0: On a tenté d'aller chercher Robinson, on n'y est pas parvenu. La rentrée en touche, néanmoins en faveur des États-Unis. On a voulu jouer le coup assez rapidement avec Balogun, précisément le centre de Balogun à la réception de ce ballon. Il faut l'intervention de, je crois que c'est Nicolas Raskin.
1: C'est Raskin, oui. Oui. Et je crois qu'il va faire du bien, Raskin.
0: Parce qu'on était très haut. Hein.
1: Dans ce match, la rentrée touche pour les Américains qui récupèrent là-bas sur la droite toujours, avec Tyler Adams qui joue en retrait dans le rond central vers Chris Richards. Avec Tim Ream, on est passé à gauche là maintenant. On laisse les Américains procéder. C'est Balogun qui récupère une balle assez bas dans le jeu. Il va perdre finalement ce ballon avec Tielemans qui peut laisser à Raskin. Le pressing américain, c'est l'une des équipes qui presse et contre-presse le plus et le mieux dans ce tournoi. Mais là, on reste maître du ballon et c'est pas mal avec cette balle peut-être vers Luque Bacchio.
0: Luque Bacchio qui n'était pas synchronisé là avec...
1: dommage.
0: Ouais, c'était un bon ballon. Puis là, il y a la bonne intervention là-bas de Richards, le défenseur de Crystal Palace, pour empêcher Luque Bacchio d'aller jusqu'au bout de son intention. Rentre en touche en faveur des États-Unis largement dans leur camp, et c'est bien, on peut un peu respirer de manière auditive. Je ne sais pas si c'est français ce que je dis, mais,
1: Moi
0: j'aurais pas tenu 90 minutes comme cela, c'était insoutenable. Vraiment, les États-Unis au ballon
1: avec une reconversion là, un circuit de passe à ras de terre avec McKenney, avec la perte de balle. Il y avait un bon pressing belge, Trossard, mais ça revient côté américain chez Weston. McKenney, attention, cette balle vers Balogun, elle est un petit peu trop puissante. Et finalement, ça va pouvoir être récupéré là dans la surface tranquillement par Thibaut Courtois qui relance vers Onana, qu'on attendait quand même plus titulaire contre le Sénégal que contre les États-Unis, mais qui est là aux côtés de Raskin, comme il l'avait été au mois de mars à Atlanta lors du match amical. Courtois relance tranquillement vers N'Goy. Première touche de balle, le public qui siffle évidemment parce qu'il veut du spectacle avant tout. Mekele en retrait, Courtois, à un moment il faut dégager quand même ce ballon, voilà qui est fait très très loin, mais c'est sur une tête américaine.
0: Avec la présence de De Bruyne sur le banc, on peut se dire que la Coupe du Monde de Van Aken, à mon avis, elle est tout doucement terminée. On l'avait appelé de tous nos voeux à un moment donné dans ce tournoi, mais il n'a tout simplement pas répondu présent, Van Aken, et on peut donc comprendre cet entrejeu Onana, Raskin, Tielemans. On voit le raisonnement qui précède, alors que la frappe de Castagne, on nous en propose le ralenti, elle était splendide, et cette intervention du gardien Ruiz l'était tout autant.
1: Bah ouais, Castagne, deux buts en équipe nationale, imaginez s'il avait mis son troisième cet après-midi sur ce type de frappe, ce que ça aurait pu donner. De Kuyper, on est reparti là-bas sur la droite justement avec Castagne qui a beaucoup d'espace. Onana, attendez, hein, le public là qui joue son rôle de 12e homme, et c'est peu de le dire. N'Goy en retrait vers Courtois tranquillement résister à cette pression américaine. Oui, les petites balles comme ça là vers Onana. N'Goy qui joue long, mais ça c'est beaucoup trop long, hein. Qu'est-ce que De Ketelaere va pouvoir aller faire? Un Pardo éventuellement, mais pas De Ketelaere, et on est chez Freeze directement.
0: Bah oui, forcément Manu, l'absence de De Bruyne fait qu'il manque un joueur dans le cœur du jeu qui met le pied sur le ballon, qui prend ses responsabilités, même s'il n'était pas au fait de son talent ces dernières semaines. C'est le garçon quand même qui n'a pas peur, et là on voit que Thibaut Courtois par deux fois a cherché une solution rapprochée et a finalement allongé son dégagement. Les Américains qui peuvent repartir avec notamment Ream côté gauche. Nous sommes dans le camp des Américains, 0-0 toujours dans cette rencontre vieille de 6 minutes déjà.
1: Voilà Ream qui a passé un bon bout de temps à Fulham entre 2015 et 2024, qui joue à Charlotte aujourd'hui. C'est le doyen de l'équipe du haut de ses 38 ans. Rentrée de touche pour les Américains encore du côté gauche, là où il y a encore une petite bande de soleil parce qu'il est quand même 17h05 ici à Seattle, sur la côte ouest américaine. Nous sommes au ballon là pour tenter de reconstruire et de repartir avec Luque Bacchio, mais qui a été déséquilibré et mis au sol par Robinson, et ce sera un coup franc donc pour les Diables Rouges.
0: Avec ce ballon récupéré par Thibaut Courtois, tout de vert vêtu me semble-t-il, ça c'est assez rare, en général
1: il est en jaune.
0: Ah oui, Thibaut Courtois. On passe à gauche avec De Kuyper. De Kuyper qui vient chercher Brandon Mekele. Mekele en retrait pour Courtois. Regardez le pressing avec lequel il doit composer, et il est obligé d'allonger son dégagement,
1: fois,
0: mais une nouvelle fois de manière imprécise, Manu.
1: Oui, parce que c'est une longue balle qui surmonte De Ketelaere. Tout à l'heure c'était dans sa course, mais c'était trop fort, et là De Ketelaere est surmonté. Donc il y a des lignes qu'on oublie un petit peu là pour l'instant dans ce début de match. Il y a un bon crochet américain là aussi sur Trossard. Et là, c'est bien joué de la part d'Onana qui aère le jeu pour aller trouver Luque Bacchio là, qui sort du rond central.
0: Est-ce qu'il va pour...

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2: Deuxième grosse occasion des Diables Rouges, Manu, dans cette rencontre, celle de Castagne et puis celle de Tillmans à l'instant.
3: Elle est énorme ici et franchement, on avait l'impression qu'il pouvait reprendre cette balle et la cadrer, voire la mettre au fond. Et c'est dommage qu'il ait croqué son envoi. Mais attention, la Luque Bacchio à droite, c'est bien ce qu'il fait. Ballon perdu puis récupéré. Onana vers De Kuyper maintenant à gauche, quoique relativement dans l'intérieur du jeu quand même. Mechele à côté de lui, Raskin. Petite balle de Raskin pour Onana. On va aller rechercher un Castagne très offensif, je trouve, dans ce début de match. Luque Bacchio qui change d'aile. Est-ce que Trossard peut... Ah oui, avec la technique de Trossard, là, du pied gauche, l'amortit. Il arrive au rectangle. Il tente le centre. Leandro Trossard qui rebondit sur Freeman. Raskin.
2: Raskin. C'est
3: avec Charles de Kettelaar.
2: Charles de Kettelaar qui marque.
3: Charles de Kettelaar, 1-0 pour les Diables Rouges après 8 minutes. Et l'ouverture incroyable est totalement méritée dans ce début de match qu'on domine de la tête et des orteils. Ah oui, quelle phase, Ebi. Franchement, c'est presque, on n'y croit pas là.
2: Et Charles de Kettelaar qui était un peu mis en doute, hein, sa titularisation était remise en question. Et il y a ce débordement de Raskin. Raskin qui saisit pleinement sa chance dans cette rencontre. Il va à l'assiste et on va revoir, mais je crois que c'est un premier ballon de Manu que Raskin arrache de lui-même. Hein. C'est un ballon anodin. Il y a d'abord cette longue transversale.
3: Ouais, le changement d'aile est absolument magnifique.
2: Et puis Trossard.
3: Le contrôle de Trossard est sublime aussi.
2: Et puis ensuite, il va trouver Raskin, me semble-t-il, sur un ballon mal dégagé par Dest. Regardez, c'est là que Raskin prend ses responsabilités en gagnant son duel. Le centre de Raskin et de Kettelaar est tout seul à l'entrée du petit rectangle et il vient placer cette balle au fond des filets. C'est 0-1 donc en faveur des Diables Rouges.
3: Oui,
2: qui eût cru déjà si tôt dans la rencontre? C'est le scénario que vous espériez, Manuel?
3: C'est le scénario que j'espérais effectivement parce que voilà, il faut qu'on se mette à l'abri rapidement. Il n'y a pas d'intervention du VAR, rien du tout, pas de position de hors-jeu suspecte de Charles de Kettelaar. Mais franchement, là, plusieurs joueurs ont été très très bons. Hein.
2: Oui.
3: Le changement d'aile de Luque Bacchio, c'était Luque Bacchio, hein.
2: Oui, bien sûr.
3: Était magnifique. Le contrôle, l'amorti de Trossard, c'était sublime. Le jaillissement de Raskin, c'était incroyable. Et puis finalement, donc, cette balle et la finition de Kettelaar qui a vraiment agi en vrai neuf, là, en renard des surfaces pour aller pousser cette balle au fond. Et maintenant, on va laisser venir les Américains.
2: Avec Raskin qui fait l'essentiel du boulot, hein, en allant récupérer ce ballon. Vraiment un ballon qui était anodin, a priori. Et là, il y a une faute commise sur Charles de Kettelaar. Et pour l'instant, les choix posés par Rudy Garcia sont donc les bons. Raskin qui donne l'assist et de Kettelaar qui marque. Si on nous avait dit ça en début de tournoi, on n'en aurait pas été complètement certain.
3: Oui, oui. Et là, c'était bien hein, de la part de Charles de Kettelaar qui a mis le pied sur le ballon. Et puis sont arrivés vers lui Malik Tillman et Tyler Adams. Faute commise. Alors que dans les gradins ici, observe Gianni Infantino, le temps décrié président de la FIFA. Et Pierluigi Collina.
2: Ah oui, donc, qui a aussi son mot à dire, à mon avis.
3: Un œil sur l'arbitrage, notre ami McMadey, il est un peu sous pression, là.
2: Vous allez bientôt l'appeler McDonald's, c'est d'accord?
3: Non, mais c'est McMadey ou McDamey, je ne sais plus maintenant. Enfin, bref.
2: C'est McDamey. Ouais, je sais pas. McAdmey. Non, c'est vrai, c'est McAdmey.
3: Oui, ok.
2: McAdmey.
3: Bon, allez, le plus important.
2: Oui, c'est qu'on mène.
3: 0-1. Le but de Kettelaar, son 7e en équipe nationale dans un début de match que l'on domine de la tête et des épaules. Je pense avoir dit des orteils dans l'émotion.
2: Oui, vous avez dit des orteils.
3: Ça ne veut absolument rien dire. Mais enfin, c'est utile hein, pour mettre des buts plus que les épaules, bien sûr. Trossard qui doit résister à la charge de Freeman qui va récupérer le ballon. Il va sortir, là, me semble-t-il, le ballon d'Alex Freeman, le joueur de Villarreal. Ce sera effectivement une rentrée de touche pour les Diables Rouges et regardez ce qui s'affiche au marquoir là-bas. Et bien 6 tentatives belges, 0 pour les Américains et un but inscrit et dans les 6 tentatives une pêche de Castagne de loin et un raté incroyable de Tillmans.
2: Oui, il y avait deux vraies occasions hein, qui ont précédé ce but marqué par Charles de Kettelaar. On est avec Leandro Trossard maintenant et l'arbitre intervient, McAdmey qui intervient et qui vient dire son fait à un joueur.

0: américain. Je ne sais pas très très bien ce qui s'est passé. C'était, je pense, avec McKenny. Et finalement, on va donc rendre la balle au Diable Rouge avec un entre-deux qui vient d'être joué assez rapidement. La balle qui transite maintenant par les pieds de Brandon Mekele, qui a Nathan Ngoy à ses côtés. Onana, de nouveau Mekele, et Mekele en retrait pour son gardien. Thibaut Courtois qui va tenter de trouver, une fois n'est pas coutume, Charles de Ketelaere qui est en confiance désormais.
1: Ah oui, et les Américains, ils doivent se dire que de Ketelaere, c'est un fantastic striker, hein, parce que le match du mois de mars, le 2-5, il avait déjà marqué dans ce match-là. Donc, bien sûr, ça n'arrive pas si souvent quand même. Donc, chapeau à lui d'avoir été là. Raskin qui ouvre encore là sur la droite. Possibilité peut-être maintenant avec Onana qui va rendre le ballon. Oh, le match. Oh là là là, là c'était de Ketelaere qui avait tenté ça. C'est pas terminé. Trossard, qu'est-ce qu'on les presse dans la surface.
0: Ah oui, avec ce ballon qui est une nouvelle fois récupéré par Castagne qui fait sauter à l'attention de Trossard et l'intervention du gardien Fouise. Ils ne savent plus respirer, Manu. Ils sont acculés devant le but de leur gardien Fouise. Les Diables Rouges sont pour l'instant au-dessus de la mêlée dans cette rencontre. C'est une évidence. Et Onana qui récupère, ou c'était Luke Bakio qui était passé à gauche, qui récupère un énième ballon pour De Ketelaere.
1: Mais Tielemans, c'est énorme aussi dans ce match pour l'instant. Trossard va tirer de loin. Oh, ça partait bien. Et ça passe rien au-dessus du but de Freeze. Ah oui, franchement, les occasions, on les accumule. On en avait eu beaucoup sur l'ensemble du premier tour, mais enfin, contre des équipes qui n'étaient pas tout à fait du même niveau. On n'arrivait pas à s'ancrer contre le Sénégal. Hein. Il faut quand même être de bon compte. Et alors ici, ça n'arrête pas. C'est une déferlante. On craignait le premier quart d'heure. Ben, c'est surtout les Américains qui auraient dû le craindre. En fait.
0: Exactement. Le score est de 0-1 avec ce but marqué par Charles de Ketelaere. Un but qui va totalement dans le sens de cette rencontre. Ils ne parviennent pas à passer la moitié de terrain. Pour l'instant, les Américains, c'est dingue à Manu de passer en l'espace de quelques minutes d'une défaite cinglante contre le Sénégal à ce que les Diables produisent maintenant. C'est fou de constater ce que la confiance peut apporter quand même dans ce monde sportif. La balle dans la profondeur pour Thibaut Courtois.
1: Toutes les équipes sont bien préparées physiquement. Il y a des grands coachs qui font bien la tactique. Et donc, finalement, l'aspect mental.
0: C'est celui sur lequel on a le moins de prise finalement.
1: Oui, voilà, exactement.
0: Et qui est tellement important.
1: Et qui peut tellement faire la différence. Et là, on sent les Diables Rouges animés vraiment d'un autre état d'esprit que ce qu'on a pu voir parfois en début de tournoi. Et c'est tant mieux, parce que c'est maintenant qu'il faut être là, évidemment. C'est comme dans des tournois du Grand Chelem, vous pouvez passer difficilement au premier tour. Et à partir de la deuxième semaine, c'est de là que vous devez être performant. Idem dans le foot et dans les grands tournois, avec Mekele, Raskin qui va ouvrir sur sa droite dans les pieds de Nathan Goy. Tout le monde reprend sa position parce qu'il y a quand même pas mal de mouvements observés dans le jeu des Diables. Et regardez d'ailleurs où se trouve Luke Bakio, c'est assez parlant. Là, il n'est pas du tout le long de la ligne à droite et il est quasiment aux côtés de Charles de Ketelaere pour l'instant.
0: Oui, avec aussi une prise de responsabilité d'Amadou Onana qui pour l'instant répond présent dans cette rencontre. Freeman qui perd cette balle, et regardez, énième récupération contre-pressing de Trossard qui vient s'appuyer sur Raskin à l'assist sur le but de Charles de Ketelaere. Mais on a quasiment apprécié tout autant sa prise de risque et de responsabilité que l'assist qu'il a délivré Raskin, parce que ce qu'il a fourni là comme effort, c'était très très bon.
1: Oui, c'était, mais pour l'instant, collectivement, c'est très très bon de la part de la Belgique, et chaque joueur se sublime, parce que je suis bluffé là par le début de match de Timothy Castagne. On dit toujours c'est un joueur qui passe jamais à travers, mais qui est rarement dans la lumière. Ici, il est absolument étincelant, et les partitions de tous sont très justes. Un peu plus difficile de juger pour l'instant le secteur défensif, parce que les Américains n'arrivent quasiment jamais à nos 16 mètres. Là, ils sont dans leur défense avec Tim Ream qui a reçu le ballon de Richard. On passe par Pulisic maintenant, qui doit être normalement le danger principal de cette équipe américaine. Mais là, il n'y a pas de solution. Il revient derrière chez Ream avec Richards qui va peut-être jouer court sur sa droite à Freeman. Non, il essaye de gagner un peu de terrain. Mais très très bon pressing d'un Tielemans qui joue effectivement très avancé juste dans le dos de Ketelaere.
0: Oui, c'est là qu'il a été très bon contre le Sénégal. C'est quand le coach a pris cette décision-là que Youri Tielemans est redevenu le joueur flamboyant que l'on connaît, capable de frapper pied droit, pied gauche, de s'infiltrer, de tenter sa chance de loin. Les soigneurs montent sur le terrain pour soigner Amadou Onana.
1: Fait très mal, Onana. La façon dont il parle à Nicolas Raskin, dont il se tient la tête, que s'est-il passé là sur cette phase qui, de notre position, là, nous a un petit peu échappé. C'est visiblement son genou droit qui a l'air d'être touché. Il est étendu sur le terrain, là on lui prodigue quelques soins, alors que Les joueurs en profitent tous pour retourner vers le banc, un petit peu se désaltérer parce qu'il fait très chaud quand même, à 27 degrés ici à 17h. Et on espère que ça va continuer à aller quand même pour Onana, qui était très bien entré dans son match.
0: Oui, c'est un joueur qui aime les défis qu'on lui propose. Hein. Il a quitté le 11 de base, il est rentré dans ce 11 de base avec la ferme envie de montrer à son entraîneur qu'il avait tort. Et Amadou Onana qui sort un peu sa boîte sec, hein, la Manu pour Amadou Onana.
1: Pour utiliser une expression connue.
0: Il
1: était au duel avec Pulisic, mais c'est lui qui est mal retombé, qui s'est fait mal tout seul. Mais
0: il faut espérer qu'il ne s'est pas luxé le genou.
1: Ouais, j'espère.
0: Amadou Onana, parce que là, il se tient comme la tête, Manu. J'ai l'impression que la douleur est présente. Rudy Garcia vient prendre un peu de ses nouvelles aussi. Il est occupé à se tester, Amadou Onana. On ne sait pas, on ne peut pas interpréter. On n'a que les signaux non-verbaux qu'il nous envoie.
1: Quand des joueurs se font mal tout seuls, parfois c'est un petit peu plus perturbant ou mauvais signe que quand ils prennent un coup direct, très douloureux sur le moment, et puis qui s'en va. Mais là,
0: trottine un peu, Manu.
1: Il trottine, mais il n'a pas encore demandé l'autorisation express de pouvoir remonter. On voit Rudy Garcia qui vient de demander à Hans Van Aken de se préparer. Je crois que le changement va devoir être opéré, Ebi.
0: Vous pensez ?
1: Je le crains bien.
0: Oui, c'est fini pour Onana.
1: Le test n'est pas concluant. Pauvre Amadou Onana qui aura passé 18 minutes sur le terrain et qui est consolé là par Axel Witsel, Thomas Meunier, toute la bande des réservistes. Gros coup dur pour lui en premier lieu et pour l'équipe belge, évidemment.
0: Oui, mais ça veut dire alors, Manu, que Tielemans va reculer d'un cran. Et là, on va perdre ce que Tielemans est capable d'apporter plus haut, en 8. Parce que là, on avait deux sentinelles. On avait Raskin et Onana. Donc Raskin va rester sentinelle.
1: À moins de demander ça à Van Aken.
0: Oui, mais c'est moins son registre, hein. C'est moins sa palette. Bon. Attention à ce centre au deuxième poteau. On a tenté de trouver Raskin. Ça n'a pas fonctionné. Dégagement de la défense américaine. En attendant, tout de suite, c'est Tielemans qui a reculé en l'absence d'Onana.
1: Oh là, il y a encore une faute. Je ne sais pas ce qu'ils ont décidé là dans leur... dans leur jeu, même si avec Onana c'était pas une faute proprement dite, mais là c'est qui est étendu là d'abord,
0: ça n'est pas De Ketelaar. Est-ce que c'est Raskin? C'est Raskin, je
1: pense. Non, c'est Mekele
0: qui était monté.
1: C'est Mekele qui était monté, qui se tient les côtes. Allez, il faut arrêter le jeu là, monsieur McMadamay là.
0: Comment vous l'avez appelé?
1: Et qui va près du joueur. Ben, je ne sais plus, j'oublie tout le temps son nom.
0: McAdmé
1: et Van Aken n'est pas encore monté en plus. Alors qu'il a l'air d'avoir... c'est un coup aux côtes. Hein. Qu'est-ce qui s'est passé là avec...
0: C'est
1: Tielemans. Il a pris le coup de Tielemans.
0: Oui, c'est malin ça.
1: Donc rien à voir avec le jeu américain ou l'engagement. Là,
0: Oui, mais c'est amusant. On a vu le coach Rudy Garcia réclamer une faute sur cette action-là. Ce sont ces deux joueurs
1: Il va réclamer une faute percuté. De Tielemans éventuellement. Mais enfin, ce serait pas la meilleure chose à faire. Est-ce qu'il a fini par monter?
0: Oui, il est monté, Van Aken.
1: Il est là maintenant. Et donc, Tielemans va devoir un tout petit peu redescendre. Et c'est bien dommage. Ne pas se laisser perturber par tout ce qui s'est passé. Mais là, il y a une mauvaise ouverture américaine. Et Luke Bakio en profite pour essayer de passer. C'est remarquable ce qu'il fait.
0: Bien joué.
1: Pour aller trouver le Ketelaar à gauche. Le Ketelaar qui le relance, Luke Bakio. Ça va être un petit peu...
2: Il y a une faute.
1: Une faute de Luke Bakio qui vient bousculer Freeman en fin de course.
0: Alors, la montée de Van Aken, Manu, ça prouve aussi que si De Bruyne n'est pas blessé, c'est qu'il y a eu un changement dans la hiérarchie aussi. Parce qu'à cette position-là de...
1: Oui, mais donc c'est qu'il y a un problème avec De Bruyne.
0: Oui, il me semble. Sinon, De Bruyne serait monté.
1: Nécessairement, Van Aken ne passe pas avant De Bruyne.
0: Non, il ne faut quand même pas exagérer. Quoi.
1: Donc, il n'a pas voulu trop en dire, Rudy Garcia. Mais on avait quand même l'autre jour, donc c'était il y a trois jours, il y avait trois absents à l'entraînement. Mais que le Trossard, on a suffisamment expliqué que souvent, après les matchs, il y a un entraînement auquel il ne participait pas à cause de la surcharge de la saison. De Bruyne, c'est la première fois que ça arrivait. Donc attention
0: là, de
1: Ketelaar, mais non, parce que c'est bien défendu de Richards. Et donc voilà, De Bruyne, on était un peu interpellé, c'est la première fois que ça arrivait. Ah oui, on l'a vu un quart d'heure hier, mais ça ne voulait rien dire. Et là, le fait qu'il ne commence pas et qu'il ne remplace même pas Onana, il y a peut-être un petit souci.
0: Avec le ballon qui est récupéré par les Américains, le score 0-1 en faveur des Diables Rouges, but marqué par Charles de Ketelaar à la 9e. Et la balle qui passe par les pieds de Richards.
1: Et heureusement qu'on a marqué, parce que ceci se serait passé à 0-0, on aurait été moins à l'aise.
0: Bien sûr. Rim qui va maintenant chercher à gauche Robinson. Ah non, ce n'est pas Robinson là-bas. Je pense que c'était Pulisic qui avait décroché quelque peu. Puis la balle qui transite une nouvelle fois par les pieds de Freeman qui a le jeu devant lui. Freeman avec ce bon ballon pour Serginho Dest. Dest encore en situation de 1 contre 1, mais tous les angles du côté belge sont bel et bien fermés. Attention à cette progression là de Freeman, mais
1: c'est remarquable.
0: De nouveau le travail défensif de Raskin, même si sa relance n'était pas bonne, était important.
1: Oui, Raskin et Tielemans là, excellent. Et avec une mauvaise relance, effectivement, on est en train de laisser un peu les Américains venir là, avec Weston McKennie sur le côté droit. Et vous entendez, allez, USA qui résonne dans ce Lumenfield. Balogun qui n'a pas encore touché beaucoup de ballons dans ce match, qui est là-bas du côté droit, avec un retour de Doug Kuiper. Ouais, mais la faute, elle était américaine, moi, me semble-t-il.
0: Ouais.
1: La faute commise par Serginho Dest.
0: Alors que c'est l'hydration
1: du PSV Eindhoven, pardon.
0: C'est l'hydration break.
1: Voilà, c'est la pause. On repasse chez vous, David. 0-1 pour la Belgique.
2: On va vous retrouver dans un instant donc, pour la suite de ce match. Après cette pause fraîcheur en pleine nuit ici en Belgique. Émission spéciale complètement foot Diable Rouge sur RTBF Vivacité. Donc évidemment, à mi-parcours de cette première partie de match. La Belgique mène 0-1 face aux États-Unis avec ce but de Charles de Ketelaar tout au long de cette nuit. Donc je vous le rappelle, Nathan du podcast de la 90e, Nordine Jbari à mes côtés en studio. On va vous accompagner jusqu'à 5h du matin, évidemment le long débriefing tout à l'heure à la mi-temps, et puis après le match les réactions, les analyses, comme d'habitude vous donnez votre avis aussi tout au long de cette soirée et de ce match. Vous commentez sur la page Facebook complètement foot-RTBF Sport, et puis n'hésitez pas à nous laisser vos messages, bien sûr vous le savez, via l'application WhatsApp 0470 07 20 23, 0470 07 20 23.
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2: On surveille évidemment dès que le jeu reprend. Nordine Jbari, votre avis sur cette première partie de match, et surtout, ben oui, la tuile, la blessure d'Amadou Onana qui a dû quitter le terrain.
4: Ben on est, en fait, on est rentré dans pratiquement comme les Américains, en fait.
2: Exact.
4: On était déchaînés. C'est ce qu'on disait, hein, par rapport à ce qui s'est passé. Ça pouvait réveiller un groupe, ça pouvait donner cette envie d'aller vers l'avant, et on est omniprésent. On fait un début de match comme on a déjà rarement fait. En tout cas, dans cette Coupe du Monde, on n'a jamais fait un début de match comme ça. Et donc voilà, les Américains doivent réagir. Et puis Onana, oui. J'étais surpris qu'Onana commence dans ce genre de match. Mais on verra.
2: Amadou Onana, voilà, on l'a vu, toute la tristesse et la détresse, évidemment, du joueur, Nathan.
5: Ouais, je suis dégoûté pour lui parce qu'il avait à cœur de faire un bon match et il avait très bien débuté son match. Et pour la Belgique, en tout cas, je pense que, j'ai pas peur de le dire, ça fait 3 ans que j'avais plus vu ça, depuis un certain Allemagne-Belgique sous Tedesco. Donc espérons qu'on continue comme ça.
2: Allez, on croise les doigts évidemment. Et la suite de cette spéciale complètement foot Diable Rouge. L'arrosage est toujours en cours, mais les joueurs font leur retour. Mais c'est une pause fraîcheur où on arrose également. Donc la suite de ce match avec vous, les commentaires. Manuel Jousse et Ebi Brouzakis. Messieurs, c'est à vous.
1: Oui, alors qu'effectivement, on arrose. Ici, il reste encore une vingtaine de secondes dans ce hydration break ou arrosage break, ouais. Ebi, de ce terrain. Heureusement, les conditions sont quand même meilleures que contre l'Égypte, où là, c'était vraiment une canicule, mais c'était un match à midi aussi. On a connu, nous aussi, hein, tous des horaires très, très différents. Mais enfin, on n'a jamais dû commenter de match au milieu de la nuit. Ça, ça aurait été évidemment un petit peu...
0: Le comble.
1: Le comble. Alors, on remet tout cela en jeu avec un coup de pied de but là de Thibaut Courtois, un ballon qui retombe sur la tête de Robinson et une balle en retrait lointaine de Mekeleu vers Courtois, le sprint de Balogun vers notre gardien. Les Américains et Bin se sont toujours pas créé la moindre occasion.
0: Non, ils sont pour l'instant dépassés, mais attention à ce qui va se passer après cette hydration break, cette pause coaching là aussi. Parfois elle permet, souvent elle permet au coach, eh bien, de trouver les mots, et Pochettino, ça commence quand même pas un poulet, hein. La balle qui passe par les pieds de Raskin, et Raskin qui transite maintenant.
1: Et
0: par
1: le poulet, il y en a beaucoup ici, elle est souvent frit.
0: Oui, c'est vrai. Nathan Ngoy qui a pris quand même un gros risque là, Nathan Ngoy, attention. Parce que Dest a récupéré ce ballon. Et résultat, de Kuiper a failli prendre une carte jaune pour son intervention. L'arbitre laisse jouer avec notamment cette récupération d'Adams. Et on est tout devant là, du côté des Américains, avec, oui, un bon ballon à gauche pour Robinson.
1: Il avait retenu McKennie, effectivement. Robinson reçoit la balle à gauche, il est face à Castagne. On redonne en retrait dans les pieds de Pulisic. On essaye de refermer le rideau là, avec Van Aken et Luke Bakio, mais les Américains distribuent sur la droite avec Alex Freeman qui a reçu le ballon de Richards. Et de Kuiper a bien freiné le ballon qui va être récupéré récupéré maintenant par Trossard et puis dégagé par Raskin. La déviation de Van Aken pour Tielemans qui va sans doute ouvrir à droite, je le pensais du moins, vers Castagne. Il a préféré temporiser, retrouver son ami Trossard. Ngoy maintenant pour Castagne qui va passer la ligne médiane, aller s'appuyer sur Luque Bacchio qui attend de pouvoir faire sa spéciale, hein, rentrer dans le jeu et puis enrouler une frappe lucarne opposée. Il n'en a pas encore eu le loisir dans ce match et on va repartir sans doute plutôt sur la gauche.
0: Avec Brandon Mekele qui va trouver une nouvelle fois Nathan Ngoy, que je trouve un peu friable, hein, depuis le début de ce match, avec l'une ou l'autre perte de balle, comme s'il avait un peu perdu sa belle insouciance et sa belle sérénité avec cette carte rouge qu'il a prise lors du match contre l'Iran, si je ne m'abuse. Le ballon pour De Ketelaere. Ouais. De Ketelaere avec Dodi Luque Bacchio qui tente de prendre le dessus sur Robinson. Il obtient juste la rentrée en touche dans le camp des Américains qui ont un peu baissé l'intensité dans les décibels et c'est pas plus mal.
1: Oui, c'est vrai. Hein, l'avant-match était à la limite du soutenable dans la ville de Boeing. Hein, on le rappelle.
0: David Boeing.
1: Pardon ?
0: David Boeing.
1: Oui, excellent. Et ben donc, le bruit était comparable à celui d'un moteur d'avion au décollage, on l'a déjà souvent dit. Mais que le pour personne, parce qu'il y a eu une faute sur Weston McKennie sous les yeux de l'arbitre. Qui
0: comment
1: s'appelle
0: s'appelle-t-il,
1: donc,
0: Manu?
1: Adam McAdmé. Donc maintenant, voilà, je ne me laisse plus avoir.
0: Vous pensez à Maca? Vous pensez?
1: Je me souviens que j'avais déjà eu du mal dans le match que j'avais arbitré contre un Maca et puis comme
0: et puis Admé.
1: Voilà. En fait, c'est que c'est Paul McCartney, l'arbitre. Voilà. On peut l'appeler comme ça, non?
0: Oui, ça sera mieux.
1: Ce sera plus facile.
0: Dans cette ville qui a abrité quand même pas mal de stars du rock. Le ballon.
1: Ouais. Ça a été la ville des Beatles ici aussi. Hein.
0: Bien sûr.
1: Non, c'est pas vrai.
0: Non, je vous suis à l'aveugle. On va chercher Robinson, côté gauche. Robinson encore. Robinson avec Pulisic qui décroche. Pulisic qui passe un homme. Pulisic le relais avec Balogun. Il y a faute commise sur Balogun.
1: Oui, c'est juste.
0: Oui, mais c'est Van Aken qui commet cette faute, me semble-t-il. Van Aken, pourquoi commet-il cette faute à cet endroit-là? Vous êtes sûr? On va revoir alors cette intervention. J'avais l'impression que c'était... Oui, vous avez raison, c'est Brandon Mekele qui commet cette intervention. Bah, elle est légère, hein, la faute sur Balogun. La main sur l'épaule de Mekele. Tout le monde ne l'aurait pas sifflé, j'ai l'impression, Manu, cette faute.
1: Faute, il y a, Ebi. Et donc un coup franc pour les États-Unis et qui est dangereux, hein. Attention là, parce que c'est on est une vingtaine de mètres des buts de Courtois, on va dire. C'est plein axe, tout petit peu décalé sur la gauche quand on trace une ligne depuis le point de pénalty. Mais c'est extrêmement dangereux. Et là, vous entendez le public qui se réveille. C'est par phase, hein, les Américains. C'est comme au baseball. Parfois, on s'enthousiasme et puis après, on se calme. On va acheter à boire, à manger et on reprend le fil des discussions précédentes. Mais attention ici, qui poste-t-on derrière le ballon? Là, il y a Malik Tillman.
0: Il y a Robinson, hein, qui
1: il y a Robinson avec son pied gauche. On dirait que ce sera pour lui. Non, finalement pas.
0: Oh, c'est but.
1: Oh là là.
0: Oh
1: là là là là.
0: Et il est allé chercher le grand côté. Tillman qui égalise sur la seule frappe cadrée des Américains.
1: Ouais, c'est ça qui est terrible. Hein. Ouais. C'est la première occasion. Hein.
0: Mais Manu, moi je reviens à cette faute de Mekele. Hein. Je ne suis pas certain que
1: elle était pas
0: qu'il fallait la siffler.
1: Hein.
0: D'abord, elle n'était pas nécessaire. La petite main sur l'épaule. Je ne suis pas certain que tous les arbitres l'auraient sifflé. Alors que s'est-il passé sur ce coup franc, Manu? Le ballon a-t-il été dévié? Parce que c'est bizarre de voir Thibaut Courtois partir de cette manière-là et être pris à contre-pied.
1: On va essayer de revoir. On va essayer de revoir sur ce but de Malik Tillman.
0: C'est dévié
1: par le mur, hein, incontestablement.
0: C'est de Ketelaere, je pense.
1: Van Aken, je crois.
0: C'est
1: Van Aken. Hein.
0: Van Aken, mais décidément. Quelle entrée pour Van Aken. Il n'y peut rien.
1: C'est le mur qui saute, comme il se doit sur ce genre de phase. Et du coup, Courtois est complètement trompé. Mais je suis d'accord, il y a deux choses à redire. Mekele devait-il commettre ce geste-là et l'arbitre devait-il nécessairement le siffler?
0: Je ne suis pas convaincu. Sincèrement, en toute objectivité, il y a la main sur l'épaule de Mekele sur Balogun, qui nous embête déjà fortement, je trouve, du coup, Balogun. Alors soyons clairs, si ce contact-là se joue dans le rectangle, je suis sûr que l'arbitre ne siffle pas pénalty. Ouais, ouais, quasiment sûr et certain. En dehors du rectangle, il s'est autorisé le coup franc. On ne peut pas parler d'erreur, hein. Soyons là aussi limpides. Il a pris la décision de le siffler. Je ne suis pas certain que tous les arbitres auraient sifflé ce coup franc, cette faute.
1: Et notre ami Mekele, je sais qu'il a été très défendu par la presse néerlandophone, mais souvenez-vous, le deuxième but du Sénégal, ouais. Pour nous, c'est davantage pour sa pomme que pour Théâtre. Hein. Mais il y avait une autre lecture au nord du pays.
0: Mais vous plaidiez d'ailleurs un axe, Manu, dans votre excellent papier, un axe N'Goy Théâtre. Hein. Ouais. Attention à Trossard, le centre de Trossard.
6: Oui,
0: c'est but
6: oui,
0: de Ketteler.
6: De Ketteler.
0: Il met ça au bout.
6: Immédiate. Allez, voilà, ça n'a pas duré longtemps, la joie américaine. Charles de Ketteler, un doublé.
0: Oh. À la 16e, de Ketteler qui répond à ce but marqué par... Mais qui a marqué d'ailleurs? C'était Tillman et De Ketteler sur un centre de Leandro Trossard.
1: Je crois qu'il vient tracer cette balle.
0: Wow. Mais en plus, il a bien émergé entre les défenseurs, là, Charles De Ketteler. On observe s'il n'y a pas une suspicion de hors-jeu. Ou
1: Non, pas du tout.
0: Il n'est pas du tout en situation d'hors-jeu. Le gardien...
1: Et il fait le ménage, hein, De Ketteler. Tim Ream n'a pas voix au chapitre. C'est un duel, c'est physique, il émerge bien, mais c'est ça qui est incroyable. Ce sont les cinq joueurs qui sont montés dans le match précédent qui ont permis miraculeusement qu'on passe. Et parfois, il y a des joueurs qui passent un peu à travers certains matchs. Et au match suivant, ils sont là. Qui aurait dit que De Ketteler... Oh, il est content, Pochettino, là. Regardez comme il chote dans les gourdes, là.
0: Oui, il n'est pas très, très heureux du scénario. Forcément, il voit son équipe revenir dans cette rencontre et directement concéder le but de Charles De Ketteler. Je m'interrogeais sur le gardien, Freeze, là. Je me demande toujours pourquoi il n'est pas sorti sur le centre. Parce que c'est un centre dans son petit rectangle.
1: Ouais, pareil.
0: Regardez, on nous propose le ralenti sur le grand écran, là-bas. Il doit aller le cueillir, ce ballon. C'est pas un ballon compliqué.
1: Il est resté un peu statique.
0: Voilà, et Charles De Ketteler qui émerge donc.
1: En même temps, avec un nom pareil, Freeze.
0: Oui.
1: Vous ne bougez pas trop normalement.
0: Attention à ce centre. Et là, la bonne défense signée de Kuiper. Et c'est Trossard à l'assist une fois encore, hein, Manu.
1: Oui.
0: Elle a une faute commise.
1: Faudra remontrer ça à notre ami Joachim Mounounga. Hein,
0: oui, tout à fait.
1: Dire que... Voilà, Trossard, c'est ça.
0: C'est ça,
1: Des chiffres, il en a.
0: Et un carton jaune. Un carton jaune brandi à l'attention de McKenny, qui vient donc d'être...
1: Il a rouspété,
0: j'imagine que c'est pour cela.
1: Ah non, c'est le geste dangereux sur Raskin. Hein. Regardez comme il a taclé, là.
0: Oui, il va peut-être recevoir M. McDamé coup de fil d'en haut, lui disant, tu me retires cette carte jaune.
1: Tu annules ça tout de suite.
0: Oui, c'est pas faute, c'est un contact. Hein. C'est ce qu'il va recevoir comme information.
1: McKenny,
0: le milieu de terrain de la Juventus. De Turin.
1: Mais j'ai même pas eu le temps de dire j'espère que cette égalisation ne va pas nous faire douter, parce qu'il n'y avait pas de raison que ce soit le cas par rapport à ce qu'on a montré jusque là. Et même pas le temps de le dire, le but est inscrit. C'est incroyable la façon dont on a réussi à se ressaisir rapidement.
0: On est comme ça, Manu, on est comme ça. On est mené, on revient, boum, on bouscule la hiérarchie.
1: Pas comme ça, t'es une grande habitude dans ce tournoi.
0: Non, pas du tout. 1-2. Pour l'instant, je tiens mon pronostic. Ça peut rester comme ça. Allez, on continue. Avec cette belle progression américaine, une fois n'est pas coutume, on va chercher sous la droite Freeman, le ballon qui transite maintenant par les pieds de Richards. Et Richards dans le rond central. Mettez-vous à la place de Pochettino, qui réussit l'exploit de voir son équipe revenir sur sa seule frappe cadrée dans cette rencontre, et qui juste derrière encaisse le but marqué par Charles De Ketteler, dont soyons de bon compte, Manu, on ne voulait pas nous deux nécessairement au coup d'envoi de cette rencontre.
1: Non, on
0: l'assume, hein, c'est ça qui est,
1: on le reconnaît,
0: c'est ce qui fait la beauté de ce sport.
1: On se disait dans ce match-ci, la vitesse, la profondeur de Fernandez Pardo, ça pourrait être un atout. Rudy Garcia a choisi de ne pas le mettre, et on le répète, il est parfois animé de raisons qu'on ne connaît pas par rapport à ce qu'il voit aux entraînements notamment, et Charles De Ketteler, mais qui a peut-être là mieux retenu les leçons et les conseils de Romelu Lukaku, hein, d'un peu moins se déplacer, de rester plus dans l'axe, dans une position de finisseur, et ça a payé à deux reprises, hein, parce que là ce sont vraiment deux buts de buteur qu'il a mis. Hein.
0: Oui, c'est vrai, dans la zone de Romelu Lukaku, hein, c'est-à-dire le petit rectangle, lui qui décroche incessamment. Charles De Ketteler, le ballon pour le gardien Freeze, le long dégagement de Freeze, intervention de De Kuiper, Van Aken, il est en jeu De Ketteler, donc la balle arrive dans les bras de Freeze qui va directement rechercher Ream, mais sur sa gauche Wim qui a la possibilité d'aller joindre Robinson. On attend toujours des nouvelles de Balogun, toujours porté disparu dans cette rencontre.
1: Oui, ouais, bah, presser le gardien, il fait beaucoup, mais recevoir des bons ballons, c'est un peu compliqué. Il n'est pas bien servi non plus, hein, Balogun, quand même, dans, ouais, dans ce match-là, il faut le reconnaître aussi. Parce que finalement, la seule possibilité qu'on a laissée aux Américains, c'était une phase arrêtée, hein, c'était la faute de Mekele. C'est pas suite à une phase de plein jeu, comme l'on dit. De ce côté-là, ils ont plus de mal. Et Luke Bakio essaye de repartir à droite. Il est contré, ça revient chez Raskin, avec De Ketelaar maintenant le bon contrôle. Luke Bakio en joue en un temps. Et rapidement, ça c'est bien, ça déstabilise les Ricains avec Castagne, N'Goy en retrait vers Courtois, Mekele qui nous a fait un peu peur contre le Sénégal et ce soir aussi. Voilà, aussi il faut donner la balle plus rapidement à Youri Tielemans qui la contrôle bien. La relance maintenant elle est bonne de Kuiper vers le flanc droit et on peut y aller parce qu'on est en surnombre là-bas avec Luke Bakio le long de la ligne. Et
0: Luke Bakio dans ses dribbles, peut-être dans ses arabesques, confirmation. Manu, c'est bien Tielemans qui occupe la position de deuxième sentinelle avec l'autorisation d'aller vers l'avant. Luke Bakio à droite en position d'ailier. Luke Bakio se met sur son pied droit, trouve Youri Tielemans à l'angle du grand rectangle. On cherche la solution, regardez le repli des Américains. Manu, on voit très très bien les deux lignes, le centre, et on a de nouveau voulu joindre cette fois-ci Van Aken, et c'est un corner en faveur de la sélection des Diables Rouges. Toujours ce score de 1-2, 38 minutes écoulées.
1: Magnifique tout ça, un deuxième corner je pense dans cette partie, oui c'est ça, pour les Diables Rouges, qui va être donné de la droite dans quelques instants. Bah, des ascenseurs émotionnels, on en a déjà eu dans ce match aussi. L'ouverture du score, la sortie d'Onana sur blessure, l'égalisation des Américains, juste après la reprise de pouvoir des Diables Rouges 1-2. C'est le score actuel et ce n'est pas Luke Bakio, mais bien Tielemans qui va aller donner ce corner. Voilà la balle, elle n'est pas très aérienne, mais elle est déviée.
0: Quel arrêt de Fouiz
1: au coin du petit rectangle. Ah oui, quel arrêt. C'était Raskin, je crois, qu'il y a eu cette déviation là.
0: Ouais.
1: Ouais, c'était très très bien, comme cette récupération de Kuiper très haut dans le jeu aussi.
0: Et avec le ballon qui arrive maintenant dans les pieds de Ketelaar, et puis Tim Castagne. Castagne qui est au ballon. Castagne qui vient trouver Nathan N'Goy. Nathan N'Goy pour Thibaut Courtois. Mais on ne voit pas, Manu, les Américains dans la capacité pour l'instant de sonner la révolte dans cette rencontre. Ils sont pour l'instant dépourvus de tout. La seule occasion, elle est tombée de nulle part avec ce coup franc un peu généreux et ce ballon dévié dans le but de Thibaut Courtois. Mais pour l'instant, on a une équipe des Diables Rouges qui est totalement souveraine, je trouve, dans quasiment tous les secteurs du jeu.
1: Oui, c'est vraiment la meilleure mi-temps des Diables Rouges, sans aucune discussion, dans cette Coupe du Monde, alors que c'est le cinquième match, donc au total la neuvième mi-temps disputée par les Diables. Mais là, ils sont vraiment impeccables dans une composition, on le rappelle, où ne figure ni Jérémy Doku, ni Kevin De Bruyne, ni Romelu Lukaku. Donc il faut quand même le faire là aussi, avec la longue ouverture de Freeman vers Balogun. Attention, le contrôle du Monégasque et le bon tacle de Nathan N'Goy, là, dans une réplique d'un bon vieux LOSC ASM. Et la balle qui est sortie des limites du terrain pour les États-Unis.
0: Là, vous m'avez perdu l'espace d'une seconde. C'est pas grave.
1: Ben, à Lille, Monaco, quoi.
0: Ah oui, LOSC ASM. Je pensais que vous parliez subitement américain.
1: Ah, il y a de LOSC ASM, Rush Game. C'est dans le patois de Seattle.
0: Ouais, ouais. Attention, c'est Pulisic, je pense, là-bas, qui est parti côté gauche avec Robinson. Robinson, seul sur son île, qui va trouver qui là-bas? Bien, une récupération pour Van Aken. Van Aken avec Tielemans. C'est Tielemans qui permet donc à Timothy Castagne de repartir vers l'avant. Récupération aussi de Nicolas Raskin à 30 mètres de son propre but. Il vient s'appuyer sur Maxime de Kuiper. Et puis maintenant, c'est Mekele.
1: Et je pense à ce pauvre Van Aken, là, je crois avoir entendu qu'il y a déjà un petit temps qu'il a un peu le mal du pays. Vous savez, c'est vraiment un casanier. Et là, si jamais il y a un quart de finale, comment merde? Pas exagéré.
0: Non, j'ai dit mince.
1: Ah bon, d'accord.
0: J'ai dit mince.
1: Ouais, mais avec votre accent texan, moi, je m'en sors plus. Van Aken pour N'Goy qui glisse à Castagne à droite. Mais il est très très offensif, hein, Castagne, dans ce match là, franchement. Et il est souvent très juste aussi dans ses ouvertures. Mekele pour Trossard sur la gauche. Trossard, les Américains le connaissent évidemment très très bien. le possible futur joueur de Beşiktaş, allez savoir.
0: Un choix très très particulier.
1: Très discutable, on va dire, effectivement. Raskin, ouais, il y a une faute là, oui, commise par Richards sur Hans Van Aken. Je trouve que pour l'instant, monsieur Paul McCartney, là, il fait plutôt un bon match. Là. Il ne se laisse pas influencer par quoi que ce soit.
0: Avec un coup franc qui va être situé à 40 mètres du but, défendu par Freeze. Et derrière cette balle, nous avons Maxime de Kuyper, nous avons aussi Leandro Trossard et Yuri Tillmans qui s'approche quand même aussi de la zone. De cet endroit-là, ben, ce serait impossible évidemment de tenter sa chance directement, mais je pense que Yuri Tillmans va déposer cette balle dans le bloc. Il vient de renvoyer Trossard à ses chères études. On sait que eux, c'est une relation un peu amour-haine ces derniers temps, je le dis en rigolant bien sûr. Alors c'est de Kuyper qui va prendre ses responsabilités. Manifestement, il reçoit le soutien de Castagne sur sa gauche. De Kuyper qui brosse ça au premier poteau, la tête,
1: ouais,
0: attends, ça passe à côté, c'est
1: cadrer.
0: Dodi Lukebakio, quelle occasion, Manu, pour Dodi Lukebakio.
1: Ouais, mais il doit cadrer,
0: bien sûr. Je partage votre avis,
1: c'est parce que le coup franc était remarquablement brossé par Maxime de Kuyper. Il avait l'intention tout de suite, Lukebakio. Il n'a pas été surpris, il a eu le bon timing, mais la détente n'y était pas. Oui, on mène 1-2, mais on se permet quand même de rater des trucs. Hein.
0: C'est le seul bémol, peut-être.
1: Ouais, ouais, le tir de Tillemans tantôt qui reçoit un excellent ballon dans le rectangle. Et puis ici, la tête de Lukebakio. On n'oublie pas la terrible occasion de Castagne. Attention à la réplique américaine. Et là, Ngoy fait du bon boulot en fermant la porte.
0: Oui, c'était Robinson qui tentait de prendre l'extérieur. On arrive tout doucement au terme de cette première mi-temps. Le score 1-2 en faveur des Diables Rouges. Récupération maintenant pour Robinson. Robinson, il prend l'extérieur. Robinson, il est passé. Il passe un homme, un deuxième. Double repli, double rideau. La balle passe maintenant par les pieds de Rim. Et puis on revient tout derrière avec Manu pour la première fois quasiment dans cette rencontre. Les États-Unis qui jouent à la passe à 10 dans notre camp.
1: Oui, c'est vrai que ce n'est pas arrivé très souvent dans cette première mi-temps. Avec l'ouverture là de Freeman. Attention, la déviation vers Balogun. On a repousser le danger, mais Freeman à nouveau à la ligne médiane avec une longue balle en retrait vers Freeze. I'm not a number, I'm a Freeman. Il a pourtant le numéro 16, l'ami Alex Freeman, le joueur de Villarreal. On est de l'autre côté maintenant avec Robinson. Oui, ils font tourner les Américains, mais ils ont du mal à trouver les espaces. Et regardez les gestes de McKennie pour dire allez, jouez de l'avant là, prenez des risques. Et c'est ce qu'il tente de faire.
0: Attention à Dest, le débordement de Dest. Et là, il faut finalement le repli de Trossard, mais qui ne peut empêcher la rentrée en touche pour les Américains. J'en ai un peu perdu ma voix, moi, sur le deuxième but. On se met au diapason de David Oudrey qui fait le maximum là, pour récupérer la sienne qu'il a perdue contre l'Espagne.
1: Ouais, mais nous, comprenne
0: qui pourra.
1: Oui, nous, c'est à raison quand même ici. C'est les Diables Rouges.
0: Allez, la rentrée en touche, Manu, côté droit là, pour les Américains.
1: Ouais.
0: Elle va être longue. Hein.
1: Attention, parce que là, c'est une zone dangereuse là, avec
0: Tillman.
1: Malik Tillman, l'auteur du but américain, dont je n'ai pas eu l'occasion de dire qu'il avait déjà marqué un des deux buts contre la Bosnie en 16e de finale. Après celui de Balogun. Alors Marc Tillman, le joueur du Bayer Leverkusen, qui va prendre un petit peu d'élan. Et j'aime pas quand ça traîne comme ça, surtout quand c'est dans notre zone. Il va falloir se dégager de la tête.
0: Oh, quelle occasion.
1: Être souverain, et finalement ça a été catapulté au-dessus.
0: Un
1: là.
0: Corner néanmoins, Manu. Je pense que c'est,
1: ouais, c'est pas Balogun,
0: je pense que c'est Ngoy qui empêche Balogun de marquer. Et on va revoir cette action. C'est une belle intervention de Nathan Ngoy qui vient contrer in extremis Balogun. C'est un corner, et regardez l'ambiance qui redouble d'intensité avec M. McAdmé là, qui ne s'en laisse pas compter. Hein. On a tenté de le dissuader d'autoriser ce corner. Finalement,
1: non,
0: c'est bel et bien un corner.
1: Je crois que ce sera. C'est corner ou rentrée touche ?
0: Non, c'est corner.
1: C'est, corner,
0: c'est un corner.
1: Mais c'est vrai que le public s'est excité là, comme s'il y avait home run ou touchdown. Hein. C'est. Alors que c'est
0: jamais
1: qu'un.
0: Ça n'est pas corner,
1: ah, mais
0: finalement.
1: Non, voilà.
0: Oui, mais attendez, c'est parce qu'il a été rappelé par le VAR, en fait.
1: Oui, alors c'est un raté de Balogun, c'est que Ngoy n'a finalement pas touché le ballon. C'était difficile de se rendre bien compte. Avec toujours cette impression que l'arbitre a un œil bionique là, sur le côté droit de son crâne. C'est très futuriste hein, comme équipement, puisque de temps en temps, on a droit à des vues prise de l'arbitre, mais la reprise de Balogun effectivement n'a pas touché, enfin disons la balle n'a pas touché le pied d'Ngoy. Et bien il y aura quand même 6 minutes de temps additionnel dans cette première mi-temps,
0: mais dont les 3 de la pause fraîcheur évidemment. Donc
1: oui,
0: la balle...
1: et la sortie d'Onana
0: voilà.
1: Aussi.
0: Ah oui, c'est vrai qu'on a peut-être oublié de rappeler dans cette rencontre qu'Onana est sorti sur blessure. Ça, c'est l'autre bémol important dans cette rencontre, outre les occasions ratées par les Diables Rouges. 1-2, 5 minutes encore dans ce temps additionnel, et une rentrée en touche pour Maxime de Kuyper qui est épaulé là-bas par Van Aken, mais il l'a bien oublié.
1: Oui, effectivement, mais on va la récupérer, cette rentrée touche un petit peu plus haut, quelques mètres plus haut. En fait, tous les joueurs qui ne m'avaient pas tellement plu contre le Sénégal,
0: oui, répondent présent.
1: Me plaisent ici, parce que De Kuyper aussi est excellent. De Kettelaar, n'en parlons pas. Van Aken essaye de passer, De Kettelaar, tous les actuels ou anciens brugeois qui sont à la manœuvre, là, avec Raskin aussi. Raskin, ouais, c'est pas mal pour arracher la balle. C'est du bon boulot, là, de Raskin qui centre. Et finalement, le ballon n'est pas sorti.
0: Si.
1: Si, finalement, quand même.
0: Oui.
1: Et là, on voit le drapeau du juge assistant dans un sens, puis dans d'autres. Il n'était pas tout à fait sûr, parce que Raskin estime que c'est pour nous. Mais ce sera quand même pour les États-Unis.
0: Moi, je suis plus sceptique sur Van Aken, là, depuis qu'il est monté.
1: Oui, Van Aken, il ne m'a pas encore.
0: Pas mauvais, hein, pas mauvais, mais pas non
1: plus. Un peu transparent.
0: Voilà, c'est ça. C'est le joueur type dont on voit les qualités parfois, mais peut-être pas dans un match avec une telle intensité. On verra peut-être. Dest qui est parti. Dest dans ses dribbles. Dest, et là, il y a une faute commise par De Kuyper. Non, dit l'arbitre. Non, je pensais. Ouais. Je pensais qu'il avait sifflé. C'est Van Aken qui peut repartir. Van Aken, et qui va trouver maintenant sur sa droite de nouveau Dodilou Kebakio, auteur d'un énorme raté il y a quelques minutes de la tête.
1: Mais là, il a bien fait, Van Aken. Il a bien temporisé, ouvert tout tranquillement vers le couloir droit où Lou Kebakio se présentait. Et regardez comme Lou Kebakio ne prend pas de risque non plus. Hein. Il ne se laisse pas emporter par sa fougue. Raskin, le centre de Castagne qui surmonte toute la défense et qui arrive côté gauche dans les pieds de Trossard, notre numéro 10 là sur la gauche, et Trossard qui va aller joliment obtenir un corner. C'est bien fait de sa part, et c'est Tielemans qui va aller le botter.
0: Yuri Tielemans qui va brosser cela du pied droit, et le ballon qui va donc être rentrant à ses côtés. Il y a Maxime De Kuyper qui est là, un but à deux. Les Diables Rouges se rendent compte que ce score ne traduit pas du tout la physionomie de cette rencontre. Attention à ce ballon pour N'Goy avec Luke Bakio. Le tir de Luke Bakio.
1: Non, dommage.
0: Mais je pense qu'il a souhaité centrer fort au ras du sol.
1: Et qui est quelqu'un en deuxième poteau.
0: Je pense que c'était son...
1: Manu,
0: c'est la 11e tentative pour les Diables Rouges, contre deux seulement pour les Américains.
1: Oui,
0: on peut dire qu'on a fait trembler deux fois les filets américains.
1: Excellent.
0: Pour reprendre un titre mais magistral dans un article sur le site de RTBF.
1: Qui vous a donné faim peut-être un peu.
0: Un modèle du genre.
1: Parce qu'on ne mange pas du tout ça ici.
0: La viande crue,
1: je crois que je l'ai écrit quand j'avais un petit peu faim.
0: Ça ne m'étonne pas, vous avez faim tout le temps.
1: Oui, effectivement. Mais on ne peut pas trouver tout ce qu'on veut non plus. 11 tirs à 2, oui, c'est vrai que c'est très impressionnant. Dans les 11 tirs à 2, 5 cadrés à 1. Ben oui, un cadré américain, c'est le coup franc. Nous, on en a eu 5 dans les deux buts. Attention, ça c'est un bon ballon pour Balogun. La sortie dans les pieds de Thibaut Courtois.
0: Il était temps que Thibaut Courtois intervienne. Là, il était un peu protégé par Nathan N'Goy, qui a fait parler sa pointe de vitesse. Et la rentrée en touche avec Richards. Richards qui va joindre Rim. Rim, il reçoit le soutien de Robinson, côté gauche. Robinson encore. Et Robinson bien pressé par Luke Bakio. Les USA commencent à retentir, mais on sent que c'est plic-ploc. Hein.
1: Oui,
0: c'est pas... Il n'y a pas un cop qui vient avec son tam-tam. Et...
1: Non, mais ça, c'est le public américain. Et c'est pour ça qu'on avait dit que ça ne pouvait pas être une donnée du match, le 12e homme. Et la pression dans un stade comme ça, ici, les Diables Rouges ont l'habitude. Ils évoluent dans les plus grands clubs européens. Luke Bakio qui essaye de passer. C'est très bien ce qu'il fait pour rendre la balle à Van Aken. Tout ça tranquillement, en un temps. Parti le Mans, Raskin, De Kuyper maintenant à gauche. De Kuyper en retrait dans les pieds de Nicolas Raskin, qui va aller rechercher Mechele. Mechele pour N'Goy, qui va pouvoir y aller tout seul, hein, passer la ligne médiane. L'ouverture vers le côté gauche pour Trossard, c'est un petit peu précipité. Là, Nathan N'Goy, il y avait moyen de mieux faire, et le ballon est sorti.
0: Mais c'est pas la première fois, Manu, qu'N'Goy dans cette rencontre-ci force un petit peu son talent.
1: Oui, je suis d'accord,
0: On sait que c'est sa qualité première, peut-être, hein, le jeu long par rapport aux autres défenseurs centraux de notre équipe nationale. Mais là, il use et abuse un peu de ses longs ballons.
1: Excepté de Bast, mais qui n'est pas encore prêt pour entamer
0: un
1: match.
0: Mais bonne réflexion de Manuel Jousse.
1: Merci beaucoup.
0: Le score, un but à deux toujours, et les Américains à la relance.
1: Oui, alors qu'il reste 30 secondes, une quarantaine de secondes maximum dans ce temps additionnel. Que la balle va être récupérée là dans la défense par Richards et Freeman. Les Américains toujours dans leur moitié de terrain. Oh, avec le joli petit pont là. Attention
0: à Dest.
1: À Dest. Ouais, un bon ballon pour Balogun. Et là, le retour d'N'Goy. Il était nécessaire, il était salutaire pour aller mettre la balle en corner quand même.
0: Oui, ce bon travail défensif d'N'Goy. Rien à redire sur son jeu purement défensif à N'Goy depuis le début de cette rencontre. Et le petit pont sur Raskin, ça ne va pas le faire sourire évidemment.
1: Non.
0: Et c'est un corner, me semble-t-il, pour la sélection des USA. Alors que certains font des selfies, mais en plein dans notre zone visuelle. Là,
1: c'est l'impression d'être au Koweït, vous vous souvenez
0: ça... Regardez, Peter Vandenbeem, notre collègue de la VRT, qui n'est pas content. Là, il a... Mais c'est, on dirait Bon Jovi, le gars, avec ses lunettes. Là. Allez, il va se lever.
1: Un petit air de Nicolas Frutos aussi.
0: Oui, il va se lever, Peter. Et...
1: Alors, Pulisic pour le corner. Allez, Thibaut, pour toi, voilà, qui prend cette balle sans problème.
0: Maintenant, c'est sa femme qui va faire la photo, on ne voit plus rien.
1: On a eu le geste bien connu de notre collègue Peter. Mais voilà, c'est la mi-temps surtout qui est sifflée ici, donc avec ce score de 1-2 pour les Diables Rouges qui sont aux commandes et qui ont livré leur meilleur mi-temps du tournoi jusqu'ici.
0: À tout à l'heure.
2: Tout à l'heure, Manuel Jousse et Bibrosakis, donc aux commentaires de ce match. 1-2 pour la Belgique face aux États-Unis, 8e de finale de Coupe du Monde 2026, émission spéciale cette nuit en direct sur RTB Viva. Citer toute l'équipe de Complètement Foot qui vous accompagne. On est là jusqu'à 5h du matin. Dans un instant, évidemment, le débriefing à la mi-temps avec, je vous le rappelle aujourd'hui, notre consultant Nordin Jbari, avec Nathan, une des personnalités du podcast de la 90e. On va analyser ces 45 premières minutes de jeu. Vous participez à cette émission tout au long de cette nuit. Vous continuez à commenter sur la page Facebook Complètement Foot-RTBF Sport et puis bien sûr vos messages écrits ou messages vocaux via l'application WhatsApp 0470 07 20 23, 0470 07 20 23.
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2: 1-2, c'est donc le score à la mi-temps avec ce doublé de Charles de Ketelaar. Votre avis sur ces 45 premières minutes de jeu, Nordin Jbari?
4: Comme on l'a dit à l'antenne, la meilleure mi-temps des Diables depuis le début de cette Coupe du Monde. Beaucoup de personnalité, beaucoup d'envie, beaucoup, je trouve aussi, de fluidité. Je pense qu'on pourrait même encore en profiter parce que je trouve que cette équipe américaine n'est pas structurée. Quand elle remonte un petit peu un peu n'importe comment, les positions ne sont pas bien respectées. Après, bien sûr, il faut toujours faire attention parce que 2-1, le chiffre de quand c'est 2-1, ça reste comme ça longtemps, vous allez souffrir en fin de match. Donc il fallait marquer ce troisième pour être bien. Mais honnêtement, il y a que des bonnes choses pour le moment.
2: On va y revenir dans un instant. Je vais vous entendre sur le doublé de Charles de Ketelaar. On surveille évidemment les interviews en live depuis Seattle, depuis le Seattle Stadium ou de Lumen Field, pour voir si l'assistant coach Claude Fichaud, comme à chaque fois, va venir nous donner quelques infos ou pas. Je vous confirme, il fait chaud dans ce studio. J'ai réglé la clim, mais apparemment pas assez fort qu'au Lumen Field. Nathan, votre avis sur cette première mi-temps? On mène 1-2.
5: Belle première mi-temps.
2: Ah, voilà, merci Nathan. Claude Fichaud en direct au micro de Benjamin Dessolinck.
7: Je pense que le coach hier a réclamé de la constance. Et je pense que cette première mi-temps, c'est de la constance et de la consistance. Donc on a été solide en première mi-temps, en tout cas pendant 50 minutes. Un match maintenant dure 95 voire 100 minutes. À nous de garder cette constance et cette consistance jusqu'à la fin du match.
8: 11 tentatives à 2 ou 3, quand même, il y a une nette domination, mais le score est quand même serré.
7: Oui, il est serré parce que c'est une équipe qui joue chez elle, parce que c'est une équipe qui presse. On a pris le parti de jouer dans le dos de la défense parce que c'est une équipe qui joue très très haut. Pour l'instant, on les met en danger. On est sérieux défensivement. Encore une fois, est-ce qu'il y aura des changements ou pas de leur côté en deuxième mi-temps? Mais nous, de rester tout aussi solides et tout aussi dangereux en tout cas.
8: Est-ce que vous pouvez nous donner des nouvelles d'Amadou Onana?
7: Non, on n'en a pas du tout. Il est rentré au vestiaire, donc à avoir deuxième mi-temps en fin de match.
2: Claude Fichaud, donc l'assistant coach de Rudy Garcia, au micro de Benjamin Dessolinck. On reviendra évidemment peut-être là-dessus dans un instant, mais je le disais, Nathan, du podcast La 90e, votre avis sur cette première partie de match?
5: Très belle première mi-temps en tout cas. Très étonné par l'agressivité, mais positive, saine, que nos joueurs ont réussi à mettre en place. Surtout qu'ils pouvaient peut-être s'inquiéter de l'arbitrage avec tout ce qui se déroule, et au final, ils y ont été de très bonnes factures. Maintenant, moi, j'espère juste qu'on ne va pas rentrer dans un jeu de ping-pong, d'aller d'un but à l'autre. Donc j'espère qu'en deuxième mi-temps, on va un peu calmer les choses, bien évidemment chercher le troisième but qui pourrait nous mettre à l'abri, mais faire attention à ne pas rentrer dans le jeu que les Américains vont chercher à mettre en place.
2: Nombre de messages qu'on a reçus en privé ou évidemment n'hésitez pas via les plateformes WhatsApp 0470 07 20 23, sur la page Facebook. Charles de Ketelaar, enfin. D'accord avec ça, Nathan? Et puis Nordin?
5: Enfin, et je suis content pour lui parce que Bien évidemment, il n'est pas toujours satisfaisant, mais c'est loin d'être le plus mauvais quand il joue. Et je trouve que le fait qu'il score va peut-être mettre en avant le travail parfois de l'ombre qu'il peut parfois effectuer. Donc je suis vraiment content pour lui et voilà.
4: Mais c'est compliqué quand tu remplaces Lukaku et qu'il n'est pas loin et que chaque fois qu'il rentre, il marque ou il fait la différence. Donc tu es comparé alors qu'il n'est pas du tout le même style de joueur que Lukaku. On le sait, c'est un bon joueur, c'est quelqu'un qui sait, même dos au but, quand il est en confiance, vous avez vu, dès qu'il a marqué son premier but, la confiance qui revient, il garde bien le ballon. C'était quelqu'un, on l'a connu à Bruges aussi, physiquement il est costaud, on peut lui rentrer dedans, il bouge pas. Donc je suis content pour lui. Et puis c'est là où on voit les bons joueurs. C'est dans l'adversité, c'est quand les critiques sont là et que tu réponds présent. Malheureusement, j'ai été attaquant. Tu peux bien jouer, il faut marquer. Il faut marquer. Et même si tu dis, je suis pas un vrai attaquant, je suis là, je remplace Lukaku. Ouais, mais tu joues attaquant, tu dois marquer. Il y a que ça qui est vrai.
9: Sur le deuxième but, au petit rectangle, face à deux défenseurs, on a même vu le physique de Charles de Ketelaar qui s'est imposé pour aller mettre sa tête.
4: Non, il est costaud. Moi, voilà, à Bruges, on le savait. À Bruges, parfois, il jouait aussi dans ce positionnement-là, en faux neuf, où parfois on lui rentrait dedans, il bougeait pas. Donc oui, il a des qualités. Mais ça, tout le monde savait qu'il avait des qualités. Ou sinon, il était transféré à Milan AC, puis à Atalanta, il a fait des trucs. Mais le problème, dans une Coupe du Monde, quand ton équipe ne marche pas très bien, quand il y a des doutes, quand il y a des questions qui sont posées, et tu dois prester. Et aujourd'hui, il l'a fait, Trossard a été critiqué. Et là, et pour le moment, dans cette Coupe du Monde, aujourd'hui un peu moins peut-être, mais depuis le début de la Coupe du Monde, il a presté par rapport à tous les matchs qu'il a fait avant. Vous demandez à sur 10 personnes ici en Belgique avant la Coupe du Monde, est-ce que Trossard doit commencer ou pas? Il y en a 9 qui vont te dire
9: non.
4: Non, donc voilà.
9: On va parler de Nicolas Raskin et Youri Tielemans dans un instant. Amadou Onana, voilà, pour en reparler encore une fois, mais voilà,
4: malheureusement
9: cette blessure, cette torsion du genou.
4: J'espère qu'il n'a rien de grave, j'espère que c'est peut-être juste une entorse du genou, et ça c'est 6 semaines quand même, une entorse du genou. J'espère que c'est juste ça et que ce n'est pas le ligament croisé pour un joueur qui n'a pas beaucoup joué, qui commence aujourd'hui, qui était pas mal aujourd'hui dans la situation de son équipe. Quand l'équipe est bien, tout le monde est un peu bien, mais Raskin, Tielemans, c'est ce qu'il nous fallait dans ce aujourd'hui, parce que normalement l'Amérique, voilà, c'est des petits gabarits, beaucoup de mouvements, et ça, Raskin et Tielemans aussi. Et Tielemans, j'espère, parce que ça fait longtemps que je le dis, c'est un bon joueur, mais en équipe nationale, je trouve que ça fait quelques années qu'il stagne dans son niveau, et là j'espère que les deux buts qu'il a marqués contre le Sénégal vont le relancer, en tout cas dans ce match-là, dans ce match-ci, il est bon.
9: Pour être complet sur ce trio du milieu de terrain, bon, il y a eu Hans Van Aken qui évidemment s'est ajouté, votre avis sur cette
4: partie? Écoutez, déjà il y a une question à poser, c'est que moi j'étais d'accord que De Bruyne soit sur le banc. Mais quand il y a une blessure dans Nana comme ça, vous faites rentrer Van Aken et pas De Bruyne. Donc, est-ce que c'est un pépin physique? Est-ce que c'est un choix du coach? Si c'est un choix du coach, quand même, c'est doublement... Déjà, on avait dit que c'était déjà costaud de l'avoir mis sur le banc. Tu fais rentrer Van Aken en plus avant lui, s'il est à 100% physiquement... C'est pas mal.
9: Bon, on attend, voilà, sur ce milieu de terrain. Il y a pas mal de choses qui ont été dites, on l'a déjà évoqué à la pause, mais on croise les doigts en effet pour Amadou Onana.
5: On croise les doigts pour Amadou, qui avait vraiment à cœur de faire un très bon match après son premier match compliqué, et qui était vraiment très bien rentré dans le match, avec tous les duels qu'il gagnait. Je trouvais le milieu vraiment très complémentaire. Youri Tielemans fait vraiment une première mi-temps incroyable, on le voit sur toutes les actions positives de l'équipe, et Raskin aussi, qui continue à montrer que chaque fois qu'on veut lui faire confiance, et on a raison de le faire.
9: Hans Van Aken, ça montait. Bon, voilà, on a revu ici, on a la chance d'avoir les images en studio. Évidemment, il dévie le ballon sur ce coup franc, cette égalisation des États-Unis.
5: Ouais, c'est malheureux pour lui. Après, je pense quand même que c'est dû à une blessure que De Bruyne n'est pas monté, parce que dans ce genre de match qui est très, enfin, qui va à un rythme très élevé, je sais pas si Hans Van Aken est le profil idéal pour cela, mais voilà, c'est lui qui a été prioritisé. J'espère qu'il va montrer les qualités qu'il a, parce que des qualités, il en a à coup sûr.
9: Et puis, je suis sûr que tous les deux, vous allez être d'accord, et vous qui nous écoutez, Dodi Luque Bakio, là, sur cette première mi-temps, je voudrais qu'on insiste sur son travail, sur monopoliser le ballon, sur son travail du côté droit nordique.
4: Moi, vous le savez, David, je l'ai déjà dit plusieurs fois, des semaines et des semaines ici. Pour moi, c'est un très bon joueur. Il a tout, en fait. C'est un ailier qui est technique et athlétique. Et ça, dans le football d'aujourd'hui, c'est important. Il s'est marqué des buts, on l'a vu, techniquement il est fort avec les transversales qu'il donne. Moi, je pense que c'est quelqu'un qui doit avoir plus de temps de jeu dans cette équipe nationale, en tout cas ça c'est sûr et certain. Et il le prouve à chaque fois qu'il rentre, hein. À chaque fois qu'il est rentré, il a quand même été pas mal. Avant la Coupe du Monde, il a même marqué des buts, donc voilà, moi ça m'étonne pas.
9: Dodi.
5: Ouais. Idem, hein. Moi je cache pas qu'idéalement j'aurais préféré Diego Moreira, mais je suis très très content de ce que Dodi est en train de montrer. Et j'aime beaucoup en fait ce type d'ailier, parce que pour un ailier, il est grand quand même, il est élégant, fin, techniquement, rapide. Et c'est vrai que c'est assez bizarre ce qu'il montre en équipe nationale, compte tenu du fait qu'en club il joue pas beaucoup. Mais très content pour lui en tout cas.
9: Que corriger du côté des Diables? Vous avez été surpris entre guillemets par ce côté désorganisé des États-Unis. On suppose que Gladiator Pochettino va corriger le tir pour la deuxième mi-temps, si vous me passez l'expression.
4: Plus jouer entre les lignes, être encore plus fort dans la possession, parce que je vous l'ai dit, ils sont, enfin moi ce que j'ai vu en tout cas dans cette première mi-temps, ils sont pas structurés du tout. Ils sont c'est bizarre, on sent une équipe américaine qui manque d'expérience dans un match important. Qui ont l'impression qu'ils sont un peu, je vais pas dire écrasés par la pression, mais voilà, c'est un peu brouillon, et tant mieux pour nous, hein, tant mieux pour nous. Donc,
9: fait la différence aussi dans les duels et techniquement, on a l'impression d'être au-dessus, Nordine.
4: Techniquement, on est au-dessus, ça c'est sûr. Et puis, je trouve que ce qu'on n'a pas montré depuis le début, on a mis de l'intensité. Moi, je pense vraiment que c'est un truc de fou, mais le Sénégal nous a relancé en fait. Le Sénégal nous a relancé parce que on jouait toujours avec un tempo très lent. Et là, aujourd'hui, c'est le contraire. Parce que la peur qu'on avait aujourd'hui, c'est justement l'agressivité positive de l'Amérique, le pressing américain et le dynamisme américain. On est en train d'éteindre ça parce qu'on répond dans l'intensité aussi.
9: Attention, on n'est qu'à la mi-temps et on mène
4: 1-2. Oui. On analyse la première mi-temps.
9: Évidemment, Nordine.
4: Mais comme on l'a dit, 2-1, c'est toujours la pression.
9: J'invoque les dieux du football pour la suite de ce match. Surpris par le niveau justement des États-Unis, ou justement c'est notre mise en place évoquée par Nordine qui fait la différence justement.
5: Mais c'est vraiment mettre à notre actif. Il faut vraiment nous féliciter parce que dans les faits, ils essayent de nous presser très haut et de jouer comme ils ont joué tous les matchs de la compétition, et c'est vraiment nous qui les faisons déjouer d'une certaine façon. Donc oui, c'est vrai qu'il y a une certaine mauvaise structure de leur part dans leur pressing qui laisse beaucoup d'espace. Ils vont sûrement essayer de rectifier ça, mais ça sera à nous d'en profiter parce qu'ils laisseront sûrement encore plus d'espace dans leur dos.
9: On repart avec le même 11, enfin avec le 11 qui
4: est... Mais on devrait être beaucoup plus concentré parce que comme on vient de dire, ils seront pas, c'est pas possible que le staff n'ait pas vu ce qu'on a vu américain et que voilà, ils vont être meilleurs, ils vont essayer de pousser. Là où on a été très fort, c'est qu'on a marqué le deuxième but très rapidement. On n'a pas donné la possibilité à l'équipe américaine et au public américain de s'enflammer. Et ça, c'est important.
9: On les a éteints une deuxième fois, Nathan. Et on rappelle l'importance, et on l'a entendu. C'est vrai qu'on va retrouver Manu Ajous et Bibrozakis, évidemment, dans un instant, commentaire.
4: On a retrouvé l'Erco aussi.
9: Voilà, mais ce qui n'est pas dans le cas dans le studio.
4: Si.
9: Non, vous le sentez?
4: Oui.
9: Hein, parce que moi, je me demandais s'il ne coupait pas l'Erco la nuit, en fait. C'est peut-être pour ça. Comme on n'a jamais testé complètement foot la nuit, me disais, Nordine, c'est peut-être ça. Plus sérieusement, c'était important aussi d'éteindre finalement ce public et ce bruit qui avait été si impressionnant, évidemment au coup d'envoi, évidemment pendant l'hymne national et évidemment au moment de l'égalisation des États-Unis, Nathan.
5: Ouais, que ce soit juste après le début du match où l'ambiance était très chaude ou juste après leur but, on a réussi à vite éteindre ça. Et c'est encore une fois vraiment à mettre à notre actif, et mentalement, ça prouve que... le match face au Sénégal n'était pas un hasard.
9: Et puis, il y a nos trois super-héros sur le banc. Vous avez évoqué Kevin De Bruyne. Pensez que s'il n'est pas monté là pour remplacer Amadou Onana...
4: Moi, je ne sais pas.
9: Ouais, bon, on n'a pas d'infos.
4: Je ne suis pas dans leur tête.
9: Effectivement, on était...
4: Je ne suis pas dans leur tête. Je trouve juste
9: dans
4: bizarre...
9: Incertains.
4: Je suis... Qu'il soit sur le banc, je suis d'accord. Mais que, quand il y a une blessure, qu'on fasse rentrer Van Aken avant lui, c'est que, ou il y a un souci physique, comme on vient de le dire... Ou c'est encore un deuxième choix dans le choix. Ça serait quand même assez fort.
9: Nathan, et concernant Romelu Lukaku, Jérémy Doku, on les garde bien au chaud et on les sort si besoin.
4: Oui, bah je pense qu'ils vont au moins jouer une demi-heure, ça c'est sûr et certain. Ouais. Après, il faut voir un peu comment la partie va évoluer, mais ça m'étonnerait quand même que De Bruyne joue que pour la première fois qu'il est sur le banc depuis je ne sais pas combien de temps, qu'il joue que 5 minutes. Hein.
9: Le long couloir donc de ce Lumen Field, de ce Seattle Stadium, rebaptisé comme ça évidemment pour cette Coupe du Monde 2026, où on voit les joueurs arriver, et entre autres le gardien Freeze.
4: Attention,
9: était
4: de...
9: le premier à revenir sur la pelouse.
4: Attention de ne pas se blesser, hein. Vous avez vu le joueur anglais là? Quand il a, vous avez pas vu ça?
5: Anderson.
4: Ouais, joueur anglais. Il a quand le match était fini, ils étaient contents. Ils ont sauté au-dessus de la balustrade de la tribune. Il est tombé, il s'est cassé le bras, le pauvre.
9: Ici, ça va. Ils retournent calmement pour le début de cette deuxième mi-temps. La suite donc de ce huitième de finale de Coupe du Monde 2026. Émission spéciale complètement foot. Je vous le rappelle, jusqu'à 5h du matin.
4: On est là.
9: Il est 3h06 à la mi-temps, les amis. Merci d'être là. Merci d'être fidèle, bien sûr, à la RTBF Sport. On vous donnera la parole à l'issue de ce match via Facebook, via WhatsApp, et on poursuivra tout à l'heure le débriefing de cette rencontre avec Nordine Djebari et avec Nathan de la 90e. 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
9: Ouais, je confirme que la clim est à nouveau en route. Ils ont entendu le retour des joueurs. Et donc aussi de Manuel Jousse et Déby Brouzakis qui vont vous commenter en direct cette deuxième mi-temps. C'est à vous, messieurs.
1: Voilà le retour effectivement des joueurs là qui ont traversé toutes les entrailles du Lumenfield et qui maintenant traversent le terrain pour aller reprendre leur place. Évidemment, on espère une première mi-temps vraiment dans la lignée de la première, hein, où il n'y avait pas grand chose et c'est tellement un bonheur de pouvoir le dire, pas grand chose de négatif à souligner du côté des Diables Rouges, tant tout s'est bien passé à tous les coins du terrain finalement.
0: Oui, c'était une mi-temps très très aboutie. Les Américains n'ont existé que sur un coup franc généreux et dévié. Sinon, à mon avis, on regagnait les vestiaires avec un score vierge derrière. Donc le score de 1-2, il autorise quand même les Américains à rêver dans cette

0: Qu'il est né en Angleterre à Sunderland, qu'il a évolué 5 saisons à Dortmund, donc beaucoup d'expérience. Alors il a remplacé Dest, voilà, le joueur du PSV qui pouvait être remuant et dangereux sur son flanc droit, donc c'est pas une mauvaise chose non plus. Mais voilà, des changements, il peut encore y en avoir. Ils ont aussi un bon banc, les Américains, avec beaucoup d'expérience européenne. Ce ne sont plus les États-Unis d'antan, bien entendu. Il n'y a pas eu de changement chez nous. On avait dû remplacer Onana, blessé après un quart d'heure seulement. Ballon mis en jeu par les USA et justement par le nouveau venu.
1: Avec Brandon McCullough qui vient trouver son gardien, Thibaut Courtois. Le long dégagement de Thibaut Courtois, Robinson remporte son duel sur Dodi Luque-Bacchio. Et la rentrée en touche maintenant pour Timothy Castagne, pile à hauteur de la ligne médiane, juste devant les bancs des coachs des deux sélections, et la balle qui transite par les pieds de Youri Tielemans, qui est très bon et qui pourtant a reculé dans le jeu, Manu. Quand on dit qu'il est bon en soutien d'attaque, on le remet un peu plus bas pour les raisons que l'on sait, l'absence sur blessure de Donana, et là il rayonne aussi.
0: Mais il est un peu entre les deux pour l'instant, donc c'est comme si le triangle, on dit toujours pointe supérieure ou pointe inférieure, ici Tielemans il est entre Raskin et Van Aken, en fait, dans un rôle intéressant pour lui. Il occupe le rôle qui correspond au numéro qu'il porte, hein, le 8 en effet, avec Raskin qui lui a vraiment la mission la plus défensive, alors que c'est très coordonné, le USA, hein, qui résonne là, de façon distincte dans le Nummenfeld. Et là il a perdu le ballon, Tielemans, attention, récupéré par Pulisic
1: avec Robinson qui vient s'appuyer là, je pense que c'est Pulisic, et là il a regardé le travail de Dodi Luque-Bacchio, de nouveau très très intéressant, mais toutefois la rentrée en touche en faveur des Américains et la balle qui transite par les pieds de Rim qui vient chercher Robinson pressé par Luque-Bacchio, ne pas commettre la faute. Il a augmenté sa capacité de récupération des ballons, je trouve, Luque-Bacchio, dans cette rencontre-ci. On a l'impression qu'il joue milieu défensif et lié droit, quoi. C'est sur son flanc, quoi, tant il récupère des ballons.
0: Et vous parlez de Rim, on nous a reproposé à la mi-temps les ralentis des phases importantes et des buts de la première. Il s'est quand même bien fait dégommer par De Ketelaere sur le deuxième but. Et c'est vrai que De Ketelaere, on dit toujours, voilà, joueur élégant, technique, qui va dans les espaces, bon dans les déviations. Mais physiquement, on s'était déjà fait la réflexion que son passage en Italie, il avait quand même bien amélioré, bien modifié, hein, depuis son époque brugeoise. Et là, il en fallait du physique pour dégager l'opposition comme cela. C'est bien défendu aussi, là, du côté de nos Diables Rouges, avec une récupération de Van Aken, puis de Trossard. Et maintenant, nous sommes à droite avec Timothy Castagne, qui a failli ouvrir le score après 50 secondes, rappelons-le. Tielemans, Luque-Bacchio. Et là, par contre, c'est un peu précipité de Raskin qui met dehors.
1: Et Raskin qui met cette balle en dehors des limites du terrain. Et la balle qui est récupérée par Tyler Adams. Oui, le milieu de terrain récupérateur Adams, avec maintenant la possibilité d'aller chercher Malik Tillman. Et puis on revient tout derrière, là, les Américains qui sont montés, Manu, avec d'autres intentions, mais qui pour l'instant restent quand même dans la difficulté, je trouve, à trouver l'homme libre.
0: Bah, c'est vrai que c'est peut-être ma seule réserve de la première mi-temps, c'est qu'on ne mène pas plus largement, parce que là j'en reviens toujours avec le même discours, un but d'écart c'est pas assez, d'autant que voilà, il y a un centre là et la tête de Mecheleux. Il faut prendre une marge un petit peu plus suffisante et on a eu la possibilité de le faire. Notamment, là, on voit croquer Tielemans, c'est la reprise de la tête à côté de Luque-Bacchio. Ça, c'était les deux occasions les plus manifestes qui auraient dû finir au fond.
1: Bien sûr.
0: C'est pas le cas. Bon, on va pas se plaindre d'avoir déjà marqué deux fois parce que ça était loin d'être le cas dans tous les matchs des Diables en cette Coupe du Monde, mais il en faudrait un peu plus.
1: Exactement. La balle qui transite maintenant par les pieds de Pulisic. Pulisic encore. C'est un peu court, ça, mais finalement, il y a ce bon dégagement de Freeman et le ballon qui passe derrière le but défendu. C'est parti beaucoup pour toi. J'ai mangé une pomme et j'ai l'impression qu'elle est restée calée à hauteur de la pomme d'Adam. Là.
0: Oui, d'où son nom. Mais vous en avez déjà vu, c'est pas nécessaire d'en remettre une autre.
1: Non, c'est vrai. Le dégagement pour Courtois, longue balle de Thibaut Courtois qui va tenter de trouver Charles de Ketelaere, mais en vain.
0: Attention que Ève ne sorte de votre côte maintenant.
1: Oula.
0: Ou était-ce l'inverse? Je ne sais même pas.
1: Moi, je sais plus.
0: Ça, vous savez mieux que moi normalement.
1: Oui, normalement, mais pas là.
0: Alors, la balle chez de Ketelaere à droite. Ouais, c'est un petit peu fort. Là, l'ouverture pour Trossard qui attendait le ballon à l'entrée du grand rectangle. Freeze a pu relancer. Avec la balle qui est chez Rim maintenant et Pulisic à gauche, derrière lui Robinson, sa coiffure décolorée bien reconnaissable. Rim maintenant, le capitaine.

0: de cette équipe américaine. Belle ouverture vers Tillman côté gauche, il se retrouve opposé à Castagne. La balle qui reste américaine encore avec Reina qui va essayer de changer d'aile. On les laisse un peu trop faire pour l'instant. La Freeman de Kuiper n'arrive pas à le contrer, mais Trossard y parvient.
1: Il est excellent, Trossard, Manu. Il est de nouveau en train de bosser, là, Leandro Trossard.
0: Il se jette sur tous les ballons.
1: Je ne sais pas ce qui s'est passé avec ce joueur, mais il est incroyable depuis le début de ce tournoi. Il est à l'assist encore aujourd'hui. Et là, on le voit.
0: Vous vous souvenez du Trossard de l'Euro il y a deux ans, ça n'avait rien à voir, à la nuit.
1: Et il recevait souvent la confiance, Leandro Trossard, mais sans toujours briller. La récupération d'Engoy qui profite maintenant à Raskin. Raskin qui fait sauter pour aller chercher Luke Bakio. Il adore ça, Luke Bakio, le 1 contre 1 avec Kareem à ses côtés. Luke Bakio, il va chercher la spéciale. Luke Bakio qui prend l'extérieur. Luke Bakio, le centre, il obtient le corner. C'est excellent. Il fait un gros match.
0: Il fait un très très bon match, Dodi Luke Bakio. La spéciale que vous évoquiez, il n'a pas encore eu l'occasion vraiment de la placer dans ce match, mais ça n'empêche qu'il livre une toute grosse prestation ici avec le corner qui va pouvoir être tiré de la droite dans quelques instants, alors qu'il y en a deux ici qui montent. On a l'impression qu'ils reviennent d'une séance de surf sur une plage australienne ou de
1: muscu aussi, ou très costaud.
0: Alors le corner donc qui va être tiré par Youri Tillman. S'il y a 5 diables dans la surface, le ballon s'élève, on passe un peu à côté, mais il y a une possibilité de reprendre là pour Luke Bakio.
1: Luke Bakio, le centre de Luke Bakio, deuxième poteau, la sortie de Freeze. Les minutes s'égrènent, 51 déjà, Manu. Le score 1-2 en faveur des Diables Rouges, avec ses buts marqués par Charles de Kettelaar au 9e et 33e. Et entre les deux, Tillman qui a permis aux États-Unis de revenir, d'égaliser, mais ça n'a pas duré très très longtemps. Raison pour laquelle Pochettino a choté dans ses gourdes avec son pied. Il n'était pas de bonne humeur, là, Pochettino.
0: Non, là, elles ont pris cher, là, avec Richards qui remonte. Le ballon qui va aller s'appuyer sur Freeman à droite. Retour chez Richards. Reem maintenant. Le joueur le plus proche est assez éloigné en l'occurrence. C'est Robinson qui embarque Luke Bakio avec lui dans une course.
1: Attention.
0: Sur le flanc. Attention, Pulisic.
1: Il n'y a pas de faute.
0: Il n'a pas eu l'occasion de tirer parce qu'il y avait un très bon retour qui n'était pas fautif de la part de Castagne. Le public siffle évidemment parce qu'il voit un joueur américain au sol. Du coup, il considère qu'il y a nécessairement eu faute. Ça n'est pas le cas, mais il va falloir arrêter le jeu parce que le joueur est toujours par terre.
1: Hein. Oui, monsieur McCartney qui ne s'en laisse pas compter. Là, on sent que le public lui met la pression. On sait qu'il est dans un contexte très très particulier. Et on revoit cette intervention de Tillmans. J'ai l'impression que c'est plus Pulisic qui shot dans Tillmans.
0: Exactement. C'est tout à fait ça. Ouais,
1: oui, c'est ça. C'est tout à fait
0: il shot dans Tillmans et puis son pied droit shot dans son pied gauche. Donc effectivement, c'est pas très agréable, pas très confortable et c'est déstabilisant, mais il n'y a aucunement de faute.
1: Oui, c'est bien sifflé. Ben, l'air de rien, il fait son match, Manu. L'arbitre jordanien qui grandit dans ce tournoi.
0: C'est un type qui nous porte chance parce que 5-1 contre la Nouvelle-Zélande, 1-2 là ici, il peut revenir encore dans deux matchs.
1: Oui, il avait sifflé aussi le 0-0 contre le Cap-Vert et la victoire de l'Angleterre contre le Congo. Pendant ce match, eh bien Kane a cru pouvoir bénéficier d'un pénalty et notre arbitre, notre ami jordanien, dit non, que nenni, pas de pénalty. Il a tenu bon face à la pression. Le ballon pour les Américains avec Reem qui vient chercher Robinson côté gauche. Robinson, encore le petit ballon sauté de Robinson pour Balogun. Robinson, il n'y a pas de faute, on laisse l'avantage. Robinson encore, et là il n'y a pas de faute, c'est très bien défendu de la part de Timothy Castagne livre aussi une belle prestation.
0: Castagne, il est excellent. Là, j'avais l'impression que Robinson lui-même commettait la faute. Ce n'est pas le cas, on va laisser jouer. Vous entendez là le public qui remplit son rôle. Attention, non, le contrôle est très mauvais de Freeman dans la surface, tant mieux pour nous. Ce sera un coup de pied de but pour Thibaut Courtois. Alors, est-ce que vous voulez une petite stat sympa que j'avais à la mi-temps? C'est arrivé 16 fois en Coupe du Monde que les Diables Rouges mènent à la mi-temps. Alors 11 fois ça s'est terminé par une victoire, 4 fois par un partage et une fois seulement par une défaite.
1: Oh ben c'est bien, acceptons.
0: Ce sont des bons chiffres, donc c'est pas mal. On est dans un bon trend. Alors les États-Unis sont, comme on s'y attendait, un peu plus menaçants dans ce quatrième quart d'heure, mais pour l'instant on tient le coup, on tient la route, alors que c'est Reina là, qui est opposé à Raskin dans le rond central. Il se débarrasse de Raskin et il ouvre à gauche.
1: Avec la possibilité là-bas pour Tillman, belle technique là, de Tillman pour effacer Luke Bakio. On revient chez Robinson. Robinson dans le cœur du jeu, la balle qui transite par les pieds de Adams avec Reina, et Reina qui revient derrière. Laisse s'appuyer sur Freeman. le ballon de Freeman avec de nouveau là dans le cœur du jeu une possibilité d'aller chercher à gauche Malik Tillman. Tillman pressé par Timothy Castagne, le centre à venir peut-être de Tillman, il se ravise.
0: Oui, et la balle reste américaine. Attention, on tire de loin. Oh, c'est dangereux. On fait sauter là pour Balogun, ça va être trop difficile à récupérer le ballon. Il était sorti de l'air de jeu. C'était un beau mouvement américain là, avec je pense Tyler Adams qui était concerné et Follarin Balogun. Le ballon finalement sorti donc des limites du terrain. Un coup de pied de but pour Thibaut Courtois. Et oui, l'air un peu inquiet peut-être de Gianni Infantino dans les tribunes, puisque peut-être qu'en l'espace de 2-3 jours là, tous les pays organisateurs vont quitter le tournoi, ce qui signifie toujours une petite baisse d'engouement populaire. On n'en est pas encore là évidemment pour les États-Unis, mais on en prend pour l'instant la bonne direction.
1: Et avec le ballon qui est récupéré par Nathan Ngoy qui allonge le long. Ben, Ngoy, qu'est-ce qu'il a aujourd'hui Manu avec ses longs ballons?
0: Le jeu long, il n'y est pas.
1: C'est quand même sa qualité première, enfin l'une de ses qualités premières.
0: Notre duo central,
1: dingue. Hein. Non. Oui, c'est vrai que Nathan Ngoy qui a décidé de ne pas prendre de risque là, et il voit des joueurs décrocher, proposer des solutions rapprochées, il balance un peu à l'aveugle systématiquement. Nathan Ngoy, je ne suis pas nécessairement convaincu. Défensivement, il est pas mal, hein, mais ses relances sont toutes approximatives. Robinson avec la récupération de Charles de Ketelaar, omniprésent aujourd'hui, qui va chercher Van Aken.
0: Le bon placement du jour, hein, qui l'eût cru. Van Aken pour De Kuyper. Tout à fait à gauche de Kuyper à nouveau pour Van Aken et Mechele maintenant. Bienvenue au Jan Breydel Stadion. Thibaut Courtois pour Ngoy. Ngoy, là, il a beaucoup de champs devant lui. Est-ce qu'il va encore tenter le jeu long? Non, pas cette fois-ci. Il joue court dans les pieds de Castagne. Et là, pas de prise de risque avec une balle d'Ngoy loin en retrait vers Courtois. Il doit se méfier de Balogun devant lui, mais qui donne à Mechele.
1: Avec le long ballon de Mechele, de Ketelaar le chasse quand même ce ballon. Mal, il faut la sortie de Freeze avec beaucoup de calme. Oh là, il joue avec le feu. Allez, Van Aken,
0: il faut le mettre.
1: C'est but de Van Aken. C'est incroyable. Allez, Van Aken qui sort de nulle part.
0: Ah, il sort de nulle part, mais qu'est-ce qu'il a fait le gardien Freeze? Oui, il a fait n'importe quoi.
1: Ben, je vous ai parlé de calme. Je vous ai parlé du calme de Freeze, mais là il était un peu trop calme.
0: Il était de tension là.
1: Et c'est de nouveau Charles de Ketelaar qui est à l'origine de ce but. Hein. Vous avez vu le pressing qui est le sien.
0: Exactement. De Ketelaar fait un match énorme. Et il y a quelques matchs ici, se jeter dans la profondeur comme ça, il l'aurait peut-être pas fait, pas de cette façon-là. J'ai l'impression qu'il a changé sa façon de fonctionner là. Et il a profité. Alors le gardien a fait le reste. Et il fallait encore la lucidité de Van Aken aussi. Hein. Mais regardez cette sortie, il a complètement loupé.
1: Ah oui, il n'y a pas de faute.
0: Mais De Ketelaar l'empêche de bien dégager. Hein.
1: Et puis Rim ne fait pas non plus le geste qu'il faut sur la frappe de Van Aken des 40 mètres. Il n'y a plus personne dans le but. Et en fait, c'est pas compliqué.
0: Rim, il fait n'importe quoi aussi. Là.
1: Il est... Oui, il n'y a pas de faute, c'est lui qui shot dans...
0: Voilà, il se prend les pieds dans le tapis, littéralement.
1: Ah oui, littéralement, il n'y a pas de faute du tout. Un but à trois en faveur des Diablos Rouges. En fait, c'est pas compliqué.
0: C'est ça qu'on attendait.
1: Tous les joueurs que l'on critique un peu dans cette rencontre, eh bien, finissent par nous donner tort avec Van Aken.
0: Imaginez le casse-tête pour Rudy Garcia, parce que franchement, déjà le match précédent, ceux qui ont fait la différence, c'est les 5 qui ont monté. Qui sont montés.
1: Il
0: est 2h du matin ou 3, je ne sais plus. Changement aux États-Unis. Et ici, aujourd'hui, effectivement, c'est ceux dont on ne parle pas toujours en bien qui font la différence. Et du coup, Pulisic sort. C'est aussi une bonne nouvelle. Il n'y a que des bonnes nouvelles là pour l'instant. Il va être remplacé par
1: Sébastien Berhalter,
0: le joueur des Vancouver Whitecaps, qui n'est pas n'importe qui, évidemment, puisque c'est le fils de Greg Berhalter, l'ancien coach des États-Unis entre 2018-2022 et 2023-2024. Et donc, c'est le deuxième changement là, dans les rangs américains.
1: Et oui, but marqué pour les Diables Rouges sur les deux dernières sorties. Hein. Sur le match contre la Nouvelle-Zélande. Et puis, il y a eu les trois contre le Sénégal. Et les deux ici. Manu, on a une équipe qui marque.
0: Il y en a trois ici.
1: Ça fait beaucoup.
0: Ça en fait 6-5, ça fait 11 buts. Plus celui contre l'Égypte, qui était un autobus. Donc on en a mis 12 quand même depuis le début, de cette Coupe du Monde. C'est pas mal, hein, franchement.
1: Mais on n'oubliera pas de remercier notre ami Freeze, qui est pour moi coupable sur deux débuts de concédés. Hein, sur celui sur le centre, qui a permis à De Ketelaar de marquer de la tête. Et puis là, il fait n'importe quoi. Et il nous fait une sortie qui n'est pas trop mal. Et puis ensuite, il met, euh, il, il se prend les pieds dans le tapis. Et puis juste, je comprends rien.
0: Vous ne comprenez pas mes mimes.
1: Mais non.
0: Je sais pas si vous mangez ça quand vous étiez petit, le Mr Freeze.
1: Ah oui, oui, oh, oui, ah, mais c'est, allez les gars.
0: C'est espèce de, ben quoi les gars, je suis tout seul déjà. Les grands tubes congelés de toutes les couleurs.
1: Oui, ça vaut bien.
0: C'est chimique, c'est dégueulasse, mais c'est très bon en même temps. Et ici, ben oui, on. Enfin, on ne devrait pas sourire comme cela ou se réjouir du malheur des gens. Mais
1: il est passé à côté. Hein.
0: Ah, il est clairement passé à côté. Et, en première mi-temps, il n'a pas toujours été tout juste non plus.
1: Tout juste, vous voulez dire, dans ses interventions pas...
0: Oui, je ne parle pas de son état de santé mentale. Okay. Hein, je ne me permettrai pas. Mais c'est vrai que par rapport à ce qu'on a connu des États-Unis, notamment Tim Howard en 2014, qui à l'époque défendait les filets d'Everton, si je ne m'abuse, on n'est pas tout à fait dans la même catégorie de gardien.
1: Non. Et bon, maintenant, il faut espérer que les Américains ne nous fassent pas une Sénégal et ce sera une remontada.
0: Non, ils vont pas faire.
1: Ils en sont moins capables. Hein. Je pense qu'avec le gardien qu'on l'on a regardé de nouveau.
0: On va pas le faire, t'es fieux.
1: De nouveau, de Kettelaar qui chasse ce ballon. Mais il va falloir le côté de Kettelaar aujourd'hui. Enfin, je vous dis déjà, je lui mets 9.
0: Le côté, c'est,
1: quoi,
0: oui, voilà.
1: Quoi qu'il se passe, dans la foulée de ce match.
0: Écoutez, pour l'instant, dans ce qu'on voit là. De Kettelaar, j'adore Castagne.
1: Oui, il est très très bon.
0: Vraiment excellentissime. Luque Bakio, très fort. Oui. Raskin aussi, enfin, vraiment les notes un peu bon, on va pas déjà spoiler notre
1: non.
0: Un peu moins bien pour la défense centrale Mechele N'Goy.
1: Oui, c'est vrai.
0: Mais le reste franchement
1: c'est vrai, je partage votre sentiment. Et Thibaut Courtois qui passe une soirée assez calme, enfin une matinée, enfin je sais plus, une après-midi assez calme.
0: Il est 18h30.
1: Ouais.
0: Une matinée.
1: Et le public a été un peu calmé. On a climatisé le lumen.
0: Lumen ça, c'est une expression très à la mode, ça, pour l'instant.
1: Oui, bah, c'est bien. Ouais, c'est un peu comme prendre l'information.
0: Ouais, voilà, il y a des
1: joueurs d'interdiction. Ça va partir. Ça va.
0: Ouais, il a climatisé ça. Les Français aiment bien ça.
1: Et carrément, le ballon qui arrive.
0: Le stade, là.
1: On a tenté de trouver Balogun, on n'y est pas parvenu. La défense belge qui se regroupe et qui laisse venir maintenant, Manu, cette équipe américaine. Et on est occupé à faire cela alors que Lukaku ne va sans doute pas monter si ça continue comme cela. Ça sera peut-être même Pardo avant lui pour le ménager davantage encore.
0: En tout cas, moi je suis très content d'une chose, c'est qu'ils ont bien reçu le message. On avait dit, s'il vous plaît, ne courez pas cette fois-ci derrière les événements. Essayez de faire les choses autrement pour épargner nos nerfs. Et ils ont tout à fait reçu le message. Bravo. Et effectivement, on a l'impression qu'il y a eu d'une part le déclic de la fin de match contre le Sénégal et peut-être le déclic de l'injustice d'hier. Et c'est reparti là encore en contre-attaque avec De Kettelaar et Trossard sur sa gauche. Il va lui donner le ballon. Trossard, mais il y a trois défenseurs qui reviennent. Est-ce qu'il va pouvoir le faire? Il frappe et c'est ce qu'il avait de mieux à faire d'ailleurs. Et la balle a été déviée en corner par, je crois, Chris Richards. Et donc, c'était une belle phase de transition là pour nos Diables Rouges. Alors que Pulisic, sur le banc, là, est en train de se prendre la tête dans les mains. Corner à venir pour De Kuyper. Il y a effectivement nettement moins d'ambiance là tout d'un coup dans le Lumen Field. Et je trouve que depuis longtemps dans ce match, Pochettino a l'air très résigné. Moi. Dans son attitude, c'est pas top.
1: Dans les bons joueurs, on a omis Trossard, Manu. Hein,
0: qui
1: est très très bon.
0: C'est parce que c'est un truisme d'évidence.
1: J'ai reçu un WhatsApp de ma hiérarchie personnelle qui me dit t'as oublié Trossard.
0: Alors, mais c'est parce que moi, on me reproche presque de troll-cité maintenant.
1: Ah oui, c'est votre chouchou hein, désormais. Trossard, passé de mal aimé à chouchou. Le ballon qui arrive dans les pieds de. C'est qui là-bas? C'est De Kuyper. Il est très très loin de nous. Ballon en retrait. Il ne faut pas que Mekele se laisse enfumer là par Balogun. Et finalement, il s'en est bien sorti. Mais attention à cette possibilité de contre-attaque pour Giovanni Reina. Et là, il y a l'excellent travail de Nathan N'Goy. Un but à 3, 63 minutes écoulées. Manu, nous allons en principe voir Los Angeles.
0: Oui, mais ce qui est revoir même, puisqu'on avait joué contre l'Iran là-bas, mais ça ne laisse pas de super souvenirs. Ce qui est quand même à remarquer, Evie, c'est qu'à part le changement dû à la sortie sur blessure d'Onana, Rudy Garcia, on n'a pas encore effectué.
1: Non.
0: En général, dans ce tournoi-ci, la 55e, il commence, ou l'heure de jeu, ou parfois même à la mi-temps, et ici, il n'a encore rien fait.
1: Rim au ballon, Rim encore, Rim qui va franchir la moitié de terrain, Rim qui s'appuie maintenant sur Tyler Adams qui va chercher Richards. Richards, alors que c'est Tillman qui est passé complètement de l'autre côté à droite hein, là-bas. Il a changé de position suite à la sortie de Dest. Robinson avec dans mon angle mort, je pense que c'était Reina là-bas. La rentrée en touche,
0: c'est
1: on va chercher Balogun. Balogun.
0: Oui, Reina pour Balogun. On revient chez Reina. Reina, petite balle à ras de terre là pour revenir chez Reem via Tillman. Richards maintenant. On est à droite, là, serait-ce Berhalter, là ? Non, c'est Freeman qui récupère le ballon, Richards. Et oui, on les presse un peu dans leur camp. C'était les champions du pressing, quand même, depuis le début de cette Coupe du Monde, les Américains. Et là, ils n'arrivent pas à l'exercer. C'est eux qui avaient les meilleures stats de ce côté-là, quand même, il faut le souligner. Des adversaires qui rataient un peu plus de 75% de leurs passes à cause de ce pressing US, eh bien ce soir, cet après-midi, il ne s'exerce pas. Freeman, attention là, le centre, et c'est une balle qui va être déviée en corner par Youri Tielemans qui a joliment tendu le pied. Regardez un peu ce qui s'annonce. C'est la cavalerie lourde.
1: Oui, alors qu'il n'y a pas nécessairement besoin.
0: Non, là.
1: C'est les pauvres Américains qui vont se prendre deux conserves. Eh bien, Jérémy Doku et Romelu Lukaku, rien de moins.
0: Et qui ont envie de tout défoncer, à mon avis.
1: Oui, là, ils sont bouillants ici.
0: Ouais, ça c'est...
1: Mais Lukaku, parce que forcément...
0: Attention, le corner,
1: oui,
0: d'abord.
1: Oui, cette tête qui passe au-dessus. Mais Lukaku, parce qu'il voit que De Ketelaere a marqué deux fois, ça le fait sourire, évidemment. Mais d'un autre côté, il va se dire, les gars, c'est moi le numéro un à cette position. Il va monter avec cette ambition saine de montrer que c'est le patron. Et Jérémy Doku, il a été critiqué comme jamais, Manu. Donc ouais. Là, il va monter en voulant mettre le feu dans cette dernière demi-heure.
0: C'est très, très intelligent comme coaching, hein. C'est vrai qu'on dit ce qu'on veut de l'attitude de Rudy Garcia, mais dans ses choix, on ne peut pas dire qu'il soit souvent planté, hein, dans cette Coupe du Monde. On l'a dit à plusieurs reprises, parfois on n'aurait peut-être pas fait la même chose que lui, mais il y avait toujours de la logique. Et sur les derniers matchs, c'est particulièrement réussi. Si Madame Stewardess la pouvait bouger, sa position serait sympa aussi. Avec l'arabesque de Luque Bacchio, le débordement, le centre. C'est peut-être lui qui va descendre, Luque Bacchio, pour permettre à Doku de monter. On va voir dans quelques instants. D'ailleurs, Peter Van Den Bemt n'est pas content. Madame, bougez-vous. Oui.
1: Elle s'exécute direct.
0: Oui, mais vous avez vu ses gestes. Ouais,
1: mais elle va aller se plaindre à tonton Donald, là, si ça continue.
0: Quand il est comme ça, la boulangerie de Bevecom, ça doit pas rire. Hein. Alors, c'est toujours pas fait là, le changement, puisque le ballon roule encore.
1: Avec cette faute commise par Youri Tielemans, donc on rend la balle aux Américains, avec Rim de nouveau derrière cette balle. Et effectivement, la sortie de Dodi Luque Bacchio.
0: Ouais.
1: Remplacé par son pote, hein, Jérémy Doku, et il fait mine de ne pas savoir que c'est lui qui doit sortir. Regardez Luque Bacchio, il n'a pas compris que c'était lui. Il est un peu déçu quand même, Dodi Luque Bacchio. Il se dit, pour une fois que je reçois des minutes et que je suis très bon, on me sort quand même à la 66e.
0: Et de Ketelaere
1: aussi. La sortie de Charles de Ketelaere, dont on aura encore besoin, évidemment, lors de la rencontre, si tout va bien, de vendredi prochain,
0: ouais.
1: Contre l'Espagne,
0: oui, parce qu'en plus,
1: qui a triomphé du Portugal.
0: Je pensais que c'était jeudi, parce que j'arrête pas de me planter dans les jours et dans les heures, mais c'est quand même bien vendredi.
1: Oui.
0: Mais ça veut dire... Non, mais c'est important... en Belgique de le savoir, et ce sera un match à 21h.
1: À mon avis, en Belgique, ils le savaient.
0: Oui, il n'y a que moi alors.
1: Ah oui,
0: ouais, c'est ouais, possible.
1: Vous n'apprenez rien à personne. vous avez la date de la finale aussi, non?
0: et ça vient de changer, ça devait être jeudi, et maintenant c'est vendredi, Bouzakis. Mais 21h, ça c'est parfait. Hein. Un vendredi 21h en Belgique. Tous ceux, toutes celles qui ont fait l'effort de ne pas aller dormir ou de se relever cette nuit pour un match improbable à 2h du matin, ben, vendredi, là ce sera magnifique, évidemment. Et ça signifie pour l'équipe belge dans ce cas-là un départ demain déjà vers la cité des anges. Mais nous n'y sommes pas encore, attention, ne vendons pas la peau de l'ours avant de l'avoir tué.
1: Oh, ouais, 23 minutes. Vous sortez des encore. Expressions comme celle-là, celle-là, jamais entendu quoi. Attention, ce ballon pour Tielemans, et là il y a la bonne récupération, là, elle était signée Maxime de Kuyper, et Lukaku qui récupère son premier ballon. Avec Tielemans, découpé à la Paraguay. Cette intervention de Tielemans va lui valoir la carte jaune, évidemment.
0: Bah oui, la faute de Tielemans sur Tielemans.
1: Oui.
0: C'est original, mais là, c'est un duel de faux frères. Alors,
1: c'est
0: ici, hein, parce que...
1: à la paraguayenne, c'est-à-dire on ne s'occupe pas de la balle, on y va gaiement.
0: Pause fraîcheur, Ebi.
1: Oui, oui.
0: Cooling break.
1: Coaching break.
0: À vous, les studios. À vous, Mons.
1: À bientôt, les amis.
2: Vous savez que géographiquement, il n'y a pas d'endroit pour le studio RTBF Vivacité. C'est le studio complètement foot et on vous accompagne tout au long de cette nuit jusqu'à 5h du matin. Vous allez vivre dans un instant la suite et la fin de cette rencontre, la suite et la fin de ce 8e de finale de Coupe du Monde 2026. 1-3 pour la Belgique contre les États-Unis. Tout à l'heure, les premières réactions, interview en live, quoi qu'il arrive dans la suite de cette rencontre. Et puis le débriefing complet, complètement foot, bien sûr, la question en un seul mot, hein, tout à l'heure. Je vous la garde au chaud. J'en profitais discrètement pour la rappeler à Nathan et à Nordine. Et à vous aussi qui nous écoutez, évidemment. Et vous allez intervenir tout à l'heure aussi via Facebook et via WhatsApp. Viva, viva,
3: 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C'est complètement foot.
2: Pause fraîcheur 1-3 donc dans cette rencontre Nordinj-Bari. Ben oui, on revoit l'image de Freeze qui a fait cette erreur et Hans Van Aken en a profité.
4: Non mais on a fait Colin Break, on a fait le break et ça c'est important de marquer ce but à ce moment-là pour un peu calmer tous les ardeurs américaines. Mais quelle erreur américaine, tant mieux pour nous, hein, on va pas s'en plaindre. Et je trouve qu'on reste concentré, ça c'est bien, on reste concentré malgré qu'on mène, malgré qu'on est plus fort aujourd'hui, malgré qu'il y a certains joueurs qui marchent un peu sur l'eau en termes de confiance. Voilà, et je suis content aussi pour Van Aken aussi, parce qu'il rentre, il touche ce coup franc. En fait, c'est ce que je disais en off là tout à l'heure, les bannis ont marqué, ceux qui étaient critiqués énormément, ceux qu'on demandait, que tout le monde demandait de ne pas les voir sur le terrain, ben ceux qui font la différence. Mais je trouve qu'aujourd'hui, voilà, c'est vraiment une équipe belge en confiance qui est en train de dominer cette équipe américaine qui est un petit peu, ils essaient de réagir, mais ils arrivent pas. Ils comprennent pas ce qui leur arrive un peu. Tant mieux pour nous. Ils ont raté un petit peu leur huitième de finale chez eux en Amérique pour le moment.
2: Nathan, parce que je vois que les joueurs sont déjà de retour, même si à nouveau l'arrosage fonctionne toujours.
5: Non, je veux juste dire qu'encore un but qui tombe à pic parce que les Américains avaient bien repris la deuxième mi-temps et grâce à cette erreur, on marque. Donc début du match, on marque assez tôt. On marque ensuite après qu'ils aient égalisé et ensuite on met le 3-1 à ce moment-là.
2: Parfait. Et puis un certain Jérémy Doku et un certain Romelu Lukaku en plus montent au jeu pour un peu plus de 20 minutes comme prévu, Nordin.
4: Bah, j'espère que, comme d'habitude, que Lukaku va marquer son but et que Doku va nous faire une échappée belle. Allez,
2: ça reprend, le jeu reprend, la suite et la fin de ce match. États-Unis-Belgique, Manuel Jousse et Bibrouzakis.
0: Voilà, le jeu reprend et le public a montré qu'il était toujours là et s'est enthousiasmé devant un type qui faisait des affronts sur l'écran géant. Mais ça ne change rien au sort des Américains qui sont menés 1-3 dans cette partie. Et nous avons deux nouveaux diables sur la pelouse, effectivement, avec Lukaku et Doku là, qui a touché un de ses premiers ballons. Raskin qui va partir sur la gauche alors qu'on annonce seulement maintenant que Malik Tillman a pris une carte jaune. Ça date déjà de quelques minutes pour la faute sur Youri Tielemans. Et il va y avoir un nouveau changement côté US d'ailleurs avec la montée du numéro 9, Ricardo Pepi, hein, dont vous parliez tout à l'heure, le joueur du PSV Eindhoven qui remplace Tyler Adams. C'est un attaquant évidemment.
1: Oui. C'est un très très bon joueur, Ricardo Pepi, 23 ans, 42e sélection, 13 buts marqués, 4 apparitions dans cette Coupe du Monde et il n'a pas encore marqué le moindre but. D'habitude, c'est potentiellement un titulaire quand même.
0: Et 19 buts en 34 matchs avec le PSV.
1: Oui, c'est
0: donc,
1: pas mal.
0: Parce que parfois, il y a des joueurs qui jouent dans des équipes européennes, mais pas beaucoup de temps de jeu ou pas de buts, mais lui, oui.
1: Ah oui, oui. Vous faites allusion au défenseur d'Ender de Fougerolles qui était titulaire avec le Canada, par exemple.
0: Par exemple, ouais. Ou Jan Bakch dans cette même équipe aussi, qui est réserviste à Dender.
1: Et qui ont connu sans transition le stade de Dender et puis des stades multiples. Comme ici, ça a dû leur faire
0: s'appelle le stade de Dender, tellement longtemps que je ne suis plus allé. Avant, c'était Florent Beckmann, mais ça a changé, je crois.
1: Attention à cette récupération de Van Aken avec Tillmans. La relance de Raskin, et là, Lukaku, il aime bien. Si on laisse rebondir le ballon, c'est compliqué pour... voilà, regardez le press de Lukaku.
0: Ouais, je crois que Rim, là, il... Je ne pas dire qu'il fait son âge, mais dans ce match, il a quand même... Il s'est fait défoncer par De Ketelaere sur son but de la tête. Il est coupable sur le but de Van Aken. Au duel avec Lukaku, il n'existe pas. Je pense que...
1: Oui, mais faites attention. Vous dites qu'il fait son âge, il a 12 ans de moins que nous. Hein, c'est...
0: Ouais, bah, enfin,
1: on ne fait pas le même métier.
0: Par rapport à un footballeur, effectivement.
1: Bien sûr. Attention à Robinson. Et la rentrée en touche en faveur des Diables Rouges, juste devant le banc de Pochettino. Qui va repartir marron hein, et Marie de cette défaite qui pour l'instant se profile à l'horizon.
0: Lui dont l'ambition quand même en mars il l'avait répété, c'était de garder le trophée aux États-Unis.
1: Hein. Bien sûr.
0: Donc être champion du monde carrément, quoi. C'était un peu ambitieux.
1: Oui, c'est vrai que ça c'était un peu excessif. Balogun et l'intervention facile de Nathan Ngoy pour mettre cette balle en dehors. des limites du terrain. De nouveau côté gauche, les Américains au ballon.
0: Oui, ils sont au ballon avec Tillman, mais double couverture là sur lui. Et il n'arrive pas à donner sa balle à quelqu'un d'autre que son presque homonyme, Yuri Tillmans, Van Aken. On est à droite là toujours avec le brugeois Hans Van Aken, oui, qui va chercher la faute. Il a été bousculé par Malik Tillman, qui commence à manifester pas mal de gestes d'agacement et d'énervement. Ben, il le constate autant que nous, hein, les Américains. Le temps passe, on entre dans le dernier quart d'heure de ce match et ils n'ont pas un mais deux buts de handicap à remonter. Donc effectivement, c'est une Sénégalaise qu'ils vont devoir faire maintenant pour revenir à ne devoir faire, hein, j'ai dit, à notre hauteur. Le coup franc pour la Belgique et pour Courtois.
1: Avec ce long ballon de Courtois pour Romelu Lukaku. Doku, il est passé. Doku est passé. Doku encore dans le rectangle. Allez. Doku bien pris. Ouais. Doku, et là, c'est très très bien défendu par Berhalter. Oui, c'est lui.
0: Là, c'est Berhalter.
1: Okay. Sébastien Berhalter qui a finalement qui n'a même pas concédé le corner. C'est Doku qui a fini par mettre cette balle en dehors des limites du terrain. Pensée émue pour notre collègue de la VRT, hein, Tom Baudouil, qui vit ses moments seuls puisque son acolyte commente en télévision aujourd'hui.
0: Écoutez, chez nous en télé, il y a une alternance de Senin Klangendries, un match sur deux. À la VRT, c'est comme ça aussi, un match sur deux, Van den Bemt ou Joos. Mais quand c'est au tour de Joos, Van den Bemt commente avec Baudouil en radio.
1: Oui, on vous a perdu.
0: Non, mais c'est pour expliquer pourquoi notre pauvre Tom Baudouil est tout seul. Ouais. 66 925.
1: C'est pas mal. Hein.
0: Mais c'est full house. C'est full house.
1: En allemand,
0: c'est Ausverkauf, comme on dit à Bochum, c'est complet.
1: Et la balle qui arrive dans les pieds de Rim maintenant, pressée par Romelu Lukaku.
0: En allemand. Rim. Là qu'on voit qu'on se connaît un peu.
1: Oui, oui, clairement. Rim encore. L'allusion à Bochum, il n'y a pas beaucoup qui vont aller la capter. On salue Thierry Luters et on salue plus sérieusement Frédéric Wassège, à qui on dédie évidemment ce qui se passe ici, cette victoire.
0: Bien sûr.
1: Parce que c'est la certitude qu'on le reverra pour le quart de finale. Si c'est son souhait, on peut l'imaginer.
0: C'est ce qu'il a manifesté comme souhait, c'est de revenir ici. Et oui, il pourra l'être, effectivement, Fred Wassège, qui
1: endeuillé.
0: Est donc endeuillé, remplacé ce soir par Swan Borsalino, qui a fait le vol, lui, depuis New York, où il commentait plutôt sur la côte Est, et le voici avec nous sur la côte Ouest. Mais nous sommes des casaniers, hein, et bien nous avons joué à Seattle, à Los Angeles, à Vancouver, deux fois encore à Seattle, et si le quart de finale se confirme, ce sera de nouveau à Los Angeles, donc on n'aime pas trop... On n'aime pas trop bouger, alors que certaines équipes ont vraiment sillonné le pays de part en part.
1: Je vous aide.
0: On voit que c'est la nuit. Hein.
1: Oui. Attention à ce ballon en faveur des Américains avec Tillman qui vient chercher Robinson. Ils ne nous ont pas inquiétés, ces Américains. À part ce coup franc dévié, était-ce une faute au préalable? On n'en est même pas certain. Et ce ballon dévié par Van Aken qui termine sa course au fond des filets. Pour le reste, eh bien, Thibaut Courtois fait un match tranquille. Et regardez l'ambiance, Manu, on n'entend plus rien dans ce stade. Et on savait que ça pouvait être le cas. Je ne sais plus, je pense que c'est Luke Bacchio qui avait dit oui, mais un public bruyant, on peut aussi le retourner contre sa propre équipe, ou à tout le moins l'éteindre.
0: Dans une rencontre. Mais c'est un public qui vient à un spectacle, hein, ici, on le répète. Donc quand tout va bien, on va l'entendre, ce public. Mais ce n'est pas un public qui va soutenir son équipe dans les moments difficiles. Enfin, c'est le sport est vécu quand même très différemment aux États-Unis que dans d'autres continents, pas seulement l'Europe, et donc on n'est pas tellement surpris de voir cela. Finalement, l'ambiance la plus extraordinaire et quasiment insoutenable, c'était avant le match où on a frôlé
1: la folie,
0: les 140 décibels. Ça devenait quand même un petit peu difficile de résister.
1: Bon, on n'aurait pas résisté si ça avait été ça 90 minutes, sérieusement. Je crois qu'il y a tout qui aurait pété, à mon avis. Et attention à cette récupération maintenant à droite. On va chercher. C'est Freeman, hein, qui est à droite. Richards avec Berhalter. Les USA qui retentissent néanmoins pour tenter de sonner la révolte américaine dans cette fin de rencontre. On est côté droit avec. Il n'y a pas de faute là, de Kuiper. Ça permet donc à Freeman de poursuivre son raisonnement et peut-être de centrer maintenant.
0: Il ne faut pas le laisser faire parce qu'il donne un bon ballon qui est maintenant centré. Et la tête de Castagne pour se dégager dans les pieds.
1: Ça passe à côté.
0: J'ai cru que ce truc-là allait finir au fond. Hein. La frappe de Berhalter, justement, qui ressemblait, toute proportion gardée, au tir de Castagne tout à l'heure. C'est quasiment la même position.
1: Oui, il était battu.
0: Ça part du même côté. Courtois était battu, on est bien d'accord. Et c'est passé quelques centimètres à côté du but de Courtois. Quelle tentative là de la part de Sébastien Berhalter. le joueur, donc le fils de Greg, l'ancien coach national des États-Unis.
1: Avec ce ballon récupéré par la défense américaine, le long ballon. Il y a une intervention de Castel.
0: U.S.A. Je vous en prie, continuez.
1: Oui, j'ai l'impression que Castagne livre peut-être son meilleur match depuis qu'il est Diable Rouge.
0: Ah, il est stratosphérique.
1: Tous les coups aujourd'hui de Timothy Castagne. Et là, il y a une faute de Doku qui ne va pas lui valoir la carte jaune. L'arbitre incite même l'Américain à jouer le coup rapidement. Non, c'est une rentrée en touche pour les Diables Rouges. Et finalement, qui est sifflé là. On va tenter de chercher Romelu Lukaku qui est monté dans ce contexte un peu particulier et il ne monte pas comme le sauveur de la nation.
0: Non,
1: là,
0: non, bah, il n'a pas besoin de l'être ici.
1: Non, c'est ça qui est bien aussi.
0: Puisqu'on a déjà fait l'essentiel avec un joli changement d'aile vers Trossard à droite. Oui, les contrôles sur les balles longues de Trossard, c'est quelque chose. Même si finalement il la perd ici à cette balle. Et vous entendez là le public qui joue son rôle avec Pepi là, qui essaye de repartir. Oui, Tielemans fait aussi un gros match, mais je le répète, hein, ça vaut quasiment pour tous les Diables Rouges dans ce huitième de finale qui va vraiment nous laisser un bon sentiment parce que le Sénégal, on s'est dit oh là, mais quel miracle fait qu'on s'est qualifié ici, ça ne tient absolument pas du miracle. Doku est face à son adversaire, là c'est même du 1 contre 2. Jérémy Doku qui essaye surtout de garder le ballon, de ne pas le perdre et aller chercher la faute, il l'a très bien fait.
1: Le miracle fondateur hein, contre le Sénégal. On le savait que ce qui s'est passé à la fin ne devait pas occulter ce qui s'était passé préalablement. Mais finalement, les Diables Rouges sont allés chercher là un supplément d'âme, comme avec ce qui s'est passé concernant le Balogun Gate. Et il y a bel et bien une faute commise sur Jérémy Doku qui est allé la chercher.
0: Hein. Ouais, alors que Tim Ream, le capitaine, n'était pas tout à fait de cet avis.
1: Non, mais qui se concentre un peu sur son match aussi, Tim Ream. Parce que
0: lui, il ne recevra pas des neuf, à mon
1: c'est
0: avis.
1: C'est pas Paolo Maldini hein, aujourd'hui, si je peux me permettre.
0: Avec son faux air de Françoise Aliski.
1: Oui, j'y ai pensé quand j'ai vu... Alors, ça dégaine.
0: La rentrée de touche pour Robinson qui va aller chercher Pepi peut-être, tenu par N'Goy, mais c'est encore Tielemans qui est là dans son dos pour un ballon finalement perdu. Reyna le renvoie vers Balogun. Attention Mekele, oh c'est vraiment pas du grand Mekele hein, Balogun et Courtois qui fait la différence. Oh là, il m'a fait peur, Mekele, sur ce coup-là encore. Qu'est-ce qu'il a dit ?
1: Mais il va falloir peut-être penser à votre idée de génie hein, dans votre article, un axe constitué d'Engel et Théâtre. Mekele, il nous avait surpris agréablement lors des deux premières rencontres. Et j'ai l'impression qu'il a atteint son plafond sans vouloir être négatif parce que voilà, c'est un bon gars. On n'a rien contre, mais là, il passe un peu à côté sur des ballons qu'il laisse rebondir, Manu.
0: Ah oui, effectivement.
1: On sait que c'est le piège dans lequel il ne faut pas tomber quand on est défenseur central. 81 minutes de score.
0: Et là, heureusement, Courtois a pu sortir un bel arrêt parce que Balogun, on ne le voit quand même pas beaucoup dans ce match, hein, mais on sait qu'il est capable de tout. Il a déjà inscrit 3 buts dans ce tournoi. Il est au duel avec Mekele ici. Attention, on laisse centrer à droite. Mekele qui est un petit peu dans la panique là et qui a failli trébucher dans son intervention et qui dévie en corner.
1: Oui, avec Nicolas Raskin, tel un patron qui vient encourager là, Brandon Mekele en lui disant reste dans ton match. Corner donné par les USA dans quelques secondes avec un ballon qui manifestement va être sortant. Qui est derrière cette balle ? J'avoue que mais plus loin que ça, c'est pas possible. Hein, donc je sais pas qui est derrière ce ballon.
0: Ouais, non, en plus, difficile de voir les contrastes de couleurs. Voilà le ballon qui est centré. Attention, Courtois. Voilà. S'emparer de la balle et puis après se coucher dessus. Et prendre un petit peu de temps dans le petit rectangle, ce qui a été fait. C'est ce qui va être le plus important hein, maintenant, évidemment, c'est de gagner des minutes. Il en reste 5, je pense, d'ici la fin des 90 minutes réglementaires. Et là, c'est Tielemans qui, malheureusement, intervient pour rendre une balle à l'adversaire.
1: Avec cette récupération de Ricardo Pepi. Et Pepi qui va chercher Berhalter. Et là, il y a une faute, indique l'arbitre. Il a fait son match, hein, monsieur Matagamé, qui a bien sifflé, je trouve.
0: Monsieur quoi ?
1: Mais je ne sais plus. Macdamé. Macadamé.
0: Paul McCartney, je veux dire. C'est plus simple. Dans quelques minutes, on ne devra plus en parler. Mais ce qui est intéressant, je crois qu'on n'a même pas reçu de carte jaune, nous, côté belge.
1: Non, tout à fait.
0: Non, mais parce que c'est important aussi, évidemment, pour les éventuelles suspensions. Attention, le centre vers Robinson et Sengoy qui doit dégager là, loin en dehors des limites du terrain. Rentrée de touche pour les Américains. Il leur reste quoi là, 7 minutes encore. La balle arrive chez Balogun dans la surface. Il faut s'employer à bien défendre, ce que Castagne fait en dégageant le plus loin possible.
1: Avec cette récupération côté gauche, elle était pour Tielemans. Tielemans encore. Tielemans Tillman qui attend une solution. Il y a Rim qui vient se proposer. Rim avec Richards. Richards encore. Richards pour Rim dans le rond central. Ah oui, le gardien américain, Fries, il sait qu'il a un peu plombé son équipe parce qu'avec un seul but d'écart, eh bien, les Américains auraient encore pu rêver, revenir dans ce match. Même si forcément, il faut toujours les craindre. Hein. Les Belges nous ont appris à croire que c'était toujours possible ces dernières Coupes du Monde. Avec ce qui s'est passé contre le Japon et plus proche de nous contre le Sénégal.
0: Mais il y a quand même quelque chose que je vous disais avant et qui se vérifie.
1: C'est
0: on est chez nous.
1: Oui.
0: Le Lumenfield. 1-1 contre l'Égypte, 3-2 Sénégal, 3-1 les États-Unis, invaincu au Lumenfield.
1: Ouais.
0: Ah oui, mais ça, ils devaient le savoir en venant aussi les Américains. Je vois que ça fait rire Maxime, là, sur la gauche. On est chez nous, Maxime.
1: Oui, mais il ne vous entend pas, hein, Manu.
0: Si, bah, il me regarde et il sourit.
1: Oui, mais il sourit toujours.
0: Ouais, c'est vrai que c'est un garçon complaisant et sympathique.
1: Attention, Doku.
0: Et Doku qui accélère.
1: Doku, il est passé. Doku qui passe un homme.
0: Oui, il résiste bien.
1: Doku encore. Doku toujours.
0: Ça
1: Doku.
0: Du
1: 1 contre 1. Le ballon
0: ça
1: pour Lukaku. Lukaku qui cherche son pied gauche. Et de nouveau, Doku à l'entrée du rectangle. Doku qui va joindre
0: Trossard.
1: Le crochet de Trossard.
0: Le ballon. Léo.
1: Le ballon de Trossard contré.
0: Là, on peut le dire, Marc Noussa Léo, hein, avec Trossard.
1: Mais c'est Léon.
0: Oui, non, mais c'est Léo, c'est juste, c'est quand même son surnom.
1: Et
0: bah oui, Marc Noussa Léo. Comme Léo Van der Elst en 86 contre
1: L'Espagne, bien évidemment.
0: L'Espagne en quart de finale. Et qui va-t-on rencontrer en quart de finale?
1: L'Espagne.
0: C'est ça qui est aussi.
1: Witzel va monter.
0: Ouais, Witzel, c'est ça qui est marrant aussi. Les États-Unis, on les avait eu en 8e en 2014. L'Espagne en quart de finale en 86. Et ceux qui voient plus loin se disent, bah, la France en demi. C'est connu aussi. Witzel va monter, effectivement, il va recevoir ses premières minutes dans le tournoi. Ça va lui faire du bien parce qu'il trépignait un petit peu dans l'interview qu'il a donnée samedi, mais s'il connaît son rôle. Et il va monter avec Alexis Salmakers.
1: Oui, Salmakers qui avait reçu aussi les joies d'une titularisation dans cette Coupe du Monde contre la Nouvelle-Zélande. Rudy Garcia est fou furieux là. Regardez, il y a Arthur Théâtre qui se lève. Diego Moreira qui a été brillant, Manu, lors du match précédent, qui ne va pas recevoir la moindre seconde. Eh bien, ça traduit la richesse quand même effectif des Diables Rouges.
0: Hein. En fait, oui, effectivement. Ce noyau de 26, on l'utilise bien. Là. Il n'y a que en joueurs de champ, De Winter et Seix qui n'ont encore rien reçu, plus les deux autres gardiens, bien entendu. Mais ce n'est pas encore maintenant le double changement alors qu'il reste 4 minutes. À mon avis, les Américains n'y croient plus. Là. C'est... Déjà qu'ils n'ont pas souvent réussi à mettre en danger Thibaut Courtois. Là, le temps presse et ils sont au ballon avec Tillman.
1: Il y a Tillman qui vient chercher McKennie. Ça fait longtemps qu'on n'a plus cité son nom. Ngoy avec Van Aken. Et Van Aken qui va chercher De Kuyper. De nouveau Van Aken, auteur d'un but dans cette rencontre, puisqu'on rappelle que les buteurs sont De Ketelaar deux fois et Van Aken des Brugeois et anciens Brugeois pour marquer les buts dans cette rencontre. Les changements à venir dans les prochaines secondes.
0: Oui, ce sera vraiment pour quelques miettes. Hein. 3 minutes plus le temps additionnel, alors qu'il y a une faute qui vient d'être commise sur Jérémy Doku. Est-ce que ça va être le moment des deux changements? Ben non, apparemment toujours pas.
1: Witzel s'impatiente.
0: Il faut quand même qu'il les reçoive ces minutes, alors que Stéphane Jobard, l'un des adjoints de Rudy Garcia, est là pour motiver les troupes. Il va y avoir du changement aussi côté américain, mais là c'est peut-être un petit peu tardif dans le chef de Pochettino. Et la longue transversale, cette fois-ci il va la réussir, Ngoy. Oui. Déviation de la tête de Van Aken.
1: Van Aken qui dévie et le ballon qui est récupéré par Richards. Et Rudy Garcia qui demande à tout le monde de défendre, en ce compris à Jérémy Doku. Non, mais c'est une victoire aussi pour Rudy Garcia, qui a quand même pas été ménagé ces dernières semaines. Parfois pour quelques sorties verbales maladroites, parfois pour des décisions qu'il a prises. Mais ici, force est de constater que tous les choix qu'il a posés étaient les bons. Il faut parfois juste le dire.
0: Il pourra répéter qu'un coach qui gagne a toujours raison.
1: Ouais.
0: Et c'est une vérité en football.
1: Oui, tout à fait. Avec des joueurs que l'on n'attendait pas nécessairement au coup d'envoi de ce match, comme De Ketelaar, comme Van Aken qui est monté très tôt aussi dans cette partie. Ce sera aussi l'occasion de retaper s'il est blessé un garçon comme Kevin De Bruyne. On imagine que c'est le cas, sinon il serait monté comme dans cette rencontre.
0: Oui, c'est ça. Là, il y a certainement des mesures de précaution qui ont été prises, d'autant qu'on a vu de temps en temps quelques plans sur lui. Il n'avait pas l'air non plus de...
1: Non, il boudait pas. Il n'était pas tout rouge.
0: De bouder, et on le reconnaît, hein, De Bruyne, dans ces cas-là. Donc, ce n'était pas ça. Alors, Trossard va sortir, dirait-on.
1: Oui.
0: Remplacé par Salemakers, gros match une fois encore de Leandro Trossard. Et Witzel, qui va-t-il venir remplacer
1: Raskin?
0: Eh bien, sans doute Raskin, son poulain. Ça, c'est un beau symbole aussi, hein, parce qu'on sait à quel point Nicolas Raskin, dans sa carrière, s'est inspiré d'Axel Witzel, qui lui a toujours prodigué de nombreux conseils en en sélection quand ils se sont croisés. Et c'est tout un symbole aussi de le retrouver pour finir ce match, parce que la dernière fois qu'on est allé en quart de finale en Coupe du Monde, c'était évidemment l'épopée russe de 2018, et Witsel était un incontournable bien du sûr. Milieu de terrain. Il n'est plus incontournable aujourd'hui, mais il est toujours là.
1: Oui, et puis en plus c'est un bon gars, Axel Witsel, il est adorable, il est important pour l'équipe, ouais. il est précieux à l'interview, vraiment c'est l'un de mes diables préférés, et ça ne remonte pas seulement maintenant, déjà du temps où il y avait Dembélé était mon numéro 1 et Witsel n'était pas très très loin, puis Lukaku et tous les autres. Finalement Tillman
0: tout seul loin derrière Philippe Deuil.
1: Oui, bien sûr. Robinson, le centre de Robinson, et ce ballon est imprécis, et De Kuyper va pouvoir repartir.
0: Voilà, alors que c'est symptomatique, il y a pas mal de gens et de spectateurs, supporters américains qui sont en train de quitter les tribunes et de s'en aller pour celui-là.
1: Oui, il a
0: une bonne tête, hein. C'est celui de tout à l'heure qui a une sorte de maillot des diables, mais il est tout content, donc je sais pas pour qui tiens, et il s'en va en tout cas avec sa copine là qu'il a photographiée sous toutes ses coutures tout à l'heure. Alors la balle dans les pieds de Richards. On a fini et le temps additionnel, on entre dans l'additionnel 4 minutes seulement.
1: Ouais, ça va, c'est fait,
0: ça c'est tranquille.
1: Robinson pour un dernier baroud d'honneur peut-être avec Rim qui vient maintenant chercher Berhalter au ballon.
0: Vous le prononcez bizarrement.
1: Non mais c'est le H.
0: Ça me fait penser à autre chose, mais c'est marrant.
1: C'est un peu à la nord-africaine, vous voyez ce que je veux dire. Vous dites Ahmed par exemple, Berhalter aussi. Oui,
0: mais là ça me fait rire.
1: Oui, avec Rim.
0: C'est la fatigue aussi.
1: Rim, Robinson. Et Robinson encore, Robinson qui revient sur ses pas. Et on peut tirer, Manu, peut-être les enseignements de cette victoire après cette accélération ici de Giovanni Reina. Et Reina qui va chercher Freeman. Freeman avec De Kuyper. Attention, ce ballon, Balogun.
0: Oui, Balogun, il est passé à côté. Hein.
1: Oui.
0: Merci, Balogun. Et donc, Salemakers peut relancer vers Doku. Ce sont les joueurs frais là qui sont au ballon avec Jérémy Doku qui conserve la balle à la ligne médiane. Tillemans, Witsel qui aura quand même touché le ballon donc dans cette partie. De Kuyper, ils vont pouvoir continuer là sur le côté gauche avec la tentative de percer de Alexis Salemakers. Et la balle est finalement perdue. Elle va être remontée sur la gauche par Anthony Robinson. Ils attendent de faire leurs deux autres changements, les Américains. C'est pas encore pour maintenant. D'abord le centre de Robinson, tête de Mekele.
1: Et puis alors Robinson, la balle qui revient, Doku encore. Et que fait-il Doku? On dirait un joueur de futsal. Ouais, il retrouve un peu ses sensations, Jérémy Doku. En tous les cas, il a provoqué quand même pas mal de fautes, Jérémy Doku, depuis qu'il est monté. Ça n'est pas encore le Jérémy Doku que l'on connaît, Manu, mais il en est de progrès, je trouve, quand même. Alors les deux changements, ça c'est pour la forme du côté américain.
0: Ouais, effectivement, avec Balogun et Robinson qui sortent. Balogun, on en a tellement parlé depuis hier, c'était une affaire d'état pour qu'il redevienne disponible. Finalement, il n'a pas vraiment pesé sur notre équipe, remplacé par Hadji Wright, le joueur de Coventry, et par Max Arsten de Columbus Crew.
1: Vous pouvez bien parler de mon Berhalter et que vous rajoutez des H.
0: Arsten.
1: Mais je sais, cette victoire, on peut la finaliser. Il ne va pas y avoir un coup de fil pour dire que finalement les Américains ne méritaient pas de perdre et que non.
0: Ça, c'est
1: on ne sait pas. Hein.
0: On ne sait pas ce que le président des États-Unis
1: va décider. Attention, Lukaku, c'est but. C'est incroyable,
0: voilà.
1: Lukaku.
0: Ramène-nous Lukaku, qui nous met son but.
1: Lukaku.
0: Allez, le voilà, son 93e but en sélection.
1: Il est là, le Rome.
0: Ça fait une bonne petite humiliation là pour les États-Unis. Rien contre eux, évidemment, mais contre la FIFA et tout ce qui s'est passé hier. On a presque envie de dire bien fait, mais on ne va pas le dire.
1: Non, parce que nous, on est fair play, on est correct. Mais Lukaku, c'est son quantième, Manu, 3e et 3,5.
0: Ouais,
1: 3,5 pour Romelu Lukaku.
0: Il avait forcé l'autobut contre l'Egypte. On était confiants avant le match. Hein, on avait répondu à Sarah là, qui était venue nous poser les questions.
1: Sarah Motard, qui travaille pour le service des réseaux sociaux de
0: l'HTB.
1: Vous et moi, oui, mais tout le monde ne la connaît pas. Ça.
0: Mais donc voilà, on avait ce bon feeling et c'est confirmé. 1-4 finalement. On a toujours entendu ces derniers jours. Mais attention, les États-Unis, ce ne sera pas les États-Unis du mois de mars et du match amical. J'ai l'impression que ça n'a pas été très différent.
1: Alors là, c'est important. Lukaku vient de prendre le maillot d'Onana. et l'a brandi avec son numéro 24. Donc je crains qu'Amadou Onana soit grièvement blessé.
0: Ouais, que ce soit peut-être une histoire ligamentaire plus qu'une entorse.
1: Parce que Romelu Lukaku ne l'aurait pas fait pour un simple bobo. Ouais, donc je crains le pied pour Onana.
0: Son tournoi est terminé.
1: Mais on voit qui est le boss. Hein, Lukaku qui est allé sur le banc chercher le maillot. Regardez cette image, elle est incroyable.
0: Vous avez raison de le dire, c'est incroyable. Une superbe image. Oui.
1: Bravo Romelu, c'est comme ça qu'on aime le voir, notre Romelu.
0: Ouais.
1: Il est incroyable.
0: Mais quel taux de réussite dans ce tournoi, ça, franchement. Et c'est effectivement le tournoi où il a le moins de pression sur les épaules et où il répond aux attentes. Mais tous les grands sont là.
1: Voilà,
0: les Messi, Mbappé, Haaland, Kane et Lukaku aussi qui figurent parmi les grands buteurs dans le concert mondial.
1: Oui, mais alors si on tient compte du ratio minutes jouées but marqué, il est au-dessus de tout le monde.
0: Il nous fait du Batshuayi là, en fait.
1: Mais il va encore être critiqué demain, on le sait, Romelu Lukaku, mais il répond présent.
0: Mais c'est fini, on verra
1: à Los Angeles.
0: On est qualifié pour les quarts de finale contre l'Espagne vendredi 21h, heure belge. On l'a fait, ils l'ont fait surtout. 1-4. Ouais, alors le moment où on a un petit peu tremblé, douté, ça a duré 2 minutes et puis c'est entre l'égalisation sur le coup franc et ce grandiose Charles de Kettelaar qui est allé nous remettre à l'avance au marquoir. Quel match référence des Diables Rouges ici, on l'attendait tellement, c'était brillant.
1: Oui, c'était magnifique. Voilà mon cher David, on vous laisse débriefer ça avec Nordine et on se réjouira aussi de revoir Fred Wassege ce vendredi aux commentaires en télévision.
2: Good night, God bless you, God bless America. Bravo la Belgique, commande Belgium. Voilà, enough said. Tout est dit. Belle victoire, magnifique victoire. La supériorité était totale pour nos Diables Rouges et donc qualification pour le quart de finale. Vendredi contre l'Espagne. Bon, les problèmes commencent. Enfin, ça, c'est juste pour moi, mais on en reparlera évidemment. En un seul mot, complètement foot, ce match. États-Unis, Belgique, score final 1-4 pour vous. Vous allez participer au débriefing. On va passer une heure avec vous jusqu'à 5h du matin pour les analyses, les réactions, les interviews. Dans un instant, Nordine Jbari, notre consultant, Nathan, une des personnalités du podcast de la 90e, qui vont répondre aussi à cette question et qui vont analyser cette belle victoire. En un seul mot, complètement foot ce match. Donc, États-Unis, Belgique, 1-4, qualification pour les quarts de finale. Page Facebook, complètement foot-RTBF Sport. Vos messages, écrits, vos messages oraux via l'application WhatsApp 0470 07 20 23. 0470 07 20 23. Bonjour tout le monde, bon réveil. 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
2: En un seul mot, complètement foot, ce match. États-Unis, Belgique, score final 1-4. Pour vous, c'était Nordine Jbari.
4: J'hésite entre bon et réussi. Je vais choisir réussi. Réussi parce que quand tu arrives en quart de finale, tu as réussi ta Coupe du Monde. Avec tout ce qui nous est arrivé, ces mois-ci où on a émis beaucoup de doutes. Sur cette équipe, sur leurs possibilités, ils arrivent en quart de finale. Alors ils éliminent les États-Unis qui jouent chez eux à la maison, devant leur public, d'une manière vraiment, franchement, on était au-dessus. On était au-dessus techniquement, on était au-dessus physiquement même. Alors que c'est une des qualités de cette équipe américaine. On a marqué. Lukaku encore qui rentre, qui marque, c'est l'histoire de Lukaku et l'équipe nationale, c'est un mariage parfait en fait. Ça sera jusqu'au bout comme ça, alors que ça fait plusieurs mois qu'il n'avait pas joué avec Naples. Donc voilà, quand vous arrivez en quart de finale, honnêtement, avec le groupe qu'ils avaient, avec une génération qui est partie il y a pas longtemps, c'est réussi, réussi.
2: En un seul mot, ce match réussi, nous dit Nordine Jbari, Nathan de la 90e. En un seul mot, complètement foot. Ce 8e de finale de la Coupe 2026, États-Unis, Belgique, score final 1-4. Pour vous, c'était
5: Je dirais, j'utiliserai le mot domination.
2: Pourquoi
5: domination. On les a dominés dans toutes les parties qui peuvent compter dans un match de foot, physiquement, mentalement, tactiquement, techniquement, absolument tous les domaines. Et franchement, grand bravo, grand respect, parce que ça faisait depuis des années que j'avais plus vu une équipe de Belgique aussi dominante dans un match aussi important.
2: C'est complètement foot, émission spéciale, donc je vous le disais, jusqu'à 5h du matin, on surveille évidemment tout ce qui se passe au Lumen Field, au Seattle Stadium, pour vous proposer un maximum de réactions, d'interviews en direct. En un seul mot, complètement foot, ce match pour vous c'était, vous nous donnez donc votre avis sur la page Facebook, complètement foot-RTBF Sport, vos messages écrits, n'hésitez pas à nous laisser vos messages vocaux. Je pense qu'il y a énormément de fanzones. Il y avait entre autres tout à l'heure Olivier Didillon et Hugues qui étaient là en direct en début d'émission, qui m'ont envoyé aussi des messages. Désolé, ben voilà, ça s'est enclenché aussi pendant le direct. J'avais oublié de couper le volume. Ça m'arrive aussi, même au milieu de la nuit, qui me disait à 2h du matin, par exemple, à Ciney en province de Namur, c'était blindé. Donc je pense qu'il y a énormément de supportrices et supporters des Diables Rouges qui, un peu partout, s'étaient donné rendez-vous au milieu de la nuit. Vous nous envoyez donc vos messages écrits, vos messages vocaux, 0470 07 20 23. On va débriefer cette rencontre. On le disait, à chaque fois, la Belgique, voilà, répondu coup sur coup. Et puis, il y a ce but de Van Aken. Alors, petit clin d'œil, parce que tout au long du commentaire de ce match, chaque fois que nos commentateurs Manu Ejus et Bibrouzakis disaient « Freeze », moi, je pensais à ça. Écoutez. « Freeze, I'm a baker. Put your hands in the air. Give me all your money. » Ma Baker, c'est l'entrée, c'est l'intro, pardon, de Boney M et de Ma Baker qui font freeze à chaque fois. Et là, il s'est gelé sur cette action. Qu'est-ce qui s'est passé là, Nordine, selon vous?
4: Bah, qu'est-ce qui s'est passé? Que la Belgique est trop fort.
2: Non, mais sur l'erreur du gardien des États-Unis, freeze.
4: Je sais pas ce qu'il a eu. Il s'est frisé, ouais, comme vous dites. Il a fait une feinte de frappe, en fait. Il a une hésitation de frappe. Il doit dégager le ballon. Il le fait pas. Et puis, et puis attention, de Kettelaar, hein. C'est lui qui va lui arracher le ballon pour et ça arrive sur Van Aken et défenseur américain aussi qui se trouve, hein, qui la balle est sur lui. Mais tant mieux pour nous, hein, tant mieux pour nous. Mais moi, je pense aussi qu'on a été très très bon. Et je pense aussi que cette équipe américaine a été écrasée par la pression d'arriver peut-être en quart de finale dans son pays. Plus le fait de la situation qui s'est passée. Moi, je suis sûr et certain que ça a mis les projecteurs énormément sur eux. Et voilà. Et donc, ça tombait bien. Et nous, on était fort mentalement. Et on l'a montré directement. Je pense que la fin du match du Sénégal a changé les choses. Parce que c'est une mi-temps qu'on reconnaît pas.
2: Balogun, il a joué finalement, je sais plus. Voilà, petite pique au passage. Nathan, effectivement sur ce tournant du match, parce que là on a fait le break à cause d'une erreur du gardien des États-Unis, freeze.
5: Ouais, à ce niveau-là, c'est assez surprenant comme erreur. Comme Nordine le mentionnait, je sais pas ce qui lui est passé par la tête, parce que enfin, il aurait pu simplement dégager.
4: Et il hésite.
5: Il s'arrête en plein mouvement. Tant mieux pour nous, parce que je pense que ça a été un gros coup de massue derrière leur tête, parce que si ce n'est une frappe de loin de je sais plus quel joueur, j'ai oublié leur joueur, on n'a pas été mis en danger par après. Donc ouais, c'est très très fort ce qu'on a fait, franchement, il ne faut pas sous-estimer.
2: La différence était claire et nette aujourd'hui, Nordine, à aucun moment, bon certes il y a eu ce coup franc, cette égalisation, ce ballon dévié de la tête de Van Aken en première mi-temps, mais non. À aucun moment on a réellement senti que les États-Unis étaient en mesure de nous passer au-dessus.
4: Non, ils avaient vraiment du mal à amener le ballon dans le rectangle belge, et on a continué à presser, de temps en temps on s'est replié un petit peu, mais pas longtemps. Pas longtemps, ça a duré 2 minutes, puis on ressortait, on les a empêchés de jouer. Des joueurs comme Tielemans, c'était très près du porteur du ballon aujourd'hui. Voilà, il y a eu des joueurs, parce qu'on parle du collectif, mais il faut aussi parler parfois des individualités. Ngoy a été énorme, défensivement, Raskin, De Kettelaar, Tielemans, voilà, ça c'est des joueurs aujourd'hui qui ont été, en fait, qui ont joué comme des patrons dans cette équipe. Tielemans, je suis très content pour lui.
2: Voilà, insister sur Youri Tielemans et puis ouais, mais ça fait très longtemps.
4: Tielemans, le problème, c'est que c'est un très bon joueur. Et pendant des mois et des mois et des mois avant ce match-ci, ben, on trouvait que c'était un bon joueur. L'ancienne génération est partie et c'est lui normalement au milieu de terrain qui doit reprendre le flambeau, et je trouvais qu'il n'arrivait pas à le faire. Il faisait des bons matchs, mais pas le match. Et là, depuis l'histoire du Sénégal, aujourd'hui, il a été comme on veut qu'il soit, c'est-à-dire un des patrons du milieu de terrain, si pas le patron du milieu de terrain, quand on sait que De Bruyne était sur le banc et qu'il n'a pas joué aujourd'hui. Donc, il n'a pas joué même pas une minute, De Bruyne. Donc, ça veut dire, à mon avis, que physiquement, il y a quelque chose. Parce que sinon, il aurait pu le lancer 5-10 minutes dans la fête. Il ne l'a pas fait. Donc, ça, c'est quand même une chose à surveiller.
2: On va reparler de Jeremy Doku et Romelu Lukaku qui sont montés au jeu. Yuri Tillemans, captain, Mister Captain, il y avait sur la compo et ce graphique assez sympa aussi pour le 11 de base avant ce match. Là, il a voilà, le costume de capitaine, là maintenant il l'a enfilé depuis le dernier match.
5: Il l'a enfilé et au final ça lui sied bien parce qu'enfin il joue libéré, j'ai envie de dire, parce qu'il y a beaucoup de personnes qui se sont demandées pendant longtemps pourquoi c'était lui le capitaine, parce que voilà, il n'a pas la personnalité la plus exubérante ou que sais-je, mais il ne faut pas oublier que c'est quand même quelqu'un qui a porté le brassard à Anderlecht, à Monaco il l'a porté quelques matchs, à Leicester, maintenant en équipe nationale belge, à Aston Villa aussi quelques fois, donc c'est pas un hasard si dans chaque équipe où il est passé,
4: mais je trouve quand même que dans l'équipe nationale c'est Lukaku qui doit avoir le brassard.
5: Oui, bien sûr, mais après on sait aussi qu'il le porte parce que c'est lui qui fait la transition entre les deux générations et on connaît aussi le passif que l'histoire du brassard a pu amener en sélection nationale, donc je pense que c'est vraiment le magnifique porte-étendard de la sélection et ça tombe bien que ce soit lui qui porte ce brassard là parce que maintenant il le monte sur le terrain.
2: Nordine a évoqué aussi Nathan Ngoy, votre avis sur le match de Nathan Ngoy?
5: Ouais. Avant le match je disais que voilà, j'avais pas trop compris pourquoi Théâtre lui avait été préféré au match précédent et aujourd'hui il confirmait ce que je disais, donc je suis vraiment très content pour lui parce que voilà, il a vraiment toutes les qualités pour jouer dans un très grand club et le faire à ce niveau-là montre qu'il a du potentiel.

0: Le match de Charles de Ketteler, non, ses deux buts inscrits
1: entre autres. Je pense qu'aujourd'hui, tout le monde est d'accord, il a été excellent. Il a été excellent, il a marqué deux buts, il a bien gardé le ballon, il est dans l'action quand le gardien fait une erreur, c'est lui qui le presse pour que le ballon arrive chez Van Aken, donc il a été omniprésent. Voilà, je pense qu'aujourd'hui, on va voir tout à l'heure, il va être l'homme du match. Il va être l'homme du match FIFA. Ça, j'en suis sûr. Même si N'Goy a été très bon aussi, mais il met deux buts. Et une fois qu'il a mis son premier but, eh ben, il a montré qui il est vraiment. C'est-à-dire qu'il a commencé à flotter, quoi. Contrôle de balle, on lui prenait plus le ballon, on le bousculait plus. Voilà, ça, c'est le vrai Charles de Ketteler qu'on a connu à Bruges, qu'on a connu pas à Milan parce qu'il était un petit peu en difficulté, à pas mal de matchs à Atalanta. Donc voilà, le problème c'est que Trossard a eu le même problème depuis des mois. Tu peux jouer à Arsenal et être bon à Arsenal, si t'es pas bon en équipe nationale, bah t'es critiqué. Vous souvenez, moi j'ai eu la chance de jouer avec Luc Nilis, joueur exceptionnel qui marquait tout le temps en équipe nationale, il marquait pas. Donc voilà, parfois il y a des histoires comme ça.
2: Coéquipier préféré de Ronaldo par ailleurs.
1: Ouais, parce qu'il lui donnait les ballons, mais
0: PSV.
1: Ouais, mais voilà, c'est je suis très content pour lui. Et en plus de ça, Lukaku qui monte et qui marque.
0: Bon, on y viendra. Charles de Ketteler, Nathan. Allez, attendez, on reprend la direction de Seattle au micro de Benjamin de Soninck, non, d'une collègue de la Verté, Rudy Garcia en direct.
3: À l'heure qu'il est en Belgique, c'est 4h du matin. Et ceux qui se sont levés pour nous supporter, vraiment, je les remercie. Ils doivent être heureux et fiers de leurs joueurs aujourd'hui. Voilà, on a montré que la Belgique, c'était un grand pays de football. Les joueurs ont été excellents, ils ont suivi le plan de jeu. On a maîtrisé notre sujet pendant toute la rencontre. On a encore fait le résultat avec le groupe. Je dirais que la grosse tuile, le gros point noir, c'est la blessure d'Amadou Onana. Donc pour lui, on se devait en deuxième période aussi de continuer, de gagner ce match et d'aller en quart de finale.
4: C'était notre meilleur match, c'était le pire match des États-Unis, donc le plan pour ce match a parfaitement fonctionné.
3: Ouais, mais je vous l'avais dit avant le match, quand vous gagnez 5-2 en match amical au mois de mars, évidemment que c'est pas le même match aujourd'hui, c'est pas le même contexte, mais psychologiquement, pour l'adversaire, si à un moment ils sont un peu dans la difficulté, ça peut être quelque part dans les têtes. Mais ce qui compte, c'est nous, on a été bien. On avait une composition d'équipe de départ pour aller dans le plan de jeu que je voulais mettre en place avec cette équipe. Et encore une fois, notre super sub a frappé. Romelu est rentré, il a marqué le quatrième, il nous a délivré. Mais bravo, franchement, bravo à ceux qui sont rentrés dans l'équipe et qui avaient peu joué depuis le début de la compétition.
4: Juste pour finir, est-ce qu'il y a déjà des nouvelles sur Onana ?
3: Non, je sais pas, mais j'ai l'impression que c'est sérieux, malheureusement.
4: Merci beaucoup, félicitations de nouveau.
0: Voilà, Rudy Garcia, l'interview. Thibaut Courtois aussi, on enchaîne. Voir si c'est en néerlandais ou en français, on l'entendra en français dans un instant et dans la suite évidemment de ce débriefing, les réactions, les interviews, on va faire les choses dans l'ordre comme ça, on réagit par rapport à Rudy Garcia, à ses choix forts, on l'a dit, répété en avant-match, bravo à lui, l'objectif il est là, la Coupe du Monde est réussie, sur papier on avait dit quart de finale, si tout va bien contre l'Espagne, ça y est c'est fait et aujourd'hui il a laissé Kevin De Bruyne, Romelu Lukaku, Jérémy Doku sur le banc dans le 11 de base, Nordic Bank.
1: Mais c'est pour ça que quand vous m'avez posé la question en un seul mot, j'ai mis réussi. Parce que le quart de finale, c'était l'objectif. Le quart de finale, quand tu arrives avec un groupe comme ça, qui a une transition de générationnelle, même si c'est Courtois qui est en train de faire l'interview, c'est une réussite. Et puis, il a été en difficulté depuis le début du tournoi. Il a un petit peu cherché un petit peu son équipe. Et puis, il a au bon moment, le choix fort qu'il devait faire, il l'a fait. Mais on verra quand même le pourquoi du comment avec De Bruyne, parce que je pense quand même que s'il n'aime pas rentrer, même pas une minute pour être dans cette fête, c'est qu'il a quelque chose, il a un petit problème physique. Mais bon, c'est quand même un choix, parce que Doku était sur le banc aussi. Donc voilà, moi je dis il y a des victoires, il faut aller chercher. Et quand tu oses faire des choix, eh ben, ça termine toujours, pas toujours, mais souvent bon. Regardez la Hollande contre le Maroc, elle a renié son jeu, elle a perdu. Le Brésil a joué bloc bas contre la Norvège, ils ont perdu. Donc en fait, il faut jamais renier son jeu et son ADN. Et de temps en temps, il faut oser faire des choix. Il a osé faire des choix. Il est en quart de finale.

0: Rudy Garcia. Et nous sommes en quart de finale.
1: Rudy Garcia, l'interview il y a un instant, Nathan, et voilà, ben, bravo à lui, bravo au coach. Un coach qui gagne a toujours raison, on l'avait dit contre le Sénégal, mais là, a fortiori, parce que la domination et le plan de jeu qu'il évoque, alors on n'a pas les détails, il a promis avant le match que si ça fonctionnait, il nous expliquerait le plan de jeu après. On verra s'il y a l'interview avec Benja, entre autres, avec Benjamin de Sonnen, qu'on aura plus de détails. Le travail de Rudy Garcia a payé, quoi qu'on en dise, Nathan.
2: Ouais, faut juste féliciter, d'autant plus qu'il a fait des choix très forts avec les joueurs majeurs qu'il a mis sur le banc. Personnellement, c'est la première fois que je suis totalement convaincu dans un match et heureusement pour lui, ça arrive vraiment au meilleur des moments, à savoir un huitième de finale qui nous permet d'aller en quart. Donc, objectif totalement atteint pour lui et il faut juste le féliciter aujourd'hui. Il n'y a rien d'autre à dire.
1: Bon, on y vient. Il en a parlé, le super sub Romelu Lukaku. Nathan, là, je vous donne la parole en premier. Incroyable quand même.
2: C'est fou. Franchement, c'est limite inexplicable. À chaque fois qu'il entre, j'ai l'impression que c'est dès sa troisième touche qu'il va marquer. Aujourd'hui, c'est du pied droit. C'est quand même un luxe d'avoir un joueur tel quel sur le banc. Et peut-être que, vu sa forme physique et la manière dont il est arrivé, c'est peut-être son meilleur poste pour le moment.
1: Youri Tielemans, en direct de Seattle, à l'interview avec Benjamin de Sonnen, qu'on écoute le capitaine victorieux quart de finale en Coupe du Monde.
3: Habité, on était près du terrain. Il y avait le feu dans chacun des regards, on a l'impression.
4: Ouais, il y avait le feu. On avait vraiment une hargne aujourd'hui. On avait vraiment envie de bien faire, de bien débuter le match, parce que c'est ce qui nous a fait défaut dans le début de la compétition. Et aujourd'hui, on a vraiment voulu montrer ça, qu'on est capable de bien débuter. On marque rapidement et on se met à l'aise.
5: Elle est venue d'où, cette rage ?
4: Un peu partout, vous savez. On a été mené au score la plupart des matchs, évidemment, à part la Nouvelle-Zélande. Et voilà, on n'avait pas envie que ça se reproduise aujourd'hui. On savait que si on allait de l'avant, qu'on les mettait sous pression, qu'ils allaient faire des erreurs. Et on a vu ça aujourd'hui.
5: Bon, vous, j'exagère un petit peu, mais on a l'impression que votre Coupe du Monde, elle a commencé avec la petite dispute avec Leandro Trossard. Là, depuis, on vous arrête plus. Youri, vous êtes partout et vous emmenez le groupe avec vous.
4: Non, j'essaie de prendre mes responsabilités. Et cette dispute a rien changé à ma mentalité. Je suis toujours là. Peut-être que les gens regardent différemment maintenant, mais moi, je suis toujours là. J'essaie de donner à fond pour l'équipe et d'amener tout le monde. C'est ma responsabilité maintenant.
5: Est-ce que ce qui s'est passé cette semaine, c'est quand même particulier, les 3-4 derniers jours. Enfin non, je mens. Depuis que Balogun a été réintégré dans l'équipe, donc un peu plus de 24 heures, est-ce que ça a quand même amené un petit supplément d'âme à l'équipe?
4: Ouais, c'est sûr. Ben, on va pas se le cacher. Ça, on a eu une réunion par rapport à ça quand on a appris la nouvelle. Mais après, on s'est dit aussi que il y a aucune excuse qui joue ou qui joue pas. C'est à nous à montrer que on doit parler sur le terrain et c'est ce qu'on a fait aujourd'hui. Donc, je suis très content, très fier de l'équipe.
5: Amadou Onana fait un énorme début de match. C'est un petit peu la mauvaise nouvelle du soir. Il était tout seul à un moment du quatrième but. Essuyez une larme en vous regardant célébrer ça.
4: Ouais, pas seulement un petit peu. C'est un gros manque, un gros vide. Parce qu'Amadou, c'est une personnalité énorme dans le vestiaire. Et vous avez vu le début de match, il était partout. Il a fait son match, il se bat pour l'équipe. Et voilà, ça va être difficile sans lui parce que voilà, c'est un gros vide maintenant, mais j'espère qu'il restera avec nous. En tout cas, c'est quelqu'un avec une très très forte mentalité. On est tous avec lui et j'espère qu'on va pouvoir lui rendre sur le terrain.
1: Youri Tielemans, le capitaine des Diables Rouges, donc débriefing de cette interview et puis on reparlera de Romelu Lukaku avec vous Nordine et avec vous Nathan évidemment dans les prochaines minutes. Nordine,
0: je vous avais dit là tout à l'heure quand j'étais en duplex que évidemment que ça leur a donné de l'énergie cette histoire avec Donald Trump, parce qu'on parle de
1: joué Donald Trump.
0: Non, mais on parle beaucoup du joueur, on parle beaucoup des Américains, mais c'est Donald Trump. Oui, il faut pas tout mélanger pour moi. Ça, c'est important, qui a mis la pression sur le président de la FIFA, donc lui aussi, il faudra le critiquer. Et on l'a critiqué et on le critiquera encore. Mais bien sûr, il a expliqué, ils ont fait même une réunion sur ça. Donc ça leur a donné de l'énergie, ça leur a donné de la rage. Et puis, il a dit quelque chose d'important aussi, que j'ai dit là tout à l'heure aussi. Après, c'était pas Maradona, hein. Je veux dire, c'est pas Ronaldo le Brésilien. C'était un bon joueur, mais il fallait pas avoir peur, aussi peur de lui et de croire qu'il allait marquer 3 ou 4 buts aujourd'hui. Donc voilà, ça c'est important. Il a autre chose qu'il a dit aussi, j'ai pris mes responsabilités. Alors il dit que les autres matchs, il était pareil. Non, là depuis 2 matchs, j'ai jamais dit qu'il était mauvais. J'ai dit que par rapport aux qualités qu'il a, ça doit être le patron du milieu de terrain en Belgique, avec l'équipe nationale belge. Et là, depuis la fin du match de Sénégal et aujourd'hui, c'est ce qu'il est en train de faire et je suis content pour lui. Et puis, vous avez parlé aussi de Lukaku à un moment donné.
1: On y vient. On va terminer sur le débriefing et évidemment la presta de Youri Tielemans, Nathan. Bah, voilà, beaucoup de choses ont été dites, mais voilà.
2: Ouais, exactement.
1: Voilà, on le répète.
2: Tout dit, mais dans les faits, encore une fois, Youri, ça fait quand même. Il a quel âge? C'est un 99, donc il a 29 ans aujourd'hui. Ça fait depuis qu'il a 16 ans qu'il est titulaire en club et qu'il a commencé sa carrière. Et moi, franchement, ça m'impressionne, en fait, cette régularité, cette constance. Et enfin, il est en train d'atteindre les pics de niveau qu'on l'attendait au début de sa carrière. Et j'espère qu'il va continuer comme ça, en tout cas.
1: S'il est 99, ça fait 27. Hein. Mais je vous taquine, mais je ne sais plus.
2: 97, exact. Pardon,
1: voilà,
2: 97,
1: c'est ça, ouais. Voilà, c'est ça. Dodi Luquet-Bacchio en direct, là aussi, à la réaction, les interviews, évidemment, après ce match, c'est cette qualification.
0: Ouais, et lui, il ose dire des choses.
5: Il y a des messages qui arrivent déjà. Vous êtes en quart de finale de Coupe du Monde. Pour réaliser
6: Non, pas vraiment. Sincèrement, c'est un très, très beau moment. Je suis vraiment fier de l'équipe. On a montré une très belle image et je trouve que vraiment, on fait que progresser. Donc, ça nous donne plus de confiance. On l'a démontré encore aujourd'hui. Donc, ouais, franchement, match parfait, rien à dire. Là, maintenant, je pense que c'est important de tout doucement se projeter vers cette quart de finale contre un adversaire qui sera quand même... Voilà, difficile à affronter, mais on a nos armes aussi et franchement, on est, je pense qu'on est prêt.
5: C'était quoi la clé aujourd'hui ?
6: Je pense que la clé, c'était surtout d'être au-dessus d'eux dans tous les aspects, c'est ce qu'on a montré.
5: Aussi simple que ça, en fait, le foot ?
6: Non, je dirais pas ça, c'est juste qu'on savait ce qu'on devait faire. Et après, sur le terrain, c'est répondre présent, c'est ce que je pense, ce qu'on a montré aujourd'hui. Donc, on a été efficace, ce qui nous manquait dans les matchs précédents, et on a répondu présent dans les duels. Et franchement, voilà, comme j'ai dit, c'était vraiment un match mature et un match, je dirais, parfait, presque parfait si on avait ce clean sheet.
5: Ouais, bon, allez, ça va, on vous pardonne. Mais Dodi, vous, votre exemple aujourd'hui, vous avez bossé comme un dingue pour aider Tim sur le flanc. Ah, j'ai pas dit qu'on n'a jamais vu ça, mais c'est pas si courant, hein.
7: Tu voulais le dire, hein?
5: J'étais tenté, ouais.
7: Tu voulais être gentil avec moi.
6: Non, c'est vrai que voilà, j'ai essayé vraiment de donner le meilleur de moi-même et c'est ce que j'essaie de toujours faire. Après, c'est vrai que voilà, défensivement, je peux toujours m'améliorer. C'est un aspect que j'essaie de faire mieux à chaque fois. Et aujourd'hui, ben voilà, dans cette Coupe du Monde, franchement, j'avais ça clairement dans ma tête et je voulais juste tout laisser sur le terrain et montrer que je suis aussi capable de le faire.
5: Dernière question. Romelu, il vous lâchait pas. Hein. À chaque pause, il venait vous voir. Je sais pas ce qu'il vous disait, mais il vous lâchait pas. Hein.
6: Ben, je pense qu'on est vraiment, on est tous motivés. On sait que voilà, on voulait pas être éliminé aujourd'hui, donc on avait tous à cœur de vraiment prouver sur le terrain et de faire un bon résultat. Et c'est ce qu'on a vraiment fait. Donc je suis très content.
1: Dodi Luquet-Bacchio, donc, avec le sourire, la franchise, voilà, c'est sympa. Évidemment, ils n'avaient pas envie d'être éliminés aujourd'hui. J'espère que ce ne sera pas le cas non plus, évidemment, vendredi, pour ce quart de finale contre l'Espagne. Dodi, Nathan, Nordine, mais voilà, vous avez déjà débriefé son match, mais sur son interview.
0: Oui, mais lui, moi je l'ai déjà dit, donc il doit plus souvent jouer. Il doit devenir titulaire dans cette équipe parce qu'il a le caractère qu'il faut. Et vous pouvez, même quand vous avez du caractère, vous ne pouvez pas trop être dominant quand vous êtes tout le temps réserviste. Et si demain il devient titulaire, je pense qu'il va encore devenir meilleur parce que c'est quelqu'un déjà qui a un caractère fort. Hein, il a déjà fait des déclarations ou des interviews assez fortes. Et donc s'il devient titulaire et qu'il va devenir mentalement plus fort, parce que quand vous êtes titulaire, vous êtes mentalement plus fort dans vos gestes, tout est plus facile. Donc voilà, c'est pour moi très bon.
1: Bon, les interviews se succèdent. Les Diables Rouges face au micro de la RTBF Sport avec Benjamin Dossoninck, Charles de Kettelard en direct de Seattle.
5: Bon, Charles, il y a des beaux moments dans la vie, il y a des grands moments dans la vie. Ici, c'est un grand moment, je pense.
8: Ouais, c'est tout ce que je veux dire. C'est un moment parfait pour le team, pour moi, pour tout le pays. C'est un grand moment et je suis vraiment content.
5: Ouais, parce que depuis le début de la Coupe du Monde, vous avez beaucoup couru, bossé. Et on se disait, bon, Charles, il marque pas, est-ce qu'il doit encore jouer attaquant, est-ce que c'est sa place? Ben, aujourd'hui, la réponse, c'est pas mal. Hein.
8: Ouais, moi, j'écoute pas toujours les choses qu'ils disent parce que je sais que je fais pour l'équipe et contre Nouvelle-Zélande, j'ai fait un gros match, je pense, sans des buts, mais je pense que j'ai fait un gros match. Contre Sénégal, c'était premier mi-temps, c'était difficile. Mais on est ici, on a une autre chance et j'ai fait mon chose Et je suis vraiment content que, avec deux buts et ouais, peut-être une assiste aussi comme ça. Et ouais, c'est magnifique. Mais surtout la victoire, ça fait un grand plaisir à moi et je pense à toute la pays.
5: Ouais, dernière chose, on avait eu Romelu à l'interview cette semaine. On lui avait demandé quel conseil vous donnerait comme attaquant. Il avait dit restez dans l'axe. Ouais, aujourd'hui.
8: Ouais, c'est vrai parce que moi j'aime permuter, j'aime toucher un peu plus le ballon, mais des fois je crée des occasions, mais je suis pas dans le box. Et maintenant, deux fois je suis là sur la place juste et j'ai fait deux belles buts et aussi deux belles assists. Et ouais, c'est magnifique.
1: Bravo à Sedeka, bravo à Charles de Ketelaar. On a longuement déjà parlé de Lucky Bacchio, de Charles de Ketelaar. Donc ils en parlent à chaque fois avec Benjamin De Solenck, Romelu Lukaku, le super sub. L'a rappelé Rudy Garcia il y a un instant. Voilà, on insiste, on a commencé à en parler, mais on n'avait pas terminé sur Romelu Lukaku. Ben voilà, on a l'impression de se répéter match après match, Nordine, minute après minute. Mais il faut encore insister évidemment sur sa montée au jeu, ce quatrième but, certes symbolique, et de pouvoir montrer son oreille, évidemment, et d'écouter le public américain et de montrer que la Belgique était bel et bien présente dans ce match.
0: Vous savez, il y a des histoires comme ça. Karim Benzema, par exemple, un grand joueur, ballon d'or. Et ben avec son équipe nationale, ça n'a pas matché. Et il y a des joueurs comme Lukaku, l'équipe nationale, c'est chez lui. C'est à lui. C'est sa maison. C'est son... J'allais même dire, c'est son club, en fait. Parce que tout lui réussit. Tout lui réussit. Il a été fort critiqué aussi, hein, par beaucoup de gens. Et pourtant, c'est
1: encore
0: meilleur.
1: Aujourd'hui. Hein,
0: et pourtant, c'est le meilleur buteur de toute l'histoire de l'équipe nationale belge. Et je trouve que voilà, il y a quelque chose entre l'équipe nationale et lui. C'est ils sont amis, tout simplement. Ils sont amis et tout lui réussit. Il rentre, il marque. C'est pas le problème de marquer, c'est de rentrer et de se trouver dans cette situation pour marquer. Et ça, depuis le début de la Coupe du Monde, il a ça. Et donc, bravo à lui, tout simplement.
1: Quel but aujourd'hui, Nathan, encore de Romelu Lukaku?
2: Ouais, quel but. Et je pense qu'effectivement, il y a beaucoup de choses qui fonctionnent pour lui en sélection. Mais il manquait peut-être encore cette compétition où il confirmait toutes les belles choses qu'on voyait de lui en sélection nationale. Et c'est assez beau que ça arrive 4 ans après, parce qu'on se souvient ce qui s'est passé face à la Croatie. Et sa rentrée où il était déjà blessé et ça avait mal fonctionné. Donc le voir aussi bien performer en sortie de banc, en revenant de blessure, ça fait énormément plaisir et il le mérite vu tout ce qu'il a apporté à la sélection.
1: C'est Complètement Foot, émission spéciale en direct sur RTBF Vivacité. Bonjour tout le monde, bon réveil, il est bientôt 4h30.
0: Good morning.
1: On poursuit Good Morning America. On devrait faire un talk show qui pourrait s'appeler
0: Good Morning America. Souvenez le film, Good Morning Vietnam.
1: Good Magnifique. Morning Vietnam. Vietnam avec Robin Williams.
0: C'était magnifique.
1: Magnifique. Bon, il est trop jeune.
2: Trop jeune pour ça.
1: Ouais, il l'a dit lui-même. Et je savais qu'il.
0: Mais enfin, c'est scandaleux.
1: Mais non, mais je le savais qu'il allait nous dire
0: c'est
1: ça.
0: C'est scandaleux.
1: Bon, c'est comme Bonnie M. J'étais quand même content de voilà que Nathan l'ait entendu. Est-ce même que... à Baker avec Freeze.
0: Est-ce que c'était mieux avant?
1: Mais bien sûr que c'était mieux avant. Mais dis-lui, Nordine.
0: Dis-lui.
1: C'est Complètement Foot. Donc bon réveil à toutes et tous. Très heureux d'être là avec vous, évidemment, pour cette nuit américaine. Et cette question habituelle, quelle que soit l'heure en direct dans Complètement Foot, en un seul mot, ce match États-Unis-Belgique, score final 1-4, pour vous, c'était... Vous continuez à réagir, bien sûr, sur la page Facebook de l'émission pour vos commentaires, Complètement Foot-RTBF Sport. Filet, on adore les filets américains en Belgique, nous dit Grégory. Oula. Ils l'ont fait... La manière, en un seul mot, manière, ils l'ont fait. Et avec la manière, en plus, félicitations, les diables. Trossard, notre meilleur diable depuis le début de la Coupe du Monde, nous dit Adrien. En un seul mot, Christopher, c'était complet. C'était un match très intéressant. Combativité, créativité, de Ketelaar, très bon. Raskin, extraordinaire. On n'a pas encore parlé assez de Nicolas Raskin. On l'avait fait à la mi-temps, mais on va y revenir encore dans un instant. Ngoy, la faucheuse. Et le monstre Luke Bacchio, sans oublier le grand travail de Tielemans, nous dit Christopher. Félicitations à la Belgique, nous dit Hassan, victoire logique et surtout avec la manière. La meilleure réponse a été donnée à la FIFA. Donc continuez à réagir, à commenter en un seul mot. Anka nous dit grande, rendre la Belgique grande à nouveau. Vous allez sur la page Facebook de l'émission Complètement Foot-RTBF Sport. Et puis bien sûr, vous nous envoyez vos messages écrits, vos messages vocaux via l'application WhatsApp. Criez votre joie, n'hésitez pas. Quitte à perdre votre voix, vous pourrez la récupérer récupérer d'ici vendredi via l'application WhatsApp 0470 07 20 23. 0470 07 20 23. Quelques messages. Bravo, bravo, c'est mérité, nous dit Jean-Marc. Vous n'oublierez pas de remercier Rudy Garcia non plus, ce serait sympa pour lui quand même. On l'a fait, on a insisté là-dessus. Continuez donc à réagir, à donner votre avis. Message écrit, message vocaux.
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1: On prend l'interview justement de Nicolas Rasquet en direct.
10: On va avoir aussi l'aspect mental d'avoir perdu Ama, ce qui fait mal au cœur parce que c'est vraiment un de nos frères et il est très important pour nous. Donc on va encore plus se donner pour essayer de pouvoir lui offrir un petit peu de joie dans un moment difficile.
5: On a senti l'équipe complètement investi, un petit peu plus que les autres matchs encore. Vous étiez habité dans le regard, dans les efforts. Il s'est passé quelque chose aujourd'hui.
10: Ouais, je pense que les deux derniers jours, il s'est passé beaucoup de choses extrasportives qui ont fait qu'il y a eu peut-être un sentiment d'injustice dans le groupe et on avait à cœur de répondre sur le terrain. Et puis, comme je t'ai dit, il y a eu aussi l'événement avec Ama en première mi-temps qui nous a encore plus donné envie de le faire. Il a pris la parole à la mi-temps aussi pour rebooster l'équipe et je pense que c'était super important pour tout le monde et maintenant on va préparer du mieux notre quart de finale.
5: Encore un petit assist au passage, hein, Nico. Vous aviez vu que Charles était là, c'était quoi l'idée au départ?
10: L'idée c'était de la mettre fort entre le gardien et la défense et croiser les doigts pour que quelqu'un soit là. On savait qu'ils ne se défendaient pas très bien l'espace entre le gardien et la défense. Le staff fait un très bon boulot sur les analyses et à ce moment-là, tu n'as pas vraiment le temps de réfléchir. Tu penses à ce que tu as vu et tu mets le ballon où tu penses qu'il doit aller.
5: Vous êtes souvent hyper souriant, vous profitez à fond de votre Coupe du Monde, hein, j'ai l'impression, Nicolas.
10: Bon, si je profite pas ici, je vais jamais profiter. Donc ouais, non, je profite à fond, c'est magnifique. Et là, maintenant, ça va être encore plus beau. On va aller à Los Angeles jouer un quart de finale contre l'Espagne. Et c'est que du rêve.
5: Il y a encore un petit enfant en vous, hein, quand vous vivez des moments.
10: Ouais, je pense en tout le monde. Je voyais mon père sauter dans la tribune. Je pense que je l'ai rarement vu aussi heureux. Donc ouais, non. Et puis il y a la famille, tout le monde qui est là. Donc ouais, c'est juste magnifique et on veut que ça continue.
5: Allez, nous aussi, profitez bien.
1: Allez, c'est sympa, vraiment. Nicolas Rasquin à l'interview, le débriefing complètement foot en direct jusqu'à 5h du matin sur Vivacité. Nordinj Barry, Nathan du podcast de la 90e. Nicolas Rasquin, je voulais justement vous lancer là-dessus, on a reçu des messages. Quel match aussi?
0: Oui, quel match, j'aime beaucoup ce joueur. J'aime beaucoup ce joueur et c'est parfois le problème quand De Bruyne doit jouer, il y a déjà une place qui est prise, donc il y a une place en moins pour pouvoir parfois même le mettre. C'est pour ça que le choix de Rudy Garcia est très important. Aujourd'hui, Rasquin, pour moi, il apporte l'équilibre, il apporte la récupération et il apporte la fluidité. Parce que moi, j'ai toujours dit, un numéro 6 doit être le relayeur entre la défense et les joueurs offensifs. Et il sait faire ça. Il sait faire ces trois choses-là. Quand vous avez un joueur au milieu de terrain qui sait faire ces trois choses-là, le tempo est plus élevé. Et ça peut arriver plus vite chez vos joueurs offensifs. Et malgré sa petite taille, par rapport à d'autres joueurs, c'est un roquet. Il mord les mollets. Et ça, pour moi, ben voilà. Donc, pour moi, il doit jouer dans cette équipe. Il doit être titulaire dans cette équipe.
1: Nathan,
2: ouais, Nicolas Rasquin. Totalement d'accord. et je dois avouer que moi, personnellement, j'avais un peu de doute sur son niveau parce que voilà, c'est pas le joueur le plus bling-bling ou qui est mis le plus en avant dans la sélection. Mais force est de constater qu'en fait, il a jamais raté un seul match en sélection. Il y a jamais une seule fois où je me suis dit « Ah ouais, il a été mauvais aujourd'hui ». Pas une seule fois, et ça c'est vraiment, il faut lui rendre honneur pour cela, et aussi rendre honneur à Rudy Garcia, parce que c'est sa trouvaille en sélection, en tout cas pour le coup.
1: En un seul mot, complètement foot ce match, États-Unis-Belgique, score final 1-4 pour vous, c'était vos commentaires, donc je le disais sur la page Facebook de l'émission, complètement foot-RTBF Sport, vos messages via WhatsApp, écrits ou vocaux, 0470 07 20 23, amazing, en un seul mot, c'était amazing, nous dit amazing. Mathieu, voilà, Thierry nous dit exceptionnel, on l'a fait avec la manière, créative, battant, tout ce que l'on veut. Merci de nous faire rêver à nouveau. Et puis Nicolas Rasquet en a parlé. Voilà, le rêve, c'est un quart de finale. Ce sera vendredi à 21h, le coup d'envoi. Belgique-Espagne, dans un des plus beaux stades, selon moi, de la Coupe du Monde. Nathan, le SoFi à Los Angeles. Bon, ah, voilà, ouais, selon moi, ouais, c'est, ouais, voilà, c'est un des plus beaux stades. Ce sera contre l'Espagne. Ce sera aussi quand même particulier pour certains qui ont une partie de leur cœur.
0: Qui?
1: Ou qui passent parfois les vacances.
0: Vous par exemple. Vous, par exemple.
1: En Espagne, mais ce sera la Belgique first pour rester dans, voilà, Primo El Belgica. Mais voilà, évidemment, il y a pas mal de réactions aussi, de messages vocaux via WhatsApp. N'hésitez pas. 0470 07 20 23.
11: En fin de compte, merci aux Américains d'avoir tout fait pour pouvoir récupérer leurs joueurs. Ça donne encore plus de force à notre équipe. Et j'ai vu un très beau match en équipe. Et alors, bravo Monsieur Garcia pour ces changements. Qui l'aurait cru? Bravo, bravo, fier d'être belge. Michel, en direct de la Costa Brava.
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12: C'est repoussé, il y a le pressing de Raskin, il y a une tentative de loin de Tielemans, c'est une autre.
13: Oh, quel arrêt!
12: Oh là là là là là là là là, c'était Timothy Castagne. Luque Bacchio là, qui sort du rond central. Est-ce qu'il,
13: oui,
12: va pouvoir donner la Castagne?
13: Ouais, ouais, non, oh, quel raté!
12: Oh, Tielemans qui croque son envoi. Freeman, Raskin,
13: le
12: Raskin,
13: but, ouais, ça va être but, c'est le but.
12: Charles de Kettelaar,
13: Charles qui marque.
12: De Kettelaar, 1-0 pour les Diables Rouges. Et on dirait que ce sera pour lui. Non, finalement,
13: oh,
12: pas.
13: Oh, c'est but.
14: Oh là là.
13: Oh, c'est,
14: oh,
13: but.
14: Là, là, là, là, là.
13: Et il est allé chercher le grand côté. Tillman qui égalise.
12: Ouais. Attention à Trossard, le centre de Trossard.
13: Oui, oui, c'est, oui, but.
12: Oui, oui,
13: c'est but,
12: oui,
13: de Kettelaar.
12: De Kettelaar.
13: De Kettelaar. Il met ça au bout.
12: Immédiate. Allez, voilà, ça n'a pas duré longtemps, la joie américaine.
13: Sur la sortie de Freeze avec beaucoup de calme,
12: oh là,
13: il joue,
12: oh,
13: avec le feu.
12: Allez,
13: Van Aken,
12: il faut le mettre,
13: oui,
12: le,
13: non, oui,
12: il faut le,
13: c'est
12: mettre,
13: but de Van Aken.
12: Van Aken,
13: c'est incroyable, ah ouais, Van Aken qui, ah là, sort de nulle part.
12: Et la tête de Castagne pour se dégager dans les pieds.
13: Wow, ça passe à côté.
12: J'ai cru que ce truc là allait finir au fond, hein. La frappe de Berhalter.
13: Attention, Lukaku,
12: Lukaku,
13: c'est but,
12: ah ben voilà,
13: c'est incroyable,
12: voilà.
13: Lukaku,
12: ramène-nous Lukaku,
13: il est incroyable,
12: qui nous met son but,
13: il,
12: allez,
13: est incroyable, Lukaku,
12: allez, le voilà.
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1: On poursuit le débriefing, évidemment, de cette rencontre. Vous continuez à réagir, vos commentaires sur Facebook, via WhatsApp, en un seul mot, complètement foot. Ce match, huitième de finale, qualification donc pour les quarts de finale de cette Coupe du Monde 2026. Score final 1-4 pour vous, c'était. On n'avait pas eu le temps, évidemment, en avant-match, au début de cette nuit belge, nuit américaine, de parler de la qualification de l'Espagne contre le Portugal. Tout à l'heure, au bout du suspense, ce but de Merino à la 91e, la qualification de la Roja, donc pour nous affronter vendredi. Si on se projette déjà dans cette rencontre en débriefant cette qualification contre le Portugal, vous étiez sur le plateau télé en début de soirée tout à l'heure, Nordine, votre avis, votre analyse.
0: Comment faire pour les affronter?
1: Non, mais qu'avez-vous... Attendez, voilà, pardon, je m'interromps.
0: Rudy Garcia, là.
1: On en parle. Rudy Garcia est avec Benjamin de Seninck en direct de Seattle.
15: Un homme qui a eu tout juste aujourd'hui. C'est pas tous les jours qu'on dit ça entre la presse et les coachs. Rudy, on a beaucoup discuté de votre composition d'équipe, vous ne vouliez pas en parler beaucoup avant le match. Bah, maintenant, dites-nous quelle était l'idée principale derrière cette compo et derrière le plan aussi tactique.
16: L'idée, c'était d'avoir de la vitesse dans l'axe et sur notre côté droit avec Dodi Luque Bacchio et Charles de Kettelaar. On sait que c'est une équipe dynamique, une équipe qui presse. Je pense que sur leurs 4 premiers matchs de Coupe du Monde, ils ont passé 45% en bloc haut dans le camp adverse à presser l'adversaire, à essayer de jouer sur des fautes. Donc nous, on voulait inverser la tendance parce qu'aujourd'hui, on voulait pas attendre, on voulait aller les chercher. Et pour aller les chercher, il fallait jouer dans leur dos, ce qu'on a fait. Et ensuite, bien nous en a pris parce qu'en leur mettant la pression, on a marqué au moins 2 buts. Le premier, où Nico Raskin récupère et centre fort devant le but pour le but de Charles de Kettelaar. Et puis le troisième, où Charles presse, part en profondeur, encore du jeu dans le dos. Et où le gardien fait une erreur, on en profite. Et Hans Van Aken marque le troisième. Donc voilà, après... Je pense que ce qui était important, c'est après l'égalisation d'avoir marqué tout de suite. Les joueurs savent que quand on marque un but, quand on encaisse un but, il peut se passer beaucoup de choses si on y croit dans les minutes qui suivent. Donc j'ai l'impression et j'espère que c'est rentré dans leur tête, que c'est pas parce qu'on encaisse un but que tout d'un coup on doit pas repartir de l'avant. En fait, ce qui se passe, c'est aussi que parfois l'équipe qui marque, elle se déconcentre, elle pense qu'elle a fait le plus dur en égalisant et nous on est reparti de l'avant. Leandro qui est vraiment sur son nuage sur cette Coupe du Monde a fait encore l'assist. Et puis Charles a marqué son deuxième but sur vraiment un but d'avant-centre, un coup de tête où il est allé survoler son adversaire direct. Donc voilà, content pour mes joueurs. Le quatrième, évidemment, c'est Romelu qui le marque. On va dire habituellement, quand il rentre, il marque et il l'a encore fait. L'histoire est belle pour Romelu et pour nous. Je suis content pour lui. Évidemment, vous savez comment je vais terminer. Le gros point noir, c'est la blessure de Amadou Onana. J'espère que ça ne sera pas si grave, mais ça a l'air quand même bien sérieux. Donc... on est content.
15: Il était en larmes, il regardait tout seul, c'était une image incroyable. Ses copains allaient célébrer le quatrième but. Et puis ils l'ont pas oublié, ils sont tous repassés lui faire un câlin.
16: Non, mais on est une équipe, on est ensemble, on est unis. C'est ce qui fait notre force. Donc voilà, faut pas s'arrêter là. Maintenant, on va pas parler de l'Espagne parce que c'est trop tôt, on va savourer cette victoire. Mais bon, on est qualifié pour les quarts de finale, c'est bien. Maintenant, faut aller en demi.
15: Ils étaient habités, vos joueurs, Rudy, aujourd'hui. Ça s'est vu tout de suite. Il y avait quelque chose dans le regard. Ils sont plusieurs à être passés ici. Ils nous ont quand même dit, ouais, ce qui s'est passé les 24 dernières heures, on n'a pas aimé. On n'a pas aimé. Et je pense qu'il y avait aussi ce petit supplément-là.
16: Non, je pense pas. Ils étaient 11 Américains en face, qui que ce soit qui était aligné ou pas. Vous voyez, ça n'a rien changé. C'est exactement ce que je vous disais hier. Nous, on est restés sur le plan terrain, sur le plan du sportif. Je savais que mon équipe pouvait jouer à ce niveau-là. Et le plus important, c'est qu'on l'ait fait. On monte en puissance dans ce tournoi. Voilà, on a du caractère, on a de la résilience. On est unis, encore une fois, on joue en équipe. Et puis on a du talent aussi sur la maîtrise collective. On a du talent devant. Voilà, tout le monde sait qu'il peut amener sa pierre à l'édifice. Aujourd'hui, c'est les premières minutes d'Axel Witsel sur la pelouse. Content pour Axel qui joue un rôle formidable aussi dans le vestiaire, au jour le jour, toujours positif. À conseiller les plus jeunes. Donc voilà, il le mérite lui aussi. Et puis maintenant, Amadou peut-être est sur le flanc jusqu'à plus tard. Donc voilà, chaque joueur est important, ça c'est sûr.
15: Dernière chose, elle est pas mal votre première Coupe du Monde, Rudy ?
16: Ouais, on est invaincu. Donc pourvu que je reste invaincu jusqu'au bout, parce que ça veut dire qu'on pourra aller encore plus loin.
15: Merci beaucoup.
16: Merci.
1: Rudy Garcia, donc avec Benjamin Dessonin qui va filer en conférence de presse que l'on surveillera évidemment pour terminer le débriefing complètement foot, émission spéciale Le Diable Rouge, la qualification des Diables et de la Belgique pour les quarts de finale de cette Coupe du Monde 2026. Après cette victoire aujourd'hui, cette nuit, 1-4 contre les États-Unis. Le débrief, le plan de jeu et Rudy Garcia qui veut pas parler encore de l'Espagne. Nous, on le fera quand même s'il le permet dans les prochaines minutes avant 5h. Nordine.
0: Non, mais une chose que je retiens intéressante, c'est que les Américains jouent haut, pressent, et nous, on ne voulait pas accepter ça, donc on a joué haut et on a joué dans leur dos. Ben, c'est ça qu'il faut faire. C'est-à-dire que, comme je l'ai dit, dans des matchs comme ça, coup près, il faut aller chercher sa victoire. Et comment tu vas chercher la victoire ? C'est avec des choix forts et avec aussi une envie de ne pas être dominé. Et de vouloir dominer l'adversaire. Quand tu as ça dans la tête, ça veut dire que tu peux mettre ça dans la tête des joueurs, et ça c'est intéressant, et c'est comme ça qu'on gagne des matchs. Alors là, peut-être qu'il va un peu trop vite avec l'Espagne, dire on va aller en demi, mais je l'espère, mais il faut savourer d'abord un petit peu, parce que là parce que là pour moi c'est un match référence. Ça fait longtemps, depuis qu'il a pris l'équipe, quand même, c'est un match référence. Et donc, maintenant, ils vont arriver quand même avec la confiance pour jouer contre l'Espagne, même si ça sera difficile, mais en confiance.
1: Nathan, ouais. Cette interview et ce plan de jeu de Rudy Garcia qui est donc réussi.
2: Bah, moi, j'ose espérer que maintenant, en fait, ils vont avoir toujours ce même plan de jeu, parce qu'en fait, et je voulais rebondir par rapport à ce que Nourdine disait vis-à-vis de Luke Bakio, en fait, on a vraiment des qualités pour jouer de manière offensive, entreprenante, vraiment aller chercher les joueurs hauts. Et c'est peut-être un peu ça le problème, parce qu'on veut le Québec au titulaire, mais alors qu'est-ce qu'on fait de Trossard? Qu'est-ce qu'on fait de Doku? Qu'est-ce qu'on fait des joueurs qui jouent sur les ailes? Et on en a beaucoup. Et donc,
0: Doku, on l'a mis sur le banc aujourd'hui et ça a marché.
2: Non, oui, bien sûr, mais au bout d'un moment, ils retrouveront leur forme et il faudra voir comment composer avec. Mais tout ça pour dire que moi, j'espère juste que voilà. Rudy Garcia va accepter de jouer enfin avec nos qualités, à savoir avoir un milieu qui va chercher haut l'adversaire, des attaquants qui vont presser très haut et des ailiers qui débordent, qui provoquent et qui créent multitude d'occasions.
0: Maintenant, juste pour réagir à ça, je suis tout à fait d'accord avec ça. Le problème maintenant, c'est l'Espagne.
2: Ouais.
0: Et l'Espagne, si tu joues haut, si tu vas presser, ça va être compliqué. On a fait le match.
1: Ouais,
0: avec,
1: on en parlait juste
0: on a fait
1: avant,
0: le match avec le Portugal.
1: Qualification.
0: Le Portugal a super bien défendu. Ils ont fait une erreur. Ils ont fait une erreur sur une faute vite jouée. Et ils n'étaient pas en place, mais ils ont super bien défendu. Le problème, c'est ça. C'est avoir cette mentalité, et moi je l'ai, contre toutes les équipes du monde. Contre l'Espagne, il faudra peut-être jouer autrement.
1: Toujours pas encore encaissé dans cette Coupe du Monde 2026, La Roja, donc ce sera vendredi, coup d'envoi 21h, je le rappelle. Je vous dis ça sans avoir vérifié, mais je pense de mémoire que c'était ça pour ce Belgique-Espagne, quart de finale de Coupe du Monde 2026. Vous continuez évidemment à réagir et répondre à cette question via la page Facebook de l'émission Complètement Foot-RTBF Sport et puis via l'application WhatsApp, vos messages écrits, vos messages vocaux, n'hésitez pas, 0 470 07 20 23, comme l'a fait d'ailleurs Cédric, il y a un instant, on l'écoute.
14: En un seul mot, Complètement Foot, ce match, c'est tout simplement collectif. On a été collectif. Il n'y a pas eu de faille au niveau de notre défense, de notre attaque. Finalement, ça a démontré aussi que De Bruyne n'est pas indispensable par rapport à l'équipe. Et je trouve que notre qualification est amplement méritée. C'est un vrai bonheur, une vraie joie. Come on, Belgium, vive les diables et vivement ce quart de finale.
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1: Bonjour, bon réveil à l'écoute de Vivacité.
2: Good morning Vietnam.
1: 4h45 du matin, j'ai toujours rêvé de dire ça parce que moi je suis dans un horaire plutôt de soir toujours. Donc merci les amis d'être là, fidèles évidemment, fidèles au Diable Rouge, fidèles à Complètement Foot. N'hésitez pas, si vous allez faire dodo là dans les prochaines minutes, à écouter, à réécouter le débriefing de Nordine Paris, notre consultant, de Nathan, personnalité du podcast de la 90e. Vous faites ça via les applications évidemment RTB Factu, RTB Fovio, votre plateforme favorite de téléchargement de podcast. Merci Quentin Six, merci Alexandre Demac, merci la magicienne de Complètement Foot, Déborah Orlet. On aura décidément tout fait dans notre vie dans Complètement Foot cette 16e saison. On passera bientôt à la 17e.
2: Wow.
1: Purée, Nordine, Nathan, pour ne
2: ça
1: pas dire
2: vite.
1: Un autre mot, parce que aussi tôt le matin,
2: ouais,
1: on
2: mais
1: peut
2: c'était
1: pas.
2: Mieux avant.
1: Non mais allez, on est en quart de finale de la Coupe du Monde.
2: Quart de finale
1: alors,
2: de Coupe du Monde.
1: On a été sévère, vraiment, même nous,
2: moi aussi.
1: De manière objective, il me semble, sur les trois premiers matchs. Bon, le troisième, c'était contre la Nouvelle-Zélande.
2: C'était objectif.
1: Mais là, on est, la Belgique est en quart de finale de la Coupe du Monde.
2: Oui, il y a eu ce déclic contre le Sénégal. Parce qu'avant ça, c'était moyen. Il faut être honnête de le dire, ça aussi, il faut le dire. Et on l'a dit, et aujourd'hui, c'est pour ça que moi j'ai choisi réussi. Ça a été bon, et on a un quart de finale, et la Coupe du Monde est réussie, et ça aussi, il faut le dire. Moi, j'ai aucun problème avec ça.
1: Attends, cette Coupe du Monde, elle est réussie. Je vous ai pas encore posé cette question-là. En tout cas, dans les avant-matchs, les préparations, les matchs amicaux, les émissions spéciales, on se disait, tiens, sur papier. Alors oui, je sais, vous les journalistes, vous regardez les papiers, vous faites des prévisions, vous les consultants. Ok, mais voilà, on avait tous dit plus ou moins. Et Rudy Garcia, je pense, n'a pas dit autre chose. Une Coupe du Monde réussie pour la Belgique, ce sera un quart de finale. Ça y est, c'est un quart de finale contre l'Espagne. Elle est réussie cette Coupe du Monde.
3: Ouais, en tout cas sur le papier, en termes de résultats, elle est réussie. Et dans le contenu, étant donné qu'on a eu ce match aujourd'hui. Qui est un peu un match
2: référence.
3: Ouais. Référence. Je pense qu'on peut dire que oui. Après, voilà, sky is the limit. Pourquoi ne pas essayer de passer à l'Espagne?
1: Rosanne nous dit hola, la petite bande, ils l'ont fait, bordel, ils l'ont fait. Voilà, on le répète. Laurent, je l'avais dit, l'équipe, l'envie, la grinta. Belle fin d'émission et de nuit à toute l'équipe. Laurent de Liège, merci Laurent. Et puis Michel qui dit ne pas oublier Thibaut. Deux arrêts déterminants.
2: Oui,
1: aujourd'hui, on l'a quand même moins vu déterminant, mais quand même déterminant, Nordige Barry.
2: Oui, deux arrêts déterminants, deux bons arrêts, mais parfois, c'est vrai, parfois on oublie de parler de Courtois parce qu'il est tellement bon tout le temps. Non, mais c'est vrai. Moi, j'ai la chance de le faire très souvent avec le Real Madrid. Il est énorme. Il est encore plus fort là-bas au Real Madrid. Mais c'était un grand gardien et je pense que c'est vrai et je le comprends. Parfois, il est frustré de ça. Hein. C'est ça tous les problèmes parfois qu'il y a eu. On a le meilleur gardien du monde. Hein. Et parfois, il a l'impression qu'on ne le dit pas assez en Belgique. Eh bien, je le dis. Tu es le meilleur gardien du monde.
1: Ça, il va lui faire plaisir. On poursuit le débriefing Complètement Foot en direct sur RTB Vivacité et en direct sur la Une Télé aussi. Donc bonjour tout le monde et bon réveil. Si vous êtes encore là après cette magnifique qualification pour les quarts de finale de la Coupe du Monde 2026, Nathan, Thibaut Courtois.
3: C'est le propre des très grands gardiens. Hein. Souvent, habituellement, c'est quand ils jouent dans les très grandes équipes. Mais en tout cas, on leur demande pas de faire beaucoup de choses. Mais quand ces choses arrivent, quand les moments décisifs arrivent, ils interviennent. Et aujourd'hui, c'est ce qu'il a fait. Je pense que sur le premier but, il pouvait rien faire du tout. La frappe est contrée, voilà. Mais sur les deux autres arrêts qu'il a eu à faire, il était présent. Et ça montre ce que Nordine a dit. C'est vraiment le meilleur gardien du monde.
1: Et Thibaut Courtois, une icône à Madrid. À l'Atleti, il l'est moins évidemment depuis quelques temps, mais au Real forcément. Et donc, il va retrouver les Espagnols, nous précise Michel. Thibaut contre les Espagnols, cela promet aussi Nathan.
3: Ah ouais, ça va être un match spécial pour lui, d'autant plus que deux de ses enfants sont espagnols, me semble-t-il. Il y a fait toute sa vie, une grande partie de sa vie, donc ça va être très spécial. Et vu l'ego qu'il a, je pense que ça va encore plus le motiver, donc j'ai vraiment hâte de le voir.
2: Il y a Witzel aussi qui joue dans le championnat espagnol.
1: Il quitte la Catalogne, mais qui a joué.
2: Le Cabacchio qui a joué dans le championnat espagnol.
1: Exact, Séville.
2: Donc ils peuvent se parler en espagnol sur le terrain.
1: Oui.
2: Hein, peut-être pas avec.
3: Mais après, peut-être pas avec une
2: grande politesse, mais.
3: Pour Thibaut Courtois, il retrouvera aucun de ses coéquipiers. Hein.
2: Oui, pour la première fois dans l'histoire. Non, mais oui, c'est pas vrai. Ça a changé.
3: Ah ouais.
2: Ouais. Le bas gauche.
3: Corella, futur coéquipier.
2: Il est devenu. À mon avis, le Real a fait exprès. Elle dit c'est pas possible qu'il n'y ait pas un joueur du Real Madrid. Qui est-ce qu'on peut acheter là? Donc le mec ne va pas jouer l'année prochaine, là, je vous le dis. Non, je rigole.
1: Bon, alors vous avez déjà insisté là-dessus, mais il nous reste quelques minutes jusqu'à 5h du matin, Nordine, pour le débriefing. Mais quand même, continuer la préface de ce quart de finale qui s'annonce vendredi contre les Espagnols. Ils n'ont pas encore encaissé. Voilà, ces Espagnols, vous les trouvez comment ? Monter en puissance, comme un genre de diesel, mais aujourd'hui, ils ont fait la différence contre le Portugal.
2: Oui, aujourd'hui, ils ont fait la différence contre le Portugal, mais difficilement. Difficilement. La preuve, à un moment donné, Pedri est sorti. Donc, il y a des joueurs qui ne sont pas encore dans leur grande forme. Lamine Yamal, par exemple, n'a pas fait un grand match. Et puis voilà, c'est le Portugal qui a bien défendu, c'est le Portugal qui a monté... En fait, j'ai l'impression que c'est le Portugal qui a monté son niveau par rapport à tous les matchs de Coupe du Monde qu'il a fait. Mais comme vous l'avez dit, cette équipe d'Espagne ne prend pas de but. Cette équipe d'Espagne marque des buts et cette équipe d'Espagne monopolise le ballon. Donc ça fait beaucoup de choses quand même.
1: Et avant de donner la parole à Nathan aussi, les changements gagnants de La Fuente avec la montée de Fabian, avec la montée de Merino. Justement, voilà, il y a eu une erreur du Portugal, mais aussi l'espace qui a été utilisé par Merino pour ce but.
2: Oui, l'espace, la passe et surtout la lucidité quand il arrive devant le but, parce qu'elle n'était pas facile à mettre. Hein. Il la met bien dans le coin, tranquillement. Donc voilà, c'est en fait ce genre de les matchs de quart de finale, il y aura des occasions comme ça, il faut les mettre quand ça s'appelle l'Espagne, mais quand ça s'appelle surtout la Belgique, quand on joue contre l'Espagne, il faudra vraiment être à 100% techniquement, 100% physiquement, bien sûr, mais il faudra être à 100% devant le but.
1: Incroyable de jouer un quart de finale contre l'Espagne dans cette Coupe du Monde 2026. Qui craindre le plus dans cette Roja, Nathan? Voilà, on a parlé de Lamine Yamal, on le trouve un peu, vous le trouvez aussi un peu en dessous depuis le début de cette Coupe du Monde, clairement.
3: Après, on sait qu'il
2: a été blessé.
3: Il a été blessé, donc il est peut-être pas en forme, mais. Bon, peut-être que c'est contre nous qui va décider de se réveiller. Mais s'il y a un autre joueur qu'il faut craindre, même s'il n'a pas fait un très bon match aujourd'hui, moi je trouve que c'est Yorzabal, l'attaquant est assez sous-estimé, je trouve, parce que ce n'est pas vraiment un vrai neuf.
2: Mais c'est leur buteur.
3: Finalement, c'est le buteur, c'est lui qui marque. Et je trouve que c'est un joueur très sous-estimé en Europe et il faudra faire vraiment
2: un joueur qui embête toutes les équipes et qui va nous embêter dans les intervalles, c'est Olmo.
3: Ouais, Daniel Olmo,
2: j'adore
3: ce joueur.
2: Olmo, c'est très, très, très fort tactiquement. Il est toujours bien positionné.
3: Il cherche toujours à jouer vers l'avant.
2: Oui, toujours vers l'avant, toujours dans les intervalles, venir de la deuxième ligne, pouvoir marquer. Ça, c'est un joueur que Raskin devra aller chercher de temps en temps et c'est un joueur très compliqué à gérer.
1: Et là aussi, La Fuente, désolé d'insister là-dessus, mais n'a pas eu peur de faire les choix forts en sortant Olmo et Pedri en même temps. On se dit, oula, mais bon, il y a quand même du banc aussi de côté espagnol.
2: Oui, il y a du banc, bien sûr qu'il y a du banc. Ça jouait un peu sur les côtés, il y avait des centres, et c'est dans l'axe finalement qu'ils ont été marqués. Mais il n'y a pas encore eu... le grand Espagne, mais est-ce qu'il faut le grand Espagne pour...
1: La grande Espagne,
2: elle est en quart de finale tranquillement.
1: Tranquillement, c'est vrai. 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Bonjour, bon réveil à l'écoute de RTB Vivacité. Bienvenue sur la Une. On termine le débriefing cette nuit américaine et il n'y a pas eu de suspense. La Belgique s'est qualifiée. Donc, 1-4 score final en un seul mot, complètement foot, pour celles et ceux qui peut-être au petit matin, Nordine, Nathan, découvrent complètement foot. Mais vous répondez à cette question en un seul mot, complètement foot. Ce match pour vous, c'était vous donner votre avis sur notre page Facebook complètement foot-RTBF Sport et vous avez la possibilité aussi de nous envoyer vos messages via le numéro interactivité via l'application WhatsApp de Vivacité 0470 07 20 23. Donc des gaufres belges pour tout le monde, breakfast de la Maison Blanche, nous dit Karine. Voilà une réaction. On reçoit des vidéos aussi.
2: That's
1: des
2: a good
1: messages.
2: Guy, good guy. C'est
1: pas mal l'imitation, Nordine. Faudrait postuler pour le poste d'humoriste aussi auprès de Benjamin le lundi soir dans la tribune et puis à côté de Jérémy
2: Bon.
1: Sophie Depau, un petit clin d'œil à Hugo Simon évidemment. Pas mal de messages, c'était incroyable dans les différentes fan zones apparemment toute la nuit, même s'il n'y avait pas droit à de la musique, des DJ, mais ça, voilà. Les buts ont fait vibrer le pays entier, quoi, évidemment. Mais bien sûr.
2: Dans les pays latins, il y aurait de la musique.
1: Il faut laisser dormir les gens quand même.
2: Mais pas dans un jour aussi important. Et quoi, en quart de finale, on va jouer contre l'Espagnol, on va dire pas mettre de musique.
1: Mais non, c'est à 21h, donc ça va.
3: Et en plus, c'est un vendredi, donc ça va.
1: Oui, c'est vendredi 21h, donc eux, ils n'auraient même pas encore mangé avant le match. Donc tout va bien. Continuez à réagir, évidemment, je vous le disais. Vos messages écrits, vos messages vocaux pour le débriefing complètement foot en direct.
4: Ils l'ont fait. Ils l'ont fait, bordel. un moment immense de bonheur. Cela fait longtemps que je n'avais plus vu les Diables jouer à ce niveau. Merci, un grand merci aux deux guignols, Trump et Infantino, qui finalement ont réussi une seule chose, c'est à booster notre équipe, à ce que les Diables jouent avec les crocs, à ce que les Diables jouent à un niveau qu'on n'avait plus vu depuis très très très longtemps. Et franchement, que du bonheur.
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1: Jean-Marc précise et nous dit mais arrêtez, la Coupe du Monde, elle n'est pas réussie, elle n'est pas terminée, Nordine Nathan. Mais voilà, comme nous a dit Rudy Garcia, c'est encore trop tôt pour parler de l'Espagne, on a quand même déjà parlé, mais voilà.
2: Elle est réussie parce qu'aujourd'hui, jouer contre l'Espagne, on n'a rien à perdre. On a tout à gagner. Et on a réussi parce que on est dans le dernier carré, quoi. Je veux dire, voilà.
1: Pas encore dans les huit meilleurs du monde.
2: Ouais. On revient de loin. Donc, franchement, oui, elle est réussie. Elle pourrait être encore mieux réussie, bien sûr. On va pas avoir peur de l'Espagne. Mais je trouve que les joueurs vont être beaucoup plus libérés aujourd'hui en ayant passé ce cap ici, en étant en quart de finale et en plus, je joue contre l'Espagne. C'est le top.
1: Rien à perdre. Les supportrices et supporters qui montent en ambition aussi. On le lit, Nathan, après cette qualification, évidemment.
3: Il le faut. Hein. Comme j'ai dit, sky is the limit. Et voilà, sait-on jamais ce qui peut arriver. Hein. Qui aurait pu imaginer qu'après 86 minutes, on s'en serait sorti face au Sénégal.
1: Donc, la botte secrète, vous vouliez ajouter une petite chose pour battre l'Espagne dans cette finale de vendredi.
2: Le Portugal n'a pas réussi à faire ça parce que Ronaldo n'a plus l'âge. Partir en profondeur. Amener de la profondeur. Là, on a vu que Garcia disait le plan, c'était jouer dans leur dos aux Américains, parce qu'ils pressent énormément. Mais là, l'Espagne ne va pas... presse un petit peu, mais n'aime pas être dérangée. N'aime pas être dérangée dans leur jeu. Et comment les déranger, c'est partir en profondeur.
1: C'est Nordine Jbari qui est notre consultant complètement foot cette nuit. Nathan, personnalité du podcast de la 90e, merci à tous les deux.
2: Merci à vous.
1: Bon,
2: merci à
1: vous. On n'a pas eu le temps de parler de la fin de carrière de Neymar.
2: Et de Ronaldo.
1: National et de Cristiano Ronaldo.
2: Vous savez pourquoi? Voilà. Parce que parfois on n'a pas envie que ce genre de joueurs arrête, mais malheureusement, ça reste que des humains. Et parfois c'est des extraterrestres, mais parfois... ça montre que c'est que des humains.
1: Oui, c'est particulier hein, quand même. Ouais, attends, c'est triste, de voir ces deux-là s'en aller en équipe nationale.
3: Bah, pour moi, c'est toute ma jeunesse un peu qui s'envole avec eux.
1: Ça y est, il nous remet une belle petite couche.
2: Mais attendez, quel âge il a ce garçon? Il a 16 ans ou quoi?
1: Je lui parlais des années 90. Déjà, il a connu seulement la fin des années 90. Voilà. Nandine. Mais oui, je sais. Je ne sais même pas s'il vous a déjà vu jouer en vrai.
2: Mais il sait même pas qui je suis. Quand il m'a vu rentrer, il m'a dit « Bonjour monsieur, c'est vous les coquins ?»
1: Allez, on va vous laisser là, évidemment. Bonne nuit, bonne matinée, bon réveil. Dans l'ordre ou dans le désordre, ce fut une formidable nuit en votre compagnie pour toute l'équipe de Complètement Foot, pour tout un pays, en Wallonie, à Bruxelles, en Belgique. Vous avez vibré avec les Diables Rouges et c'est tant mieux. Vous continuez bien sûr donc à débriefer, à donner votre avis en un seul mot, Complètement Foot, ce match, cette qualif pour les quarts de finale dans ce 8e victoire de la Belgique, score final 1-4 contre les États-Unis. Vous allez commenter sur la page Facebook Complètement Foot et RTBF Sport vos messages via l'application WhatsApp 0470 07 20 23. 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Je vous dis bon réveil, bon repos à toutes et tous. Dans un instant, c'est Bernard Dewey qui prend le relais sur Vivacité. Bonne journée tout le monde.
5: Il est 5 heures.
6: Nathalie Servet avec vous pour ces informations. Bonjour à toutes et à tous. Exit les États-Unis. On l'a fait. La Belgique est en quart de finale de la Coupe du Monde de football. Les Diables Rouges ont brillé, l'ont emporté 4-1 cette nuit. On retrouve Manu Jousse à Seattle. Manu, les Diables ont survolé ce match.
7: Oui, les Diables Rouges ont livré exactement le match que l'on attendait d'eux, avec de l'engagement, de la discipline, de la combativité. Cette fois, ils ont réussi leur début de partie et ils ont réussi surtout à prendre l'avance et non à devoir courir derrière les événements comme c'était souvent le cas dans ce tournoi. Vraiment la partition parfaite face à une équipe des États-Unis qui n'a que rarement eu l'occasion de s'exprimer et de faire parler son célèbre pressing. On n'a pas reconnu l'équipe des USA qui avait ébloui les observateurs pendant ses premiers matchs. Et alors du côté belge, ce qu'il faut souligner quand même, c'est que cette belle et large victoire 4-1 a été conquise au départ sans le concours des stars habituelles que sont Jérémy Doku, Romelu Lukaku et surtout Kevin De Bruyne qui sera resté les 90 minutes sur le banc. C'est dire aussi les ressources de ce banc belge, la profondeur de ce noyau, puisque celui qui s'est le plus mis en évidence lors de ce match contre les États-Unis est peut-être l'un des joueurs qui commençait à devenir le plus décrié, en l'occurrence Charles de Ketelaere, auteur d'un doublé en première mi-temps. Donc que de bonnes nouvelles pour les Diables Rouges, à l'exception bien sûr de la triste blessure d'Amadou Onana. Mais la récompense de tout cela, ce sera le quart de finale de vendredi soir à Los Angeles contre l'Espagne, dans une rencontre où là les Diables n'auront absolument rien à perdre.
6: Merci Manu. L'adversaire des Diables en quart, ce sera donc l'Espagne. Les Espagnols ont battu le Portugais 0-1. Le sélectionneur du Portugal, Roberto Martinez, ancien sélectionneur des Diables, a confirmé que ce huitième de finale était son dernier match à la tête de la Seleção. Journée cruciale pour la présidentielle française. Marine Le Pen saura aujourd'hui si elle peut se présenter à cette élection prévue l'année prochaine. La Cour d'appel de Paris doit prononcer son jugement cet après-midi dans l'affaire des assistants parlementaires européens. En cas de confirmation de sa condamnation, Marine Le Pen laisserait alors la place à Jordan Bardella pour l'élection présidentielle. Se faire tester pour connaître son niveau de PFAS dans le sang, est-ce vraiment utile? Pour le Centre fédéral d'expertise des soins de santé, ce n'est pas le cas. Même chez les femmes enceintes ou les mamans qui allaitent, ce dépistage n'apporte aucun bénéfice médical. Le seul conseil du KCE, éviter d'être en contact avec ces polluants éternels. Au tournoi de tennis de Wimbledon, Elise Mertens peut savourer sa qualification pour les quarts de finale. La Belge s'est imposée face à la Tchèque Marie Bouskova sur un double 6-4 pour une place en demi-finale. Elise Mertens sera opposée à la 12e joueuse du monde, la Tchèque Linda Novoska. Fin de ces infos, excellent réveil.
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8: Et à 5h03, on va faire un petit point sur la météo. Bonjour de Nicolas.
9: Mais bonjour Bernard, bonjour à tous.
8: Nous avons une belle journée qui s'annonce. Quelques petits nuages de beau temps dans le ciel, mais sinon, c'est plutôt une journée sympa.
9: Oui, même si ce matin, ça va être très gris par endroits. Hein. On a une première carte satellite ce matin qui montre un ciel couvert sur une partie centrale du pays. Mais c'est vrai qu'au fil des heures, ça va avoir tendance un petit peu à se déchirer. Et donc, dès la matinée, on reverra de belles éclaircies. Et cet après-midi, ce sera tout au plus quelques nuages qui bourgeonnent ou quelques voiles nuageux d'altitude. Les températures sont déjà assez douces ce matin. 19 degrés notamment à Bruxelles, 20 degrés du côté d'Anvers et donc des valeurs qui vont encore grimper un petit peu aujourd'hui. Cet après-midi, on notera une petite brise du large, c'est donc au littoral qui fera le plus frais avec 22 degrés. Ce sera 24 à 27 degrés sur les hauteurs de l'Ardenne, et 28 à 29 degrés sur le centre du pays et jusqu'à 30 degrés dans la région de Virton. Pour la suite, eh bien, la nuit prochaine, le ciel redeviendra étoilé, moins de champs nuageux que cette nuit et des températures rien plus fraîches, un petit peu plus respirables, 13 à 17 degrés. Et puis demain, on pourrait avoir des nuages qui arrivent par les Pays-Bas, la Campine, la région d'Anvers. Ça pourrait venir se promener jusqu'au centre du pays, mais le long de la frontière française, ça restera bien lumineux et ça n'empêchera pas les températures de rester très correctes. 23 degrés en bord de mer, 21 à 24 des Hautes-Fagnes vers l'Ardenne et puis 28 degrés en moyenne dans le centre du pays et toujours 30 degrés du côté de Virton. Samedi, dimanche, lundi, toute cette période, le soleil va s'imposer en maître. On aura tout au plus une petite brise de nord-est et des températures qui vont à nouveau atteindre les 30 degrés. Ce sera à partir de vendredi dans le centre du pays et on pourrait avoir plusieurs journées consécutives entre 30 et 32 degrés dans le centre du pays. Donc certes chaleur, mais plus des chaleurs extrêmes comme on a connu il y a quelques jours. Donc voilà, mais l'été est bel et bien là. Voilà.
8: Effectivement. Vous avez dormi un petit peu, Denis, cette nuit, ou bien vous avez regardé le match des Diables?
9: À votre avis, non, mais à votre avis, mais posez la question, c'est pas répondre.
8: Voilà. Alors, moi, je sais maintenant.
9: Ah, il est gentil, ce Bernard.
8: Allez, prenez un peu de café, ça va vous booster, vous allez voir, ça va aller beaucoup mieux.
9: Du café.
8: Allez, on vous retrouve à 5h25 tout à l'heure, Denis.
9: À tout à l'heure.
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8: Mais je pense qu'il y en a pas mal d'ailleurs hein, qui vont arriver au boulot avec des petits yeux ce matin parce qu'ils ont fait la nuit blanche pour suivre ce match, mais ça en valait la peine quand même. Hein. 1-4 pour la Belgique. Très beau match qui valait bien une nuit blanche. Nous sommes mardi, le 7 juillet aujourd'hui, nous fêtons les Raoul. Et le dicton du jour dit, quant à la Saint-Raoul, le soleil brille, eh bien c'est le moissonneur qui grille. Un soleil qui se lève à 5h38 ce matin et qui se couchera en fin de journée à 21h57. Et alors, pour les anniversaires du jour, et bien j'en ai deux. Il y a d'abord Julien Doré, le chanteur qui fête ses 44 ans. Baby, I love you less and less because of what you've done. Et puis on fête aussi un ancien Beatles, Ringo Starr, aujourd'hui il fête ses 86 ans. Version écourtée de Vivacité Matin, mais ça valait la peine, hein, comme je le disais il y a quelques instants avec ce match des Diables face aux États-Unis. Nous sommes ensemble jusque 6h avec Gorillaz et puis Fred aussi. Fred qui est là, la technique, et qui vous donnera l'indice hein, pour le jeu de l'intro, puisqu'on jouera comme tous les matins à 5h35 tout à l'heure. Très bon début de journée à tous.
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5h10 dans Vivacité Matin. Un petit coup d'œil sur les programmes télé de votre soirée avec le premier épisode de 300 cœurs, le Tour de France en chanson. 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Sortie pique du foot avec la Coupe du Monde, hein, 17h50, le match Argentine-Égypte, et puis à 21h50, Suisse-Colombie. Et enfin, sur la 3, c'est votre série Downton Abbey. 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Voilà pour votre soirée télé. Sophie Elise Bextor, un peu de dance music, hein, ce matin. Voici Murder on the Dance Floor.

5h14 dans Vivacité Matin. Il y a Emmanuel qui dit bonjour aux lève-tôt sur WhatsApp. Bravo au diable, vous avez cloué le bec de Donald. Il y a 17,8 à Braine-le-Comte ce matin, me dit-elle. Et tout à l'heure à 6h, vous allez retrouver Christophe Grandjean pour le journal. Un petit coup d'œil d'ailleurs sur les principaux titres de ce journal. 4-1, c'est le score des Diables Rouges contre les Américains cette nuit. La Belgique file donc en quart de finale de la Coupe du Monde. Et plus tôt hier, l'Espagne a éliminé le Portugal au bout du suspense 0-1. En France, Marine Le Pen saura aujourd'hui si elle peut se présenter à l'élection présidentielle l'année prochaine. La Cour d'appel de Paris doit se prononcer sur l'affaire des assistants parlementaires européens. Et puis toujours en France, les incendies ravagent les Pyrénées-Orientales. Chez nous, avec le retour des fortes chaleurs, certains services de secours ont renforcé leurs dispositifs, notamment du côté de Spa, Theux ou encore Verviers. On vous en parlera à 6h avec Christophe et puis on retrouvera Nathalie Servet tout à l'heure à 5h30 pour développer le reste de l'actualité. C'est les vacances, enfin pour certains d'entre vous en tout cas. Voici le disque qui fait du bien, c'est NCC en rapport justement avec ces vacances. Dreadlock Holiday.

0: 5h20 dans Vivacité Matin. Lucinda nous dit ça m'a piqué ce matin. Bravo la Belgique, c'est l'anniversaire de ma fille aujourd'hui. Elle a 18 ans. Voilà ce qu'elle nous écrit. On n'a pas le nom de la fille de Lucinda, mais en tout cas on l'embrasse bien fort. C'est l'heure de retrouver le cactus que vous avez peut-être manqué dans le 8-9 de hier matin. Et c'était Gaëtan Delferrière aux commandes. Écoutez.
1: Ce n'est pas un jour comme les autres, ni pour vous, ni pour toute la Belgique.
2: Non, en effet, mon cher Cyril, c'est demain matin que tout se joue. Demain, 2h du matin, c'est le grand affrontement. La Belgique affronte les États-Unis. Bon, déjà, 2h du matin, c'est pas une heure pour un match de foot, quand tu as un boulot derrière, pardon. Demain, ça va être le défilé des certificats médicaux dans tout le pays, je vous le dis. Soyez pas surpris si demain vous recevez un appel de Simon Cortisone vers 5h du matin, à l'article de la mort ou presque, la voix enrouée, reniflant comme un chien de chasse. Cyril, je ne pense pas pouvoir venir demain. Ouais, vive le diable! Chut, Cyril, je crois que la fin est proche. Il va falloir me remplacer demain. Ah, oh, saloperie de putain de cancer, des causongles incarnés. Remplacez-moi, Cyril, par un infotrafic de 13 minutes, ça fera l'affaire. J'aimerais vous dire au revoir, mais il serait plus réaliste de vous dire adieu. Après cette bonne guerre, franchement, 2h du matin, c'est pas une heure pour un match de foot. 2h du matin, c'est une heure pour un duel à l'épée. Ça s'accompagne normalement d'un affront à laver et d'une provocation formelle. Cyril de taille, c'est ainsi que vous vous appelez, car apparemment Cyril une taille ne suffisait pas, comme le prouve la taille de votre pantalon. Cyril, je vous provoque en duel. Rendez-vous demain, à 2h de la matinée. Je ne peux supporter cet affront qui nous lie plus longtemps. Rendez-vous compte, lorsque ce matin, à la machine à café, il a osé comparer mon charisme à celui d'un sachet de thé, en s'excusant après certes, mais pas auprès de moi, non, auprès du sachet de thé. Vil félon, vous allez tâter de mon fleuret. Ça, c'est cohérent pour 2h du matin. En même temps, c'est un peu ça qui se joue demain, car nous avons été insultés, nous, Belgique, par Trump, maintes et maintes fois. N'oublions pas que Trump nous a insultés en qualifiant la Belgique de « hell hole ». C'est grave, non ? Oula, vu vos réactions, je sens que je suis entouré de gens qui regardent des films en français. Je vous vois tenter de traduire le truc vite fait dans votre tête. Hole, ça veut dire trou, et hell, ça veut dire elle, le contraire de il. Ça fait donc trou de elle. Oh, le salaud, il nous a traité de trou de elle. C'est grave. Déjà parce que je savais pas que les magazines féminins avaient des orifices. Non, hell hole, ça veut dire trou des enfers. C'est grave. Il a appelé la Belgique trou des enfers, se dit en passant, sans jamais avoir passé sa grosse tête peroxydée par chez nous. Parce que bon, à la limite, il serait venu en avion. Bon, il aurait atterri à Charleroi Sud. Bon, c'est vrai que couillet, quand t'es pas prévenu, c'est spécial. Pour celui qui est pas habitué, ça fait vite bouge des enfers. Mais là, même pas, il nous a juste appelé trop des enfers, gratos. En même temps, c'est difficile de lui donner tort à Trump. Difficile de contredire Belzébuth quand il te dit reconnaître l'enfer. Il a une certaine expertise dans le domaine, le monsieur. Je vous dis ça, si ça se trouve, Trump, il a raison en fait. La Belgique, c'est bel et bien l'enfer. Mais c'est pas con après tout. Ça expliquerait les températures actuelles, ça expliquerait pourquoi notre pays se trouve juste à côté de celui des Français, l'enfer. Ça expliquerait notre dernier classement à l'Eurovision, voire même l'existence de l'Eurovision tout court. Et pourquoi Cyril boit du sang de vierge tous les matins? Vous avez vu? J'ai pas ripé quand j'ai dit sang de vierge, Cyril, parce que une langue qui fourche, ça devient sang de verge, et c'est plus du tout le même projet. Hein. Non, Cyril boit du sang de vierge, c'est juste un démon, en fait. Je le sais parce qu'il me demande avant chaque début de chronique, hey « Hé Gaëtan, t'as pas du sang de vierge, toi ?»« Non, Cyril, tu peux pas me dépanner en saignant un peu, toi ?»« Non, Cyril, je suis pas vierge, j'ai un enfant. »« Ouais, et t'es sûr qu'il est de toi ?»« Mais pourquoi tu dis ça ?»« Parce qu'il est beau. »« Oh, démon enfin. !» Non, c'est faux, la Belgique est un pays magnifique. C'est pour ça que demain, faut laver l'affront. Demain, en termes de puissance mondiale, c'est David contre Goliath. Sauf que cette fois-ci, Goliath joue à domicile. Mais David, aujourd'hui, a une fronde qui s'appelle Tillemans et une pierre qui s'appelle Lukaku. Alors visons ce Goliath entre ses deux yeux. Visons ce Goliath qui nous traite d'enfer. Alors que de son côté, il légalise quand même la vente d'armes, fait la guerre dans le monde entier, emprisonne des enfants, chasse et tue ses habitants sous prétexte de leurs origines. Visons droit entre ses deux yeux et chantons tous ensemble de notre force avant de lui porter un coup fatal pour le roi, pour la loi et pour la liberté.
1: On s'en va sur la fin. Bravo Gaëtan, qui s'est retrouvé sur RTBF Ovio et sur la page Facebook de Vivacité.
0: Eh ben, ça promet pour le cactus de tout à l'heure à 8h16, bien entendu, dans le 8-9. Il y a un petit message d'Alain de Fouron-le-Comte qui dit « Pouf, rien dormi, mais quel match !» Oui, effectivement, hein, ce matin, je pense qu'il y a beaucoup d'entre vous qui ont des petits yeux pour aller travailler. Allez, on va parler de la météo tout de suite. Lui aussi, il n'a pas dormi, il a regardé le match de Nicolas. On va quand même avoir une belle journée dans l'ensemble.
3: Oui, alors bon, ce matin, on retrouve déjà plein soleil au littoral, c'est déjà ça. Mais c'est vrai que sur le centre du pays, c'est pour l'instant nuageux, mais ça ne devrait pas durer. Donc des champs de nuages bas qui vont donc plutôt être présents, allez, en première partie de matinée. Donc début de matinée assez gris, et puis ensuite, les éclaircies vont commencer à prendre le dessus progressivement. Et pour cet après-midi, ce sera une alternance entre belles périodes périodes ensoleillées, des champs nuageux bourgeonnants et puis quelques voiles nuageux d'altitude. Mais dans l'ensemble, un temps calme et sec. Un petit vent qui sera modéré temporairement de secteur ouest. C'est lui qui ramènera un petit peu de fraîcheur au littoral avec 22 degrés sur nos plages. Ce sera 24 degrés du côté de Botrange, 26 du côté de Spa et de Verviers, 27 pour Saint-Hubert, 28 à 29 sur le centre du pays et on ira jusqu'à 30 degrés du côté d'Arlon et de Virton. Pour la suite, eh bien, peu de changements, toujours un soleil généreux. Demain, on surveillera des nuages qui descendent des Pays-Bas vers l'est de notre pays, mais sans grandes conséquences. Et les températures vont peut-être perdre un petit degré dans le centre du pays par rapport à aujourd'hui. Et à partir de jeudi et jusqu'à lundi, y compris, et encore, ça va durer davantage, mais c'est le soleil qui va s'imposer avec des températures qui devraient culminer samedi entre 26 et 32 degrés. Mais donc, d'une manière générale, on retrouve la chaleur, plus dans les excès qu'on a connus il y a quelques temps, mais quand même, ce sera ensoleillé et chaud.
0: Merci Denis. Dans quelques instants, Nathalie Servet va nous rejoindre pour l'essentiel de l'info. Et jusque-là, c'est Teddy Bear avec ses chaussures roses.

La station météo aux couleurs de vivacité. Voilà ce que vous allez pouvoir gagner au jeu de l'intro dans quelques petites minutes. Mais avant cela, rendez-vous avec Nathalie Servet pour l'essentiel de l'info ce matin sur la Une TV et sur Vivacité. 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

0: Nathalie Servet avec vous pour ces informations. Bonjour à toutes et à tous. On l'a fait, la Belgique est en quart de finale de la Coupe du Monde de football à Seattle. Boostée par le scandale de Balogun, les Diables Rouges ont écrasé les États-Unis 4-1 grâce à un doublé de Charles Kettelaar, d'ailleurs élu homme du match. Les deux autres buts ont été marqués par Hans Van Aken et Romelu Lukaku en deuxième période. Au tour suivant, les Belges défieront l'Espagne, tombeuse un peu plus tôt du Portugal, 0-1. Belgique-Espagne, ce sera ce vendredi à Los Angeles à 21h, heure belge. Faire une prise de sang pour connaître son taux de PFAS est inutile, même chez les femmes enceintes ou qui allaitent. C'est l'avis que vient de rendre le Centre fédéral d'expertise des soins de santé. D'après le KCE, de nombreuses incertitudes subsistent quant aux risques de santé associés à ces polluants éternels et aux seuils de concentration à partir desquels ces risques augmenteraient. Il n'y a par ailleurs aucun traitement pour les personnes qui présentent des taux de PFAS élevé. L'incendie au musée Canal à Bruxelles a été maîtrisé en fin de soirée. L'incendie s'est déclaré hier en fin de journée dans un local technique situé sous la toiture du bâtiment. Il n'a fait aucun blessé. Les causes du sinistre restent à déterminer. Des experts devront aussi examiner les dégâts causés par l'incendie. Il faut voir si la structure du bâtiment a été affectée. Le sort politique de Marine Le Pen, chef de file de l'extrême droite française, se joue cet après-midi devant la Cour d'appel de Paris, alors que les magistrats doivent rendre leur décision dans l'affaire des assistants parlementaires européens. Marine Le Pen est accusée d'avoir fait payer indûment des collaborateurs de son parti par le Parlement européen. Elle a été condamnée en première instance. En tennis, la numéro 1 belge Lise Mertens s'est qualifiée pour la première fois de sa carrière pour les quarts de finale de Wimbledon après sa victoire en 2-7, 6-4, 6-4 face à la joueuse tchèque Marina Bouskova. Fin de ces infos, excellent début de journée.
1: Et on va partir sur les routes pour vous signaler les travaux sur la E411 Arlon-Namur entre l'église et Neufchâteau jusqu'au 9 juillet. La circulation entre l'échangeur numéro 28 l'église et l'échangeur de Neufchâteau en direction de Bruxelles s'effectue sur une seule bande avec une vitesse maximale limitée à 70 km/h. Notez que la circulation s'effectue uniquement en voie de droite.
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1: Et si vous avez envie de remporter la station météo aux couleurs de vivacité, rendez-vous dans quelques minutes pour notre jeu de l'intro. Nous sommes mardi le 7 juillet, aujourd'hui nous fêtons les Raoul. Et le dicton du jour dit quant à la Saint-Raoul, le soleil brille, c'est le moissonneur qui grille. Soleil qui se lève dans quelques minutes, 5h38, il se couchera en fin de journée à 21h57. C'est l'anniversaire de Julien Doré, aujourd'hui le chanteur fête ses 44 ans. Et puis un ex-Beatles à l'honneur aussi, c'est Ringo Starr, il a 86 ans ce 7 juillet. Avant de jouer à notre jeu de l'intro, il y a Clara Luciani qui arrive dans Vivacité Matin avec Nu.

0: 6 dans Vivacité Matin. 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Si vous voulez avoir le temps, et ben voilà ce qu'il vous faut. C'est l'objet culte, l'objet collector de ce matin. Et vous pouvez le gagner si vous retrouvez qui se cache derrière cette intro. Écoutez. Et Fred, comme indice, me dit comme on a battu les Américains. Eh bien, l'indice, c'est Julian Golden. Voilà, à vous de trouver de qui il s'agit. Vous envoyez la réponse au 60-03, hein, 1 euro le message pour gagner ce matin la station météo aux couleurs de Vivacité. À vous de jouer. Pour l'humour, on va retrouver une petite nouvelle dans le monde de l'humour. Elle s'appelle Amy, confidence assumée ou pas.
1: Je me vois direct dans vos regards, c'est insupportable. Je sais ce que vous vous dites. Afida Turner a pris du poids. Ouais. Oh, je vous emmerde. C'est mon sosie officiel, ça n'arrête pas, j'ai rien demandé. Heureusement, mon mec m'appelle Beyoncé. Il en fait beaucoup trop, lui. Il dit ça quand il est bourré, hein, il a l'alcool amoureux. Tu sais, quand il a un peu picolé avec ses collègues, c'est Beyoncé à tout va, il m'envoie toujours des messages de ouf. L'autre fois, il m'a envoyé « Tu brilles plus que le soleil, tu es l'amour de mon cœur ». Ça me dégue, on dirait un Dominicain qui cherche les papiers français. Ça n'a aucun intérêt. Après, Beyoncé, c'est son style de femme. C'est son fantasme, comme il dit. Je trouve qu'il vise haut. Tu vois, Beyoncé, c'est pas accessible comme fantasme. Moi, j'ai un fantasme. Attention, j'ai 40 piges, je suis maman, c'est très accessible. Philippe Etchebest. J'adore. Je suis toute seule dans le délire. Ouais, ouais, ouais. Après, moi, j'ai un délire, je suis très attirée par les hommes ronds. Plus t'es rond, plus je t'aime. Après, attention, hein, j'aime les ronds, je l'ai toujours su. Mais attends, faut avoir un beau visage, hein. Je suis pas bénévole, je connais mes limites, t'as vu? Moi, j'ai toujours aimé les ronds, depuis très jeune. Vous vous rappelez de la série Prince de Bel-Air? J'étais amoureuse d'Oncle Phil, voilà. Oh, Philippe, qu'est-ce que je l'aime! Quel charisme! Vous êtes folle! Vous l'avez vu dans Cauchemar en cuisine quand il s'énerve? Moi aussi, j'ai envie qu'il vienne chez moi et qu'il me dise « Ta cuisine, elle est dégueulasse !» Oh bah s'il veut du sale, mon Philippe, je vais lui en donner. Et ça sera pas des restes de bolo, je te le dis. Moi. C'est drôle, hein, parce que mon mec, il est plus mince que moi, tu vois, comme quoi tu prends ce que t'as. Mais depuis qu'on s'est pesé et qu'il sait que je suis un peu plus ronde, lui, dans ses yeux, je suis Hagrid, le gros bonhomme d'Harry Potter. Lui, il pète un plomb, lui. Lui, il fait que des dingueries, lui, très maladroit. Hein. L'autre fois, on se balade comme ça dans Paname, main dans la main, en amoureux. Il se foule la cheville. Premier réflexe, le tout premier. Hein. Eh ben, il monte sur mon dos. What the fuck? C'est une dinguerie de penser que ta meuf, elle peut te porter. Pendant 10 minutes dans les rues de Paris, on dirait Timon et Pumba, là. Qu'est-ce que tu me fais? Quelle maladresse. Fais que des trucs comme ça. Je suis très, très, très maladroit. Avant, j'étais fine, hein. Collège, archi fine. Visage pas ouf. Mais ça ne m'a pas empêché d'embrasser tout collège. Grâce à quoi? Action ou vérité? Le jeu des moches de l'an 2000, ça. Mais qui a inventé ce jeu? Moi, dès 16h30, hein. Dès 16h30, à la fin du collège, j'attendais Clément Corcot. Clément Corcot, c'était le mec le plus beau gosse du collège. Dès qu'il sortait, on lui disait Clément, action ou vérité? Il disait action. On lui disait embrasse Amy. Du coup, il disait vérité. Comment ça m'énerve les gens qui changeaient? Clément, t'as dit action. Là, tu joues pas Uno, là, tu fais pas tes règles. T'as dit action, c'est action. Le consentement, on en parlera en 2025. On est en l'an 2000. Je vais te sucer la langue, frérot. Tu me racontes quoi, là? Je sors d'un cours de techno à faire 2 heures de fil en alu, je vais t'avaler ton âme. Voilà. Ouais, c'est comme ça que je les ai tous galoches. Après, je vous cache pas que j'ai très peur de m'inscrire sur Copain d'avant. Ah bah là. On me retrouve, je prends un MeToo dans la gueule, les amis, c'est sûr. Heureusement, j'ai plus besoin de ça aujourd'hui. Faut que je vous fasse une confidence. Je le dis depuis peu sur scène. Hein. Mais je suis devenue la femme d'un grand footballeur. Voilà. Amateur. T'as vu à un mot près comment ma vie elle bascule, c'est pas le même délire. C'est-à-dire que moi, ma vie, elle tourne autour du foot, mais sans oseille, c'est ça que ça veut dire. Puis j'ai pas choisi le pro ni le semi-pro, hein. On est sur un bon district, un bon vétéran. Oh là là là là, même physiquement. Oh, je vais les voir jouer le dimanche, lui et son équipe, hein. Bon, t'en as quand même 2-3 qui tiennent leur ventre en courant. Oh. Bah, c'est normal, ils gagnent un match, le président les emmène au quick. Et le manager du quick est le président du club, donc tu vois, ça arrange tout le monde. Moi, j'en peux plus du foot. La vérité, j'en peux plus. Moi, ça fait 10 ans que je passe après le foot. Hein. Il me l'a toujours dit, dès le premier rendez-vous. Il m'a dit, il y a le foot et après, il y a toi. Mais moi, je comprends pas, tu vois. Je suis ouverte au débat. Il a des réflexions, je comprends pas. Par exemple, c'est un Parisien, né à Paris, famille parisienne. Il supporte l'OM. Tu vois, je comprends pas ce délire. C'est comme si tu voyais Le Pen au Stade de France avec le drapeau de l'Algérie. C'est exactement la même chose. Il insulte les joueurs. Tout le temps, il insulte les joueurs. Moi, j'adore Philippe. J'adore Top Chef. Mais jamais devant ma télé. Je veux dire, Philippe, ça l'enculé, mes puces de sauce. Tu vois, je fais pas des trucs comme ça. Il joue à la plaie tout le temps. Il joue tout le temps à la plaie. Je n'en peux plus vraiment. Et notre fils, heureusement, est pour Paris. Oh, j'ai fait l'éducation footballistique de notre fils. Derrière le dos de son père, hein, dès qu'il était petit. Hein, j'étais là. Paris est gé. Marseillais, nique ta mère. Tous ensemble. C'est comme ça que le gamin est devenu accro à Paris. Il est devenu fou. À un moment, il était accro à Mbappé quand il était encore au PSG. Le gamin a vrillé. 5 ans, il est venu me voir. Il m'a dit, maman, si Mbappé tombe amoureux de toi, est-ce qu'on pourra vivre tous ensemble et comme ça, j'aurai 2 papas? Je lui ai dit, mon fils, Mbappé m'envoie un message. Papa, il dégage. Et tu dégages aussi. Tout le monde dégage. Mbappé, il monte sur mon dos quand il veut. Lui, vas-y, viens. Le mec, il joue à la console aussi, c'est infernal, il est nul. Il n'y a rien de pire qu'un mec qui joue à la console et qui ne calcule pas alors qu'il est rincé au sol. Mais moi, je lui ai déjà dit, Joe, 500 euros la PlayStation, faut que tu sois bon. Il m'a dit, Amy, 300 euros de lingerie, faut que tu sois bonne. Wow. Dosez vos rires, bande d'enfoirés ici, là. Vous êtes sérieux, là? Non. Je fais une réunion tupperware avec mes copines de 40 ans, tu sais. Il y en a une, elle m'a dit, Amy, pimente ton couple. T'as 40 piges, 2 gamins, 12 ans de couple. Vas-y, pimente. Quand il y a un match, mets de l'audace. Rentre avec une petite lingerie dans le salon. Moi, tu me dis ça? Moi, j'écoute mes copines. Direct, Amazon Prime dans le panier. Une petite lingerie. Un petit sextoy. Et puis, j'ai rajouté un livre de choupi pour notre fils qui faisait que de me réclamer. Bon, bah, j'aurais dû séparer la commande. T'imagines le préparateur chez Amazon? Bah, qui est cette tarée qui se touche sur du tchoupi? En plus, c'était tchoupi, adore sa maîtresse. Ah, vas-y. On a essayé de pimenter, hein. Tu penses bien, tu pimentes, hein. 40 piges, tu pimentes. Hein. L'autre fois, on a mis un miroir devant nous. Vous êtes des bâtards de rire avant la blague. Ah, bah, c'était pas beau à voir, hein. On a tourné la tête. Hein. Vraiment, ah bah personne n'a envie de voir Timon et Pumba en insuffisance respiratoire. Oh le pauvre miroir Ikea, il a rien demandé. Il pensait décorer un salon. Oh. Après je pense qu'il faut mettre de l'audace, mais il faut doser. Tu vois, tout est une question de dosage. Moi j'ai regardé un reportage animalier sur les coccinelles qui m'a traumatisé. Vous savez que les coccinelles ont des rapports intimes qui durent jusqu'à 13 heures d'affilée avec un orgasme de 30 minutes. Je regarde plus du tout les coccinelles de la même manière. Moi, je suis traumatisée de cette info. L'autre fois, j'étais au parc avec ma fille. Ma fille, elle court vers moi comme ça. Elle me dit, regarde maman, j'ai une coccinelle au bout des doigts, mais elle bouge pas. Dans ma tête, je me suis dit, c'est normal qu'elle bouge pas. Elle s'est fait éclater depuis 8 heures. Moi, tu m'éclates 8 heures, je bouge pas non plus. Déjà 10 minutes, je suis en mort cérébrale. Au bout de 2 minutes, je suis en train de me demander quelle viande je vais sortir du congélo pour demain midi. Oh, il y a de la daronne ce soir. On est KO. On est fatigué. Laissez-nous tranquille. Les filles, je ne suis même plus jalouse. Avant, j'avais peur qu'ils me ramènent une MST. Là, j'ai juste peur qu'ils me ramènent pas mes tupperwares, putain, je te le dis. Merci beaucoup de m'avoir écouté, c'était un sentiment. Merci beaucoup.
0: Les confidences assumées de Amy ce matin, il est 5h45.
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0: 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Et si là, dans Vivacité Matin, voici Dancing on the Ice.

5h49 dans Vivacité Matin. Dans 11 petites minutes, vous avez rendez-vous avec Christophe Grandjean pour le journal. Et parmi les principaux titres, 4 buts à 1, c'est le score des Diables Rouges contre les Américains cette nuit. La Belgique file donc en quart de finale de la Coupe du Monde. Et plus tôt hier, l'Espagne a éliminé le Portugal au bout du suspense. Sera aujourd'hui si elle peut se présenter à l'élection présidentielle l'année prochaine. La Cour d'appel de Paris doit se prononcer sur l'affaire des assistants parlementaires européens. Et puis en France, toujours des incendies ravagent les Pyrénées-Orientales. Chez nous, avec le retour des fortes chaleurs, certains services de secours ont renforcé leurs dispositifs, notamment du côté de Spa, Theux et Verviers. Toutes les infos complémentaires, bien sûr, dans le journal de Christophe. C'est dans 10 minutes maintenant, hein, à 6h. On va accueillir le gagnant du jeu de l'intro après les Superman Lovers, voici Starlight. Qui est-ce qui va repartir avec la station météo aux couleurs de vivacité? Réponse après ceci.

0: On va partir en province de Liège pour notre jeu de l'intro ce matin. Nous sommes à Ans. Bonjour Monique.
1: Bonjour tout le monde.
0: Ah, Monique, vous travaillez dans une crèche et vous aussi, vous n'avez pas dormi beaucoup cette nuit, hein?
1: Vive à Belgique.
0: Hein, ah, bah oui, voilà, vous avez été surprise vous aussi, vous avez été contente pour nos diables.
1: Oui, on espérait, voilà, on y est, c'est super.
0: C'est une belle revanche, en tout cas, par rapport à tout ce qui s'est passé autour de ce match, voilà. Et vous, Monique, vous êtes là parce que vous avez trouvé qui se cachait derrière l'intro de ce matin. C'est quelqu'un qui fête ses 44 ans, il s'agissait de...
1: Julien Doré, j'adore.
0: Oui, c'est notre Julien Golden, comme le disait Fred comme indice. On vérifie les limites, c'était la chanson. Hein.
2: Je ne veux pas, je sais, quand j'arrêterai, je vais...
0: Et grâce à cette bonne réponse, eh bien, c'est la station météo aux couleurs de vivacité que vous allez pouvoir gagner. Enfin, que vous avez gagné carrément. Hein. On va vous l'envoyer dans les heures qui viennent. Passez en tout cas une belle journée et essayez quand même de faire une petite sieste entre les deux quand vous pourrez. Hein,
1: on va essayer après le boulot. Merci encore, en tout cas.
0: Par exemple. Merci. Au revoir, Monique.
1: Merci. Bonne journée.
0: Bonne journée. On va prendre des nouvelles alors tout de suite de la météo de Nicolas avec une belle journée. Quelques nuages quand même dans notre ciel. Hein.
3: Oui, en effet, c'est nuageux ce matin, mais ça se dégage actuellement. Hein. Progressivement, les éclaircies qui étaient revenues au littoral il y a une demi-heure, maintenant gagnent également la région de Moucron, Comines, elles approchent de Gand et Anvers. Et en fait, dans le courant de la matinée, eh bien, les nuages vont descendre du nord vers le sud du pays et on va se retrouver avec une météo plus ensoleillée. Et donc, pour aujourd'hui, pas trop de soucis. Hein. Les températures sont déjà douce, on aura un petit vent modéré de secteur ouest. Ça va ramener un petit peu de fraîcheur au littoral avec la brise du large, 22 degrés en bord de mer. Ce sera 24 degrés sur les Hauts-de-Fagne, 27 degrés du côté de Saint-Hubert, 28 à 29 degrés dans le centre du pays et jusqu'à 30 degrés entre Virton et Arlon. Pour la suite, eh bien, on devrait encore connaître des nuages demain sur l'est du pays essentiellement. Et puis après, c'est le soleil et la chaleur qui vont se conjuguer pour la fin de la semaine et le prochain week-end.
0: Merci Denis. On va rejoindre 6h ce matin avec Belle Vie, c'est la nouvelle chanson de Marguerite.

0: 5h57, passez une belle journée et courage hein, si vous avez passé une nuit courte. Je vous souhaite en tout cas de bien récupérer. Vous, ça va, Anthony Cujas? Vous avez dormi un petit peu cette nuit?
1: Oui, j'ai vu que la fin du match. Vous pouvez être en forme ce matin.
0: Bon, bah écoutez, super. Vous êtes avec Nadège hein, pour la suite de Vivacité Matin. À demain, tout le monde.
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0: Tout le monde, bonjour tout le monde, bienvenue sur RTB Vivacité. Qu'est-ce que ça fait du bien de se réveiller comme ça, Nadège? Bonjour Nadège.
9: Dites, avec des bonnes nouvelles comme ça, le matin évidemment qu'on a le sourire, c'est
0: bah
9: sûr.
0: Oui, c'est ça, on a le sourire, on est content. Si vous n'avez pas suivi, vous venez de vous réveiller.
9: Oui, peut-être.
0: 1-4. C'est le, shit, le chiffre du jour.
9: On a mangé de l'américain. Voilà.
0: C'est ça, on a mangé de l'américain. Et n'en déplaise à certains présidents,
9: oui,
0: à un
9: voilà.
0: président en particulier.
9: Mais ça reste entre nous. Hein,
0: ah bah oui, on dira rien, on dira rien. Mmh. On viendra évidemment sur cette belle victoire et cette qualification en quart de finale dans la suite hein, de Vivacité Matin, évidemment. Tout à l'heure, on ira au zoo aussi.
9: Sympa.
0: Du côté de Vaux-sur-Sûre. Mmh. Et j'allais vous demander qu'est-ce qu'il y a d'autre dans l'actualité. Mais il y a autre chose?
9: Bah, on va dire les diables, évidemment, on va pas parler d'autre chose, mais oui, il y a évidemment plein d'actualités locales que vous découvrirez tout au long de cette émission.
0: Voilà, Vivacité Matin, on est près de chez vous, dans votre région, connecté aussi au WhatsApp, hein, n'hésitez pas surtout à nous faire un petit coucou via le WhatsApp. Vous écoutez RTB Vivacité, bienvenue tout le monde, il est 6h, tout de suite c'est l'heure de votre journal.
10: Des Américains mangés tout cru par les Diables Rouges malgré la présence de Folarin Balogun. La Belgique a cartonné face aux États-Unis 4-1. La suite sera sans doute plus compliquée. En quart de finale vendredi, les Diables Rouges seront face à l'Espagne qui a éliminé le Portugal. Faut-il faire mesurer son taux de PFAS dans le sang? La réponse est non pour le Centre fédéral d'expertise des soins de santé. Nous verrons pourquoi. En France, c'est aujourd'hui que Marine Le Pen saura si elle peut se présenter à l'élection présidentielle. Candidature conditionnée à une décision de justice.
0: Et à 6h, le journal est présenté par Christophe Grandjean. Bonjour Christophe.
10: Bonjour, des cris de joie au milieu de la nuit. Les Diables Rouges sont en quart de finale de la Coupe du Monde.
11: C'est un rêve. On a rempli l'objectif, la quart de finale. Maintenant, c'est que du bonus. Maintenant, c'est que du bonus.
12: En quart, tout est possible. Tout est possible.
13: On est tellement contents.
11: Oh, mais c'est pas normal. C'est pas normal. USA, see you later. See you later. See you later, USA.
13: Avec le
14: rouge, carte rouge,
13: oui. C'était vraiment pas juste. Mais après, on est tellement contents avec les résultats. C'est vraiment positif pour la Belgique. Et on est vraiment.
11: C'était incroyable. T'as l'esprit d'être très bon. Les Diables, dès le début, ont commencé à montrer l'envie, le fait de vouloir aller jusqu'au bout. C'est super.
10: Des supporters rencontrés par Geoffroy Fabré cette nuit à Bruxelles. Le score du match 1-4, un doublé de Charles de Ketelaar et début de Hans Van Aken et Romelu Lukaku qui a scellé le score dans les arrêts de jeu. Victoire plantureuse malgré la présence de Folarin Balogun, l'attaquant américain autorisé à jouer par la FIFA malgré son carton rouge lors de sa dernière rencontre. Les Diables ont largement dominé et n'ont pratiquement rien concédé à leur adversaire sur le terrain. Une rage de vaincre qui fait la fierté de leur capitaine Youri Tielemans.
15: On avait vraiment une hargne aujourd'hui, on avait vraiment envie de bien faire, de bien débuter le match parce que c'est ce qui nous a fait défaut dans le début de la compétition. Et aujourd'hui, on a vraiment voulu montrer ça, qu'on est capable de bien débuter. On marque rapidement et on se met à l'aise. On a été mené au score la plupart des matchs et voilà, on n'avait pas envie que ça se reproduise aujourd'hui. On savait que si on allait de l'avant, qu'on les mettait sous pression, qu'ils allaient faire des erreurs et on a vu ça aujourd'hui.
16: Depuis que Balogun a été réintégré dans l'équipe, donc un peu plus de 24 heures, est-ce que ça a quand même amené un petit supplément d'âme à l'équipe?
15: Ouais, c'est sûr, on va pas se le cacher. Ça, on a eu une réunion par rapport à ça quand on a appris la nouvelle. Mais après, on s'est dit aussi que il y a aucune excuse, qu'ils jouent ou qu'ils jouent pas. C'est à nous à montrer que on doit parler sur le terrain et c'est ce qu'on a fait aujourd'hui. Donc je suis très content, très fier de l'équipe.
10: Youri Tielemans au micro de Benjamin de Seninck. En quart de finale, les Diables Rouges affronteront l'Espagne vendredi à 21h. Les Espagnols ont écarté les Portugais 0-1 hier soir. Aujourd'hui, suite et fin des huitièmes de finale, Argentine-Égypte à 18h et Suisse-Colombie à 22h à suivre sur RTBF Ovio et RTBF Typique. En cyclisme, quatrième étape du Tour de France aujourd'hui entre Carcassonne et Foix. Une étape de 182 km qui semble promise aux échappés. Hier, Tadej Pogacar a fait coup double, il a gagné l'étape et endossé le maillot jaune. Le quadruple vainqueur slovène de la Grande Boucle est néanmoins dans le même temps que le Danois Jonas Vingegaard. Le Belge Remco Evenepoel reste troisième à 23 secondes. Faut-il faire mesurer son taux de PFAS dans le sang? D'après une étude du Centre fédéral d'expertise des soins de santé, le KCE, la réponse est clairement non. Le KCE estime que le dépistage des polluants éternels n'a aucune utilité, même pour les femmes enceintes ou pour les professions très exposées. Deux raisons à cela, les seuils de risque ne sont pas fiables et il n'existe de toute façon aucun traitement. Fabien Magri.
14: Vouloir connaître son taux de PFAS dans le sang, cela peut sembler une bonne idée. Pourtant, le Centre d'expertise des soins de santé déconseille ce dépistage. Même si les polluants éternels sont présents un peu partout dans notre environnement, ce test ne change rien à la prise en charge médicale. Dominique Robert-Froy, chercheur au Centre d'expertise.
17: Si la concentration est plus élevée que prévu, on ne sait pas bien à quel risque cela correspond et ce qu'il faudrait faire pour réduire ce risque. Et de plus, cette situation peut être angoissante pour la personne testée. Mais si la concentration est normale, on ne sait pas non plus nécessairement ce que cela veut dire. Par contre, il reste important de recommander à tout le monde de diminuer son exposition éventuelle au PFAS, ne plus se servir de casseroles anti-adhésives abîmées, éviter de réchauffer ses plats dans des contenants en plastique, boire de l'eau en bouteille si on habite une région où l'eau de distribution contient trop de PFAS, etc.
14: Le conseil des chercheurs est donc simple. Inutile de faire mesurer son taux de PFAS. La priorité reste plutôt de réduire notre exposition à ces substances en attendant que la science apporte davantage de certitudes.
10: Un incendie sur le chantier du musée Canal, le musée d'art contemporain qui doit ouvrir à Bruxelles. Aux dernières nouvelles, le feu était maîtrisé, mais les pompiers étaient encore à l'œuvre pour éteindre complètement l'incendie. Le feu s'est déclaré en fin de journée dans un local technique situé sous la toiture du bâtiment. On ignore pour quelle raison. Il n'y a aucun blessé. Une réunion doit avoir lieu ce midi entre la Fondation Canal et l'entrepreneur pour évaluer les conséquences de l'incendie sur la suite du chantier. Des experts devront évaluer l'impact donc de cet incendie sur la structure. En France, Marine Le Pen saura aujourd'hui si elle peut se présenter à l'élection présidentielle l'année prochaine. Candidature suspendue à la décision de la Cour d'appel de Paris cet après-midi. La patronne de l'extrême droite française est poursuivie pour avoir rémunéré des collaborateurs de son parti avec de l'argent du Parlement européen. Marine Le Pen avait été condamnée en première instance. Aujourd'hui, si elle est condamnée en appel à une peine de plus de 2 ans d'inéligibilité, elle ne pourra pas se présenter à l'élection présidentielle. C'est Jordan Bardella dans ce cas qui se présentera à sa place. Un important sommet de l'OTAN commence aujourd'hui à Ankara, en Turquie. Les Européens comptent y montrer leur intention d'investir massivement dans l'organisation de défense transatlantique et amadouer ainsi Donald Trump. Le président des États-Unis n'a pas apprécié le refus des pays européens de participer à sa guerre contre l'Iran. Voilà pour l'essentiel de l'actualité. Bon début de journée tout le monde.
0: Merci beaucoup Christophe.
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0: Et quel sourire on a tous sur nos lèvres ce matin. Oh là bonjour Nadège.
9: Oui,
0: mais oui, les Diables Rouges en quart de finale, ça y est.
9: En quart de finale,
0: c'est fait.
9: Et vous avez très certainement été réveillés cette nuit si vous ne suiviez pas le match par les coups de klaxon dans la rue avec de nombreuses fanzones qui retransmettaient le match justement cette nuit. Donc nous, on les a bien entendus les klaxons ici.
0: Oui, ici à Mons, près du studio, il y en avait quelques-uns même à notre arrivée, mais c'est vrai qu'il y a pas mal de klaxons, peu importe l'endroit où vous étiez, en tout cas, voilà, et des gens qui se sont réveillés. Et à mon avis, ce matin, au boulot, ça va être compliqué.
9: Oui, à mon avis, la productivité de la Belgique ce matin ne va pas être très très grande, mais quelle fierté d'être belge aujourd'hui.
0: Effectivement, et de quelle fierté de battre les États-Unis après ce qu'on a entendu
9: après
0: hier.
9: Tout ce qui s'est passé, évidemment.
0: Du coup, j'allais vous demander dans l'actualité qu'est-ce qu'il y a, mais je crois que du coup, c'est clair.
9: Évidemment, moi je ne peux pas passer à côté.
0: voilà, cette qualification donc pour les quarts de finale. Pour les Diables Rouges, rendez-vous donc vendredi.
9: Oui, l'Espagne.
0: Contre l'Espagne, quand même, gros morceau.
9: Ah, sacré morceau.
0: J'entendais ce matin, j'entendais que c'était quoi qu'il arrive, en tout cas.
9: On
0: peut être fier. Ouais. Voilà.
9: C'était l'objectif, hein, l'écart. Donc, voilà.
0: Exactement. Et puis ce matin, on va aller voir, non pas un diable, mais plein d'autres animaux. Je ne parle pas de Jean-Marc Dessert, évidemment. Bonjour Jean-Marc.
18: Bonjour Anthony, bonjour Nadège, vous allez bien?
0: Mais très très bien, et vous? En forme, j'imagine.
18: Bah, super bien, super bien. On est à Vaux-sur-Sûre ici. Pourtant, avec ce que j'ai derrière moi, on pourrait se croire à Charleroi. Hein. J'ai des zèbres dans mon dos. Je ne sais pas si vous voyez les images. Hein. Ça doit vous rappeler quelque chose, à mon avis.
0: Ah oui, oui.
18: On va visiter ce zooparc de la vallée de la Sûre tout au long de la matinée. On va donner à manger aux animaux. Enfin, on va faire plein de choses ici.
0: Ah oui, nous, Charleroi, on connaît bien, Nadège.
9: Ah, ça, les zèbres, on les connaît, c'est sûr.
0: Alors, oui, le zooparc, d'ici quelques instants, on en reparlera. Et puis, niveau météo, il fait bon. Ce matin, il fait chaud, surtout si vous êtes du côté des Ouailles, il fait 14 degrés, 15 degrés à Virton, 15 degrés aussi à Lannes, et ça va chauffer aussi durant la journée. La suite de la musique, c'est avec Coldplay notamment. Et il y aura BTS aussi dans cette chanson, ça, Nadège l'aime bien. Manon Lisa aussi. Ça s'appelle Le Petit Pêcheur. Merci d'écouter RTB Vivacité.
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0: Il est 6h11 sur RTBF Vivacité. Alex Warren à l'instant. Alors pour l'instant sur les routes ça roule plutôt bien. Il y a à mon avis quelques personnes qui doivent rentrer des écrans géants. Hein, donc faites attention quand même. Niveau des températures, je vous le disais, 27 degrés, 25-27 degrés pour cet après-midi. Là pour l'instant il fait entre 15 et 17 degrés. Et ça vous dit de prendre la température justement du côté de Seattle, Nadège ?
1: Avec grand plaisir.
0: Et ben moi je vous propose de faire un petit bond vers Seattle d'ici quelques secondes. On y va, ce sera avec Olivier Smet. Il était au match il y a quelques heures. Hein. Mm-hmm. On va y aller juste après ça, ne bougez pas.
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0: Et on a vécu un chouette moment cette nuit, très très beau moment en tout cas pour la Belgique. Hein, on était tous quasi devant notre écran. On a vécu une belle victoire de nos Diables Rouges.
1: Hein. Ah ben oui, une victoire 1-4 face aux États-Unis. Et évidemment, hein, il y a de nombreux fans hein, belges sur place hein, pour suivre évidemment eh bien, cette belle performance de nos Diables. Et c'est le cas d'un supporter carolo, il s'appelle Olivier Smets.
0: Oui, Olivier, vous êtes avec nous ce matin ou ce soir pour vous. Bonjour Olivier. Ah mais il fait encore clair en fait chez vous.
7: Bonjour à tous les amis. Alors, bonjour à tous les supporters des Diables.
0: Et si vous nous regardez sur les médias de proximité, sur RTB Fovio, vous voyez aussi l'image. Vous êtes où là exactement, dites-nous. Ah, on a perdu.
7: Et la fan zone, donc c'est la fan zone, ils sont occupés à mettre l'ambiance. Et voilà, ça se passe très très bien. Ici, ben, la nuit commence à tomber tout doucement, mais on n'est pas prêt de rentrer.
1: Alors, après justement ce qu'on a entendu hein, en amont hein, de cette rencontre et tout ce qui s'est passé au niveau de la FIFA, le petit appel de Donald Trump, du président américain, est-ce que cette victoire, c'est pas un peu une revanche quand même? Quelle était l'ambiance justement parmi les supporters justement belges sur place?
7: L'ambiance, elle était assez spéciale. Je pense que au lieu de nous mettre un frein, ça nous a remotivé. Je pense qu'au niveau de l'encadrement des joueurs et du coach, ils ont justement pu trouver les mots par rapport à cette injustice qui s'est passée. Mais voilà quoi. Donc, on a enfin joué au football. Et je

0: pense que les joueurs super motivés. On l'était. On a essayé de mettre une grosse ambiance. Et voilà. Et comme on dit ici, we did it. On l'a fait.
1: Ah bah oui, we did it. Ça, c'est sûr. Hein,
2: un dernier petit mot peut-être, parce qu'on vous entend très mal, mais vous êtes loin en même temps, c'est normal. Un dernier petit mot peut-être par rapport aux futurs adversaires de nos Diables en quart de finale. Ce sera l'Espagne. Vous serez là, évidemment. Hein, vous restez. Comment vous sentez ce match?
0: Je pense qu'on doit effectivement craindre l'Espagne. Ils ont une très très belle équipe. Je pense que l'Espagne nous craint aussi. On est en train de monter en puissance. Et voilà, quand on voit qu'on peut se passer d'un Doku, okay, il est monté, ou d'un De Bruyne, je pense qu'on a un groupe de 26 joueurs. On a un staff technique au top. Et voilà. Maintenant, je pense que...
1: La connexion est un peu difficile avec
2: la connexion est un peu difficile depuis
1: place.
2: Seattle, effectivement.
1: Mais en tout cas, à retenir, hein, c'est le We Did It. Ça, c'est voilà. Sûr. On We l'a fait.
2: Ouais. Merci beaucoup, Olivier. Merci beaucoup. Merci d'être passé et avoir suivi aussi ce match. C'était, à mon avis, impressionnant de voir tous ces buts.
1: Et surtout, j'entendais qu'il y avait certains supporters américains qui quittaient petit à petit le stade avant la fin de la rencontre. Donc voilà, ça veut tout dire aussi.
2: Ben voilà, vous voyez, Vivacité Matin aussi en direct depuis Seattle, grâce à Olivier. Merci beaucoup. Dans quelques instants, on ira en direct de Vaux-sur-Sure. C'est un peu plus près quand même, ce sera avec Jean-Marc Dessert, mais ce sera juste après Coldplay et BTS.

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0: Coldplay et BTS. BTS qui est en concert il n'y a pas longtemps, Nadège, vous n'y étiez pas. Hein.
1: Oui, non. Merci de me le rappeler, Anthony.
0: Parce que pour info, Nadège voulait les places. Nadège voulait les places du concert de BTS, mais elle ne les a pas eues.
1: Bah non, voilà.
0: Donc voilà, il est 6h20. Il est 6h20. Dans un instant, on ira à Vaux-sur-Sur. On rejoindra Jean-Marc Dessert qui est du côté du Zooparc.
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0: 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Et c'est l'été hein, sur RTBF Vivacité et on se balade hein, du côté de la vallée de la Sûre, c'est au Zooparc Nadège. Ça peut être sympa pour aller voir les animaux ça.
1: Très chouette activité à faire en famille, c'est sûr.
0: Exactement, ça me rappelle moi des activités scolaires, le zoo.
1: Oui, ouais, d'accord.
0: Ouais. Chacun ses petits souvenirs. On va y retrouver Jean-Marc Dessert. Bonjour Jean-Marc. Alors vous êtes...
8: Bonjour.
0: Vous êtes sur place avec un très beau pull Belgium, pour ceux qui nous regardent en télévision ou sur RTBF Ovio. J'imagine qu'il y a plein d'animaux autour de vous là maintenant.
8: Oui, exactement. On est à Vaux-sur-Sûre, hein, en province de Luxembourg, dans le zooparc de la vallée de la Sûre, avec Kevin Liban, c'est le directeur de ce zooparc. Un zoo qui existe depuis 2022. Hein.
9: Exactement, Jean-Marc. On a ouvert pour la première fois nos portes le 26 mai 2022. À notre plus grande joie, ça a été un projet qui était assez long, hein, puisqu'il a nécessité quand même 5 ans de démarches administratives, de travaux, etc. Donc ça n'a pas été de tout repos et il a été conçu entièrement des mains de ses fondateurs. Donc ça a été pas mal de journées hivernales comme automnales ou estivales, très compliquées.
8: Nous sommes dans la campagne de Vaux-sur-Sûr, ici un endroit très vert, très verdoyant. Il y a une petite forêt là derrière, des prairies de l'autre côté. C'est un boulot de dingue d'installer tout cela, d'aménager. Ménager le terrain quelque part aussi.
9: Oui, tout à fait. Ça a été une sacrée aventure humaine aussi, puisque je l'ai partagé avec des bénévoles, de la famille, des amis. Donc ça a été vraiment pour moi une aventure à la fois difficile mais inoubliable. Mes meilleurs souvenirs, ce sont d'ailleurs les travaux du zooparc en 2021 et 2022. Aujourd'hui, on est très fiers de pouvoir le montrer à nos nombreux visiteurs, puisque chaque année, on accueille quand même entre 10 000 et 12 000 visiteurs. Donc les personnes sont toujours là au rendez-vous et ça nous fait vraiment chaud au cœur. En plus, il y a une dimension humaine dans notre projet. Moi, je suis quand même souvent en caisse et j'adore partager avec les visiteurs ma passion pour les animaux, échanger avec eux sur leur visite, à la fin de leur visite, etc. Donc c'est une super aventure qui est compliquée, mais quand la passion est là, on n'a jamais réellement l'impression de travailler.
8: Avec plein de projets encore, projets d'extension notamment, on va en parler dans la suite de l'émission. Au niveau des animaux qui sont présents ici, qu'est-ce qu'on peut retrouver comme type?
9: Alors pour l'instant, on présente une petite trentaine d'espèces. Donc il y a des zèbres, des renards polaires, des lémuriens, il y a quelques espèces de petits singes, des perroquets, etc. Donc la visite pour un petit parc zoologique, c'est quand même déjà assez consistant, notamment les zèbres, c'est assez rare d'en trouver dans des petits parcs zoologiques. Donc on est assez content de pouvoir présenter autant d'espèces au public et de pouvoir partager avec eux à travers des animations pédagogiques qui déroulent tout au long de la journée notre passion pour les animaux et notre savoir évidemment sur les espèces que nous présentons.
8: Ouais, des animaux également qui ont été sauvés de certains laboratoires. On va y revenir également dans la suite de l'émission, puis on va les nourrir également des animaux tout à l'heure, les amis.
0: Oh, trop bien ça, c'est l'heure du petit déjeuner aussi pour les animaux. Merci beaucoup Jean-Marc et à tout à l'heure, 6h24. Manon Lisa tout de suite avec le petit pêcheur sur Vivacité. Et n'oubliez pas de réagir via le WhatsApp hein, de Vivacité Matin.
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1: 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Ça s'appelle Le Petit Pêcheur et c'est Manon Lisa. Manon Lisa, en fait, c'est une artiste qui a souvent été dans l'ombre d'autres artistes, comme par exemple Grand Corps Malade ou Céline Dion. Elle a écrit, puis finalement, maintenant, eh bien, elle sort son propre titre. La victoire des Diables Rouges a fait beaucoup parler, évidemment. Hein. Vous réagissez pas mal via le 0470 07 20 23. Vous étiez notamment du côté des écrans géants. J'imagine qu'il y en avait près de chez vous. Il y en avait quand même beaucoup. Hein.
2: Oui, il y en avait quand même quelques-uns.
1: Malgré l'heure. Donc,
2: malgré l'heure, en tout cas, avec beaucoup de Belges qui ont fait une nuit blanche et qui auront des petits yeux encore ce matin.
1: Ouais, on a reçu d'ailleurs une photo de Sylviane qui dit « Bonjour, quel match écran géant du côté du château, de Tille Château ?» ils l'ont fait, la Belgique est heureuse ce matin.
2: Ben oui.
1: Et bien effectivement, merci beaucoup. Le numéro 0470 07 20 23. Réagissez avec nous, évidemment, puisqu'on va parler de cette victoire des Diables Rouges. À mon avis, durant toute la matinée et je crois même durant toute la journée. À la machine à café au boulot tout à l'heure. Il est 6h27, tout de suite c'est Olivier Dine.

0: Olivia Dean, Man I Need, dans un instant, c'est le journal de 6h30. Nadège, je vais en parler de quoi dans ce journal? Attendez, je devine. Diable Rouge?
1: Eh ben, évidemment.
0: Bon, c'est tout.
1: Tout de suite.
0: Allez, à tout de suite, alors.
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0: Vous écoutez RTB Vivacité, merci d'être avec nous ce matin, c'est Vivacité Matin, il est 6h30, tout de suite c'est le journal des régions. Nadège, ils n'ont fait qu'une bouchée des Américains et pas que dans l'assiette, hein, sur le terrain aussi d'ailleurs.
1: Oui, nos diables s'envolent vers les quarts de finale de cette Coupe du Monde. Ils sont venus à bout de l'équipe américaine 1-4 grâce notamment au doublé de Charles de Ketelaere, élu homme du match. On l'écoute au micro de Benjamin de Senning juste après le match.
10: C'est un moment parfait pour le team, pour moi, pour tout le pays. C'est un grand moment et je suis vraiment content.
11: Oui, parce que depuis le début de la Coupe du Monde, vous avez beaucoup couru, bossé, et on se disait, bon, Charles, il marque pas, est-ce qu'il doit encore jouer attaquant, est-ce que c'est sa place? Ben, aujourd'hui, la réponse, c'est pas mal. Hein.
10: Ouais, moi, j'écoute pas toujours les choses qu'ils disent, parce que je sais que je fais pour l'équipe, et contre Nouvelle-Zélande, j'ai fait un gros match, je pense, sans des buts, mais je pense que j'ai fait un gros match. Contre Sénégal, c'était premier mi-temps, c'était difficile. Mais on est ici, on a eu une autre chance et j'ai fait mon chose et je suis vraiment content qu'avec deux buts et ouais, peut-être une assiste aussi comme ça, et ouais, c'est magnifique.
1: Une victoire et des coups de klaxon en pleine nuit des supporters heureux qui n'auront pas fait une nuit blanche pour rien. Ils étaient nombreux, notamment du côté de Marchand Famène, et ils ne tarissent pas d'éloges pour souligner la performance de notre équipe nationale.
12: Ah, franchement, impeccable. On n'a jamais aussi bien joué depuis 2018. Ah, incroyable. Mon pronostic, c'était 4-2. Enfin, 2-4 plutôt. Là, 1-4, c'est encore mieux. Donc, l'Américain, ça se mange en Belgique, les gars.
13: Superbe. Même que Trump a fait de son nez, on y est arrivé. On leur a mis 4 goals. 4.
12: On n'a jamais aussi bien joué depuis le début de la Coupe du Monde. C'est un match complet de l'équipe.
1: Des réactions recueillies par Daphné Fanon. Alors notez maintenant dans votre agenda la prochaine rencontre, quart de finale contre l'Espagne. Ce sera vendredi à 21h. Heure belge. Dans le reste de l'actualité, cet incendie qui s'est déclaré hier en fin de journée sur le chantier du futur musée Canal à Bruxelles. La colonne de fumée était visible de loin. Les pompiers ont dû se relayer pour maîtriser cet incendie. Il n'y a pas eu de blessés et les causes restent encore à déterminer. Autre incendie aussi à signaler qui s'est déclaré là hier soir dans le hangar du service travaux de la commune de Chapelle-Lerlemont. Les circonstances exactes sont encore inconnues. Le feu a pris au niveau d'un local de stockage de matériel, un local du service Espace Vert. Pas de blessés ici non plus. Et cette information est à retrouver dans la presse locale ce matin. Et puis en province de Luxembourg, les scouts sont privés de sortie. Enfin, surtout s'ils établissent leur camp dans la commune de l'église. Le bourgmestre a pris en fait un arrêté pour interdire les activités nocturnes des scouts. Interdiction donc d'aller dans les bois entre 20h et 6h du matin. La raison, eh bien, une attaque de loups récente dans la région, non pas envers des humains, mais une vingtaine de brebis ont en fait été tuées. Alors certains s'inquiètent pour la sécurité des jeunes. Mais pour Nicolas Yerno, porte-parole du service public de Wallonie, il ne faut pas céder à la panique.
5: On a des loups et on a des meutes depuis presque 10 ans maintenant en Wallonie. Dans les Hauts-de-Fagne, ça fait 5 ans qu'il y a 3 meutes qui sont installées. On n'a jamais fermé un camp scout ou interdit un camp scout. Par définition, le loup, il est intrigué par la bipéduie. C'est quelque chose qu'il appréhende difficilement, donc il aura plutôt tendance à se débiner s'il vous voit. À l'échelle européenne, le problème est encore plus clair, puisque les loups n'ont jamais quitté des pays comme l'Italie ou la Pologne. Il y a des milliers de loups en Allemagne, en France. On n'a pas arrêté le scoutisme pour autant. En Wallonie, sincèrement, on a beaucoup plus de risques de se faire attaquer par un sanglier ou d'avoir une branche qui nous tombe dessus dans la forêt que d'être attaqué par un loup, très clairement.
1: Une interview de Benjamin Carlier. Enfin, pour terminer, la RTBF endeuillait une personnalité de notre antenne s'est éteinte hier lundi. Il s'agit de Jean-Loup Viseur, ancien animateur et producteur de la RTBF. Il avait 84 ans, directeur des programmes, notamment dans les années 80. Il avait repéré dans les couloirs de la maison un certain futur François Pirette. Il a ensuite consacré la fin de sa carrière au partage de son savoir en enseignant au sein de la Haute École Louvain en Hainaut.
0: Merci beaucoup Nadège. Un point sur vos conditions climatiques ce matin à 6h35 avec un ciel qui se partage entre champs nuageux ce matin, surtout dans le nord du pays. Et sinon quelques petites éclaircies qui vont arriver, hein. Oui, on vous rassure, mis à part quelques nuages bourgeonnants durant l'après-midi, eh bien il y aura un vent faible et des températures de saison, 22 degrés si vous êtes à la mer pour passer la semaine. Sinon pour le reste, dans les Ardennes, 24 à 27 degrés, 28 à 29 dans le centre du pays et 30 degrés dans la région de Virton. Et puis ce matin, il fait déjà 15 degrés du côté de Genappe. Il fait 13 degrés à Seuillé et puis il fait 16 degrés du côté de Waterloo. La musique, c'est celle de Samber tout de suite.

0: Summer. Dans quelques instants, on ira refaire un petit tour du côté de Vaux-sur-Cure avec Jean-Marc Dessert. Avance un petit point sur le programme télé. Ce soir, vous allez retrouver sur la Une en télé 300 cœurs, le Tour de France en chanson. C'est le premier épisode d'une série de 9 émissions où vous allez retrouver les plus grands artistes français qui vont chanter toutes les chansons avec des thèmes différents, évidemment. Et là, ce sera le Tour de France aujourd'hui. Voilà, ça peut être sympa pour passer une petite soirée en musique. Et puis, si vous êtes amateur de foot, rendez-vous sur Tipeee à 17h50. C'est les deux dernières huitièmes de finale, hein, sur Tipeee, Argentine-Égypte. Et puis à 21h50, ce sera Suisse-Colombie, à suivre donc sur Tipeee. Dans quelques instants, le Zoom Sport, on reste dans la thématique. Et on va mettre des cartons rouges, Nadej. Je vous dis, ce sera avec Christine Anquet, ne bougez pas.
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0: Avec Christine Anquet ce matin, une petite question, Nadège. Qu'est-ce qui fait 10 cm de long et 7 cm et demi de large?
10: Je garde ma réponse sur moi.
0: C'est un carton.
10: Carton.
0: Mais oui, c'est un objet qui fait l'actualité, vous l'avez compris. C'est le carton rouge, on écoute Christine Anquet.
11: Oui, en Belgique, on dit aussi carte rouge. Qu'il soit rouge ou jaune, d'ailleurs, le carton n'a pas toujours existé, alors que les avertissements et les exclusions font partie du football depuis toujours. Mais pendant longtemps, l'arbitre se faisait comprendre, ou pas, par des gestes. Ce n'était pas forcément clair. Un joueur averti ne le savait pas toujours. Quand il voulait faire sortir définitivement quelqu'un du terrain, l'homme en noir lui indiquait la sortie du doigt. Et tout a basculé en quart de finale de la Coupe du Monde 1966 en Angleterre. La rencontre entre le pays hôte et l'Argentine était rugueuse. Le capitaine argentin s'est énervé et a été mis dehors par l'arbitre allemand. Mais pendant de longues minutes, il a fait semblant de ne pas comprendre qu'il devait sortir. Problème de langue et de mauvaise volonté. Ce n'était pas le premier souci de ce genre, mais c'en était trop pour l'anglais Ken Aston, le responsable des arbitres pour cette Coupe du Monde. Il est rentré chez lui agacé et sur la route, il s'est arrêté à un feu rouge. Là, il a eu le déclic.
0: C'est donc un feu rouge qui est à l'origine du carton rouge, alors?
11: Oui, exactement. Rouge, c'est stop et jaune, c'est attention. L'idée était simple, mais géniale. Alors, quand il est arrivé à la maison, Ken Aston en a parlé à sa femme. Elle s'est éloignée quelques minutes et elle est revenue avec deux cartons qu'elle venait de découper, ni trop grands, ni trop petits, susceptibles d'être mis dans une poche. Ken Aston a présenté son projet à la FIFA, qu'il a adopté et mis en place pour la Coupe du Monde 1970. Tout est devenu clair, impossible de ne plus comprendre les sanctions infligées par l'arbitre. Pour ce qui est de les accepter, ça c'est autre chose. Le premier carton jaune a été brandi dès le match d'ouverture de ce mondial 70 à un joueur soviétique. Et pour le premier carton rouge, on a attendu 4 ans de plus et c'est un Chilien qui l'a reçu. Ensuite, les cartons ont été généralisés dans tous les matchs de football.
0: Eh bien, merci beaucoup Christine, comme ça on en sait un petit peu plus hein, sur les cartons rouges. Dans quelques instants, on va faire un petit point sur les titres du journal de 7h. Mais avant ça, on écoute Coq Robin sur Vivacité. Vos messages, n'oubliez pas, ça se passe via le WhatsApp hein, de Vivacité Matin, 0470 07 20 23. Très bon début de journée.

0: 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Tout de suite les titres du journal.
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0: Les petits yeux au boulot ce matin et certainement la même conversation autour de la machine à café. La victoire cette nuit de nos Diables Rouges.
2: Oui, c'était le cas aussi ce matin quand on est arrivé ici à la radio et en battant les États-Unis 4-1. Ils se qualifient donc pour les quarts de finale de cette Coupe du Monde. Paris réussit donc pour notre équipe nationale. Compte rendu évidemment du match si vous l'avez loupé dans le journal de 7h.
0: Ouais, et puis au niveau météo, il fait 14 degrés du côté de Cruppé. Il fait 13 degrés à Libramont. Et puis 15 degrés du côté de Jean Blou. Dans un instant, c'est la musique d'Angèle. Et puis tout à l'heure, on va retrouver du côté de Vaux-sur-Sur notre ami Jean-Marc Dessert.
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0: Angèle et Dis-le.
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0: Nadège, il y a des animaux que vous aimez bien aller voir quand vous allez au zoo, dans un parc animalier par exemple.
2: Oh, moi je vous avoue que j'adore les pandas roux, mais tout ce qui est lémurien, etc. Je trouve ça tellement
0: c'est tellement mignon ça,
2: c'est
0: tout
2: oui,
0: petit. Hein, ouais. Bah justement, allez voir les lémuriens, j'imagine. Jean-Marc Dessert, vous êtes du côté du zooparc, c'est à Vaux-sur-Sûre. Jean-Marc, c'est l'heure du petit-déj là.
3: Oui, exactement. On est dans la petite vallée ici, la vallée avec des lémuriens. Justement, vous en parliez. Je suis avec Lisa, avec qui on va aller soigner les lémuriens. C'est l'heure ?
4: Oui, tout à fait. C'est le moment d'aller soigner les makikata.
3: Ben alors, on y va. Vous nous suivez. Moi, je vous suis Lisa.
4: Hein. Oui, je vous en prie.
3: Alors, il y a des choses importantes quand on rentre dans le local des lémuriens.
4: Oui, il faut passer ses pieds dans le pédiluve. C'est un désinfectant, en fait. Et ça permet d'éviter des bactéries, car les primates sont assez fragiles à ce niveau-là.
3: D'accord. Mais on va tremper ses pieds dans le bac de produits. Et on va rentrer, bien fermer la porte derrière, avec Laurent qui est en train de nous filmer. Et là, on rentre dans le local des lémuriens. On fait pas trop de bruit. Bonjour les amis. Ah, ils sont tout mignons. Ils sont tout beaux. Alors, qu'est-ce qu'on fait ici? C'est quoi leur nourriture,
4: alors,
3: Lisa?
4: Alors, ils ont des fruits, des légumes et des croquettes.
3: Ah,
4: si
3: oui.
4: Vous voulez, vous pouvez tenir la gamelle.
3: Ouais. Et ils vont venir près de moi?
4: Ils vont venir près de vous manger, oui.
3: Ils s'appellent comment?
4: Alors, ici, c'est Dairana.
3: Ouais.
4: Elle a 22 ans.
3: 22 ans?
4: Oui.
3: Ah oui.
4: Et de l'autre côté, on a Maxine, qui a 7 ans, qui est un
3: d'accord.
4: peu plus timide.
3: Ça va, c'est bon? Ça convient? On a l'air d'apprécier. Il y a des aliments qu'ils ne peuvent pas manger?
4: Alors, il faut savoir qu'ils peuvent manger des fruits, des légumes. Ils
3: ouais.
4: peuvent aussi manger des fleurs, des feuilles. Et de la viande aussi, par exemple des insectes, des
3: ah
4: petites
3: oui.
4: araignées.
3: Ok.
4: Est-ce que vous voulez nourrir? Les déposer sur la table ou
3: ah
4: sur
3: oui.
4: la petite tablette
3: oh
4: ici? Tchoup.
3: On va faire ça.
4: Voilà.
3: Voilà.
4: Vous pouvez prendre la gamelle et
3: allez,
4: la nourriture. Oui, exactement. Comme ça, elles pourront...
3: S'il te plaît. Vas-y, mâche bien. C'est important hein, pour bien digérer. Voilà. C'est un gros morceau, ça. Et la petite timide...
4: Oui, Maxine, elle viendra plus tard quand on sortira.
3: D'accord, ok.
4: Ça fait beaucoup de monde pour elle.
3: Ça fait... Effectivement, on est beaucoup dans l'enclos des lémuriens. Ah, peut-être à travers le grillage. On va essayer. Hop. Petite pomme, s'il te plaît. Ah ben voilà. Ah ben voilà, elle a l'air d'apprécier également. Et nourrissage, combien de fois par jour?
4: Alors, il y en a trois.
3: D'accord.
4: Un au matin, un à 14h45, où on fait une petite animation.
3: Ouais.
4: Et le dernier au soir, en fin de journée, pour les rentrées.
3: D'accord. Et ben voilà. Donc, on a donné le petit déjeuner ce matin aux lémuriens.
0: Mais
3: on va passer vers d'autres animaux dans la suite de l'émission?
4: Oui, hein, bien sûr, oui.
3: Lesquels on peut
4: on
3: savoir
4: va aller au suricate,
3: d'accord,
4: au renard
3: ouais.
4: polaire.
3: Ah ben voilà, on a un programme bien chargé hein, pour le nourrissage des animaux ce matin, les amis.
0: Eh ben c'est très bien, merci beaucoup Jean-Marc, c'est tout mignon.
2: Je pense que Jean-Marc a vécu un beau moment
0: ouais,
2: ce
0: je
2: matin,
0: crois.
2: Il a l'air vraiment d'appréciant.
0: Et tout sourire.
2: Oui.
0: Moi, des images à voir sur les médias de proximité,
2: oui,
0: sur RTB Fovio d'ailleurs. Ça a l'air tout mignon, tout sympa.
2: Ça
0: et
2: me
0: tout
2: rappelle Julianne.
0: Ah oui,
2: le roi
0: dans Madagascar.
2: Julien dans Madagascar.
0: Ah oui, c'est, ah, c'est dommage qu'on n'a pas I like to move it. Pour la ref. On retrouvera Jean-Marc Dessert tout à l'heure en deuxième heure d'émission, évidemment. Dans la suite, Big Flo et Oli avec Dommage, un petit Big Flo et Oli. Il est 6h55.
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0: Flo et Oli avec Dommage, Big Flo et Oli qui ont mis le feu hein, d'ailleurs lors des Ardentes. C'était ce week-end du côté de la province de Liège. On va tout à l'heure, on va faire un petit point sur votre météo d'ailleurs maintenant. C'est avec Denis Collard, un peu de nuages le matin et puis un soleil généreux.
1: Oui Anthony, ce sera une journée un petit peu en deux temps avec assez bien de nuages ce matin, très temporairement en toute première partie de matinée, puis ça va commencer à se déchirer, les éclaircies vont finalement prendre le dessus et cet après-midi, mis à part quelques nuages de beau temps qui vont bourgeonner ou quelques voiles nuageux d'altitude, c'est une impression estivale qui va être bien présente, un petit vent d'ouest, il sera modéré même par moments, il amène une petite brise du large au littoral, c'est là qu'on trouvera les températures les plus fraîches aujourd'hui, 22 degrés. Et puis par contre, 24 degrés du côté de Botrange, 27 à Saint-Hubert, 28 à 29 degrés dans le centre du pays et jusqu'à 30 degrés encore pour la région de Virton. Et pour la suite, eh bien, demain, quelques champs nuageux sur l'est du pays, mais d'une manière générale, l'épisode estival se confirme pour la fin de la semaine et le prochain week-end.
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0: Vous écoutez RTBF Vivacité, merci d'être avec nous ce matin. C'est Vivacité Matin justement. Il est 7h, tout de suite c'est le journal.
3: On l'a fait, exit les États-Unis, la Belgique est en quart de finale de la Coupe du Monde.
4: La voici, oh, la voici, la voici, Lukaku, Romelu, toujours au rendez-vous des grands matchs de Coupe du Monde.
3: Boosté par l'affaire Balogun, les Diables Rouges ont pris leur revanche sur le terrain, ils l'ont emporté 4 buts à 1. Faire une prise de sang pour connaître son taux de PFAS est inutile, c'est la conclusion du Centre fédéral d'expertise des soins de santé. Juillet, toujours synonyme de vacances en Belgique dans le secteur de la construction. 7 entreprises sur 10 suivent encore le calendrier des congés du bâtiment, un calendrier qui date de 1948.
0: Et le journal de 7h est présenté par Nathalie Servet. Bonjour Nathalie.
3: Bonjour à toutes et à tous. Un réveil peut être difficile cette nuit à 2h ou une longue soirée qui s'est prolongée, mais cela valait la peine. Les Diables Rouges se sont qualifiés pour les quarts de finale de la Coupe du Monde en écrasant les États-Unis 4 buts à 1, à la grande joie des supporters.
5: Incroyable, on va être champion du monde! On va être champion du monde! Ouais, on y croit! Les Diables! C'est au-delà de mes espérances! C'était incroyable!
6: C'était génial! C'était un match parfait! On les a laminés! Bye bye les États-Unis! Allez la Belgique! Ouais!
7: Merci la Belgique! Merci les Diables Rouges! C'était incroyable! Merci, merci, merci! Merci pour ce match! On va gagner la finale! Ouh!
3: Voilà des cris de joie de quelques supporters recueillis par Pierre Widard à Pec près de Tournai. Les Diables Rouges sont donc en quart de finale de la Coupe du Monde. Une belle revanche après le scandale de la suspension annulée du joueur américain Balogun. Ces Belges ont survolé ce match qu'ils ont réussi du début à la fin. Et ça, les Diables le doivent aussi à leur sélectionneur Ibi Brouzakis.
8: Cette victoire, c'est avant tout celle de Rudy Garcia, l'entraîneur des Diables Rouges, qui a posé des choix forts et tous couronnés de succès. Commencé avec Doku, Kevin De Bruyne, sans doute diminué par une petite gêne sur le banc des remplaçants, c'était audacieux. Maintenir sa confiance aussi en Charles de Ketelaere devant, ça l'était tout autant, surtout après sa première mi-temps compliquée face au Sénégal. Et c'est justement ce même Charles de Ketelaere, en marquant deux fois et en provoquant le troisième but, qui a lancé les Diables Rouges sur la route d'un succès amplement mérité. Castagne a par ailleurs rayonné, tout comme Tielemans, Luke Bakio et Nicolas Raskin. À ce concert de louanges, on ajoute que Van Aken et Lukaku ont marqué en sortant du banc des remplaçants. Tout ceci va forcer l'entraîneur des Diables Rouges à opérer des choix compliqués face à l'Espagne vendredi, des problèmes de luxe. En somme, seul gros bémol, la grave blessure d'Amadou Nana à la 21e, son tournoi est sans doute terminé.
3: Notre envoyé spécial à Seattle, Ibi Brouzakis. On l'entendit, une réussite donc signée Rudy Garcia. Pour le sélectionneur des Diables, c'est une belle revanche sur les terrains face aux Américains.
9: Ils étaient 11 Américains en face, qui que ce soit qui était aligné ou pas, vous voyez, ça n'a rien changé. C'est exactement ce que je vous disais hier. Nous, on est restés sur le plan terrain, sur le plan du sportif. Je savais que mon équipe pouvait jouer à ce niveau-là, et le plus important, c'est qu'on l'ait fait. Aujourd'hui, on voulait pas attendre, on voulait aller les chercher. Et pour aller les chercher, il fallait jouer dans leur dos, ce qu'on a fait. Et ensuite, bien nous en a pris parce qu'en leur mettant la pression, on a marqué au moins deux buts. Et puis on a du talent aussi sur la maîtrise collective, on a du talent devant.
10: Dernière chose, elle est pas mal votre première Coupe du Monde, Rudy ?
9: Ouais, on est invaincu, donc pourvu que je reste invaincu jusqu'au bout, parce que ça veut dire qu'on pourra aller encore plus loin.
3: Voilà le sélectionneur des Diables, Rudy Garcia, au micro de Benjamin de Seninck. En quart de finale, les Diables Rouges affronteront donc l'Espagne. Ce sera vendredi à 21h. Les Espagnols qui ont carté le Portugal un peu plus tôt, 0-1. Aujourd'hui, suite et fin des huitièmes de finale, Argentine-Égypte à 18h et Suisse-Colombie à 22h. Se faire tester pour connaître son niveau de PFAS dans le sang, est-ce vraiment utile ? Pour le Centre fédéral d'expertise des soins de santé, ce n'est pas le cas. Même chez les femmes enceintes ou les mamans qui allaitent, ce dépistage n'apporte aucun bénéfice médical. Les chercheurs avancent deux explications. On ne sait toujours pas à partir de quel taux de PFAS le risque devient réel et aucun traitement ne permet aujourd'hui de faire baisser ces concentrations. Les explications de Fabien Magri.
11: Voilà une étude qui bouscule les idées reçues. Alors que les PFAS inquiètent tout le monde, et en particulier les futures mamans, le Centre d'expertise des soins de santé estime que même pendant la grossesse ou l'allaitement, aucun dépistage particulier n'est recommandé. Dominique Robert-Froy, chercheur au Centre d'expertise.
12: Premièrement, les effets délétères des PFAS sur la santé maternelle et infantile ne sont pas encore ni bien compris, ni bien établis. Il reste beaucoup de points d'interrogation à ce sujet, avec des résultats parfois même contradictoires. Deuxièmement, les avantages de l'allaitement maternel ont été démontrés par de nombreuses études, alors que nous avons très peu d'informations sur les PFAS. Toutes les recommandations nationales et internationales vont dans le même sens. À ce stade, on considère que la meilleure chose à faire et de poursuivre l'allaitement maternel.
11: En clair, pas de changement dans les recommandations. Le centre invite les mamans à poursuivre l'allaitement tout en continuant à limiter autant que possible les expositions aux PFAS. Par exemple, éviter les casseroles anti-adhésives abîmées et ne pas réchauffer ses plats dans des contenants en plastique.
3: Les conseils de Fabien Magri. Des dégâts limités, l'incendie qui s'est déclaré hier soir au musée Canal à Bruxelles s'est limité au toit technique d'une partie du chantier. Le feu a pris dans un local technique situé sur la toiture du bâtiment. Il n'a fait aucun blessé. Les causes du sinistre restent à déterminer. Des experts devront aussi examiner la structure du bâtiment pour voir si elle a été touchée. Les traditionnels congés du bâtiment ont commencé en début de semaine dans certaines régions du pays. Ce régime collectif de vacances existe depuis 80 ans chez nous, le plus souvent au mois de juillet. C'est l'un des seuls secteurs professionnels où toutes les entreprises se mettent à l'arrêt en même temps pour des questions d'organisation et de suivi des chantiers. En province de Liège, de Hainaut et à Bruxelles, ces congés ont commencé lundi. À Namur et dans le Brabant wallon, ce sera lundi prochain. Cédric Loriot s'est rendu sur un chantier d'une entreprise namuroise du côté de Sommeleuse.
13: On a posé une cabine électrique. Maintenant, on est en train d'emménager, de reboucher et tout pour justement ne pas avoir de trou ouvert pendant les vacances.
14: Cédric Dumont est chef d'équipe chez Genetech, une entreprise namuroise spécialisée dans l'éclairage et les travaux publics. C'est la course pour refermer le chantier, comme on dit, avant le début de leur congé à la fin de la semaine.
13: Tout sera fait. Dans chaque équipe, on en renfort pour justement fermer tout et plus à trou ouvert.
14: Sébastien Allot, l'administrateur de Genetech.
15: La dernière semaine, on essaye de ne plus ouvrir. On pose pas mal de câbles le long de la route et l'idée, c'est de tout fermer afin qu'il y ait le minimum de balisage pendant les trois semaines de congé. Je demande chaque fois à mes gestionnaires, je fais un peu le tour avant, deux semaines avant, et je demande que tout rentre dans la boîte, ça veut dire que tout doit être fermé au maximum.
14: Entrepreneurs, fournisseurs, sous-traitants dépendent tous les uns des autres dans le secteur de la construction. C'est donc plus simple, plus cohérent si tout le monde se met en pause à la même période.
15: Organisationnellement, c'est beaucoup plus facile que l'entreprise soit fermée. Parfois pour le personnel, c'est un peu plus compliqué parce que les congés se trouvent toujours dans des périodes estivales qui sont plus onéreuses, et donc ça, c'est le désavantage.
14: Instaurés en 1948, ces congés du bâtiment ne sont pas une obligation légale. 70% du secteur suit toujours ce calendrier.
16: Bonnes vacances.
15: Merci à vous et de même.
3: Journée cruciale pour l'élection présidentielle française de 2027. Marine Le Pen saura aujourd'hui si elle peut se présenter à cette élection. La Cour d'appel de Paris doit prononcer son jugement cet après-midi dans l'affaire des assistants parlementaires européens. La patronne de l'extrême droite française est accusée d'avoir fait payer indûment des collaborateurs de son parti par le Parlement européen. Elle a été condamnée en première instance. En cas de confirmation de sa condamnation, Marine Le Pen laisserait alors la place à Jordan Bardella. Sommet de l'OTAN aujourd'hui et demain à Ankara, en Turquie. Ce sera encore l'occasion pour le président Donald Trump de gronder les Européens qui n'en font pas assez, selon lui. Le président ukrainien demandera de l'aide pour renforcer la défense anti-aérienne de son pays, alors que les frappes russes se multiplient ces derniers jours. En tennis, pour la première fois de sa carrière, Elise Mertens rejoint les quarts de finale à Wimbledon. La Belge s'est imposée face à Marie Bouskova, 23e joueuse mondiale, en 2-7, 6-4, 6-4. Pour une place en demi-finale du tournoi du Grand Chelem, Elise Mertens sera opposée demain à la 12e joueuse du monde, la Tchèque Linda Novoska, 21 ans. Enfin, quatrième étape du Tour de France aujourd'hui, étape entre Carcassonne et Foix, une étape qui semble promise aux échappés. Pour rappel, hier, Tadej Pogacar a fait coup double, étape et maillot jaune. Remco Evenepoel reste troisième à 23 secondes. Il est 7h et pratiquement 10 minutes. Excellent début de journée.
0: Merci beaucoup, Nathalie. Un point sur vos conditions de circulation pour l'instant. Quelques ralentissements du côté du ring de Bruxelles entre Stromegbever et Mackelen vers Zaventem. Vous perdez 5 minutes. Et puis, si vous devez prendre le train, attention, entre Manage et Lutre, il y avait quelques soucis avec un passage à niveau à proximité de la gare de Godarville. Les problèmes sont résolus, mais des retards restent possibles. Et du côté de Otigny, entre Otigny et Bruxelles-Luxembourg, là aussi des retards et des suppressions

0: sont qualifiés. En tout cas, pour les quarts de finale, ils ont battu les États-Unis hier soir. Une victoire un peu de revanche aussi après tout ce qui s'est passé quelques heures avant justement cette rencontre. Et on était à vos côtés dans différentes fan zones qui suivaient le match aux petites heures ce matin. N'hésitez pas à nous dire aussi sur le WhatsApp de l'émission si vous, voilà, si vous avez fait une nuit blanche justement pour suivre ce match exceptionnel.
1: Ouais, 0470 07 20 23 si vous voulez réagir, nous envoyer peut-être des photos ou des vidéos de vos des fan zones ou des écrans géants, ou même si vous étiez à la maison tout simplement.
0: Oui,
1: parce que peut-être que vous avez peut-être suivi le match chez vous en pyjama, pourquoi pas, avec un café. Eh bien n'hésitez pas, dans quelques instants aussi on retrouvera Jean-Marc de Serres. Jean-Marc qui est d'ailleurs avec nous du côté de Vaux-sur-Sur au Zoo Park. C'est l'heure du petit déjeuner, je crois.
2: Oui, exactement. Et là, je suis en compagnie des chèvres et on va donner à manger dans quelques instants aux suricates. Et puis, on ira également du côté des renards polaires dans la suite de l'émission.
1: Ben, ça, alors. On verra ça dans quelques minutes, évidemment. Mais avance un petit point sur votre météo. Ce matin, il fait bon encore déjà. Du côté d'Orval, il fait 14 degrés. C'est chaud pour Orval. Du côté de Rixensart, il fait 16 degrés et 13 degrés du côté de Eupen. Et puis niveau musique, dans la suite, les Plain Whiteys. Et puis Harry Styles aussi avec American Girls. Ça, c'est pour le côté américain, mais évidemment, les Américains, voilà, il y a la Belgique aussi. Et ça, c'est Lost Frequencies, on écoute tout de suite.
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C'était Lost Frequencies du Belge, donc sur RTB Vivacité dans Vivacité Matin. Il est 7h15. On a des cadeaux pour vous ce matin, puisque vous savez, l'été, c'est un peu la saison des festivals. Et en Belgique, il y en a quand même pas mal. 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

0: Vous avez vu l'affiche, Nadège?
1: C'est une très très belle affiche. Ouais. Déjà, Boulevard des Heures, bonne ambiance.
0: Il y aura qui d'autre aussi?
1: La Star Academy.
0: Ah, j'allais dire Soul aussi.
1: Soul aussi, mais oui.
0: C'était pour suivre un peu... Et vous l'avez dit, il y aura qui?
1: La Starac. J'étais trop impatiente, moi, d'avoir la Star Academy, c'est pour ça. Mais ouais. Soul aussi, dites quand même.
0: On va réviser la Corée et tout ça.
1: Donc tous les concerts le 11 juillet alors.
0: Voilà, c'est là je vous offre les places pour le 11 juillet, évidemment. 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Ah, on va retrouver notre ami Jean-Marc Dessert qui est en train de nourrir les animaux là.
1: Ah oui, et c'est quel animal maintenant?
0: J'ai plus suivi.
1: Après les lémuriens.
0: Il a fait les lémuriens.
1: Il va faire les renards polaires.
0: Et les renards polaires, je crois maintenant.
1: Mais oui.
0: Non, c'est ça. On le retrouvera dans quelques instants, ne bougez pas.

0: Les Plain Whiteys sur Vivacité, sur vos médias de proximité aussi, comme par exemple du côté de Bouquet, d'Antenne Centre aussi, ou bien de Vedia. Et puis, vous connaissez Hakuna Matata, par exemple. Vous avez la ref.
1: Bah oui, ça c'est le
0: Qui
1: Roi
0: chante
1: Lyon.
0: Ça Enfin, le palais de l'artiste, mais
1: oui,
0: je
1: oui, c'est
0: les...
1: dans le Roi Lyon, évidemment.
0: Oui, oui. Et il y avait Timon et Pumba.
1: Oui.
0: Et donc, on va nourrir maintenant les... Alors pas... je sais plus qui en fait.
1: C'est Timon, bah, c'est Timon, le... Timon, c'est le suricate.
0: Suricate. Jean-Marc Dessert, vous êtes près de Timon ou de Pumba? Aucun des deux.
2: Oui, je ne sais pas lequel des deux est un suricate, mais nous sommes avec les suricates.
0: Ah, c'est Timon alors.
2: Exactement, dans l'enclos, toujours avec Lisa. Alors, pour ceux qui nous écoutent en radio, un suricate, ça ressemble à quoi?
3: Alors, ça fait partie de la famille des mangoustes, donc ça ressemble un peu à une mangouste.
2: D'accord. Et c'est un animal qui vit dans quelle région?
3: C'est des animaux qui vivent en Afrique du Sud-Ouest, donc dans des régions désertiques.
2: Très chaudes alors.
3: Très chaudes, oui, tout à fait.
2: Donc ils aiment bien la chaleur, c'est pour ça qu'il fait quand même relativement chaud ici.
3: Ici dans le bâtiment.
2: Dans l'enclos. Et au niveau de leur nourriture, parce qu'on va leur donner à manger. Il y a même un tout petit bébé là.
3: Oui.
2: Il a combien de
3: Il
2: combien
3: a quelques semaines.
2: Quelques semaines.
3: Oui,
2: tout
3: semaine
2: mignon.
3: Deux.
2: Si vous nous regardez sur les médias de proximité et sur Ovio. Et on leur donne à manger également des...
3: Alors ils ont des fruits, des légumes et des croquettes.
2: Mm-hmm.
3: Alors le soir ils ont aussi de la viande.
2: D'accord.
3: Et ils ont aussi 3 repas par jour.
2: Ouais.
3: Ils ont aussi des insectes.
2: Ah oui, ok, des insectes également.
3: On a des vers de farine.
2: D'accord, ouais, c'est vraiment un peu particulier. Et on voit le petit bébé, il y a beaucoup de naissances par année ici au zooparc.
3: Les suricates, ils peuvent se reproduire toute l'année, et donc on compte 2 portées par an.
2: Ouais.
3: Et oui, on en a une chaque année.
2: Une portée de combien de bébés?
3: Alors une portée, c'est de 2 à 5.
2: D'accord, oui.
3: Alors ici, bah, y en a un.
2: Bah ouais, bah voilà, qu'on peut voir, qu'on peut admirer sur les images pour le moment. Alors on est dans l'enclos, mais il y a aussi un enclos extérieur.
3: Oui, tout à fait.
2: Et ils y vont par un petit souterrain, c'est ça? Parce qu'ils aiment bien les sous-terres.
3: Les galeries souterraines, oui. Ils y vont aussi pour échapper à la chaleur du soleil. Parce que dans les milieux désertiques, il fait quand même très très chaud. Et voilà.
2: Il y a quand même pas mal de boulot au niveau de pour les soins, pour le nourrissage des animaux. Ça prend combien de temps sur une journée?
3: On prend la matinée souvent pour nourrir et nettoyer tous les bâtiments.
2: Ouais.
3: Et les enclos extérieurs. Et puis l'après-midi, on fait les gamelles. Et puis au soir.
2: On n'arrête jamais.
3: Non.
2: On n'arrête jamais. Et on les nourrit matin, midi et soir. Hein. Quasiment tous les animaux, c'est pareil?
3: Non, pas tous.
2: Ça dépend un petit peu.
3: On les nourrit vraiment tous les matins et tous les soirs. Et pour les animations, ils ont un petit goûter chez les suricates et les makikata.
2: Un petit bonus. C'est vrai qu'on est rentré un peu plus tôt que l'intervention dans l'enclos ici. Ils étaient impatients. Hein. Ils se sont dit, tiens Lisa, elle met beaucoup de temps à nous donner à manger ce matin. Mais voilà, donc ils sont en train de se rassasier, de prendre, tout comme vous, hein, le petit déjeuner. On va sortir dans quelques instants de l'enclos des suricates ici, puis on va aller rejoindre les renards polaires qui sont magnifiques.
0: Ben vous allez avoir un peu frais, un peu froid du coup avec les renards polaires. Merci beaucoup Jean-Marc, on vous retrouve tout aller. À l'heure. Et puis bon appétit à Timon et pas Pumba du coup.
1: Non,
0: petit suricate.
1: Un petit bébé.
0: Oui, ça, j'avoue que c'est très très mignon.
1: C'est
0: si
1: très
0: vous n'avez pas vu les images, rendez-vous sur Ovio tout à l'heure. L'émission sera évidemment disponible en replay en images. Harry Styles tout de suite sur Vivacité.

0: 17 juillet, vous ouvrez les yeux maintenant peut-être, après une très courte nuit, vous avez dormi peut-être quelques heures après le match des Diables Rouges. Courage à vous, d'ailleurs, si vous devez partir bosser. 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Dans un instant, Overphonic. Et il y aura aussi Ray. Et puis dans quelques minutes, ce sera le journal de 7h30 aussi. Nadège, on parlera de quoi dans ce journal?
1: Eh bien, des Diables, évidemment. Bah, c'est l'actualité ce matin.
0: On en parle juste après ça, ne bougez pas.
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0: Très bon début de journée, vous écoutez RTBF Vivacité. Il est 7h30, tout de suite c'est le journal des régions. Et mes petits yeux, ce matin au boulot, vous étiez nombreux à rester éveillés cette nuit, et c'est pour la bonne cause. Hein. Nos Diables Rouges sont qualifiés pour les quarts de finale de la Coupe du Monde, Nadège.
1: Oui, une victoire 4-1 contre les États-Unis. Un match qui se déroulait dans des circonstances particulières, hein, suite à l'intervention du président américain Donald Trump, qui a demandé à la FIFA d'annuler le carton rouge d'un des joueurs de la sélection américaine. Un geste qui a peut-être boosté nos Diables. En tout cas, les supporters belges, eux, cette nuit, étaient remontés.
12: J'ai envie de dire merci à Trump parce qu'il a aiguisé les dents de notre football belge. Je les ai rarement vus engagés comme ça.
13: Tout le monde nous regardait, tout le monde était pour la Belgique.
14: Le monde était belge.
13: Et on a des
14: les Asiatiques, les Européens, tout le monde, les Africains, les Américains, tout le monde était belge.
15: La meilleure façon de répondre aux Américains avec la putain de corruption de Donald Trump, c'était de le faire sur le terrain. Commande Belgium.
16: Trump qui paye un peu la FIFA, on va dire. Et bon, voilà, on a réussi à gagner ce match malgré le fait que le rouge a été enlevé. Et voilà, on a démontré que la Belgique, la Belgique a un vrai niveau, a des vrais talents. Allez, et vive la Belgique !
1: Une belle correction cette nuit des supporters rencontrés par Geoffroy Fabré du côté de la place Flagey à Bruxelles. Prochain rendez-vous pour nos Diables, ce sera ce vendredi pour le quart de finale face à un sacré adversaire. Ce sera l'Espagne. Coup d'envoi de la rencontre à 21h, hors belge. Dans le reste de l'actualité, ces feux de forêt qui ravagent toujours le sud de la France. Deux hommes ont d'ailleurs été interpellés. Ils sont suspectés d'être à l'origine de plusieurs départs de feux dans l'Hérault. Sur le terrain, les pompiers sont toujours mobilisés et la vigilance est de mise avec des températures attendues, encore des températures élevées qui sont attendues durant les prochains jours. Le risque d'incendie reste assez important dans plusieurs départements. Mais cuit d'ici chez nous, peut-on craindre le même scénario en Belgique? Surtout que nous atteindrons à nouveau les 30 degrés, voire davantage durant plusieurs jours. Alors certains services de secours ont décidé de renforcer leur dispositif. C'est le cas de la zone Vesdre-Ougne-Plateau du côté de Spa, Teux, Verviers et Welkenrade. On écoute Frédéric Vassen, c'est le directeur opération de la zone. Il est au micro d'Anne-Catherine Croufer.
3: On a Vigilance Orange depuis une semaine et demie maintenant. Il y a des analyses qui se font encore tous les jours. Quand on passe en Vigilance Orange, ben on renforce d'une citerne de 8000 litres d'eau en plus et d'un officier. À savoir que dans un départ classique d'une autopompe, on a 2500 litres d'eau. Donc on augmente vraiment beaucoup la capacité d'extraction. Pour le moment, pour les fagnes, il n'y a pas de vigilance particulière supplémentaire. À savoir que les fagnes sont généralement plus sèches en début de saison, c'est-à-dire en avril-mai, là où le dessus de la fagne est vraiment très sec et balayé par le vent. Et en fin de saison, vers octobre-novembre, où là, le dessus est vraiment très sec. S'il continue à faire sec et venteux, on risquerait de passer en vigilance rouge. Oui.
1: Et puis cette découverte surprenante sur un chantier à Charleroi. Des ossements ont été mis au jour sur le chantier du futur hôtel Van der Valk. Des ossements humains, la police, le parquet, le service d'identification des victimes, le DVI et même des représentants de la Société d'archéologie de Charleroi se sont rendus sur les lieux. Alors rapidement, il a été établi que ces ossements humains devaient dater de plus de 200 ans. Selon les archéologues, la proximité entre les lieux de la découverte de ces ossements et les anciennes fortifications de Charleroi pourraient les faire remonter à un des nombreux sièges de la ville connus entre 1667 et 1794. Les camps scouts s'installent en ce moment dans nos campagnes, mais à la fin, que vont devenir leurs tentes, celles qu'on ne peut plus utiliser? Eh bien, certaines vont avoir une seconde vie, elles ne finiront pas à la poubelle. Direction alors ce matin, Nanine, au centre de prêt de matériel de la Fédération Wallonie-Bruxelles. Là-bas, plus de 2200 tentes sont stockées, des tentes qui sont prêtées chaque année au mouvement de jeunesse et aussi aux communes pour leurs festivités. Certaines arrivent en fin de vie, alors il faut trouver des solutions pour ne pas jeter le tissu. Et une solution a justement été trouvée. Des élèves en éco-design de la Haute École Provinciale de Hainaut-Condorcet leur donnent un second souffle. Les explications de Philippine Wambercy.
5: Quelques coups de marteau pour tendre le filet. Simon installe un goal de foot qu'il a fabriqué lui-même à partir de vieilles tentes scouts inutilisables.
6: Pour le filet, on a utilisé des chutes de toile qui doivent recouper et qui sont directement destinées à la poubelle. Pour tout ce qui est structure, c'est des tentes du coup, qui ont été cassées à certains endroits, qui ne peuvent pas être réutilisées.
5: Ces derniers mois, ces étudiants en éco-design ont imaginé comment recycler des tentes, dites déclassées. D'un bout de tissu usé, en ressort de nouveaux outils, utiles au quotidien des mouvements de jeunesse. Sylvain Buzine est leur professeur.
11: Les idées sont venues très rapidement, ils étaient assez enthousiastes. Il y a un punching ball, il y a un matériel pour faire de la vaisselle, il y a un matériel pour faire une lessive d'appoint, il y a un lit, ça va dans tous les sens.
5: Les prototypes sont créés, il ne reste plus qu'à les utiliser. Ces objets seront proposés en prêt. Pascal Beckers est chargé de projet et développement pour le centre de prêt de matériel de la Fédération Wallonie-Bruxelles.
17: On est en phase de test et en fonction des réponses, ça sera mis au catalogue.
5: Une collaboration qui pourrait durer. Au total, une centaine de tentes déclassées attendent qu'on leur donne une seconde vie.
1: Et à 7h35, prudence, si vous prenez la route, des objets encombrants sont signalés par endroits.
0: Oui, un peu partout, vous perdez plein de choses aujourd'hui.
1: Décidément, des drapeaux de la Belgique peut-être.
0: Non, il n'y en a pas. D'abord sur le ring de Bruxelles, ring extérieur à hauteur des 4 bras de Tervuren au kilomètre 24.9, la bande de gauche est neutralisée. Si vous êtes sur la E25 Liège-Bastogne, peu avant la sortie 49 Manet, pour l'instant c'est une sangle qui est sur place, sur la bande de droite, attention donc. Et puis il y a des déchets de pneus aussi, c'est sur la E411 Namur-Arlon à hauteur du viaduc de Saint-Bernard. C'est la bande centrale et la bande de gauche qui sont impliquées. Il y a aussi cet accident impliquant plusieurs véhicules, c'est sur la E25 Liège-Bastogne à hauteur du viaduc de Romouchamps. C'est au kilomètre 21.5. Les bandes de droite et les bandes d'arrêt d'urgence sont pour l'instant neutralisées et la circulation est fortement ralentie. Autre accident, cette fois sur la A12 Anvers-Bruxelles à hauteur de Wolvertern. C'est au kilomètre 8.6. La bande de gauche est neutralisée. Il y a des fils sur 6 km, vous perdez un quart d'heure. Et puis, dernier ralentissement sur le tronçon Strombeek-Bever-Mackelen vers Zaventem, vous perdez 10 minutes.
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0: dans ton téléphone. C'était Lynn à 7h39. On se balade durant tout l'été dans Vivacité Matin, notamment du côté de Bruxelles aussi d'ailleurs. Bruxelles en été, c'est pas du tout la même ville. Vous savez que dès que le soleil sort, ça change complètement l'ambiance.
1: Ah, c'est sûr. Et puis justement, on vous emmène sur 4 spots incontournables pour vivre Bruxelles autrement. Et on commence par quoi
0: alors? Alors moi, je commencerai par le canal. Mm-hmm. Les quais. Le quai d'été, c'est l'ambiance détente, musique, activité. Il y a des DJ aussi. On est presque en mode vacances, plage, mais à Bruxelles du coup.
1: Oui, c'est vrai qu'on a l'impression d'être ailleurs. Et puis on n'oublie pas la ville également, on se retrouve au bord de l'eau, en plein cœur de la capitale. Hein.
0: Ouais. Deuxième spot, c'est les parcs aussi. Il y a le parc de Bruxelles, le Vauxhall aussi, qui n'est pas à Mons, mais il y a aussi le Vauxhall à Bruxelles, qui est parfait pour pique-niquer, une sieste ou un petit moment de chill d'ailleurs, en plein air.
1: Oui, et ça montre bien aussi que la ville mise de plus en plus sur les espaces verts pour essayer d'un peu mieux respirer durant
0: exactement.
1: L'été.
0: Exactement. Et puis il y a aussi l'ambiance plus conviviale, par exemple, et vivant aussi, de Saint-Gilles, les Marolles, XL, les terrasses, les guinguettes, les apéros. C'est un grand lieu de rencontre dans ce cas-là.
1: Une ambiance très conviviale, on s'installe et la soirée peut vite filer sans qu'on voit le temps passer, comme quand on assiste au match des Diables.
0: Oui, c'est ça. Et puis à Bruxelles, il y a aussi pas mal de rooftop, d'ailleurs, forcément, avec les buildings, on s'en doute bien, pour voir Bruxelles autrement et surtout un coucher de soleil, pourquoi pas.
1: Donc on résume, le canal, les parcs, les quartiers animés évidemment de Bruxelles et puis on prend un peu de hauteur. Bref, Bruxelles devient une vraie ville d'été à 4 facettes.
0: Exactement. Et si vous avez loupé tout ça, si vous voulez quelques petits conseils, visites comme ça, n'hésitez pas à aller faire un petit tour sur notre site RTBF Actu. On vous donne tous les bons plans de visite, notamment du côté de Bruxelles. Dans un instant, on fera un point sur les titres du journal de 8h. Et puis avant ça, on écoute du belge avec Overphonic.
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0: Le groupe Over Funny qui m'a d'abord you dans un instant. Le journal de 8 heures.
1: Avec Anthony Cujas et Nadège Wüstenberg.
0: Et dans ce journal de 8 heures, il sera évidemment question des quarts de finale de cette Coupe du Monde. C'est chose faite, hein, les Diables Rouges sont qualifiés.
2: Mais oui, ils ont réussi leur pari. Ils ont battu 4 buts à 1 l'équipe américaine cette nuit grâce à un doublé de Kettelaar et les buts de Van Aken et Lukaku. Nos Diables ont dominé cette rencontre. On y reviendra évidemment dans le journal de 8 heures. Et puis le couperet va tomber cet après-midi. Aujourd'hui, on saura si Marine Le Pen pourra se présenter ou non à la présidentielle en France. Les détails dans quelques minutes.
0: Un point sur les températures aussi, tout près de chez vous, notamment du côté de Elzel, il fait 14 degrés, il en fera 26 cet après-midi. Du côté de Jalles, il en fait 12 pour l'instant, il en fera 24 tout à l'heure. Et à Saint-Hubert, 12 degrés également. Il est 7h47. Dans quelques minutes, on va retrouver Jean-Marc Dessert. Ce sera juste après Ré.
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1: C'était Ray avec Where is my band. Ça, c'est les courtes nuits, Diable Rouge, tout le bazar. Effectivement, à un moment donné, moi, je perds mon accent. Hein. J'en perds mon anglais. Mais là, tout de suite, on va aller rejoindre Jean-Marc Dessert, qui est en compagnie des renards polaires. Vous avez déjà vu des renards polaires, Nadège?
2: Ben non, jamais.
1: J'avoue que je ne sais pas trop à quoi ça ressemble. Ça doit être blanc. Jean-Marc, ils sont comment, vos renards polaires?
3: Mais justement, ils sont blancs.
1: Ah ben voilà.
3: Ils sont blancs. Alors, je souris parce que Nicolas, le soigneur qui est à nos côtés, nous a prévenu, méfiez-vous parce que parfois ils peuvent mordiller, voire mordre les mollets. Et Laurent, je pense, vient d'être légèrement mordillé par un renard polaire. Ce sont des animaux de quelle région, ça, Nicolas?
4: Enfin, donc ici, les renards polaires, on va les retrouver sur toute la partie nord. Donc du nord du Canada jusqu'au nord de la Russie, en passant par le Groenland, l'Alaska, etc.
3: Et ce sont des animaux que vous avez recueillis, parce que vous me disiez hors antenne, il y a là qu'on voit ici à l'image, il a été retrouvé dans les rues de Liège.
4: Voilà, donc l'individu que vous avez à l'image, il s'appelle Stitch, et il a été retrouvé il y a à peu près 2 ans et demi, 3 ans, errant dans les rues à Liège. Donc il s'agit d'un animal qui a probablement été acheté sur le marché noir.
3: Ah oui, bah, il y a régulièrement des animaux qui arrivent ici, qui viennent de laboratoires, de certaines saisies également.
4: Voilà, nous ici on a accueilli plusieurs espèces qui ont été saisies illégalement ou simplement par des abandons. Mm-hmm. Donc comme vous venez de le dire, on a accueilli des Wissiti qui ont été saisies dans un laboratoire où il y avait des expériences au niveau du cerveau par exemple.
3: Oui, et donc on voit les renards polaires. Alors au niveau du pelage, Nadège en parlait, bon, certains sont blancs, d'autres gris-brun. C'est quoi leur couleur habituelle?
4: Voilà, effectivement. Alors il faut savoir que la couleur naturelle du renard polaire, c'est le pelage d'été. Le pelage d'été va être brun, gris, noir, avec des reflets bleutés. Ensuite, il y aura le pelage d'hiver, qui lui va être soit tout blanc, soit blanc-gris.
3: D'accord. Et ici, c'est vrai qu'ils ont un peu chacun leur couleur, ça dépend. Peut-être ici en Belgique, les températures varient fort, donc ça peut être perturbant également pour l'animal.
4: Voilà, leur changement de pelage va vraiment être en fonction des températures. Donc si on a des températures qui restent élevées plus longtemps...
3: D'accord. Et donc on va leur donner à manger. Qu'est-ce qu'ils mangent d'habitude?
4: Alors le renard polaire, il est plutôt classé comme étant dans les omnivores, mais avec une forte tendance pour le côté carnivore.
3: D'accord.
4: Aujourd'hui, nous avons du poisson, donc il s'agit de harengs,
3: ouais,
4: avec des croquettes pour canidés, des fruits et des légumes.
3: Mais certains jours, ils ont des poussins ou des raques, vous m'avez dit.
4: Voilà, c'est ça. Il y a certains jours où on va avoir des
3: poussins.
4: On a
3: poussins. Évité le pire, quoi.
4: Vous avez évité le pire.
3: Bah, on peut leur donner à manger, hein, comme
4: voilà,
3: ça,
4: ici,
3: on va faire ça en direct.
4: On va commencer par les poissons.
3: Dans l'enclos ici des renards polaires. Donc un petit poisson pour... comment il s'appelle celui-là?
4: Celui à qui je viens de donner à manger, c'est Salamèche.
3: D'accord.
4: Là, vous avez Stitch.
3: Ouais.
4: Donc le deuxième mâle. Et derrière moi, vous avez... Oxy et Salamèche, ils ont un peu plus de temps. Et Stitch...
3: Alors, rapidement, un mot sur le zooparc. Il est ouvert de quel jour? De quelle heure à quelle heure?
4: Alors, en basse, nous sommes ouverts du mercredi au dimanche, donc de 9h30 à 17h30.
3: Ouais.
4: Dernière entrée possible à 16h30, c'est une heure de visite, mm-hmm, aux derniers visiteurs. Et là, actuellement, nous sommes sur la haute saison. Donc, nous sommes ouverts du lundi au dimanche, de 10h30 à 18h30.
3: Voilà, et c'est 13,50€ l'entrée, prix maximum pour les adultes.
4: C'est
3: des
4: ça.
3: Infos sur zooparc.be. Voilà pour cette petite visite bien sympathique ici, du côté de Vaux-sur-Cire en province.
1: Merci beaucoup, Jean-Marc Dessert. Bon, on n'a pas très bien entendu la fin, mais je rappelle, les horaires d'ouverture, c'est à partir de 10h30 jusqu'à 18h30. Et ça se passe du côté de Vaux-sur-Cire, c'est le zooparc. Et c'était tout mignon, ces petits renards polaires. Hein.
2: Ah bah oui, merci beaucoup, Jean-Marc, hein, de nous avoir fait découvrir, en tout cas, ces renards polaires ce matin. Je crois qu'ils étaient très mignons.
1: Ouais, c'est très, très mignon. Prochaine balade, évidemment, demain matin, on retrouvera notre visite demain. Je sais pas où ça se passera, on verra. Ça sera avec Karine, évidemment. Les Fool's Garden, tout de suite sur Vivacité.

0: Vivacité Matin, rendez-vous demain. Ce sera Jean-Marc Dessert qui sera en direct du festival Vacances Théâtre de Stavelot. D'ailleurs, voilà, ça vous l'avez dit un petit info, et Karine Bress sera de retour en studio. On retient quoi de l'actu?
1: Les Diables Rouges, évidemment, qui se sont qualifiés pour les quarts de finale. Et pour suivre leur prochain match, ce sera une heure plus raisonnable. Oui. Pas 2h du matin, ce sera vendredi à 21h face à l'Espagne.
0: Exactement, et ce sera à suivre évidemment sur RTBF La Une. Moi, je retiens aussi les animaux tout mignons du zooparc de Vaux-sur-Cire.
1: Le bébé suricate.
0: Oui, et les petits renards polaires, c'était tout beau ça. Dans quelques instants, vous allez retrouver Cyril pour le 8-9. Son invité, ce sera Nicolas B. C'est le 8-9. Et le 8-9 continue aussi. Je vous souhaite de passer une très belle journée, évidemment, avec vivacité. Et allez les diables, hein.
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5: Et ça commence bien trop tôt, un lendemain de match. Bonjour tout le monde, bonjour Jess.
6: Hello Cyril.
5: Zap Media avec vous dans quelques minutes, vous avez veillé ou pas?
6: J'ai été bien dormir, mais quel réveil. Franchement, je sais pas pour vous, mais je me suis réveillée en liesse.
5: Il fallait se réveiller à l'heure pour pas rater le premier but. Vous l'avez vu, vous, Bruno?
7: Bien sûr, oui, en rêve.
5: Mais vous vous êtes réveillé quand même?
7: Mais je me suis réveillé à 4h du matin pour aller voir le score quand même, et puis je me suis un peu rendormi.
5: Oui, donc vous regardez juste quand le boulot est fait.
7: Oui, évidemment.
5: C'est une technique comme une autre. Il y a Émilie Krohn qui est avec nous. Elle nous rejoint dans l'équipe ce matin pour le Cactus. Bonjour Émilie.
8: Bonjour tout le monde.
5: Alors elle, je ne sais pas comment elle fait. Vous êtes peut-être dans le cas aussi. Vous n'avez pas dormi du tout.
8: Non.
5: Du tout?
8: Waouh.
7: Non mais vous dormirez après le 8-9.
8: Oui. Vraiment,
5: je vais dormir jusqu'à vendredi. Alors ce match,
8: c'était incroyable. C'était génial.
5: C'était fou. Christophe.
9: Alors, c'est bien de se lever à 2h du matin.
5: Hein. ça vous fait plaisir.
9: Sympa, hein.
5: Parce que vous, c'est toute l'année.
9: Eh ouais.
5: Mais donc, vous avez pu regarder le match à la rédac?
9: J'ai regardé un peu en prenant mon petit déjeuner, ouais.
5: Oh bah c'est bien ça. On va reparler évidemment de ce match. Le journal arrive dans un instant, tout à l'heure dans l'émission Autre Sport. Si je vous passe ça, ça va vous faire penser à un sport, probablement. 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On parlera de l'actu musicale avec vous, Bruno.
7: Bonjour, pardon, merci, c'est le nouveau Céline Dion qui est tout chaud, qui est enfin arrivé.
5: On va découvrir ce que c'est tout à l'heure. Vous l'aimez ou pas?
7: Oui, c'est plutôt pas mal. Il est beaucoup plus efficace que le premier inédit signé Jean-Jacques Goldman. Beaucoup plus radiophonique, en tout cas.
5: Plus efficace que Jean-Jacques Goldman? Oh, il y a des gens qui se sentent blessés, là. On va découvrir ce titre, si vous ne le connaissez pas encore. Ça arrive tout à l'heure avant 9h. Juste avant le journal, on fait le point sur la météo. Et on fait ça avec Théo Le Chanu. Bonjour Théo, ça s'annonce comment ce mardi?
10: Bonjour Cyril, bonjour tout le monde. Eh bien, on a pas mal de nuages quand même présents ce matin, mais la grisaille du petit matin va commencer à se dissiper peu à peu et le soleil va reprendre sa place. Pour les températures, on attend entre 14 et 20 degrés au petit matin. Et cet après-midi, eh bien, le soleil sera encore bien présent, sera même majoritaire, même si le voile nuageux sera toujours présent. Et quelques cumulus pourront aussi bourgeonner par endroits. Concernant les températures, elles s'échelonneront entre 22 et 30 degrés au meilleur de la journée. Et on a donc cet avertissement jaune chaleur qui reste encore en vigueur partout sauf à la côte. Pour ce soir et la nuit prochaine, le ciel restera voilé et les températures minimales iront de 13 à 18 degrés. Demain, mercredi, les premiers nuages bas commenceront à déborder sur la Campine avant de s'enfoncer dans le pays en cours d'après-midi. Le ciel sera donc plus dégagé aussi à la côte et le long de la frontière française. Pour les températures, on attend entre 21 et 30 degrés. Et puis pour la suite, eh bien, dès jeudi, ce sera le retour du soleil plein et de la chaleur pour tout le monde. Et cela jusqu'au moins le début de semaine prochaine.
5: Bon mardi matin, merci d'avoir choisi RTBF Vivacité. Il est 8h, voici le journal avec Christophe Grandjean. La présence de Balogun et les pressions de Donald Trump n'y ont rien fait. Les Américains ont été mangés tout cru par les Diables Rouges.
11: Même que Trump a fait de son nez, on y est arrivé. On leur a mis 4 goals, 4, et on ne s'y attendait pas.
5: 4 buts à 1, la Belgique est en quart de finale de la Coupe du Monde. Analyse et réaction dans une minute. La suite sera sans doute plus compliquée. En quart de finale, vendredi, les Diables Rouges seront face à l'Espagne qui a éliminé le Portugal.
3: Faut-il faire mesurer son taux de PFAS dans le sang? La réponse est non pour le Centre fédéral d'expertise des soins de santé. Nous verrons pourquoi. En France, c'est aujourd'hui que Marine Le Pen saura si elle peut se présenter à l'élection présidentielle, candidature conditionnée à une décision de justice. Et puis quand un concert se donne en pleine canicule, il n'y a pas que les musiciens qui trinquent, les instruments aussi. Illustration à Aix-en-Provence où le chœur de chambre de Namur présente la flûte enchantée de Mozart.
5: C'est fait, les Diables Rouges sont en quart de finale de la Coupe du Monde.
3: Une qualification facile de la Belgique face aux États-Unis cette nuit. Le score du match 1-4, un doublé de Charles de Ketelaar et des buts de Hans Van Aken et de Romelu Lukaku qui a scellé le score dans les arrêts de jeu. Victoire plantureuse malgré la présence de Follarin Balogun, l'attaquant américain qui aurait dû être suspendu à cause de son carton rouge lors du dernier match, mais qui a été autorisé à jouer par la FIFA sous pression de Donald Trump. Les Diables ont largement dominé et n'ont pratiquement rien concédé à leur adversaire sur le terrain. Une rage de vaincre qui fait la fierté de leur capitaine Youri Tielemans.
12: On avait vraiment une hargne aujourd'hui, on avait vraiment envie de bien faire, de bien débuter le match parce que c'est ce qui nous a fait défaut dans le début de la compétition. Et aujourd'hui, on a vraiment voulu montrer ça, qu'on est capable de bien débuter. On marque rapidement et on se met à l'aise. On a été mené au score la plupart des matchs et voilà, on n'avait pas envie que ça se reproduise aujourd'hui. On savait que si on allait de l'avant, qu'on les mettait sous pression, qu'ils allaient faire des erreurs et on a vu ça aujourd'hui.
13: Depuis que Balogun a été réintégré dans l'équipe, donc un peu plus de 24 heures, est-ce que ça a quand même amené un petit supplément d'âme à l'équipe?
12: Ouais, c'est sûr, on va pas se le cacher. Ça, on a eu une réunion par rapport à ça quand on a appris la nouvelle. Mais après, on s'est dit aussi que il y a aucune excuse, qu'ils jouent ou qu'ils jouent pas. C'est à nous à montrer que on doit parler sur le terrain et c'est ce qu'on a fait aujourd'hui. Donc je suis très content, très fier de l'équipe.
3: Youri Tielemans au micro de Benjamin Deceninck. De nombreux supporters ont veillé tard ou ont mis leur réveil pour suivre le match cette nuit à 2h du matin. Du coup, la journée sera peut-être un peu difficile, mais cela valait le coup. Les supporters des Diables sont au paradis.
11: Même que Trump a fait de son nez, on y est arrivé. On leur a mis 4 goals. 4. Et on ne s'y attendait pas.
14: L'Américain, ça se mange en Belgique, les gars. La Suisse, l'Espagne. Si nous, comme ce soir, c'était ciao. Et la France après, ou le Maroc, ça se joue. 2018, on y pense très fort. La revanche, elle est là. Et la finale n'est pas très loin.
15: Impeccable. On a jamais aussi bien joué depuis le début de la Coupe du Monde. C'est un match complet de l'équipe.
3: Des supporters rencontrés par Daphné Fanon cette nuit dans une fan zone de Marchand-Famène. Voilà pour les réactions des supporters. L'avis du spécialiste maintenant, Manuel Jousse, l'un de nos journalistes à la Coupe du Monde. La finale rêvée par l'un des supporters qu'on entendait à l'instant, on n'y est pas encore, les Diables Rouges n'y sont pas encore, mais on peut dire qu'ils ont déjà, d'ores et déjà rempli leur contrat dans ce mondial, Manu.
16: Oui, Christophe, bonjour. Effectivement, à partir d'aujourd'hui, on peut considérer cela, en effet, puisqu'on était tête de série au tirage au sort. Donc, l'objectif minimum, c'était évidemment de sortir de la phase de poule et pour bien faire en étant premier pour pouvoir jouer la suite à Seattle. Et puis, tout dépendait évidemment du tirage au sort. On a eu un match très compliqué contre le Sénégal où c'était un petit peu à 50-50 au départ. On s'est fait archi-dominer. On est passé par miracle. Et puis, il y avait ce match contre les États-Unis qui était considéré sur papier comme un petit peu plus faible que le Sénégal. Et qu'on a dominé vraiment de la tête et des épaules en livrant une prestation pleine, entière, absolument exemplaire, comme on n'en avait pas encore livré depuis le début du tournoi. Alors ce n'est pas anodin quand même d'arriver en quart de finale pour une nation comme la Belgique. C'est que la quatrième fois dans l'histoire que cela arrive et la troisième fois sur les quatre dernières Coupes du Monde. Donc il faut remonter à la Russie en 2018, mais où là on avait vraiment la pleine génération dorée qui était attendue en quart de finale. C'était beaucoup moins sûr avec cette équipe-ci, il y a quand même des nations comme les Pays-Bas, l'Allemagne ou le Brésil qui ont disparu, nous on est toujours là.
3: Et la suite maintenant, Manuel Jousse, la suite elle sera sans doute plus compliquée pour les Diables Rouges.
16: Ah, elle sera certainement plus compliquée. Là, on va s'attaquer à une montagne avec l'équipe d'Espagne, championne d'Europe en titre. Forcément, là, pour la première fois dans ce tournoi, on ne partira pas du tout favori. On a, entre guillemets, rien à perdre. C'est pas pour cela qu'on n'a pas d'ambition non plus. Et ça, Rudy Garcia l'a répété. Il veut que ça continue, qu'on aille plus loin, qu'on aille en demi-finale. Ce qui est sympa pour le clin d'œil de l'histoire, c'est qu'ici, on a retrouvé les États-Unis en huitième, comme c'était le cas en 2014. On va retrouver maintenant l'Espagne en quart, comme c'était le cas à Mexico 86, il y a 40 ans. Et ça, c'était fini comment ? Par une séance de tir au but épique. Donc, rêvons encore un peu.
3: Rêvons. Merci, Manuel Jousse, en direct de Seattle aux États-Unis avec Emmanuel Talarico, l'Espagne qui a éliminé le Portugal hier soir. Et aujourd'hui, la suite et la fin des huitièmes de finale. Argentine, Égypte à 18h et Suisse, Colombie à 22h à suivre sur RTBF Ovio et RTBF Typique.
5: Faut-il faire mesurer son taux de PFAS dans le sang ? D'après une étude du Centre fédéral d'expertise des soins de santé, le KCE, la réponse est clairement non.
3: Le KCE estime que le dépistage de ces PFAS, de ces polluants éternels, n'a aucune utilité, même pour les femmes enceintes ou pour les professions très exposées. Deux raisons à cela, les seuils de risque ne sont pas fiables et il n'existe de toute façon aucun traitement, Fabien Magri.
17: Vouloir connaître son taux de PFAS dans le sang, cela peut sembler une bonne idée. Pourtant, le Centre d'expertise des soins de santé déconseille ce dépistage. Même si les polluants éternels sont présents un peu partout dans notre environnement, ce test ne change rien à la prise en charge médicale. Dominique Robert-Froy, chercheur au Centre d'expertise.
18: Si la concentration est plus élevée que prévue, on ne sait pas bien à quel risque cela correspond et ce qu'il faudrait faire pour réduire ce risque. Et de plus, cette situation peut être angoissante pour la personne testée. Mais si la concentration est normale, on ne sait pas non plus nécessairement ce que cela veut dire. Par contre, il reste important de recommander à tout le monde de diminuer son exposition éventuelle au PFAS, ne plus se servir de casseroles anti-adhésives abîmées, éviter de réchauffer ses plats dans des contenants en plastique, boire de l'eau en bouteille si on habite une région où l'eau de distribution contient trop de PFAS, etc.
17: Le conseil des chercheurs est donc simple. Inutile de faire mesurer son taux de PFAS. La priorité reste plutôt de réduire notre exposition à ces substances en attendant que la science apporte davantage de certitudes.
3: Un incendie sur le chantier du musée Canal, le musée d'art contemporain qui doit ouvrir à Bruxelles. Le feu s'est déclaré en fin de journée dans un local technique situé sous la toiture du bâtiment. On ignore pour quelles raisons, il n'y a aucun blessé. Une réunion doit avoir lieu ce midi entre la Fondation Canal et l'entrepreneur pour évaluer les conséquences de l'incendie sur la suite du chantier.
5: Marine Le Pen va-t-elle pouvoir se présenter à la présidentielle en France ? Réponse aujourd'hui.
3: Le couperet tombera cet après-midi pour la patronne de l'extrême droite française quand la Cour d'appel de Paris rendra sa décision dans l'affaire des assistants parlementaires européens. Adeline Percept.
19: La Cour d'appel de Paris doit prononcer son jugement à partir de 13h30 et Marine Le Pen jouera à cet instant précis son avenir politique. Accusée d'avoir fait payer indûment des collaborateurs de son parti par le Parlement européen, elle a été condamnée en première instance. Aujourd'hui, une peine de plus de 2 ans d'inéligibilité la conduirait à ne pas concourir à la prochaine présidentielle et à céder sa place à Jordan Bardella. Hypothèse préparée de longue date par le parti, comme elle l'a rappelé ce week-end.
20: Mais si la justice m'interdit de me présenter à la présidentielle, alors c'est avec une grande énergie, moi aussi, et une grande conviction et une grande confiance que je soutiendrai évidemment tous les jours et jusqu'à sa victoire, la candidature de Jordan Bardella.
19: En termes de communication, tout est prêt pour rebondir. La chef de file du Rassemblement national s'exprimera ce soir au journal télévisé de TF1. Si Jordan Bardella devait prendre la main, il le ferait au mois d'octobre lors du congrès du parti.
3: Adeline Percept, correspondante RTBF à Paris.

0: France cycliste aujourd'hui entre Carcassonne et Foix, une étape de 182 km qui semble promise aux échappés. Hier, Tadej Pogačar a fait coup double, il a gagné l'étape et endossé le maillot jaune. Le quadruple vainqueur slovène de la Grande Boucle est néanmoins dans le même temps que le Danois Jonas Vingegaard. Le Belge Remco Evenepoel reste troisième à 23 secondes.
1: Le cœur de chambre de Namur en résidence à Aix-en-Provence.
0: Avec son chef, l'Argentin Leonardo Garcia Alarco, le cœur de chambre de Namur triomphe en ce moment au célèbre festival d'opéra du sud de la France avec la flûte enchantée de Mozart. 3 heures de spectacle en plein air, à la nuit tombée, mais dans une ambiance tropicale. Françoise Barré était avec les artistes namurois hier soir, juste avant la représentation et pendant celle-ci.
2: Un peu beaucoup de mistral, un soleil qui cogne et les pierres dorées du vieil Aix.
3: C'est un peu comme si on entrait dans une belle Mercedes avec toutes les options.
2: Il faut tout d'abord habituer l'instrument de musique ancien à ces températures caniculaires. Éric Matteau est contrebassiste.
3: J'ai déjà sorti mon instrument, il prend la température.
2: Jorge Vergi Garcia, altiste.
4: À la générale, on l'a plu très fort, très peu de temps, mais assez pour que l'humidité remonte. Tous les instruments étaient désaccordés. Oui. Les archets glissaient comme oui. Si c'était du beurre. On a quand même fait.
2: Dans la fosse, les musiciens ne voient que les mains du chef, ni les chanteurs, ni le public.
4: Sans ses mains, sans ses gestes, sans son visage même, on ne peut pas être en communion avec les chanteurs parce qu'on n'entend pas. Tout, comme si c'était dans votre oreille.
3: Et je devais faire une comparaison. J'ai l'impression d'être dans une galère. Et on rame, mais parce qu'on a une destination. Et on fait le maximum pour.
2: Pour Camille, chanteuse du chœur, dans cette mise en scène, oubliez les costumes de l'époque de Mozart.
5: Il faut qu'on mérite notre place. Mmh. Et donc, ça nous pousse aussi à aller toujours un petit peu plus loin.
2: Namur et son célèbre chœur de chambre rayonnent à Aix avec plein de bonheur.
0: La flûte enchantée de Mozart par le chœur de chambre de Namur à Aix-en-Provence au Festival d'Opéra jusqu'au 24 juillet.
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1: On passe au journal de la Coupe du Monde avec Lise Burion. Bonjour Lise.
7: Bonjour Cyril.
1: Et bien voilà, la Coupe du Monde est terminée, en tout cas pour les pays organisateurs.
7: Bah oui, un Canada dehors, Mexique fuera, États-Unis game over. Les trois pays organisateurs de ce mondial n'iront pas plus loin que les huitièmes de finale. Mais ça veut dire que oui, au cas où vous ne le sauriez pas encore, ça continue pour la Belgique. N'en déplaise à un certain locataire de la Maison Blanche, les Diables Rouges ont bel et bien battu les États-Unis cette nuit 1-4. Charles de Kettelaar deux fois, Hans Van Aken une fois et puis Romelu Lukaku pour parfaire le travail. Le but encaissé est venu d'un coup franc américain sur l'un des deux seuls tirs cadrés des États-Unis pendant ce match. Alors c'est clair, aujourd'hui la Belgique s'est levée en pleine nuit et les Diables lui ont bien rendu en appliquant la devise nationale, l'union fait la force. Le sélectionneur français Rudy Garcia l'a bien compris aussi.
8: On est une équipe, on est ensemble, on est unis. C'est ce qui fait notre force, donc voilà, on monte en puissance dans ce tournoi, on a du caractère, on a de la résilience, tout le monde sait qu'il peut amener sa pierre à l'édifice, aujourd'hui c'est les premières minutes d'Axel Witsel, faut pas s'arrêter là, maintenant on va pas parler de l'Espagne parce que c'est trop tôt, on va savourer cette victoire, mais bon, on est qualifié pour les quarts de finale, c'est bien, maintenant faut aller en demi.
7: Et Axel Witsel, au passage, devenu le Diable Rouge le plus âgé à jouer en Coupe du Monde à 37 ans et demi ou presque.
1: Et on l'a entendu, l'objectif est déjà clair, aller en demi.
7: Et ce sera une autre paire de manches hein, face à l'Espagne, vendredi 21h. Mais l'heure, là, pour l'instant, elle est aussi à la joie toute simple, celle d'être donc en quart de finale de la Coupe du Monde pour la troisième fois sur les quatre dernières éditions. La joie aussi d'être passé au-dessus de l'extra-sportif, hein, les dernières heures marquées par l'affaire Balogun, l'attaquant américain qui aurait dû être suspendu et qui s'est retrouvé finalement titulaire. La joie, enfin, donc symbolisée par le smile permanent de Nicolas Raskin, titulaire. Gros match encore pour lui, et notamment un assist sur le premier but, donc il profite.
9: Si je ne profite pas ici, je ne vais jamais profiter. Donc non, je profite à fond. C'est magnifique. Et là, maintenant, ça va être encore plus bon. On va aller à Los Angeles, jouer un quart de finale contre l'Espagne. C'est que du rêve.
10: Il y a encore un petit enfant en vous, hein, quand vous avez des moments.
9: Ouais, je pense en tout le monde. Je voyais mon père sauter dans la tribune. Je pense que je l'ai rarement vu aussi heureux. Et puis il y a la famille, tout le monde qui est là. C'est juste magnifique et on veut que ça continue.
7: Voilà, on veut que ça continue. Attention tout de même, un petit bémol dans l'euphorie générale.

0: La blessure d'Amadou Onana, pas encore de nouvelles officielles, mais son genou est touché et donc sa Coupe du Monde semble terminée.
1: La suite, ce sera donc face à l'Espagne.
0: On attendait beaucoup de l'affiche Portugal-Espagne hier soir. Au final, un seul but à la 90e par le remplaçant espagnol Mikel Merino, monté quelques minutes avant de marquer. Un but pour qualifier son pays et pour mettre fin au rêve de titre mondial de la superstar Cristiano Ronaldo. Le capitaine portugais a joué son dernier match en Coupe du Monde et donc 24 heures après les larmes de Neymar, il y a donc eu celle de CR7. On attend celle de Messi. Ce sera peut-être en finale contre la Belgique, si on regarde tableau. C'est à ce moment-là que Messi devrait pleurer. Non, plus sérieusement, c'est une page qui se tourne, une légende qui s'en va sans avoir soulevé le trophée ultime. Mais Cristiano Ronaldo, fidèle à lui-même, quant à l'interview, on lui demande comment il se sent.
2: Igual.
3: Comme d'habitude, j'ai la conscience tranquille, j'ai donné le meilleur de moi-même. J'ai gagné 3 titres avec le Portugal. Avant Cristiano, le Portugal n'avait remporté aucun titre. Je suis donc content. Le plus grand, c'était l'Euro 2016. Pour moi, ça a la même importance qu'une Coupe du Monde, sincèrement. Je le répète, je parle à conscience tranquille après avoir donné le meilleur de moi-même. Et c'est tout. Demain sera un nouveau jour et la vie continue.
0: La vie continue, mais le parcours s'arrête donc pour le Portugal et aussi pour Roberto Martinez, qui ne sera plus sélectionneur de la Seleção portugaise.
1: On a désormais le programme de 3/4 de finale.
0: Oui, il y aura France-Maroc, il y aura aussi Norvège-Angleterre, et puis, voilà, vous l'avez noté, Espagne-Belgique. Reste encore 2 places à prendre après les 8e de finale à disputer aujourd'hui. Argentine-Égypte à 18h et Suisse-Colombie à 22h.
1: On ne peut pas terminer ce journal de la Coupe du Monde sans évoquer un autre scandale qui mêle politique et sport. Il concerne Kylian Mbappé, bien malgré lui.
0: Mais oui, le capitaine de l'équipe de France, victime d'insultes racistes de la part d'une sénatrice du Paraguay. Elle n'a pas digéré l'élimination de son équipe par la France, on le rappelle, sur un but de qui ? De Kylian Mbappé, évidemment. Alors, j'ose même pas vous répéter ses propos, c'est partout sur Internet, si vous le voulez vraiment, mais c'est totalement nauséabond. Et le contraste est énorme avec la réponse de Mbappé sur X. En gros, il qualifie cette, je cite, cette femme de méprisable. Et par son inconscience et son racisme décomplexé, elle a fait oublier au monde entier le parcours et l'effort historique des joueurs paraguayens.
1: Merci Lise pour ce journal de la Coupe du Monde. On parlera de musique, parce qu'il y a de la musique au milieu de ce mondial avec Bruno.
4: Il y a le grand retour de Céline Dion avec un deuxième single inédit qui annonce évidemment les concerts. C'était un carton, ces concerts.
1: Elle a rajouté des dates.
4: Elle a rajouté des dates en mai, mais vous deviez déjà être inscrit pour la première salve pour avoir une chance d'être tiré au sort pour la deuxième salve.
1: Donc il y en aura peut-être encore d'autres.
4: Oui, bien sûr.
1: Qui sait, on en reparlera tout à l'heure. On découvrira ensemble ce titre avant 9h. Dans l'émission de la musique aussi, avec notre invité tous les jours. Pendant l'été, on reçoit des artistes belges. Et ce matin, c'est Nicolas B qui sera avec nous. Il chante ça.

0: Nicolas B vient chanter une cover dans le 8-9 et puis ce titre-là, ce sera dans le 8-9 continu puisque pendant tout l'été, on est ensemble jusqu'à 11h. Le Zap Média arrive aussi avec Jess, mais d'abord à 8h19, voici le cactus. On accueille Émilie Krohn aujourd'hui dans l'équipe. Émilie, vous aviez envie de nous parler de vélo.
1: Tout à fait, Cyril. Moi, j'avais envie qu'on se recentre un peu sur le Tour de France. Voilà. Non, mais c'est vrai. Il y a quand même énormément de bons cyclistes. Remco Evenepoel, incroyable. Il fait un travail super. C'est faux. Évidemment que non. On a gagné. Alors. Pour l'autodescription, Émilie vient d'enlever sa veste et nous révèle qu'elle portait le maillot de la Belgique depuis le début. Désolée les cyclistes, mais on a gagné. Voilà, on a gagné. Je suis en nu blanche, mais qu'est-ce que ça en valait la peine. En plus, je suis en pleine dissonance cognitive. Il faut le savoir, parce qu'à la base, j'avais prévu de vous parler de la Coupe du Monde en vous disant payer entre 5 000 et 20 000 dollars pour une place pour avoir un match de foot, mais c'est vraiment indécent. Et puis là, on est en quart de finale. Donc là, vraiment, je passe constamment d'une émotion à l'autre. Pause fraîcheur ou pause sponsor? Am I right? Ok. C'était incroyable cette nuit. On va passer de l'un à l'autre, mais restez avec moi, j'ai dû faire deux chroniques en une. À la base, en plus, je comptais mettre mon réveil à 3h30 du matin. Je me suis dit, on commence à la 85e minute. On sait très bien que les Diables Rouges vont se bouger à ce moment-là. Après ça, c'est vraiment juste typique belge, je pense, de chaque fois attendre le dernier moment pour faire quelque chose. Il n'y a qu'à regarder les délais pour former notre gouvernement. Mais là, on a marqué à la huitième minute. Ils ont divisé par 10 le temps d'attente. Et ça aussi, franchement, ça me met dans une double émotion, dans le sens où je me dis « Yes, on a pu enfin commencer un match sereinement. » Et d'un autre côté, je me dis « Mais donc, ils savaient le faire. » Je veux dire, vous en êtes capables depuis le début. Et on l'a jamais fait, mais c'est pas grave, parce qu'on est en quart de finale. En plus, je partais vraiment pas sereine, vu comment Trump passe des coups de fil à la FIFA. Je me suis dit, avec un peu de chance, on n'allait jamais voir la fin de ce match, d'accord? J'étais sûre qu'il allait téléphoner et qu'il allait demander des minutes additionnelles jusqu'à ce que les États-Unis marquent. Et puis après, je me suis dit que du coup, ils seraient toujours en train de jouer parce qu'ils n'ont pas marqué! Ils n'ont pas marqué! Après, c'est quand même bien parce que j'ai jamais vu autant de stories pour dénoncer ce qu'avait fait Trump. Et j'aimerais dire, bienvenue tout le monde. Ça faisait 15 ans qu'on vous attendait. Merci beaucoup. Mais comme dirait Donald, it's never too late. Mm-hmm. Alors, ce n'était pas le seul match qui se jouait hier, si vous l'avez suivi, évidemment, on en a parlé déjà ce matin. Il y avait aussi FIFA contre UEFA. Alors même que l'UEFA fait partie de la FIFA. Donc pour que quelqu'un de votre propre famille se retourne contre vous, il faut quand même le faire. Après, c'est ce qui s'est passé pour Oedipe aussi, finalement. Sauf que personne n'a tué son père et personne n'a épousé. Bon, ok, ça n'a rien à voir. Ok, mais j'ai pas dormi de la nuit. Ok, et on est en 1, 2, 3, tous ensemble. Quart de finale. Et je voulais tellement qu'on gagne avec plusieurs points d'écart, sinon je sentais le truc venir. Je savais qu'on allait avoir une interview aujourd'hui de Trump qui allait nous dire « I know sports. I know soccer. I understand soccer very well. We have to do the game again. Belgium, shithole. » En plus, de vous à moi depuis le début, j'étais quasi sûre que Rudy Garcia, c'était un infiltré pour la France. J'en étais sûre. À chaque fois, je le voyais dessiner dans son carnet. Je me demandais tout le temps ce qu'il faisait. Et je comprends rien à ce qu'il fait, mais ça marche. Donc je pense que c'est... Et franchement, à chaque fois qu'il fait le line-up, je me dis « Mais qu'est-ce qui se passe? Pourquoi il fait ça ?» Et puis voilà, 4-1. Donc vraiment, continue Rudy, toute la Belgique est derrière toi. Merci les Diables, merci la Belgique pour cette nuit de folie.
0: Ah bah, très bon résumé, merci Émilie. Le cactus à retrouver sur RTB Fovio et sur la page Facebook de Vivacité. Dans un instant, c'est les Zap Média. Tout à l'heure, Nicolas B en direct et l'actu musicale de la semaine avec Bruno. Jusqu'à 9h, c'est Salut 8-9.
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0: À 8h23, est-ce que ça dort encore ou est-ce qu'il y a déjà du monde sur les routes? On fait le point mobile info avec Théo Lechanu depuis le centre Perex.
3: Eh bien non, il y a des personnes qui sont déjà réveillées. Hein, et on vous rappelle cet accident d'ailleurs sur la E25 à hauteur de Remouchamp, donc dans le sens Liège, en direction de Bastogne, sur la voie de gauche. Alors cet accident engendre plusieurs véhicules et un poids lourd, donc prudence dans ce secteur. Et puis sinon, on a également des objets encombrants à vous signaler sur la E411 à hauteur de l'église, dans le sens Arlon vers Namur, en voie de droite, prudence également. Et puis sinon, eh bien, goûtez, hormis ces ralentissements sur le 411 à hauteur de Sterpenich vers le Luxembourg d'une quinzaine de minutes. Et bien sinon, sur l'ensemble du trafic, ça roule bien. On perd tout au plus 5 minutes sur le 429 à partir de Halle vers Bruxelles. Et puis, on a également 5 petites minutes de ralentissement entre Grande-Bigarre et Zaventem, ainsi qu'entre Woluwe Saint-Etienne et le carrefour Léonard, donc bien évidemment sur le ring de Bruxelles. Et sinon, concernant les transports en commun, et bien il y a des retards et des suppressions possibles entre Otigny et Bruxelles-Luxembourg.
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0: 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On le jouera tout à l'heure au Qui dit vrai. Mais là, tout de suite, c'est les Zap Media. Rassurez-vous, on va reparler de foot dans quelques secondes. Mais ce soir, de la musique sur la une, Jess.
8: Et oui, et si vous aimez cette chanson, par exemple.
0: Et regarde, se tourne vers Bruno.
9: Mais pourquoi tout à coup, quand on diffuse Jean Ferrat, vous me regardez?
0: Vous aimez la chanson française.
9: Oui, j'aime beaucoup la chanson française, oui.
0: Vous allez être ravis ce soir.
8: Oui, parce que en fait, ce sont les plus beaux chœurs de France qui reprennent les chansons les plus emblématiques du patrimoine français. C'est les 300 chœurs qui reviennent pour une édition spéciale Tour de France. Donc, on va faire le tour de Jean Ferrat à la montagne, mais il y aura aussi le sud de Nino Ferrer ou encore Marie Galante avec... Voilà, celle-là, vous l'entendez. Celle-là aussi, vous l'aimez, Bruno, j'imagine.
9: Ah oui, et Laurent vous le dit, sera bientôt au Francofolie de Spa.
8: Impatient
9: de...
0: Et vous aussi, vous y serez.
9: Oui, absolument.
0: Pas sur scène, mais on
9: suivra... Non, parce que c'est Nicolas Bay qui est en première partie de Laurent Voulzy, ouais. Qui est notre invité ce matin.
8: Et donc, accompagné des chœurs, vous aurez évidemment les chanteurs Zaz, Claudio Capéo, Slimane ou encore Vincent Niclot. Bref, c'est la seule émission où vous pouvez passer de la Bretagne au Coron sans quitter votre canapé.
0: Et donc, si après le match de cette nuit, il vous reste encore un peu de voix, vous pourrez chanter devant la télé ce soir, c'est à voir sur RTBF, Ovio également. Il y a donc aussi du foot.
8: Eh bien oui, parce qu'on reste quand même dans nos huitièmes de finale. Et là, c'est sûr, typique que ça se passe. Hein. On a Argentine... Égypte ce soir qui commence à 18h, c'est Lionel Messi contre Mohamed Salah. C'était dur pour l'Argentine et le Cap-Vert, mais les Pharaons et leur capitaine ont dit « profitez-en, ne laissez pas la pression vous mettre la pression », c'est le cas de le dire. Tout ça, c'est à suivre avant match, après match et aussi sur Vivacité. Puis après, ensuite, vous aurez Suisse-Colombie dès 22h. La Suisse, bon, c'est peut-être un peu moins bling-bling que l'Argentine et l'Égypte, mais quand même, ça promet un match avec une équipe expérimentée et une autre qui est la Colombie qui change de costume comme de tactique, apparemment.
0: Ah bah donc à suivre tout à l'heure sur Tipeee, sur Vivasport en DAB également. On a des nouvelles qui ne sont pas forcément bonne de Michel Drucker.
8: Alors, Michel Drucker, il y a une émission qui s'annule pour lui. Eh oui. Mais attendez, c'est pas vivement dimanche. Tout va bien. C'est l'émission Famille, je vous aime qui s'arrête après 3 épisodes seulement. Bon, ce serait des soucis budgétaires, mais il revient bien hein, pour sa 160... Pardon, pour sa 64e saison.
9: De 164e saison.
1: Ça aurait été possible.
0: Il est pas tout jeune, mais quand même.
8: Oui. Et ben d'ailleurs, il est pas tout jeune. C'est ce que Alain Marchal, fameux chroniqueur polémique hein, de BFM TV, entre autres, a dit sur une émission qui s'appelle Les Grands Gueules. Il le trouve, gênant. Et il trouve ça gênant de le voir décliner année après année en télévision. Il dit qu'à un moment, il faut devoir s'arrêter. Je ne sais pas ce qu'on en pense autour de la table, mais moi, je veux bien une 164e saison.
0: Il gère quand même, Bruno.
9: Bah, il mourra sur scène, hein, Michel Drucker. Il dit souvent qu'il est né avec le poste de télé. Donc, bon.
8: Voilà.
0: On lui souhaite une bonne xème saison à la télé. Merci, Justin.
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0: Christophe Grandjean.
13: Le Palais Royal l'annonce ce matin. Le roi Philippe assistera au quart de finale des Diables Rouges à Los Angeles. La Belgique sera face à l'Espagne vendredi soir. Adversaire autrement plus redoutable que les États-Unis que les Diables Rouges ont éliminé cette nuit. Score sans appel 1-4. Aujourd'hui, suite et fin des huitièmes de finale. Argentine-Égypte à 18h et Suisse-Colombie à 22h à suivre sur RTBF Ovio et RTBF Typique. Marine Le Pen pourra-t-elle se présenter à l'élection présidentielle en France? Réponse cet après-midi quand la Cour d'appel de Paris aura rendu sa décision. La patronne de l'extrême droite est accusée d'avoir rémunéré des assistants parlementaires avec de l'argent du Parlement européen. Si Marine Le Pen est condamnée à plus de 2 ans d'inéligibilité, elle ne pourra pas se présenter à l'élection présidentielle et cédera sa place à Jordan Bardella. Un important sommet de l'OTAN commence aujourd'hui à Ankara, en Turquie. Les Européens vont tenter de parler d'une seule voix face aux États-Unis et montrer leur intention d'investir massivement dans l'organisation de défense transatlantique.
14: Un petit mot de la météo. Ce matin, des nuages, mais après, le soleil s'impose et les températures atteindront les 30 degrés. Il est 8h30. Toute l'info dans notre région. Bonjour Nadège Wissenberg.
15: Bonjour Cyril, bonjour à toutes et tous. Des petits yeux et beaucoup, beaucoup de café en intraveineuse. Difficile ce matin pour les supporters des Diables, mais en même temps, ils ont le sourire puisque notre équipe nationale s'est qualifiée pour les quarts de finale de la Coupe du Monde après une victoire écrasante. 4-1 face aux États-Unis. Une rencontre qui a eu lieu à 2h du matin, mais cela n'a pas empêché de nombreux Belges de suivre le match, soit chez eux en direct ou alors devant des écrans géants ou encore dans des cafés. Geoffroy Fabré a assisté au match aux côtés de supporters bruxellois sur la place Flagey à Bruxelles.
16: La place Flagey a pu exploser de joie un peu avant 4h ce matin. De nombreux supporters s'y étaient rassemblés, chacun avec sa propre technique pour tenir jusqu'au match.
17: Moi, je dors à 5h et je me réveille à 14h.
18: Un horaire adapté à la Coupe du Monde.
17: Ouais, c'est ça.
19: Moi, je bois toute la nuit.
20: On a fait un petit repas entre amis, puis on a regardé en vrai l'Espagne-Portugal. On a bu quelques bières à la maison jusqu'à 23h30, minuit, et puis on s'est dit qu'on allait rester 2 heures autour de Flagey. Puis voilà, on est prêt, on est chaud. Hein.
16: Des supporters très chauds, remontés surtout par le coup de théâtre de Donald Trump.
21: La meilleure façon de répondre aux Américains avec la putain de corruption de Donald Trump, c'était de le faire sur le terrain. Commande Belgium.
22: Trump qui paye un peu la FIFA, on va dire. Et bon, voilà, on a réussi à gagner ce match malgré le fait que le rouge a été enlevé.
16: Une injustice finalement lavée sur le terrain. Maintenant, les supporters des Diables peuvent se mettre à rêver.
23: En quart, tout est possible. Tout est possible.
24: L'Espagne en quart.
23: L'Espagne, ça va être dur, mais en fait, on peut le faire. On peut le faire sur un malentendu.
22: Ce n'est que du bonus maintenant.
25: Les Diables ont montré qu'ils avaient plus d'envie que les matchs précédents. Et on va gagner cette coupe.
26: Bon, on va rester éveillé jusqu'à vendredi 21h. Et on va attendre ce match-là. Parce qu'il est temps qu'on gagne.
15: Mais oui, indiqué dans votre agenda, un prochain match des Diables, ce sera ce vendredi, quart de finale face à un sacré adversaire, l'Espagne. Et sachez que la rencontre aura lieu à une heure plus raisonnable. Vous l'avez entendu, coup d'envoi à 21h, heure belge. Et puis toujours dans l'actu sportive, ce premier pas vers la construction du nouveau stade de l'Union Saint-Gilloise. La commission de concertation a émis un avis favorable, un avis assorti quand même de nombreuses conditions dont devra tenir compte le club de foot bruxellois pour se voir délivrer le permis. Les autorités exigent par exemple des garanties en termes de mobilité, de stationnement, de gestion des eaux ou encore de protection de la biodiversité. Une question ce matin, que deviennent les tentes des mouvements de jeunesse, celles qui sont usées et donc inutilisables? Eh bien, celles qui sont stockées au centre de prêt de matériel de la Fédération Wallonie-Bruxelles ne finissent pas à la poubelle. Des étudiants en éco-design de la Haute École Provinciale de Hainaut, Condorcet, ont décidé de relever le défi et de faire du neuf avec du vieux. Avec un peu de créativité et de l'aide de spécialistes, eh bien, ils ont fabriqué des objets qui seront utiles aux scouts durant leur camp. On écoute Sylvain Buzine, leur professeur.
1: Il y a un punching ball, il y a un matériel pour faire de la vaisselle, il y a un matériel pour faire une lessive d'appoint, il y a un lit, il y a aussi des goals de football, ça va dans tous les sens. Ce qui était chouette évidemment, c'est que le sujet tourne autour des mouvements de jeunesse et donc la plupart connaissent évidemment ce dont on parlait. Les idées sont venues très rapidement. Le but de tout ça, c'est une véritable production éventuelle. Donc maintenant, on a des prototypes fonctionnels. Tout ça est prêt à être produit. Reste à savoir ce que les clients du centre de prêt attendent et voir aussi ce que le centre de prêt est prêt à mettre sur pied pour la suite des événements.
15: Une interview de Philippine Wombercy. Et puis, vous êtes peut-être un peu patraque en ce moment, un peu anxieux. Et si on vous prescrivait une petite visite au musée pour aller mieux? C'est l'idée que vient de lancer la province de Namur. Alors, ça peut faire sourire. Et pourtant, plusieurs études internationales démontrent que la culture peut être un remède contre l'anxiété et aussi renforcer l'estime de soi. Grégory Fobb s'est intéressé à cette initiative pour le moins originale, qui est une première en plus en Wallonie.
3: Je me sentais vraiment à l'aise, très bien.
6: Chantal gardera un excellent souvenir de sa visite au musée Félicien Robs de Namur, une visite prescrite dans le cadre de sa thérapie visant à soigner son anxiété.
3: On est beaucoup plus sereine quand on est sorti de là, beaucoup plus apaisée. Et aussi plus proche du peintre.
6: Chantal a fait cette découverte avec Roxane De Coster. Cette psychologue au service de santé mentale de Namur Astrid a déjà suggéré ce type de visite gratuite à plusieurs de ses patients.
7: On est sur plein de types de profils, donc des personnes qui se sentent seules, des personnes qui ont des dépressions, des troubles anxieux.
6: La découverte du musée se fait généralement avec un audioguide dont le contenu a été adapté.
8: Dans lequel on a mis en place des méditations.
6: Flavio Martino, psychologue et membre du groupe de réflexion qui a mis en place ce projet pilote porté par la province de Namur.
8: Donc on a une petite musique effectivement en arrière-plan avec une personne donc du coup qui va par exemple décrire l'œuvre et demander à la personne voilà de se concentrer sur tel point du tableau. Tout ça de manière assez calme. Généralement les méditations durent une dizaine de minutes.
6: Le concept de prescription muséale est né au Québec en 2018. Depuis il a fait ses preuves en France, en Suisse mais aussi à Bruxelles et depuis peu donc à Namur où 6 musées sont déjà partenaires, notamment le musée Félicien Robs, celui des Arts Anciens ou encore la Citadelle.
15: Des musées qui font du bien au moral, le seul. Le soleil aussi nous fait du bien, mais attention, il y a toujours cet avertissement jaune à la chaleur émis par l'IRM avec des températures qui atteindront facilement les 30 degrés encore cette nuit. N'hésitez donc pas encore, enfin aujourd'hui, n'hésitez donc pas à bien vous hydrater. C'est la fin de ce journal, passez une excellente journée.
0: Que se passe-t-il sur les routes ce matin? On va le savoir tout de suite avec Théo Le Chanu, c'est le Mobile Info.
9: Il y a pas mal de choses à signaler déjà à cette heure-ci, malgré ce qu'on pourrait penser avec les vacances. On part sur le ring de Bruxelles à hauteur de Vilvoorde, avec un véhicule en panne dans le sens Grand Bigard vers Zaventem en voie de gauche. Prudence dans ce secteur. Et puis sinon, on vous rappelle cet accident sur la E25 à hauteur de Remouchan dans le sens Liège en direction donc de Bastogne. Alors actuellement, les bandes de droite et de gauche sont fermées. La chaussée est en train d'être nettoyée par les pompiers. On roule en bande d'arrêt d'urgence, donc prudence. Et puis on a également donc ces objets encombrants sur la E411 à hauteur de l'église, donc depuis Arlon vers Namur en voie droite. Et puis concernant les temps de parcours pour rejoindre la capitale, eh bien on perd tout au plus 5 minutes sur la E429 à partir de Hal, donc en direction de Bruxelles. Partout ailleurs, ça roule bien. Et une fois arrivé sur le ring, on rajoute 5 minutes entre Grand Bigard et Zaventem. Et 5 minutes, c'est également le temps à rajouter entre Woluwe-Saint-Etienne et le Carrefour Léonard. Et pour terminer, eh bien les transports en commun, on vous rappelle, du côté de la SNCB, des retards et des suppressions sont possibles entre Otigny et Bruxelles-Luxembourg.
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0: On va découvrir ensemble le nouveau titre de Céline Dion. On l'attendait, hein, Bruno.
13: Oui, il rentre en playlist sur Vivacité, un peu partout sur toutes les radios populaires. Et puis il y a Marguerite qui est dans l'actualité aussi avec un nouveau single qui est en playlist sur Viva depuis ce week-end.
0: 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Là, on accueille notre invité. C'est Nicolas B qui est avec nous ce matin. Bonjour Nicolas.
14: Bonjour.
0: Alors comme j'ai fait avec l'équipe tout à l'heure, je vérifie l'ouverture des yeux. Vous avez suivi ou pas le match des Diables Rouges cette nuit ?
14: Alors j'y suis un petit peu à distance, j'étais en train de dormir, mais quand le match s'est terminé, je me suis réveillé, j'ai vu que c'était bon pour nous. Mais donc
13: c'est mieux de dormir pour la voix, hein.
14: Ah, il faut chanter ce matin. Là, ça s'est terminé à 4h du matin. J'aurais pas pu chanter ce matin, je pense.
0: Mais vous avez une technique particulière pour suivre. Donc vous dormez, mais vous aviez la télé allumée.
14: Ouais. Ouais. Et du coup, vu que j'ai entendu des cris dans le stade, je me suis dit, OK, ils ont gagné. Je me suis réveillé. J'ai vu le score. Je me suis dit, ah bah c'est bien. Et puis je me suis rendormi.
0: C'est très bien. Et vous êtes habillé pour être avec Jérôme ce matin. Avant de chanter en direct dans quelques secondes, on va revenir sur ce que vous avez déjà fait. On a beaucoup entendu ceci sur Vivacité. Viens, on va chanter.

0: Viens, on va, c'est le titre que vous nous interpréterez tout à l'heure dans le 8-9 continue. On a failli ne jamais l'entendre, ce titre, parce que vous ne vouliez pas forcément chanter au départ.
1: Disons que j'avais pas pour projet de chanter, mais il y a une émission qui est venue me chercher pour me dire « En fait, il faut que tu chantes
0: ouais. »,
1: qui est The Voice France. Et puis, bah, les choses, elles se sont faites hyper naturellement. Ça m'a un peu ouvert les yeux sur ce que je voulais. Et je me suis lancé dans la chanson.
0: Vous étiez déjà dans la musique ?
1: J'étais déjà dans la musique. Je faisais du piano.
0: Ouais. Diplômé du conservatoire de Bruxelles, quand même, monsieur Stanley.
1: Depuis trois semaines. Donc c'est,
0: bravo,
1: c'est
0: ça, félicitations.
1: C'est, du coup, le chant pop est arrivé beaucoup plus tard dans mon parcours musical. Et puis en vrai, ça a plus jamais quitté.
0: Mais au moment où The Voice France vous appelle, c'est pas parce que vous jouez du piano à ce moment-là,
1: non.
0: C'est que vous chantiez déjà un petit peu, mais sans oui. imaginer une carrière.
1: En fait, j'ai fait, pendant le Covid, vu que j'avais rien à faire, j'ai fait deux covers sur les réseaux sociaux.
0: Ouais.
1: Il y en a un qui a fait 400 vues, et dans les 400 vues, il y avait un caster de The Voice.
0: Okay.
1: Et du coup, là, pour le coup, j'ai eu énormément de chance. Il m'a dit, voilà, est-ce que ça t'intéresserait de travailler avec Bruno Berberes, qui est le caster de plein de comédies musicales et The Voice, entre autres. Et du coup, ben moi j'ai dit évidemment.
0: Ça se refuse pas. Ouais.
1: On va pas se mentir. Une opportunité comme ça, ça se loupe pas. J'ai passé les castings, tout s'est bien passé, et puis je suis arrivé sur la scène de The Voice France.
0: Et à quel moment vous dites c'est bon, je me lance, je vais faire mes chansons maintenant?
1: Je pense au moment de mon élimination, parce que j'avais un peu cette envie de me dire ok, j'ai été éliminé, mais je vais leur prouver que je peux être chanteur aussi d'une autre manière que en gagnant un télécrochet.
0: Ouais.
1: Et du coup, je me suis lancé dans l'écriture de mes chansons. Et puis les choses, elles se sont faites petit à petit en étant indépendant. Et puis au final, bah, voilà, me voilà ici. Donc,
0: Et depuis, vous avez fait ça, entre autres.

0: finalement, c'est le destin ou c'est The Voice France, le déclic?
1: Ben, je pense que c'est un peu des deux. Ouais. Parce que j'ai quand même... Je suis assez conscient de la chance que j'ai eue d'avoir déjà été repéré. Et puis de toutes les personnes qui ont pu m'entourer depuis, qui m'ont aidé à pouvoir monter un peu les échelons. Et donc je pense que c'est un peu de la chance, c'est un peu du destin, c'est un peu du travail, c'est un peu de tout.
0: C'est même beaucoup du travail quand même.
1: Ouais, c'est beaucoup de travail.
0: Ouais, ouais.
1: On va dire que c'est le destin.
0: Vous avez sorti un nouveau titre, il s'appelle La Lettre, le voici. 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

0: On veut savoir, elle est revenue ou elle est pas revenue alors?
1: Elle est pas revenue, mais il n'est pas revenu en l'occurrence, okay, parce que c'était un garçon. Mais en vrai, c'est un peu le passage. Cette chanson, c'est un peu le passage de d'une ancienne ère, on va dire, du Nicolas qui était tout jeune, qui avait fait ses premières chansons et qui avait sorti son premier projet, ouais, à quelque chose de beaucoup plus électronique, on va dire, et beaucoup plus pop. Ce qui était déjà un petit peu marqué avec Viens on va.
0: Mais vous aviez fait deux versions d'ailleurs de Viens on va.
1: Oui, j'ai fait deux versions, une qui était beaucoup plus acoustique et une qui était beaucoup plus pop. Et j'avais envie de continuer dans cette lignée-là, de continuer vers la pop et vers tout ce qui est électro. Et donc j'ai fait cette chanson qui est basée sur une histoire qui est vraie du coup. Mais non, il n'est pas revenu malheureusement.
0: Mais le titre est bien, on échange alors.
1: J'ai gagné un titre, c'est
0: un départ
1: ça.
0: Pour un chouette titre, ça passe.
1: Exactement.
0: Quoi. Vous allez nous offrir une cover ce matin dans le 8-9 avant de nous interpréter Viens, on va tout à l'heure dans le 8-9 continue. La cover que vous avez choisi de faire, c'est ceci. Alors Nicolas B, il y a un défi. C'est que face à vous, il y a quelqu'un qui n'aime pas cette chanson.
2: Je lui ai dit, je lui ai dit, merci Nico d'avoir choisi Dylan. Non mais c'est surtout, bon voilà, on a des affinités ou pas avec des voix, et moi j'adhère pas du tout à la voix d'Indila. Mm. Il y a un truc un peu, voilà, un peu crispant.
0: Après les goûts et les couleurs.
2: Oui, bah voilà.
0: Mais je suis sûr, parce qu'on a entendu quelques secondes des répétitions, je suis sûr que vous allez basculer votre avis, Bruno, sur cette chanson avec la version de Nicolas B.
2: Mais j'en suis sûr.
1: On espère.
3: Mais pas de pression.
0: C'est certain. Je vous invite à aller à l'espace live, Nicolas. Vous pouvez y aller maintenant. Vous vous mettez derrière votre piano pour nous offrir cette cover d'Indila avec Dernière Danse. Et puis tout à l'heure, on aura un titre de Nicolas. Ce sera dans le 8-9 continue. Il nous interprétera Viens, on va. En attendant, donc, voici la cover du 8-9 en direct sur Vivacité et sur La Une.

0: Nicolas B en direct ce matin. Quelle jolie version d'Indila.
1: Parce que c'est mon avis, je voudrais le vote. Bruno, vous n'aimiez pas cette chanson il y a 3 minutes.
2: Il a une voix exceptionnelle, Nicolas. D'ailleurs, on le suit sur Vivacité depuis ses débuts et c'est vraiment un plaisir de l'accompagner. Est-ce que vous pourriez réenregistrer tous les albums d'Indila et chanter à sa place?
3: Mais c'est pas ça. Alors,
4: je rentre en playlist sur Viva.
2: Ouais, d'accord.
5: Deal.
1: Le nouveau n'est pas sur Viva encore?
4: Il est passé, si.
1: Quand même. Émilie, vous avez aimé?
6: C'était incroyable. J'ai eu la chair de poule pendant toute la chanson. Je me demandais si c'était la nuit blanche, mais je pense que c'était vraiment toi.
1: C'est la voix de Nicolas.
6: C'était clairement toi.
1: Il est très impressionnant. Jess, je vous ai senti captivée aussi par cette version.
5: Ah bah, j'avais la bouche B, c'est le cas de le dire. Ouais. Vraiment, ouverte pendant toute vos... Quelle vibration dans la voix, c'est incroyable. Vraiment,
2: vous la faites sur scène? Vous la faites sur scène, cette chanson-là?
4: Non, j'ai jamais fait sur scène.
2: Bah, il faut la faire au Franco, hein, parce que première partie de Laurent Voulzy quand même, dans quelques jours.
1: Effectivement. Vous avez la date?
2: C'est le 21.
4: 21.
1: Bah, journée de fête. Et vous y serez, Bruno, puisqu'on on vous retrouvera en direct sur Vivacité.
2: Absolument, il y aura plein d'émissions spéciales depuis les Franco. Oui.
1: Si vous avez aimé la version d'Indila à l'instant par Nicolas B, la bonne nouvelle, c'est qu'il revient chanter en direct dans quelques minutes. Il nous interprétera ça.
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1: Viens, on va, c'est un de ses singles. Nicolas B est notre invité ce matin dans le 8-9 qui continue pendant tout l'été jusqu'à 11h. On joue au Qui dit vrai dans un instant et l'actu musicale de la semaine avec entre autres le nouveau Céline Dion. C'est dans quelques minutes, à tout de suite.
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1: Merci d'être avec nous, il est 8h54, on va parler à Nathalie qui est avec nous au téléphone. Bonjour Nathalie.
18: Oui, bonjour.
1: Tout va bien la nuit, s'est bien passé?
18: Un peu courte la nuit.
1: Quelle a été votre technique pour suivre le match? Est-ce que vous vous avez mis le réveil avant le début de la rencontre, à la deuxième mi-temps, juste à la fin, comme certains pour avoir le score? Vous avez fait quoi?
18: Non, il fallait voir tout le match. Donc j'étais dormir un peu plus tôt, et donc on a mis le réveil, et voilà, on est allé le voir au centre sportif de Vaux-sur-Cure.
1: Ah, sympa, ah, sympa. Il y avait une bonne ambiance.
6: Il y avait de motivation, ça.
18: Il y avait de l'ambiance, oui, c'était sympa.
1: On va retrouver d'ailleurs Julien Lapraille en direct de Vaux-sur-Cure dans quelques minutes. C'est là-bas qu'il va réaliser ses défis.
2: Il est en train de dormir.
1: J'espère qu'il s'est réveillé.
5: C'est collective.
1: On verra s'il est effectivement à Vaux-sur-Cure. Bon, vous allez gagner parce qu'on n'a pas le temps de jouer ce matin. On est fatigué, on n'a pas envie de jouer, donc vous gagnez. Bravo.
2: Bravo.
5: Invité
1: au Grand Prix de Formule 1 Spa-Francorchamps. C'est pour vous, c'est pour offrir?
18: Donc, à mon avis, je vais les offrir parce que du coup, j'ai déjà pris mes places pour la Formule 1 et donc je vais les offrir. Donc voilà, ça va faire des heureux.
1: Vous allez faire deux heureux, ça c'est sûr. Voilà. Je vous demande un mot que vous imposez pour la chanson de vendredi aussi.
18: Ah mais oui, mais mon mot c'est diable, évidemment.
1: Évidemment, ça ne pouvait pas être autre chose. On vous souhaite une excellente journée, bravo Nathalie.
18: Merci beaucoup.
1: Et profitez bien du Grand Prix, juste après la pause de l'actu musicale de la semaine avec Bruno.
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1: Marguerite de la Star Academy a sorti un nouveau titre, on va l'écouter dans quelques secondes, mais d'abord, c'était très attendu depuis longtemps, Céline Dion.
2: On en parle depuis le retour sur scène, qu'on allait avoir deux singles inédits de Céline Dion, avec le deuxième arrivé vers fin juin, ben finalement c'est début juillet. Alors ce nouveau titre s'intitule « Bonjour, pardon, merci », le texte est de Icar, Icar qui a également co-composé la musique avec Renaud Rebillot, qui est un homme de l'ombre, mais qui a beaucoup travaillé avec toute la variété actuelle, notamment Kenji. Il se cache derrière Color Ritano. Il a travaillé sur la même avec Gims et Vianney. Il se cache derrière plein de tubes de Mika, de Vita, de Pierre Garnier, etc. etc. Et donc, Céline a signé. Elle a enregistré ce titre à Vegas avec Icar dans le studio. Okay. Ça, l'info est officielle. En voici un extrait. Bonjour.

0: Il y a tout pour que ça rentre dans la tête.
1: Mais oui, le titre est beaucoup plus radiophonique que le premier inédit signé Jean-Jacques Goldman qui était apparu il y a quelques semaines. Donc forcément, toutes les radios populaires vont se jeter sur ce nouveau Céline Dion. D'autant que la mélodie est assez ample et se déploie au fur et à mesure avec l'ajout de couches. Et le titre se termine avec un chœur gospel qui souligne aussi la voix de Céline Dion. Deux petits bémols quand même dans les couplets, alors que c'est Céline Dion, la plus grande voix au monde, il y a certains mots qui sont un peu bouffés, malheureusement. Bon, on sait que c'est un peu la tendance dans la variété francophone, mais bon, quand on a une star de la stature de Céline Dion, on aimerait que la diction soit impeccable. Et puis, il y a un chouïa d'autotune. Honnêtement, sur la voix de Céline Dion, elle en a pas besoin, quoi. Pourquoi ? Bon, ok, ça fait moderne, ça fait 2026, mais...
0: Ah ça, ça vous fâche.
1: Oui, oui, l'autotune, l'autotune sur la voix de Céline Dion, enfin...
0: Et le studio, il était bien isolé ou pas ? Parce qu'on a l'impression qu'il y a, un petit son de fond des toilettes, quand même.
1: Ah oui ? Vous trouvez que le son est pas terrible ? Attendez, c'est les, ce sont les plus grandes équipes au monde.
0: André, est-ce qu'on peut le remettre ? Si, j'ai une petite impression. Mais il y a le micro dans une pièce, elle dans l'autre, quoi.
1: Oui, bah, ils ont un peu traficoté la voix, parce qu'on sait bien que Céline a été très très malade ces dernières années, qu'elle a plus forcément la voix impeccable qu'elle avait quand elle avait 30 ans, 35 ans. Merci pour ce bruitage. Je remercie toute l'équipe technique. Je n'ai jamais rencontré Céline Dion, je souhaiterais la croiser en interview. Aidez-moi plutôt que...
0: Mais il est bien, même avec tout ça, il est bien.
1: Non, c'est très bien, c'est un bon retour pour Céline Dion. On attend la suite, évidemment, puisqu'il y aura la scène à la rentrée. Et est-ce que l'album est dans les cartons ? On en parle beaucoup, mais pour le moment, on n'a encore rien vu venir et on n'a pas d'infos officielles.
0: Vous avez encore quelques minutes devant vous ?
1: Oui.
0: Bah, vous restez avec nous, on découvre Marguerite dans le 8h continue ?
1: Avec plaisir.
0: Bah, ça continue, autant rester, quoi. On est là avec vous jusqu'à...
1: C'est payé en plus, monsieur, parce que je vous connais. Hein.
0: On en parle après le journal. Dans un instant, le 8-9 continue jusqu'à 11h. Le journal arrive et d'abord la météo.
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0: Théo Le Chanu, quelles sont les nouvelles pour la météo aujourd'hui ?
3: Eh bien, elles sont moyennement bonnes. Hein. Pas mal de nuages ce matin, mais quand même la bonne nouvelle, c'est que la grisaille du petit matin va commencer petit à petit à se dissiper. Le soleil va reprendre sa place, même si un voile va quand même rester présent. Pour les températures, il fera entre 22 et 25 degrés avant midi. Cet après-midi, le soleil sera majoritaire avec ce voile nuageux toujours bien présent. Quelques cumulus pourront aussi bourgeonner ici ou là. Les températures cet après-midi s'échelonneront entre 22 et 30 degrés au meilleur de la journée. Et l'avertissement jaune chaleur reste en vigueur partout sauf à la côte. Ce soir et la nuit prochaine, le ciel restera voilé. Les températures minimales iront de 13 à 18 degrés d'est en ouest. Et pour demain, mercredi, les premiers nuages bas commenceront à déborder sur la Campine avant de s'enfoncer dans le pays au cours de l'après-midi. Le ciel sera plus dégagé par contre à la côte et le long de la frontière française. Et pour les températures demain, on attend entre 21 et 30 degrés.
0: Bonne matinée sur RTBF Vivacité. Merci d'être avec nous. On s'informe tout de suite. Voici le journal avec Nathalie Servet.
4: Bonjour à toutes et à tous. Ils ont été les meilleurs et largement. Les Diables Rouges se sont qualifiés la nuit dernière pour les quarts de finale de la Coupe du Monde grâce à un doublé de Charles de Ketelaere, sans oublier les buts de Hans Van Aken et Romelu Lukaku. Les Belges se sont imposés 1-4 face aux États-Unis. Un match qui se déroulait dans des circonstances particulières suite à l'intervention du président américain Donald Trump qui a demandé à la FIFA, vous le savez, d'annuler le carton rouge de l'attaquant américain Folarin Balogun. Un geste qui a peut-être boosté les Diables. En tout cas, les supporters belges cette nuit étaient bien remontés.
5: J'ai envie de dire merci à Trump parce qu'il a aiguisé les dents de notre football belge. Je les ai rarement vus engagés comme ça.
6: Tout le monde nous regardait, tout le monde était pour la Belgique.
7: Le monde était belge.
6: Et on a des
7: les Asiatiques, les Européens, tout le monde, les Africains, les Américains, tout le monde était belge.
8: La meilleure façon de répondre aux Américains avec la putain de corruption de Donald Trump, c'était de le faire sur le terrain. Commande Belgium.
9: Trump qui paye un peu la FIFA, on va dire. Et bon, voilà, on a réussi à gagner ce match malgré le fait que le rouge a été enlevé. Et voilà, on a démontré que la Belgique, la Belgique a un vrai niveau, a des vrais talents. Et vive la Belgique !
4: Des réactions de supporters recueillies dans le quartier flagey à Bruxelles par Geoffroy Fabré. L'attaquant américain Folarin Balogun a donc bel et bien participé à la rencontre, mais n'a donc pas empêché l'élimination de son équipe. Après cette défaite, il s'est exprimé pour la première fois sur l'annulation de sa suspension par la FIFA. Bien sûr que c'est controversé, a-t-il précisé. Après l'élimination des États-Unis, Folarin Balogun a également félicité le sélectionneur des Diables, Rudy Garcia, qui a apprécié le geste. À noter encore que malgré cette polémique, Pascal Van Damme, la présidente de l'Union Belge de Football, et Gianni Infantino, le président de la Fédération internationale, la FIFA, donc étaient assis côte à côte en tribune.
1: En quart de finale, les Diables Rouges seront opposés à l'Espagne.
4: Oui, l'Espagne tombeuse du Portugal 0-1 hier soir, un adversaire redoutable. Mais avant de se préparer pour ce nouveau défi, Dodi Luque Bacchio, veut savourer la victoire de cette nuit, même s'il a encore du mal à réaliser ce que son équipe vient de réaliser.
10: Non, pas vraiment. Sincèrement, c'est un très très beau moment. Je suis vraiment fier de l'équipe. On a montré une très belle image et je trouve que vraiment on fait que progresser. Donc ça nous donne plus de confiance. On l'a démontré encore aujourd'hui. Donc ouais, franchement, match parfait, rien à dire. Là maintenant, je pense que c'est important de tout doucement se projeter vers cette quart de finale contre un adversaire qui sera quand même difficile à affronter, mais on a nos armes aussi et franchement, je pense qu'on est prêt.
4: Interview de Benjamin Deceninck. Belgique-Espagne, ce sera donc ce vendredi à 21h et ce sera sans doute sans Amadou Onana, sorti malheureusement blessé. Côté supporter, le roi Philippe fera le déplacement pour ce quart de finale à Los Angeles. En attendant aujourd'hui, suite et fin des huitièmes de finale, Argentine-Égypte à 18h et Suisse-Colombie à 22h, à suivre sur Tipeee en télé et sur Ovio.
1: Un sommet de l'OTAN s'ouvre aujourd'hui à Ankara, en Turquie.
4: Et ce sera encore l'occasion pour Donald Trump de gronder les Européens qui n'en font pas assez, selon lui. Pour le ministre belge des Affaires étrangères, Maxime Prévost, le seul enjeu de ce sommet d'Ankara, c'est bien de faire la démonstration que l'OTAN parle toujours d'une seule voix. Selon Maxime Prévost, défendre notre sécurité, c'est en réalité défendre tout ce qui nous est cher. C'est la mission de l'OTAN et c'est la raison pour laquelle la Belgique est présente à Ankara. Le chef de la diplomatie sera accompagné du Premier ministre Bart De Wever et du ministre de la Défense Theo Franken. Alice De Batty, vous êtes à Ankara pour ce sommet de l'OTAN. La capitale turque est en état de siège.
11: Près de 50 000 policiers déployés, des axes routiers entièrement bouclés et une bulle de sécurité d'un rayon de 5 km autour du palais présidentiel. Les autorités turques ont mis la capitale sous cloche. Tout rassemblement public est interdit pendant 13 jours. Les fonctionnaires sont en congé, les concerts annulés. Les milliers d'étudiants de l'université d'Ankara ont dû quitter leur campus. Les examens sont suspendus. Le but, éviter toute manifestation en marge du sommet de l'OTAN. Les autorités étouffent aussi les voix critiques. Elles ont procédé ces deux dernières semaines à des dizaines d'arrestations à travers le pays. Avocats, opposants politiques, étudiants, militants écologistes ou encore journalistes. Au total, près de 200 personnes ont été interpellées en lien avec la tenue du 36e sommet de l'OTAN à Ankara.
4: Un sommet qui est prévu aujourd'hui et demain.
1: Fin du suspense aujourd'hui pour Marine Le Pen.
4: La chef de file de l'extrême droite française saura si oui ou non elle peut se présenter à la présidentielle en 2027 en France. La cour d'appel de Paris doit rendre son arrêt dans l'affaire des assistants d'eurodéputés du Rassemblement national. Décision attendue vers 13h30. Boris Van Acker, quels sont les scénarios possibles ?
12: Première possibilité, si la condamnation est similaire à celle du premier procès, c'est-à-dire à 5 ans d'inéligibilité, Marine Le Pen ne pourra tout simplement pas se présenter à l'élection présidentielle. Second scénario, elle est condamnée à une inéligibilité plus courte, 2 ans ou moins. Dans ce cas, elle peut se présenter car la peine avec exécution provisoire a démarré dès sa condamnation l'an dernier. Mais reste la question du bracelet électronique. La chef de file des députés RN a répété qu'elle ne ferait pas campagne dans ces conditions. Troisième hypothèse, la relaxe, elle sera alors déclarée non coupable. Tous ces cas de figure ont été anticipés par le Rassemblement national. C'est ce qu'a déclaré son président, Jordan Bardella.
13: Quelle que soit cette décision, la campagne démarrera dans les prochaines heures, dans les prochains jours. Et nous serons prêts quoi qu'il arrive et nous espérons que l'innocence du Rassemblement national et de ses dirigeants sera reconnue par la Cour d'appel.
12: Dans le cas contraire, c'est lui, Jordan Bardella, qui sera propulsé candidat pour l'élection présidentielle de 2027.
4: Et quel que soit le scénario, Marine Le Pen s'exprimera ce soir au journal télévisé de TF1.
0: En France, toujours, l'incendie dans les Pyrénées-Orientales a été ralenti dans sa progression.
4: Et des renforts aériens sont attendus aujourd'hui car des habitations restent menacées. Des milliers d'habitants de cette région ont dû être évacués. Avec les températures élevées attendues dans les prochains jours, le risque d'incendie reste très important dans plusieurs départements en France. Mais qu'en est-il ici, chez nous? Peut-on craindre le même scénario en Belgique? Nous atteindrons à nouveau les 30 degrés, voire davantage durant plusieurs jours. Alors certains services de secours renforcent leur dispositif. C'est le cas de la zone Westerhogne, c'est-à-dire les régions de Spa, Teux, Verviers ou encore Welkenrade. On écoute Frédéric Vassen, le directeur opération de cette zone.
14: On a Vigilance Orange depuis une semaine et demie maintenant. Il y a des analyses qui se font encore tous les jours. Quand on passe en Vigilance Orange, on renforce d'une citerne de 8000 litres d'eau en plus et d'un officier. À savoir que dans un départ classique d'une autopompe, on a 2500 litres d'eau. Donc on augmente vraiment beaucoup la capacité d'extraction. Pour le moment, pour les fagnes, il n'y a pas de vigilance particulière supplémentaire. À savoir que les fagnes sont généralement plus sèches en début de saison, c'est-à-dire en avril-mai, là où le dessus de la fagne est vraiment très sec et balayé par le vent. Et en fait, saison vers octobre-novembre, où là, le dessus est vraiment très sec. S'il continue à faire sec et venteux, on risquerait de passer en vigilance rouge, oui.
4: Une interview d'Anne-Catherine Kroufer a noté que l'IRM a prolongé son avertissement jaune à la chaleur pour l'ensemble du pays jusqu'à la nuit de samedi à dimanche au moins. Pour faire face aux conséquences du réchauffement climatique à Bruxelles, le gouvernement bruxellois a conclu hier soir un accord sur un plan social pour le climat, un plan qui prévoit plus de 226 millions d'euros de mesures de soutien et d'investissement. Sont particulièrement visés les ménages vulnérables et les micro-entreprises. Une partie du budget sera affectée notamment à la rénovation de logements sociaux et à des primes énergie. Et on termine avec le cyclisme, la quatrième étape du Tour de France. Aujourd'hui, c'est entre Carcassonne et Foix, une étape de 181,9 km qui semble promise aux échappés. Pour rappel, hier, Tadej Pogacar a fait coup double, étape et maillot jaune. Le quadruple vainqueur slovène de la Grande Boucle est néanmoins dans le même temps que le Danois Jonas Vingegaard. Remco Evenepoel reste troisième à 23 secondes du leader. On part tout de suite sur nos routes avec Théo Le Chanu. Théo, la chaussée vient de se rouvrir sur la E25.
3: Tout à fait, une bonne nouvelle. Ça fait déjà quelques temps que la chaussée en effet était partiellement fermée. Donc on le rappelle, un accident a eu lieu donc à hauteur de Remouchant, donc dans le sens Liège vers Bastogne. Alors cela avait impliqué plusieurs véhicules, dont un poids lourd. Et actuellement, donc la voie de gauche reste fermée, mais vous circulez de nouveau sur la voie de droite. Donc prudence quand même dans ce secteur. Et puis sinon, une autre bonne nouvelle, on est ici sur le ring de Bruxelles à hauteur de Vilvoorde, donc dans le sens Grand Bigard vers Zaventem. Les voies sont dégagées, mais il y a encore une quinzaine de minutes de file, donc il va falloir être encore un petit peu patient. Et puis sur le ring, on perd aussi 5 minutes entre Woluwe-Saint-Etienne et le carrefour Léonard. Et puis sinon ailleurs, sur le trafic, l'ensemble est fluide. Vous parlez tout au plus 5 minutes sur le 429 à partir de Halle en direction de Tournai. Et concernant les transports en commun, dernier point, eh bien, il y a des retards et des suppressions encore possibles entre Otigny et Bruxelles-Luxembourg.

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2: Vous avez suivi ça ?
3: Parce que c'était un peu rythmé ce matin quand même. Là, il y a un journal qui s'est rajouté parce que le match s'est terminé. Là, les flashs de
2: et regarder le match et préparer les journaux en même temps, c'est pas simple.
3: C'est pas simple. On est venu à plusieurs pour la deuxième mi-temps en fait. Beaucoup
2: pour regarder plutôt, le match.
3: Pour regarder la deuxième mi-temps. Ouais. Et travailler en même temps, mais c'est en effet pas simple.
2: Bah, merci à toutes les équipes de la rédaction qu'on fait vivre tout ça en direct et qui vont continuer à le faire sur la suite du mondial. Merci Nathalie. La rédaction revient en direct à 10h. D'ici là, l'info est à retrouver sur le site et sur l'application RTBF Actu.
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2: Et avec toute l'équipe qui est là, Jess, tout va bien, en pleine
4: on
2: forme.
4: On est en quart, tout va bien, Cyril.
2: Ouais, vous n'avez pas regardé le match, mais vous êtes contente du score.
4: Eh, ça, c'est être aussi patriote.
2: Oui, mais la Belgique était divisée. Il y a ceux qui ont passé une bonne nuit, et il y a ceux qui ont tenté de suivre tout ce match, et qui ont peut-être des petits yeux ce matin, je le dis jamais à 9h13, mais donc bon réveil à ceux qui ont seulement les yeux maintenant, après la sieste d'après-match. Marjorie est avec nous ce matin. Bonjour Marjorie, tout va bien ?
5: Bonjour Cyril, bonjour tout le monde. Oui, moi j'ai dormi, mais je suis très contente qu'on ait gagné, évidemment.
2: Ah ouais, bah, j'espère qu'il y a personne qui
5: ah bah non, mais non.
2: Cette victoire,
5: non,
2: quart de finale.
5: Magnifique.
2: Vendredi, à un horaire correct, c'est à 21h que vous pourrez suivre ce match sur la RTBF. Bruno, vous êtes resté avec nous.
6: Avec plaisir.
2: Vous auriez fait un bon boucher fortuné.
6: Boucher fortuné ?
2: Ouais. Il y en a un peu plus, je vous
6: mais
2: le mets
6: vous
2: quand
6: le mets
2: même.
6: Quand même hein. Oui.
2: J'ai encore un titre à vous faire découvrir, je reviens dans l'émission d'après.
6: Ben oui, mais moi, si vous m'invitez, je
2: mais
6: viens
2: avec
6: plaisir.
2: Plaisir hein. Dites, on va vous retrouver sur quel festival cet été ?
6: Sur le Baudestival, déjà, vendredi. D'ailleurs, je pense que les organisateurs sont un peu dans la mouise parce qu'il y a le match vendredi à 21h et à Melbourne sur la grande scène. Mathieu, bon courage pour l'organisation.
2: Il y a des écrans géants.
6: Ben, je pense qu'ils vont devoir faire ça, oui.
2: Ouais. On suivra Melbourne sur scène et le match sur les écrans en même temps. Donc vendredi, on vous retrouve en direct.
6: Oui, le Baudestival, 19h-21h tout au long de ce week-end sur Viva avec Soprano. Il y a Mel, il y a Saul, il y a la Starac, absolument.
2: Et puis il y aura les Franco.
6: Une riche affiche. Oui, les Franco à partir du 20 juillet, hein, puisque vous avez 4 jours au casino avec Julien Clerc, Laurent Voulzy, Laurie, Michel Jonas, Alain Chamfort. Et puis il y aura les 3 jours en extérieur avec aussi là une affiche superbe.
2: Notre invité de ce matin sera au Francofolie de Spa. C'est Nicolas B. Il vient chanter ça en direct dans quelques minutes.
7: Viens, on va changer le monde, ses couleurs et ses formes. 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
2: On a eu une magnifique cover d'Indila par Nicolas B. C'était dans le 8-9. Si vous voulez revoir ça, rendez-vous sur RTBF Ovio et sur la page Facebook de Vivacité. Et donc, ce titre-là, c'est le sien et il le chante en direct dans un instant. On va se connecter aussi avec Julien Lapraille dans la suite de l'émission. Tous les jours, il réalise des défis. Nouvelle énigme aujourd'hui. Il devra identifier ce qu'il doit faire, l'endroit où il doit aller. Il est à Vaux-sur-Sûre aujourd'hui et il aura besoin de vous pour le guider. Notez déjà le numéro WhatsApp pour l'aider, 0470 07 20 23. Avant de vous emmener aussi vivre des expériences folles dans cette émission, c'est le programme jusqu'à 11h. On va revenir sur l'actu musicale de cette semaine.
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2: On a découvert ensemble le nouveau Céline Dion tout à l'heure, mais il y a Marguerite de la Star Academy qui sort aussi un titre.
6: Bon, absolument, et ce titre arrive dans la playlist de Vivacité. Vous le disiez Cyril, Marguerite, elle a l'étiquette de la Starac, mais elle a réussi depuis sa sortie du château à avoir à la fois un public qui est populaire et les médias très branchés qui la suivent aussi, donc on en parle énormément. Il y a déjà eu plusieurs singles qui sont arrivés en radio. L'album, ce sera pour la rentrée. Voici un extrait de ce futur album. Le nouveau Marguerite s'intitule « Belle vie ».

0: Et après les filles, les meufs qu'on avait beaucoup entendu sur toutes les radios, qui était un titre assez concerné, c'est bien joué parce que pour cet été, elle arrive avec quelque chose qui est très solaire, très ouais. positif, avec une mélodie qui est aussi très efficace et on sait qu'on va pouvoir la siffloter sous la douche. Vous allez beaucoup l'entendre sur Viva tout au long de l'été. Et puis, elle sera à l'ancienne Belgique. Parce que je vous parlais du côté un peu chic de Marguerite, ça fait toujours chic de dire « Ah, mais je suis la tête d'affiche de l'ancienne Belgique, c'est prévu pour février 2020. » 27, et elle aura donc toutes les chansons de son album à disposition pour pouvoir les présenter au public belge.
1: Mais c'est bien ce titre-là, parce qu'elle se rafraîchit, mais sans perdre son identité.
0: Oui, absolument. Donc ça nous annonce un album très variété dans le sens noble et populaire du terme.
1: Mmh. Ben merci Bruno. Vous avez encore quelque chose sous la main ?
0: Là, j'ai un rendez-vous avec Lynn dans 13 minutes.
1: Ah, ben vous lui passerez le bonjour.
0: Ben oui, avec plaisir.
1: Elle vient nous voir cet été, Lynn ?
0: Elle est beaucoup dans les festivals, notamment au Baudestival et au Franco, mais je pense pas qu'elle fasse des plateaux radio. Mmh. Elle se réserve un peu pour les festivals.
2: Normalement, elle vient chaque année.
0: Bon, allez, comme je vais la croiser, je peux lui poser la question pour vous.
1: Demandez-lui qu'elle passe nous voir. C'est ici qu'elle avait fait son premier live à la radio depuis. Oui. C'est pas lié forcément, mais depuis, elle est partout. Merci Bruno. Dans un instant, on se connecte avec Julien Lapraille. On lui annonce son premier défi. On aura des trucs et astuces de Marjorie. Vous nous aidez à faire quoi aujourd'hui, Marjorie ?
3: Comment mieux conserver ses fruits et légumes ? On sait déjà des choses, mais j'espère vous apprendre encore des bonnes choses intéressantes. Je me suis fait avoir aussi, donc voilà, maintenant, on ne sera plus à voir.
1: Important avec la canicule qui revient. Oui. On va en parler dans quelques minutes. Et donc, premier défi de Julien Lapraille, après Teddy Swims, Mr. Know It All qui arrive sur Viva.
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0: Bonne matinée sur Vivacité, merci d'être avec nous dans les dessins animés que vous pouvez voir gratuitement sur OVIO Kids TV ou sur RTBF OVIO Kids. Il y a Miraculous Ladybug.
1: La petite coccinelle, l'héroïne, on l'adore.
0: Eh bien, vous allez pouvoir être Ladybug.
1: C'est vrai?
0: Vous allez pouvoir faire ça. On va en parler tout à l'heure, c'est un des bons plans de la journée dans le 8-9 continu. Mais d'abord, premier défi de Julien Lapraille.
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0: On se connecte avec Julien qui est à Vaux-sur-Sur ce matin pour réaliser ses défis, qui est pas n'importe où. Bonjour Julien, comment s'est passée la nuit d'abord?
3: Bonjour mon cher Cyril. Pardon mon cher Cyril?
0: La nuit s'est passée comment? Vous avez suivi le match?
3: Alors écoutez, vous savez que je suis professionnel. Vous savez que j'ai dormi pendant la nuit pour être frais et au présent ce matin. Donc malheureusement, non, je n'ai pas regardé. Par contre, je me suis fait réveiller par le stade du Récollet à Bastogne, ça c'est sûr. Alors, et donc j'ai deviné qu'ils avaient gagné. Et puis ben, c'est le beau des festivals ce week-end, vous en avez parlé justement. Et donc je serai présent vendredi, samedi, dimanche. Donc j'ai pris des forces, j'ai dormi. Et au-delà d'avoir dormi, je suis content, je me suis réveillé à côté de vous Cyril, regardez.
0: Il y a quoi?
3: Des zèbres, ils sont lignés, têtus et pas souriants comme vous. C'est bizarre, hein?
0: Je pensais qu'on allait être sympa avec vous aujourd'hui.
1: C'est raté.
0: Je viens de changer d'avis.
3: Oui.
0: Bon, vous êtes où exactement, Julien?
3: Ça serait bien la première fois que vous serez sympa avec les défis. Hein.
0: Ouais,
3: je suis au zooparc à Vaux-sur-Sur. Au zooparc à Vaux-sur-Sur, comme je viens de vous dire. Et en fait, tout simplement, je suis déjà à l'intérieur parce que vous m'avez dit « vas-y ». Mais alors, je vais être avec vous, je suis avec Lisa, elle sait plus ou moins ce qui va se passer, moi j'en sais rien du tout, je ne sais pas de quoi je vais être mangé, sans bien jeu de mots, mon cher Cyril.
0: De quoi je vais être mangé?
1: Alors,
0: vous refaites les phrases vous-même à la maison, hein, vous remettez les mots dans l'ordre. Alors, vous êtes au...
3: Bah, vous avez compris.
0: Vous êtes au zooparc de Vaux-sur-Sur, est-ce qu'il y a des animaux que vous craignez, Julien?
3: Les chiens et les chats, c'est pas mes meilleurs amis, je leur dis bonjour, hein, on se respecte tous les deux. Mais après, je passerai pas une vie entière avec eux, quoi. En gros, c'est ça. Donc, je suis pas le plus grand amateur des animaux, j'aime bien les regarder, ils sont à côté de moi, mais voilà, sans plus.
0: Ok. Lise, nous allons annoncer donc le premier défi à Julien. Vous êtes avec lui, vous vérifiez qu'il ne fait pas de bêtises. Dans un instant, Julien va réaliser son premier défi.
3: Je fais pas de bêtises, hein, Lise.
4: Non, pas pour le moment.
0: Lisa, quel est le premier défi que Julien va devoir relever dans quelques minutes?
4: Alors, le premier défi, ça va être de nettoyer les zèbres.
3: Les nettoyer?
4: Ouais.
3: Et la cage ou
4: oui,
3: le zèbre?
4: Oui, le logement, pas le zèbre.
3: Ah, ok. Oh, c'est le logement, oh, ça va. Vous avez des bottes pour moi?
4: Non.
3: Ah. Oh, bah, ça va alors. Oh, bah, ça va, c'est tranquille, ça. Je pensais que j'allais devoir nettoyer les zèbres, t'sais, leur faire un petit massage,
0: ouais.
3: Nettoyer les petits sabots.
4: On peut essayer, hein, s'il faut.
3: Ah ouais, on peut,
0: ah non, on peut faire les deux.
3: Hein. Et vous avez vu, je suis motivé, hein, cher Cyril.
0: Ben oui, c'est très bien. Vous avez déjà fait ça?
4: Non, pas sûr.
3: Vous avez déjà fait ça, vous?
4: Nettoyer les zèbres?
3: Oui.
4: Non, quand même
3: non
4: pas.
3: Non. Bon, bah écoutez, non, ça va. Ça me fait pas trop peur pour l'instant, ce défi-là, mon cher Cyril.
0: Mais le zèbre sera là.
4: Ils seront dans l'enclos extérieur. Nous, on va rentrer dans le bâtiment pour nettoyer.
0: Okay.
4: C'est un animal assez craintif et donc il peut avoir des mouvements dangereux.
3: Oh, je vais être sage.
0: Alors faites attention parce que Julien aussi peut avoir des mouvements dangereux quand on lui met quelque chose entre les mains. Donc faites attention à vous. C'est ça le plus gros danger sur ce défi. Donc entretien du zoo avec Julien. On va faire ça dans un instant. On se connectera avec vous. Faut que ce soit nickel, qu'on puisse manger par terre, hein, Julien.
1: Ouf, il y a du boulot.
3: Bon, vous me connaissez, hein, vous n'êtes jamais venu chez moi, mais chez moi c'est picobello, mon petit monsieur. Hein.
0: Non, mais je vois comment vous laissez le studio quand vous avez cuisiné. Donc, on se connecte avec vous dans quelques minutes. À tout à l'heure, oh. Julien. Julien est à Vaux-sur-Sur ce matin au zooparc pour réaliser ses défis. Dans un instant, Nicolas B vient chanter en live et il chante ça.
5: Viens, on va changer le monde, ses couleurs et ses formes. Viens, on va créer la ronde des humains qui se donnent. Viens, on va façonner la terre ensemble.
0: Viens, on va en live. C'est dans quelques secondes dans le 8-9 continue.
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0: Nicolas B, notre invité ce matin, après sa reprise d'Indila tout à l'heure dans le 8-9, il est de retour en direct avec Viens on va, c'est un de ses titres, en live ce matin sur Vivacité et sur la Une.

0: Nicolas B en direct.
1: Ah, j'ai les poils, hein.
0: Ça s'appelle Viens, on va. Il y a le nouveau single. On en a écouté un bout tout à l'heure. Ça s'appelle La Lettre. N'hésitez pas à aller découvrir tout ce que fait Nicolas B. Merci d'être passé par le 8-9.
2: Oh, oui. Merci de m'avoir accueilli.
0: Eh ben, avec plaisir et à très vite pour la suite. Dès qu'il y a quelque chose, vous revenez nous voir.
2: Avec plaisir.
0: Dans un instant, premières astuces de la journée avec Marjorie. Mais d'abord, on part sur les routes. C'est le Mobile Info. On fait le point depuis le centre Perex avec Théo Le Chanu.
3: Eh bien, on vous rappelle tout d'abord, donc, on part sur la E25, on vous rappelle cet accident qui a eu lieu à hauteur de Remouchant dans le sens Liège vers Bastogne. Alors actuellement, la chaussée gauche, la voie gauche est encore bloquée, donc on circule sur la voie droite, prudence dans ce secteur. Et puis sinon, on nous signale également un véhicule en panne sur le ring de Bruxelles à hauteur de Tervuren, donc dans le sens, en allant vers Zaventem. La voie de droite est actuellement obstruée, donc prudence également dans ce secteur. Et puis on a aussi un piéton à vous signaler sur la E411 à hauteur de Champion. Si vous quittez Bruxelles en direction du Luxembourg, donc soyez très vigilants dans ce secteur également. Et sinon, concernant les temps de parcours pour rejoindre la capitale, eh bien on perd au maximum 5 minutes sur la E429 à partir de Hal en direction de Bruxelles. Et une fois arrivé sur le ring, c'est également 5 petites minutes à rajouter entre Grand Bigard et Zaventem. Concernant les transports en commun, je le rappelle, du côté de la SNCB, des retards et des suppressions sont possibles entre Otigny et Bruxelles-Luxembourg.
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0: Aujourd'hui, il va faire jusqu'à 30 degrés, ça va encore monter dans les prochains jours. Nouvelle vague de chaleur et vient avec ça non seulement le problème pour se rafraîchir, mais aussi la conservation des fruits, des légumes, c'est pas toujours simple. Vous avez des astuces pour nous, Marjorie?
1: Oui, des astuces. Vous avez déjà sûrement trouvé une salade bien flétrie dans le frigo.
0: Ah, ça se transforme même en jus à un moment.
1: Oui. Oh non, il faut vite enlever ça du frigo. Et des bananes aussi devenues trop mûres rapidement. Bon, ça arrive à tout le monde. Bon, il y a des petites astuces. Vous savez que certains fruits et légumes n'aiment pas le froid. Les tomates, je sais pas où vous les mettez d'habitude.
5: Ah ben dans le frigo ?
1: Ah ben non. Mais
0: oui, non.
1: Les tomates, non, faut pas les mettre au frigo. Les bananes non plus. Les avocats, quand ils sont pas mûrs, on les met pas au frigo. Quand ils sont mûrs, si on veut les conserver quelques jours, là on peut. Pas de pommes de terre au frigo, ça c'est vrai que c'est rare. Les oignons non plus, l'ail non plus. Par contre, les salades, les brocolis, les carottes, les fruits rouges, ça, ok, pour le frigo. Alors, deuxième astuce, les pommes, les poires et les bananes, elles ont toutes une chose en commun. C'est qu'elles vont faire toutes accélérer le... C'est pas le mûrissement, c'est quoi le
0: vieillissement?
1: Le vieillissement des fruits et légumes. Donc je savais pour la banane, quand on met la banane au milieu, oh, on sait que tout va mûrir plus vite. Mais la pomme et la poire aussi. Donc évitons de les mettre avec des légumes plus fragiles ou des fruits. Ensuite, on lave pas ses fruits et légumes en rentrant des courses. Bon, ça c'est quand même. Moi je fais pas forcément. Vous non plus?
6: Un petit peu. Là,
1: quand même.
6: Ouais, moi j'aime bien.
1: Non, il faut le faire juste avant de les manger. C'est mieux. Ça va mieux se conserver.
6: D'accord.
1: Voilà. Alors pour la laitue. Alors, si elle commence à ramollir, il y a une petite technique, si jamais donc on l'a laissée un peu trop longtemps, on la plonge dans l'eau bien froide pendant 15 minutes, elle va récupérer un peu de croquant. C'est déjà ça, si on peut la sauver.
0: C'est comme nous, hein, ça saisit l'eau froide.
1: oui, c'est vrai.
0: Ça raffermit.
1: On est un peu plus ferme. Exact. Et donc, on a aussi, souvent quand je fais aussi une salade, et qu'il en reste la moitié, parce que parfois c'est des grosses laitues, on fait juste la moitié, on veut la conserver. Ce qui est bien, c'est de la mettre dans un petit bocal, simplement un contenant, dans lequel on met un essuie-tout. Ça va absorber l'humidité. Et franchement, vous le gardez quelques jours en plus, facilement testé. Approuver,
6: tester, okay. Tout ce que vous voulez.
1: Tout à fait. Pour les bananes, si on veut, parfois on veut qu'elles mûrissent moins vite, on est d'accord. Et donc on les enlève, on les sépare et on met un petit peu de film alimentaire sur leurs tiges. Voilà, alors si elles sont trop vertes et qu'on veut à ce moment-là qu'elles mûrissent plus vite, on les met dans un sac en papier avec une pomme, une poire. Vous savez ce qu'on avait dit pour que les fruits qui font accentuer justement qui font mûrir plus vite, le vieillissement, voilà. Donc on rajoute une pomme par exemple avec les bananes dans un sac en papier, ça va les aider. Parce que parfois au magasin elles sont un peu vertes, hein. Elles ne sont pas assez mûres. Bon après, voilà.
6: Les avocats qui ne sont pas assez mûrs par exemple, vous les mettez avec des bananes aussi. Et hop là.
0: Ça c'est un enfer dans les supermarchés. Alors que chez les primeurs, si vous avez la chance d'en avoir un près de chez vous, c'est nickel, il choisit à votre place. Alors qu'au supermarché, je ne sais pas comment ils font pour qu'il n'y ait. C'est pas des.
6: C'est des pierres.
0: C'est des balles de golf.
1: Oui,
0: c'est pas des avocats, c'est des balles de golf.
1: Ouais. Donc on les met avec des bananes, on les met dans des sacs en papier, on essaie des techniques comme ça. Ça, c'est à l'inverse pour accentuer le vieillissement. Pour les carottes, si on veut les garder un peu plus longtemps, on coupe les fans. Absolument, on les achète. Enfin, moi, j'aimerais que j'achète comme ça aussi en. Vous voyez les.
6: En bottes.
1: Oh, les bottes. Voilà, je cherchais le mot. Les bottes, on coupe les fans et là, elles vont se conserver plus longtemps. De nouveau au frigo, les carottes, sans problème.
6: Si elles sont, fans, on peut faire un pesto comme ça. On
0: Évidemment.
1: Bien vu. Mais oui. Si elles deviennent molles. Qu'est-ce qu'on fait si elles deviennent molles? On l'a dit tout à l'heure.
6: De l'eau.
1: Oui, de l'eau bien froide. Ouais. Hop, quelques minutes. Et puis c'est bon. Le concombre, ben, on peut le conserver juste au frigo, bac à légumes. Évidemment, on n'oublie pas le bac à légumes, c'est là que vont les légumes, dans le frigo. Mais aussi le concombre, on peut aussi l'emballer dans l'essuie-tout. Ça va l'aider à absorber l'humidité. Et donc, il va rester un peu plus longtemps. D'ailleurs, en temps de canicule, on mange bien des concombres. On mange bien des carottes. Des pastèques, des melons. On en mange parce que ça hydrate aussi. On s'hydrate en buvant, mais aussi en mangeant. C'est important. Des herbes aromatiques, comment on les conserve? Ça dépend comment vous les achetez. On va faire comme si vous les achetiez dans un petit sachet en plastique. On les met dans un bocal d'eau.
5: D'accord. Ah, yes.
1: Ou alors on achète la plante dans le petit terreau et là on l'enlève, on la remet dans un petit bocal, sinon elles vont vite mourir. Mmh. On la remet avec du terreau en dehors en tout cas. En ce qui concerne les pommes de terre, alors moi j'ai fait l'erreur. J'ai vu d'ailleurs hier, pommes de terre, je les mets avec les oignons parce qu'on se dit dans un endroit sec avec les oignons, l'ail, les échalotes. Eh ben en fait non, elles sont déjà foutues parce qu'avec les oignons, il faut pas. Pommes de terre, oignons, c'est non, on les sépare. On les met bien au sec, à l'abri de la lumière, mais on les sépare. Les champignons, quand on les achète, ça dépend comment, mais souvent en petite barquette plastique, magasin.
5: Bon,
1: non, très bien, mauvais le plastique, parce que ça va les humidifier, les ramollir. Vous voyez très bien le champignon qui est mouillé, ramolli. Là, on l'enlève, on le met dans un sac en papier, aussi c'est beaucoup mieux. Je peux vous en dire beaucoup d'autres, on peut parler du débat des œufs, frigo, pas frigo, en tant que canicule, mettez-les quand même au frigo, puisque ce qu'ils n'aiment pas les œufs, c'est la différence de température.
5: Ah.
1: Importante.
0: Donc, normalement, c'est dur au frigo et cru pas au frigo. Hein.
1: Cru pas au frigo, mais vu les 30
0: et des
1: degrés.
0: De
1: ouais, je sais, c'est un grand débat, frigo, les œufs. Hein. Chacun fait. Je les mets pas au frigo, mais je me dis quand il va faire très chaud, qu'est-ce qu'on va faire? Voilà, c'est juste ça.
0: On les met
1: juste...
0: pas au soleil.
1: On les met pas au soleil.
0: On les met pas plein soleil.
1: Ah bah exactement.
0: Merci Marjorie. Dans un instant, un bon plan si vous avez des enfants qui adorent regarder Miraculous. On va en reparler de ce bon plan dans un instant. Vous allez adorer cette sortie en famille dont on va vous parler. Avant ça, Calvin Harris arrive et puis on fera le point sur le défi de Julien Lapraille au Zooparc de Vaux-sur-Sure ce matin.
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0: C'est le genre de titre joyeux qu'on a envie d'entendre le lendemain d'une victoire des Diables Rouges. Je dis le lendemain, en fait, non, c'est la suite de la journée.
1: Toujours dans la journée, oui.
0: C'était tout à l'heure qu'ils ont joué. Le quart de finale de la Belgique, ce sera, je le rappelle, vendredi 21h à suivre sur la RTBF, que ce soit à la télé, sur Ovio ou sur Vivacité en direct. Là, il est 9h45. Dans quelques minutes, on fera un point sur le défi de Julien Laprey. Il doit s'occuper de zèbres au zooparc de Vaux-sur-Sûre. Mais d'abord, on va vous mettre une chanson dans la tête.

0: Si vous avez des enfants, cette musique, vous l'avez forcément déjà entendue. C'est le générique de Miraculous. Alors, Miraculous, c'est à la télé, c'est sur OVIO. On retrouve les épisodes qui cartonnent d'ailleurs dans le monde entier. On les retrouve sur OVIO Kids TV et sur RTBF OVIO Kids. Gratuitement, sans pub d'ailleurs, sur OVIO Kids. N'hésitez pas à y faire un tour. Et puis on va pouvoir se mettre dans la peau des personnages aussi grâce à Miraculous Experience, entraînement de super-héros. T'as déjà voulu être une super-héroïne, Jess?
1: Tous les jours, je voudrais être une super-héroïne, Cyril, vraiment. Je vais à la salle pour devenir une super-héroïne.
0: Alors, Valère Meulemann, qu'on reçoit maintenant, est la personne qui va vous parler.
1: Yes!
0: Il est General Manager de Moire à Bruxelles. Bonjour Valère! Ah, on ne vous entend pas. Est-ce qu'on peut rétablir la connexion audio avec Valère? Sinon, on fera ça dans un instant. Je ne sais pas si c'est du côté de chez Valère ou si c'est chez nous que ça coince, pour parler de cette expérience où vous pouvez vous entraîner pour être des super-héros. Valère, est-ce que vous êtes là? Est-ce que vous nous entendez?
2: Je vous entends parfaitement.
0: Et on vous entend aussi maintenant, c'est une bonne nouvelle. Donc ça a démarré pendant l'été, on va pouvoir vivre cette expérience. C'est quoi l'expérience de Miraculous Experience?
2: Alors bonjour Cyril, bonjour à tous. En fait, l'expérience Miraculous, c'est une aventure interactive qui invite les enfants et les familles et les fans des super-héros Ladybug et Chat Noir à plonger dans l'univers Miraculous pour s'entraîner et devenir les prochains super-héros qui sauveront le monde.
0: Ça vous fait rêver.
1: Tellement fait pour Jessica. Vous me parlez, Valère. Est-ce qu'on va pouvoir mettre les costumes? Est-ce qu'on va nous apprendre à faire des acrobaties? Ouais.
0: Concrètement, comment ça se passe?
2: Écoutez, on a ouvert depuis le 3 juillet et on a déjà vu pas mal d'enfants et de super fans en costume de Ladybug et Chat Noir qui se déplacent expressément à Bruxelles pour vivre cette expérience incontournable du Moire. Et ils deviennent, après un entraînement intense, les super-héros qui sauvent Paris et aussi le monde entier. De Monochroma, le super-vilain de notre expérience.
0: Il y a un véritable enjeu, il y a du stress. Et on doit faire quoi pour arriver à sauver Paris? Il y a quoi comme expérience?
2: Alors, vous passez d'abord par un briefing dans la chambre de Marinette où Tiki et Plague, donc les co-amis de Ladybug et Chat Noir, vous expliquent, vous donnent les instructions pour votre mission et vous invite à aller dans l'entraînement. C'est sur cinq niveaux qui diffusent des valeurs importantes à nos yeux et des valeurs incontournables pour les super-héros. On a la gentillesse, la présence d'esprit, le courage, mais aussi l'équilibre émotionnel et la créativité. Et à travers ces cinq niveaux d'entraînement, à l'issue de cela, vous entrez dans Paris, sur les toits de Paris, où avec Ladybug et Chat Noir, vous combattez Monochroma pour redonner couleur à Paris et la lumière à cette ville.
0: Je vois Jess qui s'entraîne déjà à faire des mouvements de défense.
1: Ah, ouais. Je suis prête.
0: À partir de quel âge on peut vivre l'expérience?
2: Alors, on recommande l'expérience pour les enfants à partir de 5 ans, mais les super-héros, ça n'a pas d'âge. On a déjà vu des enfants de 4 ans, de 3 ans, combattre Monochroma avec Ladybug et Chat Noir. Et ils le font avec brio.
0: J'adore, j'ai vraiment l'impression qu'on est dans le dessin animé du film aussi, mais j'ai vraiment l'impression qu'on est dedans. Ça dure combien de temps quand, voilà, si on s'organise pour aller au Moire à Bruxelles, on prévoit combien de temps dans la journée?
2: Bon, mis à part votre transport, que ce soit en train, en bus ou en voiture, le Moire est facilement accessible. L'expérience, elle dure véritablement 60 minutes, mais l'expérience, elle dure vraiment plus longtemps, car quand vous entrez dans les portes de Miraculous, dans le monde de Miraculous, ben vous découvrez aussi l'univers à travers les saisons et également la boulangerie de Tom et Sabine où vous pouvez déguster des macarons qui sont personnalisés Ladybug et Chat Noir et également prendre des forces avant l'ultime combat.
0: Et puis l'expérience, elle va continuer après parce que vous allez avec des enfants pendant des semaines après, ils sont Ladybug ou Chat Noir, ils seront les personnages. C'est jusque quand, Valère?
2: Il n'y a pas de date de fin. En tout cas, pendant tout l'été, on a exclusivement cette expérience Miraculous. Et tous les jours, sauf le mardi et le vendredi pour les deux premières semaines, mais ensuite, à l'issue de l'été, vous pourrez découvrir cette expérience, vivre cet entraînement de super-héros et vraiment devenir les super-héros qui sauveront le monde de Monochroma, le super vilain de l'expérience Miraculous, l'entraînement des super-héros.
0: Ça se passe au Moire, Bruxelles. Et toutes les infos sur miraculousexperiencebrussels.com. Merci Valère d'être passé nous voir ce matin.
2: Merci à vous.
0: Et je pense que vous aurez rapidement Jess qui va venir vivre l'expérience. Ce que vous avez dit, il n'y a pas d'âge pour les super-héros. Les petits peuvent y aller, mais les plus grands aussi. Hein.
1: On se voit cet après-midi. Je suis prête, j'ai mon masque.
0: Merci
2: vous
0: Valère. À très vite.
2: Merci.
0: Il est 9h50, une mini-pause. Dans un instant, on fera un point sur le défi de Julien Lapraille. On parlera d'une info folle aussi avec vous, Jess, tout à l'heure.
1: Complètement, qui concerne des volatiles. Bah ça alors, on n'en parle pas assez, hein, des volatiles.
3: Non.
0: Alors dit comme ça, c'est vrai que...
3: On n'en parle pas, on en va
0: on
3: en parler.
0: On se réunira un moment, on est en réunion volatile aujourd'hui. À moins de travailler à Péridaïsa, c'est rare.
1: C'est vrai.
0: Ou au parc de Vaux-sur-Sûre. On va retrouver Julien Lapraille dans quelques minutes. Des nouvelles astuces aussi avec vous, Marjorie, on parlera
3: oui.
0: de quoi.
3: Si on fait tomber son téléphone dans l'eau, à la piscine, à la plage, on fait juste une photo pour s'attendre, qu'est-ce qu'on fait. Quelques astuces, évidemment.
0: Restez avec nous, tout ça, ça arrive dans la suite du 8-9 continue. Et puis il y a Sienna Spiro qui arrive aussi, c'est ce qu'on écoute dans un instant.
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0: C'est sur la BO du Diable s'habille en Prada 2. Marjorie, vous l'avez vu ce film?
1: Non, mais ça me donne envie. J'aime bien le morceau, j'aime beaucoup.
0: Allez, la BO est très sympa. Le film aussi, vous l'avez
1: vu? Le film
0: aussi vous,
1: et toujours pas, il faut que je fasse des séances.
0: Alors,
1: vous avez été, Cyril?
0: Non.
2: Ah, mais
1: voilà.
0: Mais demain,
1: on a tout l'été.
0: Demain, on parlera des sorties ciné avec Cathy qui sera avec nous. Il y a entre autres le nouveau Vaiana qui sort demain en live action. Nouveau film Disney. On verra ce que Cathy en a pensé. Elle sera avec nous demain dans le 8-9. Le 8-9 continue pendant tout l'été jusqu'à 11h. Vous savez ce qui arrive? Défi de Julien Lapraille.
1: Oui, et enfin, vos sursures avec les zèbres.
0: Exactement. Son premier défi, c'est de s'occuper de l'enclos des zèbres. Faut que ce soit nickel.
1: Et il n'a pas de bottes.
0: Non, tout à l'heure, il a demandé, il n'y a pas de bottes. On se connecte avec Julien dans quelques minutes. Il réalise ce défi en direct. Il y en aura un deuxième. Alors, je sais qu'il ne nous entend pas pour l'instant. Vous savez qu'avec les chaleurs, les animaux, on leur fait des petits jouets nourriture en même temps.
1: Oui.
0: Il va devoir en fabriquer un pour les singes.
1: Oh, mais ça va être épique. Ouais. Quoi, ah, mais non, il va fabriquer un jouet. Il va lui donner quelle forme, à votre avis?
0: Il faut que les singes aiment aussi ce qu'il a préparé.
1: Ah oui.
0: Ah, ce sont les singes qui valideront le défi de Julien Lapraille tout à l'heure. Il est en direct du zooparc de Vaux-sur-Sûre ce matin. C'est pas tout. Dans l'émission, on aura Jérôme de Warzé qui sera avec nous.
1: Ah.
0: Il est à Avignon en ce moment. Il est pas en vacances là-bas. Il a suivi le match des Diables.
1: Il
0: on en
1: réagi,
0: parle
1: hein.
0: avec
1: ouais,
0: lui
1: ouais.
0: tout à l'heure. Jérôme de Warzé dans la suite du 8-9 continue des trucs et astuces, des bons plans. Bougez pas. Merci d'être avec nous.
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0: Bonne matinée sur RTBF Vivacité, merci d'être avec nous. Il est 10h, voici le flash, on s'informe tout de suite avec Estelle Falzone.
1: Bonjour à toutes et tous. Les Diables Rouges en quart de finale. Cette nuit, la Belgique s'est fait justice toute seule sur le terrain en écrasant les États-Unis 1-4 grâce à un doublé de Charles de Ketelaar et des buts de Hans Van Aken et Romelu Lukaku. En match particulier, donc, au centre d'une polémique, le président américain étant intervenu auprès de la FIFA pour demander l'annulation du carton rouge contre un des joueurs américains, Folarin Balogun, le meilleur buteur de l'équipe USA, qui est donc monté sur le terrain, ce qui n'a pas empêché les Américains de se faire éliminer. Au prochain tour, les Belges affronteront l'Espagne. Ce sera vendredi à 21h à Los Angeles et en présence du roi Philippe qui viendra saluer les Belges. Aujourd'hui, suite et fin des huitièmes de finale, Argentine contre l'Égypte à 18h et puis Suisse-Colombie à 22h. Début de sortie de crise à Timarcinel après 16h de discussion. La direction et les syndicats de l'usine sidérurgique ont décroché un protocole d'accord en pleine nuit, un protocole qui doit encore être soumis aux travailleurs. D'après les syndicats, ils ont obtenu quelques avancées. Je cite, le maximum de ce qu'on pouvait espérer obtenir. L'usine Carolo est en effet à l'arrêt depuis plusieurs semaines suite à un mouvement de grève. La phase à chaud de l'usine doit être restructurée. 165 emplois devraient passer à la trappe. La capitale turque en état de siège. Des dizaines de milliers de policiers sont mobilisés à Ankara pour le sommet de l'OTAN qui a donc lieu aujourd'hui. Des événements annulés, des grands axes aussi condamnés pour accueillir les 32 dirigeants de l'Alliance. Ils sont attendus notamment pour parler des dépenses en matière de défense. Et puis Marine Le Pen sera fixée aujourd'hui sur son sort. La Cour d'appel de Paris doit prononcer son jugement. On saura en fait si Marine Le Pen pourra se présenter à l'élection présidentielle française l'année prochaine ou si c'est Jordan Bardella qui sera le candidat de l'extrême droite. Pour rappel, Marine Le Pen a été condamnée en première instance dans l'affaire des assistants parlementaires. Et puis on termine avec encore un peu de sport. Quatrième étape du Tour de France entre Carcassonne et Foix sur 182 km. Hier, Tadej Pogacar a remporté l'étape et endossé le maillot jaune. Le Belge Remco Evenepoel reste lui troisième. Voilà pour les infos et belle journée. On va d'abord voir comment ça se passe sur les routes avec vous Théo Le Chanu.
2: Eh bien, on va prendre la direction de la E42. Donc, si vous circulez depuis Saint-Vitant, direction de Bâtisse, on a un véhicule en feu. Donc, prudence, la voie de droite est obstruée pour le moment. Donc, c'est à hauteur de Stavelot. On a également un rappel de cet accident sur la E25 à hauteur de Remouchan dans le sens Liège vers Bastogne. La voie de gauche est actuellement encore obstruée. Vous circulez en voie droite. Donc, prudence également dans ce secteur. Et puis, sinon, en ce qui concerne les temps de parcours pour rejoindre la capitale, eh bien, écoutez, on perd au maximum 5 minutes sur la E429 à partir de Hall, donc vers Bruxelles. Et une fois arrivé sur le ring, c'est 5 petites minutes également à rajouter entre Grand Bigard et Zaventem. Un dernier point sur les transports en commun. Du côté de la SNCB, avec des retards et des suppressions encore possibles entre Rotini et Bruxelles-Luxembourg.
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1: 10h03 et tout de suite le 8-9 continue avec Cyril.
0: Effectivement, jusqu'à 11h et c'est à cette heure-là que la rédaction reviendra en direct. D'ici là, l'info est à retrouver sur le site et sur l'application RTBF Actu.
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0: Tiné, merci d'être avec nous. Il est 10h03 pendant tout l'été. Le 8-9 continue jusqu'à 11h avec une histoire folle dans un instant. On parle beaucoup de foot. Mais il y a aussi des oiseaux dans l'actualité.
5: C'est ça. Alors, vous savez que les pigeons font leur travail, mais là, ils sont un peu en vacances. Et là, on va vous parler d'un faucon qui fait un travail extraordinaire.
0: Alors, pourquoi et où est-il? La réponse dans quelques minutes. Des trucs et astuces aussi avec vous, Marjorie.
12: Souvent en vacances, on est près de la plage, on fait des photos près de la mer, la piscine aussi. Et puis, hop, le téléphone qui tombe dans l'eau. Donc voilà, on va essayer de le sauver.
0: Le fameux téléphone qui est sur l'essuie, qu'on secoue.
12: Hey,
0: et non, on voit le téléphone qui part dans l'eau.
12: Ouais.
0: On verra comment régler ça dans quelques minutes. Il y a des défis de Julien Lapraille aussi dans cette émission. On se connecte tout de suite avec lui.
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0: Julien, vous avez reçu un défi tout à l'heure depuis le zooparc de Vaux-sur-Sur. Vous deviez nettoyer l'enclos des zèbres avant de connaître votre nouveau défi dans un petit instant. On en est où? Comment ça se passe, Julien?
15: Bah écoutez, je leur ai préparé une suite nuptiale, mon cher Cyril. J'ai enlevé les petits crottins, j'ai rempli d'eau, quelques petites graines, un peu de foin, un bon coup de brosse. Lisa, je me suis quand même donné, on est d'accord?
0: On n'entend pas Lisa.
15: Ah, on n'entend pas Lisa. Bah attendez, on va l'entendre. Regarde Lisa. Lisa, on est quand même d'accord? J'ai fait ça comme un pro.
16: Professionnel, vous êtes engagé, ça y est.
15: Ah, ça y est, j'ai trouvé enfin un CDI, mon cher Cyril. Et les petits crottins. Bon, je vous cache pas que dès le matin, comme ça, les petits crottins, un petit peu d'eau, un peu senteur, comme ça, ça réveille. Et puis ça fait du sport. On fait ça tous les matins, Lisa.
16: Oui, tous les matins, on prépare le bâtiment des zèbres pour le soir, comme ça.
0: On va aller dormir dans un endroit. Julien, mettez bien le téléphone à côté de Lisa parce qu'on n'entend pas du tout quand elle nous parle.
15: Ah mais pourtant, c'est pile poil devant sa bouche, hein. Je ne peux pas faire mieux. Mais j'avance. Et donc je disais...
0: Julien, c'est parce que vous avez vos oreillettes, donc le micro du téléphone ne fonctionne pas.
15: Ah ben, c'est tout ce que je peux vous dire, mais si tout est bien connecté.
0: Oui, ben justement, comme vous avez vos oreillettes sur vous, on n'entend pas ce qu'elle peut dire puisque c'est vous qui avez le micro sur vous.
5: Elle doit se rapprocher de vous, Julien.
0: Ah, décidément, la liaison est assez compliquée avec vos sursures ce matin. Julien, en tout cas, premier défi réussi.
12: Okay, oui.
0: On n'a pas l'avis du zèbre encore pour l'instant, mais on a l'impression qu'il sera content de rentrer dans un endroit tout propre. On se reconnecte avec Julien dans quelques minutes pour lui annoncer son deuxième défi de la matinée. Il y aura une chanson de Jean-Luc Fong qui va arriver. Et puis cette fameuse histoire à propos des faucons, que se passe-t-il? Jess nous dit tout. Après Camille Mbé, rien à fêter, elle se trompe. Aujourd'hui, on fête la suite de l'aventure des Diables au Mondial. Quart de finale vendredi, 21h, le rendez-vous est noté.
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0: Dans la suite de l'émission, comme tous les jours, une chanson de Jean-Luc Fonck. En ce moment, il y a le Tour de France. Avant les coureurs, il y a la caravane qui passe. Ça a inspiré, Jean-Luc, les tortues à bois, la carapace. On va découvrir ça dans quelques minutes. Avant ça, on va parler d'un autre événement sportif en ce moment.
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0: Que oui, il y a du foot.
2: Ouais.
0: Oui, il y a la F1 qui arrive à Spa-Francorchamps.
2: Ouais.
0: Oui, il y a le Tour de

0: on va parler d'un autre événement sportif en ce moment.
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0: Parce que oui, il y a du foot.
2: Ouais.
0: Oui, il y a la F1 qui arrive à Spa-Francorchamps.
2: Ouais.
0: Oui, il y a le Tour de France. Uh-huh. À suivre sur la Une tous les après-midi sur RTBF Vivacité, Viva Sport aussi pour l'intégrale de l'étape. Mais il y a aussi du tennis. En ce moment, il y a Wimbledon.
2: Et Wimbledon, on le connaît bien pour ses joueurs, les cris qu'ils font avec les raquettes, mais surtout aussi pour le gazon. Le gazon parfait, qui doit rester parfait, puisqu'il y a des gens qui vont jouer dessus. Et il y a un garde qui s'occupe de faire en sorte que personne ne vienne détériorer le gazon, et c'est Rufus. Et Rufus, c'est un faucon.
0: Ok.
2: Rufus, en fait, il a été engagé en 2008. Il succède à un autre faucon qui s'appelle Hamish. Et Hamish, il est arrivé à Wimbledon, pourquoi ? Parce qu'en 1999, pendant qu'il y avait un match qui était en train de se jouer sur les pelouses de Wimbledon, il y a des pigeons qui sont venus interrompre ce match. Pete Sampras avait essayé de les chasser avec sa raquette, ça n'avait pas fonctionné.
0: Ouais, c'est pas terrible comme technique.
2: Non, c'est vrai. Et là, il y a Donna Davis qui regardait le match à la TV, fauconnière, et qui a dit « Mais moi, je peux les aider. Je peux ramener un faucon qui, lui, va chasser les pigeons. » Et alors, c'est depuis 1999 qu'il y a un faucon qui chasse les pigeons à Wimbledon. Alors, son travail, c'est de 4h à 9h, parce que c'est là que les faucons, plutôt que les pigeons, essayent de venir grignoter les petites graines du gazon, parce que pour eux, c'est l'apéro, enfin, c'est le dîner, c'est le dessert, c'est tout en même temps. Et Rufus, il est devenu la star de Wimbledon. Il a un compte Instagram, tout le monde veut se faire photographier avec lui. Et vous savez qu'en 2012, il est arrivé malheur à Rufus ?
0: C'est pas vrai, qu'est-ce qui s'est passé ?
2: Eh bien, quelqu'un a volé Rufus.
0: Non.
2: Ah. Eh oui. Donna, elle l'avait laissé dans la camionnette pour la nuit. Il était dans sa caisse de voyage. Tout allait bien. Le matin, il n'est plus là. Il n'est plus là. Alors, il y a une recherche qui s'est faite, Scotland Yard et tout le bazar, pour en fait le retrouver 3 jours plus tard dans un centre animalier. Personne ne sait ce qui s'est passé.
0: Il est allé voir les copains.
2: Peut-être. Peut-être, c'est ça. Mais aujourd'hui, certains se disent « Ah bah tiens, est-ce qu'on remplacerait pas Rufus par des drones, par un truc piloté avec l'intelligence artificielle ?» Ben non, pour l'instant, le vrai patron anti-pigeon, ça reste Rufus.
0: Mais oui, le drone n'aura pas l'instinct de Rufus.
2: Et non. Et puis là, on est vraiment dans la manière naturelle de chasser les pigeons qui s'imaginent être le dîner de Rufus quand il le voit débarquer.
0: Il y a des communes belges qui ont fait appel aussi à des, des pigeons pour... à des,
3: des faucons,
0: pardon, pour s'occuper des pigeons. Ben, merci, on regardera Wimbledon différemment.
2: Et oui, sachez que Rufus veille.
0: Merci Jess. Voici une chanson de Jean-Luc Fonck avant de faire le point sur le défi de Julien Lapraille. Il a réussi son premier défi, il devait s'occuper de l'enclos des zèbres au zoo parc de Vaux-sur-Sur. Maintenant, il va devoir s'occuper des singes et concocter un petit jeu pour les singes, pour les occuper, pour les nourrir en même temps. On verra comment s'en sort Julien. C'est son deuxième défi, on suivra ça dans la suite du 8-9 continue. En attendant, voici donc une des chansons de Jean-Luc Fonck, une chanson interprétée en direct dans le 8-9 avec les mots que vous avez imposés, et c'est devenu un album, plusieurs albums, les chansons du 8-9 à retrouver sur les plateformes de streaming, et parmi ces chansons, les Tortues à bois, la Carapace.

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0: Jean-Luc Fonck est à plus de 400 chansons dans le 8-9 et c'est pas fini. Il sera de retour déjà cet été avec nous et puis toute la saison prochaine dans le 8-9 avec donc peut-être à la fin de la saison encore un nouvel album de Jean-Luc Fonck avec toutes les chansons que vous retrouvez sur les plateformes de streaming. Dans un instant, truc et astuce avec vous Marjorie, on va éviter une galère des vacances. Enfin, on va réparer la galère des vacances.
1: Oui, si jamais le téléphone glisse, tombe de la poche, glisse de sa main quand on est au bord de piscine, quand on est sur la plage, près de la mer ou même aux toilettes, on va essayer de récupérer ce téléphone. Pour le sauver, tout simplement.
0: Comment sauver votre téléphone? Les trucs et astuces de Marjorie dans un instant. Et un autre bon plan aussi. Si vous prenez la direction du sud de la France, il y a un événement qui chaque année est un véritable carton. Il y a le Festival d'Avignon et puis il y a le OFF. Et dans ce OFF, cette année, Jérôme de Warzé, on se connecte avec lui dans quelques minutes.
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0: Jérôme de Warzé dans le sud de la France, il n'est pas en vacances, enfin c'est ce qu'il dit en tout cas. Il y a le off d'Avignon, on va se connecter avec lui dans quelques minutes. Jérôme de Warzé sera en direct dans le 8-9 continu, mais à 10h25, on va peut-être sauver vos vacances.
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0: Un touriste et un téléphone sont sur un bateau.
2: Oui.
0: Le bateau tombe, le téléphone tombe à l'eau. Parce que le bateau, il est déjà dans l'eau. Qu'est-ce qui reste? Le touriste très énervé et en panique parce que son téléphone est en train de prendre l'eau. Vous allez régler la situation, Marjorie.
2: Bah, disons que oui, il y a des choses qu'on a envie de faire à ce moment-là, mais qui sont peut-être pas les bonnes idées. D'abord, on essaie de sortir le téléphone le plus vite possible. Vous vous en doutez. On évite que ça dure trop longtemps pour risquer d'endommager encore plus les composants électroniques. Ensuite, on l'éteint tout de suite. Ça, c'est le truc à faire. Même s'il semble fonctionner, on vérifie pas ses messages tout de suite. On prend pas des photos, on n'essaye pas de le brancher. L'électricité et l'eau, ça va pas ensemble. Donc, qu'est-ce qu'on fait? On ne secoue pas non plus le téléphone. Non, parce que là, on risque de faire pénétrer l'eau encore et plus.
3: Oui.
2: Mais c'est un réflexe qu'on a. Hein. On ne souffle pas dans les pores. On se dit, mais oui, mais non, en fait, on fait rentrer l'eau dans les pores. Donc non, on ne fait pas ça. On n'utilise pas de sèche-cheveux parce que la chaleur peut aussi endommager les composants internes et pousser l'humidité, donc plus loin dans le téléphone. On n'utilise pas le four, le micro-ondes et le radiateur. Bon, c'est dit, au moins, si jamais vous en auriez l'idée. On tapote doucement le téléphone port vers le bas pour aider l'eau à s'écouler. On retire tout ce qu'on peut, la coque, la carte SIM.
0: L'écran.
2: L'écran, la batterie. On tire tout. Et alors, on sèche délicatement l'extérieur avec un chiffon propre ou du papier absorbant. Je reviens encore avec cet essuie-tout, pourquoi pas. Sinon, il y a aussi le gel de silice. Vous savez ce qu'on trouve parfois, les petits sachets dans les chaussures,
0: ou
2: dans les petites choses. Ça, on peut utiliser.
0: Ah, c'est bien gardé. Ça pour ce genre de situation.
2: À garder, hop, dans une petite boîte, évidemment.
3: Le riz. Plein de petits sachets de ce gel de silice.
2: Voilà,
3: comme ça, okay.
2: On le garde au cas où, le téléphone. Comme ça, on met tout dans un sachet. Le fameux riz, on oublie. Le riz, ça n'absorbe pas l'humidité. De toute façon, il est beaucoup trop sec. Et qu'est-ce qui va vous amener? Les poussières vont quand même s'infiltrer. Donc, non. Le riz, on oublie. On le place à la verticale. Comme ça, port vers le bas pendant le séchage. On est patient, on ne l'allume pas. On est patient, on attend 24 à 48 heures absolument avant d'essayer de le rallumer. C'est long, je sais. Je sais, 24 heures sans téléphone.
3: Mais comment on va faire?
2: Voilà. Mais ça fait souvent la différence. Parce qu'on dit tout de suite, ça y est, il est foutu. Non. Attendez, on fait tout ce que je vous ai dit là, on le laisse 24 heures jusqu'à 48.
0: Et vous attendez peut-être 24 ou 48
2: peut-être
0: heures
2: pour rien.
0: Découvrir qu'il est foutu.
2: Peut-être, ou alors on va voir, oui, un professionnel, c'est clair, c'est vraiment...
0: Et ça dépend dans quelle eau il est tombé aussi.
2: Oui,
0: c'est l'eau de mer. Il va plus facilement résister dans l'eau de piscine, l'eau de rivière que dans l'eau de mer.
2: Oui, exactement. Ça, voilà, on fait attention. Et puis bon, on essaye aussi de conserver avant les vacances. Mettez déjà vos photos de côté sur un cloud ou voilà, pour... Si jamais ce genre de bêtises arrive, bah au moins vous conservez vos photos parce que c'est quand même ça le plus important.
3: Ouais, j'avoue. Oui.
0: Donc, on pense à prendre les petits sachets.
2: Les petits sachets de gel de silice. Voilà.
4: Et aussi bien. Les sachets qui vous permettent en fait de transporter votre téléphone. Par exemple, si vous allez à la mer, c'est des sachets qui se ferment de manière hermétique, sont spécialement faits pour les téléphones. Vous pouvez continuer à les utiliser.
0: Ça marche vraiment, ça?
4: Écoutez, j'en avais
0: pris un. C'est pas hyper pratique. Taper un message avec ça, ça
4: voilà.
0: Galère.
4: C'est mieux pour prendre des photos et des vidéos. Ouais. Mais des fois, ils viennent avec une petite lanière, donc on peut se balader comme ça et tout. Et voilà.
0: Mais
2: là où on a une
0: la
2: vague.
0: Question, c'est est-ce qu'on a besoin de son téléphone quand on est dans l'eau?
4: Voilà, ça, c'est l'autre question. À laquelle je répondrais, non, on est là pour déconnecter, c'est vrai, mais bon.
0: Mais vous avez le sachet?
3: Oui.
0: Prenez le téléphone dans l'eau.
4: Mais comme ça, ça fait des chouettes photos. Ah, sinon, on n'a jamais de photos quand on est dans la mer, donc voilà.
0: Et c'est tellement chouette une photo dans l'eau où on voit tout trouble, de toute façon. Non, mais c'est important à voir.
4: Je vous montrerai les photos, vous serez bluffés.
0: Bon, en tout cas, vous voilà bien équipés, bien prévenus pour les vacances. Merci Marjorie. Dans quelques minutes, on ira du côté d'Avignon. Il y a le off en ce moment et il y a entre autres Jérôme de Warzé qui joue son nouveau spectacle. On en parle avec lui dans un instant. D'abord, on part sur les routes, c'est le Mobile Info. On retrouve Théo Le Chanu. Théo, il est 10h30. Est-ce qu'il y a des problèmes ce matin?
5: Eh bien, seulement des rappels, Cyril, à vrai dire. Donc, on part sur la E42 à Stavelot. Donc, on vous rappelle un véhicule qui est actuellement en bande d'arrêt d'urgence, mais prudence quand même dans ce secteur. Alors, il vous concerne si vous circulez depuis Saint-Vite en direction de Bâtisse. Et donc, il concerne également la voie de droite. On a également cet accident à vous rappeler sur la E25 à hauteur de Remouchamp. Donc, dans le sens Liège vers Bastogne. La voie de gauche tanctueux est actuellement encore fermée. Vous circulez seulement sur la voie de droite. Donc, il faut également être prudent dans ce secteur. Et puis, concernant les temps de parcours pour rejoindre la capitale, on perd encore au maximum 5 petites minutes sur le 429 venant de Halle. Et une fois arrivé sur le ring, et bien tous les feux sont au vert. Il n'y a rien à signaler de plus.
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0: Stéphane Echard avec Déjeuner en paix. Et justement, c'est un peu ce que doit préparer Julien Lapraille. C'est son défi aujourd'hui. Il est au zoo parc de Vaux-sur-Sûre. Il doit préparer quelque chose pour les singes. Ils doivent pouvoir jouer et manger en même temps. On verra comment il s'en sort dans quelques minutes. Il est en pleine préparation pour l'instant. On verra ce que ça donne dans la suite du 8-9 continue. Mais d'abord, nous allons nous connecter avec quelqu'un que vous retrouvez régulièrement dans le 8-9, sur Typique aussi, et qui dit qu'il travaille en ce moment dans le sud de la France. On va voir si c'est vrai.
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0: Musique, ça vous parle?
2: Ah bah tiens.
0: Sur Typique, vous retrouvez le Grand Cactus. C'était à l'ING Arena aussi il y a quelques jours. Jérôme de Warzé est à Avignon en ce moment. Salut Jérôme.
3: Oui, salut Cyril, salut tout le monde.
4: Salut.
0: Oh, c'est un oui très sérieux parce qu'il faut faire croire qu'il travaille réellement.
3: J'ai veillé toute la nuit.
4: Ouais.
3: J'ai assisté à cette victoire mémorable des Diables Rouges. Je me lève pour vous. Il fait quasiment nuit ici à Avignon.
0: Comment ça voilà.
5: C'est pas le jour là derrière.
3: Il y a un décalage horaire, Cyril.
0: Cet homme vit dans le noir.
3: Vous n'en parlez jamais dans vos émissions parce que vous n'aimez pas les sujets chauds, mais il y a un décalage horaire avec le sud de la France.
0: Tout à fait. Déjà, votre débrief du match, Jérôme.
3: Écoutez, on a, dominé de bout en bout cette équipe américaine qui n'a rien montré. Le Balogun, là, je crois qu'il aurait mieux fait de ne pas jouer, c'est bien fait pour eux. À mon avis, c'est une disparition inexplicable, ce type. Même Mulder et Scully ont refusé le dossier. Maintenant, je crois qu'on n'a aucune chance de se retrouver en quart de finale. Trump va appeler Infantino. De toute façon... Les buts ont été marqués par des immigrés illégaux. Il va dire que les 90 minutes étaient frauduleuses. Donc, à mon avis, on passera pas. Mais on savoure cette nuit.
0: Vendredi 21h, le quart de finale de la Belgique. Jérôme, qu'est-ce que vous faites à Avignon en ce moment?
3: Alors, je participe au Festival d'Avignon, le bien nommé Festival d'Avignon. C'est le plus grand festival européen de théâtre. Il y a plus de 1800 spectacles répartis dans plus de 600 salles. Bon, alors les salles, ça va d'une superbe salle de concert de 1000 places à une arrière boutique de restaurant où on en met 12. Hein.
0: Ouais. Mais c'est ça l'ambiance du Havre d'Avignon.
3: Il faut l'avoir déjà vécu pour le croire, hein, mais c'est vrai. Et là, je joue mon nouveau spectacle Va au diable au Cinévox dès 18h15 tous les jours. Relâche le lundi, donc hier j'étais quand même pas mal. Et ça se passe très bien. Alors évidemment, il y a une ambiance formidable pour ceux qui sont déjà venus lors de ce festival. Il y a un monde incroyable dans les rues. Il fait évidemment très très chaud, mais bon, tout le monde est là. Il y a pas mal de Belges. Et tout le monde tracte, hein, comme on dit, donne ses affiches.
0: Oui, parce que c'est ça l'enjeu sur le Festival d'Avignon, c'est que chacun veut faire la promo de son spectacle dans la rue.
3: C'est ça, exactement. Il y a beaucoup de professionnels qui viennent un petit peu à la pêche pour leur nouvelle saison. Et là, moi, je rôde, si vous voulez, mon spectacle dans cette belle salle du Vox, qui est pas une grande salle, hein, elle doit faire 150 places. Et je m'amuse beaucoup parce qu'évidemment, comment dirais-je, je suis pas du genre à faire le même spectacle tous les jours.
0: Donc, vous ne retenez pas votre texte, ça c'est la première raison.
3: Alors, je ne suis pas Jean-Luc Fonck, mais effectivement, je retiens mon texte tous les jours. Et puis, je m'amuse, je change un peu l'ordre des sketchs, je change quelques vannes, histoire de bien être prêt, parce que j'ai une tournée qui démarre en septembre en Belgique. Il y a déjà pas mal de dates.
0: C'est un spectacle donc sur le diable, est-ce autobiographique?
3: Vous avez préparé cette question. Ça vous démange, hein. Ça vous démange de me la poser depuis tellement longtemps. Non, ça n'est pas autobiographique. D'ailleurs, avant de l'écrire, j'ai relu votre CV pour bien m'imprégner.
4: Un partout.
3: De l'ambiance démoniaque que je pourrais donner à l'écriture. Alors, c'est une sorte de biopic du diable, pour rire, évidemment, qui va de la naissance de l'univers jusqu'à aujourd'hui, quoi, finalement, en passant par le Moyen-Âge, les instruments de torture, le film L'Exorciste, la naissance des religions, etc. Je pense que ça se passe très bien. On rit beaucoup. Alors, évidemment, c'est pas un spectacle sur l'actualité, là, puisque... Je n'avais pas trop envie
5: sur les Diables Rouges, non.
3: Donc, je vais certainement en mettre un coup ce soir pour les Diables dans le spectacle. Ça, c'est évident. Parce qu'il y a une toute petite portion du spectacle qui est dédiée à ça, parce que je dis finalement pourquoi le diable inspire-t-il la peur dans la croyance populaire et pourquoi l'équipe nationale belge se surnomme-t-elle les diables alors qu'eux n'ont jamais fait peur à personne en réalité.
6: C'était
3: avant le match, ils sont en train de cramer complètement les 20 premières minutes en fait de mon spectacle. Je rebondirai dessus.
0: Une défaite vous aurait arrangé en fait.
3: Non, une défaite des diables ne m'arrange jamais, même si ça fait vendre plus de likes sur les réseaux, hein, parce que les gens aiment qu'on tape un peu sur les diables. Mais hier, alors là, on a plutôt tapé sur les Américains.
0: Hier, il n'y avait rien à dire. Franchement, leur jeu était impressionnant hier.
6: Ceux qui ont regardé, suis sûre qu'ils sont d'accord avec vous.
3: est-ce qu'on était beaucoup plus fort qu'eux ou est-ce qu'ils étaient beaucoup plus faibles que nous? Je pense qu'il y a un peu des deux. Mais
0: vous qui regardez tous les matchs, Jérôme, ce n'était pas comparable aux autres matchs, ce que l'équipe belge a fait hier. Hein.
3: Non. Mais par contre, j'ai trouvé les Américains un peu tendres par rapport à ce qu'ils avaient fait lors du premier tour. En réalité, je ne suis pas spécialiste, évidemment, même si je pense que je le suis sincèrement et que je ne comprends pas qu'on ne m'appelle pas pour débriefing. Finalement, mon spectacle, c'est secondaire, les diables, c'est quand même un peu.
0: Mais votre objectif réel, c'est d'être sélectionneur.
3: Oui, mais vous savez, il y a des barrières. Il y a des barrières. Vous voyez, vous aussi, votre objectif, c'est de présenter le JT.
0: Revenons à votre spectacle qu'on peut voir donc à Avignon en ce moment. Il y aura la tournée bientôt. Votre passion pour le diable, ça a démarré quand? Parce que ça fait des années que vous lisez beaucoup sur le diable.
3: Mais ça ne fait pas du tout des années que je lis sur le diable. Pas du tout.
0: Mais vous rigolez ou quoi? Il y a des années, je suis chez vous, il y a des livres sur le diable partout.
3: Ça, il y a des livres sur le diable partout, mais c'est pas parce qu'il est venu manger deux ou trois fois à la maison que je suis un proche. C'est un personnage qui est beaucoup moins. Ce qui m'intéressait, c'est que le personnage était beaucoup moins connu que Jésus-Christ, dont on sait absolument tout. Parce que le diable, on ne sait pas très bien où il est né, comment il s'est développé dans la culture populaire, comment il a influencé véritablement certaines périodes de l'histoire, comment il. Je fais une visite des enfers aussi pour rire, où j'ai appris plein de choses, où chaque cercle finalement est dédié aux péchés capitaux que vous avez, quoi. Vous êtes gourmand, vous êtes dans le troisième cercle, et là vous êtes fouetté sous une pluie éternelle jusqu'à l'éternité.
0: Alors on découvre tous les niveaux de sentence dans le spectacle de Jérôme.
6: Ça donne envie.
3: Et plus éternel, on est un peu chez nous.
0: Oui. Pas cette semaine, effectivement.
3: Il y a des parallèles à faire.
0: Après Avignon, il y aura donc la tournée. Toutes les dates sont déjà calées?
3: Alors, il y a une dizaine de dates déjà qui sont calées. Il y en a d'autres qui arrivent sur mon site www.jérômedewarzé.com.
6: La nuit était courte.
3: Parfois des absences. Et ça remplit effectivement très très bien. Donc il reste plus beaucoup de place, mais je joue à Liège, je joue à Tournai, je joue à Bruxelles bien sûr, je joue à Namur, etc. Enfin bon, voilà, toutes les dates sont disponibles.
0: Donc c'est sur le site jérômedewarzé.com. Question média, vous revenez avec le Grand Cactus à la rentrée?
3: Ah, écoutez, on m'a pas encore appelé, mais pour me dire on y va ou on n'y va pas. Moi, le 7 juillet. On m'a pas appelé, donc je suppose qu'on recommence.
0: Vous n'avez pas reçu des dates de tournage pour l'année prochaine?
3: Ah si, maintenant que vous le dites, oui.
0: Ok. Bien sûr.
3: Grand Cactus. Non, mais ça veut pas dire pour ça. Non, mais le Grand Cactus continue, mais est-ce que ça veut dire pour ça que j'y suis?
0: Oui.
3: On est tellement remplaçable, vous n'avez pas reçu votre lettre?
0: Donc Grand Cactus, c'est bon, ça revient sur Typique. Est-ce que les spectacles du Grand Cactus reviennent? Vous venez de faire le Zénith de Lille, l'ING Arena. Est-ce qu'il y aura d'autres spectacles du Grand Cactus?
3: Il est possible, ça va se discuter dans les prochains jours. Il est possible qu'il y ait d'autres dates de spectacle qui soient montées pour le spectacle du Grand Cactus qui vient d'avoir lieu. Vous étiez là d'ailleurs, on a joué que pour vous. Mais ça n'est pas encore bien calé parce que c'est difficile de trouver des dates qui conviennent évidemment à tout le monde vu qu'on est une douzaine. Ouais. D'humoristes dans la troupe et que tout le monde a déjà ses agendas depuis longtemps calés.
0: Mais donc, ça se prépare, on devrait en savoir plus bientôt. Et alors, à la radio, Jérôme, vous revenez à la rentrée dans le 8-9?
3: Alors, moi, je n'ai pas encore reçu de coup de téléphone.
0: C'est faux, c'est faux.
3: Comment ça, c'est faux? Mais pas du tout. Enfin, écoutez.
0: Alors
3: écoutez,
0: répondez quand on vous appelle.
3: Oui, c'est vrai. Écoutez, le jour de la rentrée, appelez-moi.
0: Ouais. Hein,
3: si je réponds, c'est que je suis disponible. Voilà. Je suis jamais très loin, finalement, de vous, Cyril. Hein.
0: Bon, vous vivez à côté.
3: Mais oui, mais quelque part, vous reposez dans mon cœur et je repose dans le vôtre.
0: Oh, c'est joliment
6: dit. Un peu d'amour dans cette... Parfait.
0: Vous reviendriez pas un petit peu plus souvent, d'ailleurs?
3: Un peu plus souvent. C'est-à-dire...
6: Quoi, il y a un peu d'hésitation, là.
3: On ne prend pas la question. Plus de jours, vous voulez dire.
6: Suspense,
3: c'est ça,
6: hein.
0: C'est ça que je veux dire.
3: Oui, c'est ça. Et donc, je n'ai pas répondu, donc. Hein. C'est ça que je ne voulais pas dire.
0: Jérôme, voilà. On vous retrouve à la rentrée dans le 8-9. Ouais. Et vous êtes jusque quand, au HOF d'Avignon?
3: Alors, moi, je suis jusqu'au HOF d'Avignon le 24, parce que le 25, j'ai une date dans le sud de la France. Je reviens le 27 juillet et je m'attelle alors à la rentrée dès que je rentre. Hein, vous me connaissez. Hein.
0: Oui, donc, voilà. Allez, jamais au dernier
3: moment.
0: C'est
3: ça que je veux dire, que je suis disponible au mois d'août déjà pour revenir.
0: Hein. Oh,
3: c'est pas
6: chouette.
3: C'est pas ce qui était prévu.
0: Jérôme, bon festival, amusez-vous bien là-bas. Merci. Et on vous retrouve vite à la rentrée. Salut Jérôme. Dans un instant, on écoutera Ambre. Après la Star Academy et la sortie Je me demande, c'est son premier single. On écoute ça dans un instant. Et puis on se connectera avec Julien Lapraille pour faire le point sur ses défis de ce matin.
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0: C'était Ambre à la Star Academy, c'est devenu Amber Jada, et puis c'est redevenu Ambre finalement. C'était son premier single à l'instant. On va se connecter avec Julien Lapraille tout de suite.
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0: 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Après 11h, les deux font la paire, c'est ce que vous allez retrouver sur Vivacité. Mais là, tout de suite, direction Vaux-sur-Sur, le zooparc de Vaux-sur-Sur. Julien, vous avez réalisé un premier défi tout à l'heure, il fallait vous occuper de l'enclos des zèbres. Est-ce que les zèbres sont heureux de votre travail?
2: Ben écoutez, ils vous remettent le bonjour. Et voilà, ils vous disent la prochaine fois, vous pouvez me renvoyer. Voilà, en clair.
0: Ben très bien. Quel était votre deuxième défi?
2: Voilà. Bah écoutez, j'ai dû construire un peu une boîte à grignoter pour les singes. Et donc du coup, c'est, bah alors, moi le bricolage, maintenant vous commencez à me connaître, des planches, des ourdis, des vis, du béton, du ciment, des tuiles, des ardoises, ça me connaît quoi.
0: C'est pas quelque chose qui vous fait peur. Vous avez fabriqué quoi alors? C'est quoi la boîte à manger?
2: Eh ben... Donc la boîte à manger, c'est une boîte, enfin c'est des planches plates d'un centimètre sur 10 sur 10. Et en fait, on fait une espèce de carré et de chaque côté d'ouverture, j'ai mis du grillage. Sauf qu'avant de visser le grillage, j'ai mis dedans de la paille et des insectes séchés. Parce que l'objectif, c'est que les singes, ils aillent grignoter avec leurs petits doigts, leurs petites pinces, leurs petites pattes. Et justement, pendant une heure, ils ont le droit à une heure, pas plus, hein, on va pas s'emballer non plus. C'est un peu aussi une petite recherche, c'est voir un peu comment ils réagissent. Et je peux vous dire une chose, ils ont senti la pâte du cuisinier. Hein, parce que Lisa me l'a dit, on ne les a plus arrêtés. Hein. Pendant une demi-heure, ils ont mangé, mangé, mangé, mangé.
0: Eh ben ça, c'est une bonne nouvelle. Donc, selon les singes, votre défi est réussi alors?
2: Bah, ils m'ont fait un clin d'œil, ils m'ont applaudi, ils m'ont dit merci. Bon, maintenant, dans un quart d'heure, je dois enlever la boîte, hein, parce que c'est une heure maximum de grignotage, hein, les copains.
0: Hein. C'est génial. Julien, maintenant, il déborde sur l'émission. Il travaille là-bas.
3: Je me rajoute des petits défis, comme
0: j'ai
3: ça.
0: J'ai l'impression que vous vous sentez bien.
2: Oh, je me sens bien. Mais vous savez qu'on a une, plus ou moins 23 sortes d'animaux, une petite soixantaine, ça prend une heure quart de visite. Il y a d'ailleurs une petite classe qui vient de venir ici, une classe d'été. Et donc, ils sont une dizaine d'enfants de 2 ans et demi à se promener, à profiter, à se balader. Et surtout, en période de canicule, vu qu'on est au milieu des bois, dans la forêt, il fait assez frais et il y a du vent. Donc, je vous invite à venir ici au zooparc. Bien entendu, je suis là, présent du lundi au vendredi, de 10h30 à 18h, voilà. Avec mon petit bar, mon bint à tapas et le tour est joué.
0: C'est ça, ouais. Mais non, mais Lisa, tout à l'heure, qui accompagnait Julien sur ses défis, était très contente de son travail. Donc, elle peut nous le piquer. Sauf que, on va avoir besoin de vous encore.
2: Tout à fait, tout à fait.
0: Tout l'été.
2: Ah, pourquoi?
0: Parce que demain, par exemple, il y a un nouveau défi. Demain, vous allez un endroit où il y a beaucoup de choses à faire. Demain, Julien, dès 9h, on se connectera avec vous et vous serez en direct de Stavelot. Vous connaissez Stavelot?
2: Stavelot Centre ou... Bah, de nom, oui.
0: Vous irez où vous voulez à Stavelot, de toute façon, vous connaissez le principe. Il y aura une énigme pour vous dire où aller... Et découvrir votre défi. Donc demain matin, on vous découvre en direct de Stavelot. Si vous nous suivez ce matin, que vous connaissez Stavelot, vous avez envie de faire quelque chose à Julien, vous pouvez être gentil, vous pouvez être dur avec lui. Vous savez, cet homme sait tout faire. Vous pouvez envoyer vos propositions de défi
2: comme vous.
0: Dès maintenant, par WhatsApp, c'est gratuit. 0470 07 20 23. Et demain, on sélectionne les défis qu'on proposera à Julien Lapraille. Julien, on peut encore vous applaudir pour le défi ce matin. Bravo à vous.
2: Merci, je m'applaudis tout seul. Hein.
0: Oui, mais les singes et les zèbres sont
3: comme
0: contents aussi.
3: Ouais.
0: Bonne journée, Julien. À demain matin. Jess et Marjorie, merci. Bonne journée. On se retrouve demain tout de suite. Les deux font la paire.
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13: Merci de nous suivre sur RTVS Vivacité. Il est 11h, c'est donc le moment de s'informer. Voici le journal d'Anne-Sophie Brengo.
14: Bonjour à toutes, bonjour à tous. On commence par la Syrie où deux attentats à la bombe se sont produits ce matin à proximité de l'hôtel où le président français Emmanuel Macron a passé la nuit dans le centre de Damas, la capitale. Le chef de l'État français va bien, sa visite se poursuit donc. Il est le premier dirigeant occidental à se rendre en Syrie depuis la chute de Bachar al-Assad et l'arrivée au pouvoir fin 2024 d'une coalition islamiste. Emmanuel Macron qui se rendra dans la foulée à Ankara en Turquie pour le sommet de l'OTAN, les 32 dirigeants de l'Alliance sont attendus pour parler notamment des dépenses en matière de défense. Plusieurs contrats d'armement, dont un avec le groupe Airbus, ont été annoncés par le patron de l'OTAN, Mark Rutte, au premier jour donc de ce sommet. Demain, une rencontre entre Donald Trump et son homologue ukrainien Volodymyr Zelensky doit se tenir alors que l'Ukraine a lancé cette nuit plus de 430 drones vers Moscou. Des frappes qui interviennent au lendemain de bombardements russes particulièrement intenses contre l'Ukraine. Ils ont fait au moins 28 morts, dont 26 à Kiev et dans sa région, selon les autorités. Le sort politique de Marine Le Pen se joue tout à l'heure à 13h30 devant la cour d'appel de Paris. Les magistrats doivent rendre leur décision dans l'affaire des assistants d'eurodéputés. Le tribunal judiciaire de Paris l'a déclaré coupable d'avoir mis en place un système destiné à rémunérer des salariés du Front National à l'époque avec de l'argent du Parlement européen. Parlement qui a chiffré son préjudice à plusieurs millions d'euros. Toute peine d'inéligibilité supérieure à 2 ans ou une peine de prison sous bracelet électronique empêcherait la chef de file de l'extrême droite française de se présenter pour la 4e fois à l'élection présidentielle. À 57 ans, elle figure pourtant parmi les grands favoris du scrutin prévu en avril et mai 2027. L'actuel président du Rassemblement national serait alors la solution de repli et le candidat du parti. On parle donc de Jordan Bardella. Chez nous, le groupe TUI annonce concentrer ses opérations aériennes à Bruxelles et Ostende à partir de la saison d'été 2027. Le dernier vol programmé au départ d'Anvers est prévu pour Malaga le 25 mars de l'année prochaine. Le roi Philippe sera présent vendredi à Los Angeles pour supporter la Belgique face à l'Espagne lors des quarts de finale de la Coupe du Monde. Les Diables qui ont obtenu leur qualification après avoir battu en 8e les États-Unis, pays organisateur, sur leur score de 4-1. De leur côté, les Espagnols ont écarté le Portugal 1-0. La rencontre Espagne-Belgique se déroulera à 21h, heure belge. Rendez-vous vendredi donc pour vibrer à nouveau. Et d'ici là, je vous souhaite une excellente journée.
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13: Merci beaucoup Anne-Sophie, retour de l'information à midi, là on part sur les routes. Bonjour Jean-Marc Strel.
16: Bonjour Olivia.
13: Comment ça va?
16: Moi ou les routes?
13: Oui, bah vous d'abord.
16: Bon, ça va bien. Hein.
13: Prenons notre temps, c'est l'été.
16: Voilà, on va prendre un petit verre, installez-vous. Je vais vous parler de cet accident impliquant plusieurs véhicules sur le 25 Lège-Bastogne. Je viens d'apprendre que les véhicules sont dégagés, donc tout va rentrer dans l'ordre. Ça c'est une bonne chose, évidemment en direction de Bastogne. Malheureusement j'apprends qu'un autre accident s'est produit sur le 42 cette fois. C'est Namur-Mons autour de Ono en direction de Mons. Accident avec un camion de tampon. Prudence donc. Et puis un camion a brûlé tout à l'heure sur le 42 Prume-Bâtisse. Après la sortie 11 Malmedy, la bande d'arrêt d'urgence est neutralisée en direction de Bâtisse.
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8: On est bien là, bonjour tout le monde.
9: Bonjour.
8: J'espère que vous allez bien. J'en connais un à côté de moi qui est ravi, Martin.
9: Oui, mais je n'ai pas dormi beaucoup, hein, comme beaucoup de Belges aujourd'hui. Mais quelle belle nuit, quel beau 4 heures.
8: Oui, je pense que l'économie va être au ralenti aujourd'hui.
9: Oui, c'est normal. Hein.
8: Bon, une bonne chose de faite, comme on dit à la maison.
9: Une bonne chose de faite autour de l'Espagne, quart de finale, le prochain match.
8: Bon, on espère que vous allez bien. On va jouer ensemble pendant 3 heures, comme tous les jours. Et cette semaine, le cadeau à remporter, hein, puisque chaque jour, il y a un auditeur qui va gagner une nuitée en formule petit déjeuner au champagne. Dans un hôtel qui s'appelle Le Clairvaux, donc dans les Ardennes luxembourgeoises, hôtel 4 étoiles, avec accès au spa. Le spa 5 monte, c'est un spa de 800 mètres carrés. Piscine, bain-bulle, sauna.
9: Et accès illimité, je vous en prie.
8: Ah oui, grotte saline, hammam, fitness. Oh. Ça, c'est un peu moins pour nous, le fitness. Nous, on serait plus dans le bain-bulle.
9: Ouais, c'est ça.
8: Espace relaxation. Et en plus, à côté de l'hôtel, il y a plein de plans, on va dire, randonnée, à pied, à vélo. Il y a de quoi faire pour passer un bon petit week-end. Si vous voulez remporter ce séjour, vous, évidemment, venez jouer avec nous. Et pour ça, il y a une question de sélection, Martin. Et la première place, elle est assez précieuse.
9: Alors, qui a gagné le 16e de finale hier ? Est-ce la Belgique ?
8: C'est pas ça !
9: Est-ce la Belgique ou Donald Trump ? Choisissez, répondez, Belgique ou Donald Trump au 60-03. Et faites-vous plaisir !
8: Bon, c'était pas ça qui était prévu à la base, mais allez, Belgique ou Trump au 60-03. Suivi de vos coordonnées complètes et vous serez peut-être sélectionné pour venir avec nous jouer sur cette première manche. Et quand je disais que cette place était précieuse, Martin, parce que le premier
9: marque les points pour c'est lui le maître étalon. Ici, il fait 7 points. Tout le monde sera obligé de faire plus que 7.
8: Exactement, vous placez la jauge. Le temps que vous cogitiez à cette réponse très compliquée, Trump ou la Belgique, et que vous envoyez vos SMS, on écoute Charlotte Cardin avec The Way We Touch.
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0: Voilà, j'ai joué dans ce centre culturel-là, à Ermalsoui, exactement.
1: Oui.
0: Comment ça va? Qu'est-ce que vous faites dans la vie, Fredo?
1: Alors, ça va des petits yeux.
0: Je dis, à part avoir un beau tatouage de Jennifer.
1: Eh oui, oui. Sinon, j'essayais de soigner en maison de repos.
0: D'accord.
2: Très bien, beau métier. Et vous êtes en congé aujourd'hui, Fredo?
1: Non, je travaille cet après-midi.
2: D'accord, ok. Donc, c'est la pause du soir. Jusqu'à quelle heure? 14h22?
1: C'est 14h28.
2: D'accord, très bien.
0: Parfait, ça.
2: Alors, on revient sur cette histoire, parce que vous êtes un grand fan de Jennifer. Donc, on parlait de la Starac, justement, avec le générique de Bob Sinclair. Vous voyez, tout se tient. On va discuter, Fredo. Qu'est-ce que vous pensez de cette reprise des chansons de Dalida?
1: Mais oui, c'est un peu étrange parce qu'on s'attendait surtout tous à un album un peu d'inédit.
2: Bah oui.
1: Mais tout ce qu'elle fait est tellement magnifique. Et, voilà.
0: Mais Fredo, attention, hein, tu es en train de. Fais attention, terre à glissant, tu es en train de parler à une grande fan de Dalida.
2: Alors, je ne suis pas anti-Jennifer, loin de là. Mais je dois attendre. Parce que en vrai, je trouve ça bien de faire revivre les chansons. Comme ça, avec la nouvelle génération, elle va peut-être faire connaître Dalida à d'autres personnes qui ne connaissent pas tellement. Et puis après tout, elle a été adoubée par Orlando.
1: En plus.
2: On voit des photos où il a l'air tout à fait d'accord. Donc, à voir. Bon,
0: on verra bien. C'est à suivre. Hein.
2: Ouais.
0: On vous demandera l'avis à tous les deux quand ça arrive.
2: C'est le feuilleton de l'été.
1: Voilà.
0: Fredo, avec qui est-ce que vous avez envie de jouer? Livia,
1: avec Livia.
2: Ah,
1: oui, comme ça, l'instant, tu peux encore te reposer un petit peu.
2: Oui, vaut mieux, je pense.
0: Je vais me reconcentrer sur mon match. Donc, écoutez, Fredo, je vais vous donner les thèmes. Est-ce que vous avez de quoi écrire?
1: J'ai de quoi écrire.
2: Allez.
0: Alors, 5 actrices qui ont reçu un César. On ne précise pas quel César. 5 actrices qui ont reçu un César.
2: Oui, ça peut être meilleure actrice, meilleur second rôle, réalisatrice. Ou
0: oui, c'est okay. Ça. Pas une boîte de nourriture pour chien.
2: Bon, en général, on se rappelle quand même plus. Ok.
0: Alors ensuite, 5 choses que l'on fait quand on est en pleine canicule. Bon, c'est récent. Hein, il va falloir activer la mémoire récente. 5 choses que l'on fait quand on est en pleine canicule. Et 5 dessins animés des années 80. Vous êtes de quelle génération, vous, Fredo?
1: Ben, je suis né en 85, donc oui, 80.
2: C'est bien.
0: Ça a plutôt commencé en
2: 90. On va sûrement avoir les mêmes références, puisqu'il est né la même année que moi.
0: Ben, écoutez, vous étiez fait pour jouer l'un contre l'autre.
2: On se rappelle tous des dessins animés qu'on a regardés, parce que même si on était tout petit dans les années 90, souvent ça a commencé dans les années 80.
0: Ne les citez pas déjà, attendez l'épreuve. Donc, 5 actrices.
1: Alors, Martin, tu nous as dit que c'était le match qu'ils avaient joué pour les 16e de finale, mais hier c'était les 8e.
0: Oui, tu as raison, j'ai dit 16e, c'était bien les 8e, je loupe un tour, on est déjà en quart là. En
1: fait,
0: Et vous savez quoi? Chaque fois qu'on a joué en quart de finale contre l'Espagne, on a toujours gagné. Bon, ce n'est arrivé qu'une fois, mais il faut bien.
2: Alors, on verra si on va gagner, nous.
0: Allez, donc,
2: Fredo et
0: 5 actrices qu'on reçoit à César, 5 choses qu'on fait quand on est en pleine canicule, 5 dessins animés des années 80. Vous avez le temps de la chanson suivante pour remplir votre questionnaire. Et la chanson suivante, c'est
2: Gorillaz avec Orange County. A tout de suite, Fredo.
1: A tout de suite.
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0: Gorillaz avec Orange County sur RTBF Vivacité.
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2: Moi j'en connais un qui a rempli son questionnaire. Fredo.
3: Oui.
2: Ça va, ça a été?
3: Pas facile quand même. Hein.
2: Ouais, mais je trouve que c'est une chouette petite catégorie. Mon petit doigt me dit que vous allez avoir des points communs avec Livia, que c'est terrible. Pas trop non plus, hein. Pas 15 points directement.
3: Soyez pas
2: hein.
3: jaloux, Martin.
2: Non, mais moi je ne peux pas jouer de toute façon. J'essaye depuis 2 semaines, il ne m'appelle jamais. Alors, on va commencer par mettre les réponses en commun, mon cher Fredo. 5 actrices qui ont reçu un César. Nous vous écoutons.
3: Alors, Marion Cotillard.
0: Je l'ai.
3: Nathalie Baye.
0: Ah, je l'ai pas mis. Et pourtant.
3: Ah. Virginie Efira.
0: Je l'ai pas.
3: Catherine Deneuve.
0: Je l'ai.
2: Mais...
3: Et Isabelle Huppert.
0: Ah, je pensais que vous alliez dire Adjani. Moi, j'ai pensé à Adjani.
3: Ah, oui. C'est pas quand même beaucoup, hein.
0: J'avais Romy Schneider. Ça a été la première. Oui. Et il y a même eu un César à titre posthume, il me semble. Et Yolande Moreau, quand vous avez pensé belge, vous avez pensé le glamour de Virginie Efira. Et moi, j'ai pensé l'humour de Yolande Moreau.
2: Et c'est pas grave. 2 points, c'est pas mal parti du tout. 5 choses qu'on fait quand on est en pleine canicule.
3: Alors, on va à la piscine.
0: Oui.
2: Je...
3: On mange une glace ou un glaçon.
0: Ah, j'ai pas glace. Ben, c'est vrai que j'aurais dû y penser.
3: Oui. On boit beaucoup d'eau.
0: Boire de l'eau, je l'ai.
3: Oui. On se protège avec les ventilos, les aircos.
0: Ventilos, je l'ai.
3: Oui. Et on, pourquoi pas manger des produits frais.
0: Ah ouais, non.
2: Et il y a un petit mieux, 3 points.
0: J'avais rester chez soi.
3: Ah oui.
0: Et puis fermer les volets, les tentures toute la journée.
2: Ah, fermer les volets.
0: Mais ça fait 3 points.
2: Jamais remonter.
3: Oui.
2: Alors.
0: C'est déjà pas mal.
2: C'est 3 points, donc on a 5, il reste encore une catégorie, donc vous, de toute façon, vous allez prendre la tête puisque vous êtes le premier.
3: Oui.
2: Vous allez
0: ça, c'est évidemment.
2: Vous allez mettre la... Maintenant, le tout est de savoir où vous allez mettre la barre. 5 dessins animés des années 80, alors là, on croit que c'est évident, mais il y en a beaucoup aussi.
0: Il y en a beaucoup.
3: Oui, il y en a beaucoup, oui. Alors, Dragon Ball.
0: Je ne l'ai pas mis, mais j'y ai pensé, mais je ne l'ai pas mis.
2: Et moi, je l'avais, tout ça.
3: Mais oui. Les Chevaliers du Zodiac.
0: Je l'ai. Les Chevaliers du Zodiac. Oui. Toute notre enfance.
2: On n'a pas fait les chanteurs pour les années 80.
0: En avant les Chevaliers.
3: On va rester dans le même style
2: quoi, évidemment. Bon allez, il vous en reste
0: ensuite.
3: On va dans le même style avec Goldorak.
0: Ah non, j'ai pas mis Goldorak. J'avais pas moi Goldorak.
3: Ah ben voilà. Alors j'ai mis l'inspecteur Gadget.
0: Ah j'y ai pensé mais je ne l'ai pas mis. Zut.
3: Zut. Et les Cités d'or.
2: Oh,
0: ah
2: c'était
0: oui,
2: mon préféré,
0: mais non, j'étais trop. Hein? Zut, on en fait qu'un commun. C'était tellement large, donc j'avais mis forcément
3: oui, dit,
0: les Chevaliers du Zodiac, mais j'avais mis Il était une fois la vie. Vous vous souvenez? La vie.
3: Ah oui, oui, oui.
0: Ah oui.
2: Chanté par Sandra Kim.
0: On apprenait plein de choses avec ça. C'était bien, les petits globules blancs, les petits globules rouges, c'était comique. J'avais mis Olive et Tom, qui remontaient le terrain pendant des heures.
2: Elle l'a mis parce qu'on est en pleine Coupe du Monde, faut penser. Hein.
0: Nicky Larson aussi. File dans la nuit. Oh, c'est exceptionnel, j'adore. Et il se ramassait des coups de masse quand il regardait les autres filles, vous vous rappelez de ça?
2: Et c'est tout à fait.
0: Et alors, un de mes préférés, je pensais que vous alliez y penser, c'est Juliette, je t'aime.
2: Juliette,
0: dans le club Dorothée. Oui. Bon,
3: mais il y en a tellement.
0: Mais oui,
2: cela dit, 6 points pour une première épreuve, il n'y a rien de mal fait. Donc tous les autres devront battre 6 points. Il y en a qui ont déjà gagné avec 6 points. Donc écoutez, Fredo, si on vous rappelle en fin d'émission, vous verrez bien. Et si on ne vous rappelle pas, vous pouvez rejouer quand vous voulez, de toute façon.
3: C'est parfait, c'est gentil à vous deux.
0: Merci. Alors, passez une belle après-midi malgré le fait que ce soit au boulot et vous embrassez les résidents.
3: Oui, mais boulot donc.
0: Voilà, super. On vous embrasse, Fredo, et à bientôt. Hein.
3: Gros bisous à tous les deux,
0: merci. Martin.
2: Nouvelle question de sélection.
0: Nouvelle question, il faut faire plus que 6, ce qui est faisable.
2: C'est faisable. Comment s'appelle une chaussure sans talon et ouverte à l'arrière, une mule ou une ballerine?
0: Vous envoyez
2: Je trouve qu'autre chose.
0: Oui, moi aussi. Vous envoyez mule ou ballerine au 6003, suivi de vos coordonnées complètes. Et pendant ce temps-là, pendant que vous préparez vos SMS, on va faire une petite pause et puis on ira voir les conditions de circulation, puisqu'il y a encore des départs en vacances et que c'est pas toujours facile.
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0: On va partir sur les routes, on rejoint Jean-Marc Strel.
7: Oui, effectivement.
0: J'étais un peu prise de court, comme vous avez pu le constater.
7: Oui, mais c'est bien, c'est bien. C'est du direct. On a un accident impliquant un véhicule et un camion sur le 42 Namur-Mons. C'est peu après le viaduc d'Onneau. Bande de droite et d'arrêt d'urgence neutralisé. Quelques ralentissements observés en direction de Mons. Et puis, autre accident, c'est sur la N639. L'ancienne nationale, elle sépare Angis à Plainevaux, à hauteur d'Esneux. La chaussée est fermée dans les deux sens, avec des activations locales, bien sûr, qui sont mises en place.
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0: Froma et pomme, ma meilleure ennemie.
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0: Martin, manche 2, question 2.
2: Comment s'appelle une chaussure sans talon ouverte à l'arrière? C'était
0: une patoufle.
2: Une patoufle. Une mule. Vous avez répondu mule. Marie-Claire l'a fait.
0: Mais
2: elle
0: oui.
2: vient de Vilvoorde. Marie-Claire.
0: Bonjour.
3: Oui. Bonjour. Bonjour Olivia. Bonjour Martin.
2: 1800 Vilvoorde. C'est ça, voilà, parfait. J'ai bien d'être rassurée.
3: C'est Koningslo, c'est Vilvoorde, voilà.
2: Koningslo, c'est Vilvoorde.
0: Marie-Claire, vous étiez en train de nettoyer et vous aviez mis la radio.
3: Ah ben oui, comme tous les jours.
0: Et vous vous êtes dit, bah tiens, je vais répondre, on verra. Et vous voilà avec nous. Bon, voilà. Nettoyer, il faut que ça se fasse, mais c'est pas une passion. Il paraît que vous êtes très active, vous faites de la Zumba.
3: Je fais de la Zumba senior, oui, je fais... J'ai des soirées de artistiques pour faire de la peinture ou des choses comme ça.
2: Bon, ah oui, oui,
3: on
2: oui.
3: fait beaucoup de choses ici à Koningslo.
2: À Koningslo.
3: Voilà.
0: Mais c'est sympa.
3: Je fais partie d'un comité. On organisait des barbecues. Je fais pas du théâtre. Je chante dans une chorale aussi. On fait des spectacles.
2: Ah oui, donc là,
0: c'est très tendance, les chorales. Il y en a de plus en plus partout. Et je trouve ça bien parce que, allez, en plus, ça mélange. Enfin, je sais pas de votre côté, mais je sais qu'à Mons, il y a aussi ces activités et ça mélange plein de générations. Donc, il y a des jeunes.
3: Intergénérationnel.
0: Ah, super. Et je trouve ça génial, c'est bien. Ça met en contact plein de monde. Et c'est vrai que parfois, certaines personnes un peu plus âgées sont isolées, donc c'est cool. Ben, c'est bien, vous avez bien raison.
3: Je ne suis pas isolée du tout.
0: Alors, Marie-enfant, petits-enfants.
3: Non, j'ai un compagnon, je suis divorcée, j'ai un compagnon, mais qui vit à 5 minutes de chez moi, mais on a décidé de ne pas vivre ensemble.
2: Vous voulez pas l'avoir dans les pattes.
0: Eh ben, vous avez bien raison.
3: Fille vient d'emménager derrière chez moi.
0: D'accord.
3: Donc, tout va bien. Mon fils est parti à Bastogne, à Vaux-sur-Sûr exactement.
2: À Vaux-sur-Sûr, oui, tout à fait. C'était 6850, bien sûr.
3: Et voilà. Mais ma fille est tout près de moi, donc tout va bien.
0: Ah bah, tant mieux pour vous. Et c'est bien d'avoir quelqu'un de très actif comme ça. On va jouer, d'ailleurs. Hein. On continue dans les activités. Alors, avec qui allez-vous jouer? Plutôt Martin ou plutôt moi?
3: Avec Martin.
0: Allez,
2: en avant, Marie-Claire.
0: Je vais donc vous donner les thèmes avec lesquels vous allez jouer. Vous avez de quoi noter, Marie-Claire?
3: Oui, tout à fait. Oui.
0: Allez. 5 chansons qui mentionnent un prénom.
3: Oui, française ou...
0: Peu importe.
3: Ok.
0: Du moment qu'il y a un prénom.
3: Oui.
0: 5 traits de caractère. C'est vaste.
3: Oui.
0: Et 5 pays... Oui. Où on parle français.
3: Ah oui, ok.
0: Donc, on a les chansons avec les prénoms, on a les traits de caractère et on a les pays où on parle français. Vous avez le temps d'une chanson pour penser à vos réponses et puis on mettra en commun avec les réponses de Martin.
2: Allez.
0: Et pendant ce temps-là, on écoute Robbie Williams avec Millennium.
2: À tout de suite.
3: Ok, à tout de suite.
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0: Robbie Williams sur RTBF Vivacité. Manche 2. Ouh là, il y a déjà la musique de suspect.
1: Et ça va vite, hein. Et vous êtes là, Marie-Claire?
2: Oui, tout à fait.
1: Bon, je me suis appliqué, j'espère qu'on sera connecté. Bon. Il suffit qu'on fasse plus de 6 points, donc 7 points, on est bon.
0: On va voir ça, et donc, je rappelle les thèmes, et on attend donc vos réponses, hein, Marie-Claire. 5 chansons qui mentionnent un prénom.
2: Oui. Alors, j'ai chez Laurette, Michel Delpech.
1: Ah, je n'ai pas celui-là.
2: J'ai Vanina, de Dave.
0: Vanina.
1: Oh non plus, non plus. Ouais. C'est vraiment là.
2: J'ai Belinda de...
1: Oh là là, mais vous avez pris... J'ai l'impression que vous avez pris les trois la même année. Belinda, non, je ne l'ai pas non plus.
0: Elle est allée.
2: Mais j'ai 72 ans, bon, donc c'est un peu ma jeunesse. J'ai Marie-Lou de Michel Polnareff.
1: Ouh là là.
0: Goodbye Marie-Lou, c'est beau.
1: C'est fou parce que j'ai l'impression que les 5 mais c'est
0: une dernière chance.
1: Et les tiens sont bien quand même.
2: Et j'ai Michel.
0: Ça, ah, ça tu l'avais.
1: Quand même. Un. Et les autres, moi j'avais Aline, j'ai crié Aline pour qu'elle revienne.
2: Ah oui.
1: J'avais
2: oui,
1: Hélène. Pourquoi j'ai mis Hélène? Parce qu'elle est à la fois de Julien Clerc mais aussi de Rock Voisine. Donc
2: Ah oui.
1: Laura de Johnny Hallyday et Gabriel aussi que j'ai mis. Gabriel.
0: Oui, voilà. Ah, oui, voilà. Et Johnny, il avait aussi Marie.
1: Et Marie, hein, bien sûr.
2: Et Marie, oui.
1: Enfin, on a
2: il y en a beaucoup. Hein.
1: Mais effectivement, il y en a beaucoup.
0: Bon, un point. Il y a, de toute façon, il y a moyen encore de faire.
1: Il y a tout à fait moyen. Hein.
0: Et le deuxième thème était les traits de caractère.
2: Alors, j'ai capricieux.
0: Capricieux, c'est ça que vous avez dit parce qu'on a une coupure.
1: Oui.
2: Oui.
1: Okay. Oui, non, ça, je n'ai pas capricieux, malheureusement.
2: Courageux.
1: Non plus. C'est pas courageux du tout, moi.
2: Alors, quelqu'un qui a de l'humour.
1: Oh là là, j'ai rien mis de tout ça, c'est fou ça.
0: Mais encore deux chances. Vrai.
2: Alors, la gentillesse.
1: Ça oui.
0: Gentillesse, hop.
2: Et colérique.
1: Ça j'ai mis aussi,
0: ah, voilà.
1: Mon deuxième.
2: Ah
1: ben en fait j'ai deux ici. J'avais généreux, sociable et timide.
0: Allez, il faut faire 4.
1: Il faut en faire 4 sur 5, c'est pas impossible.
0: C'est pas
1: sur
0: impossible.
1: Les pays où on parle français, il y en a. Hein.
0: Pays où on parle français.
2: Ben oui, voilà. Alors bon, ben, j'ai la France, forcément.
1: Bien sûr.
0: Mm-hmm.
2: La Belgique.
1: Oui.
2: Le Luxembourg.
1: Ah, j'ai hésité, mais je n'ai pas mis. Attention, c'était votre seul droit à l'erreur, maintenant il faut trouver les deux derniers.
2: J'ai mis le Canada.
1: Oui. Et le dernier, est-ce qu'il sera bon?
2: Et la Suisse.
1: Et la Suisse. Parfait, on prend la tête.
0: Allez, 4 points, yes. Ça fait donc 7 points.
1: Sept
0: c'est
1: points.
0: Vous qui prenez la tête, Marie-Claire.
1: Et moi j'avais hésité avec le... Écoutez, Marie-Claire, j'avais hésité avec le Luxembourg, mais je dis ça fait un peu trop européen, donc j'avais quand même mis un pays d'Afrique et j'avais mis le Sénégal, puisqu'on a joué contre eux la semaine dernière.
2: Oui,
1: bon.
2: Vrai, oui.
1: Mais voilà, c'est
0: en tout cas, c'est vous qui prenez la tête. Hein, et si quelqu'un, évidemment, fait plus de 7, à ce moment-là... c'est foutu, mais vous pourrez rejouer avec nous. Mais qui sait, on a déjà vu. Y a le plus petit score.
1: Moi, j'ai déjà gagné avec 4 points.
0: Ah, hein. Oh, ben voilà. Donc, on ne sait jamais.
1: Enfin, 7 points, c'est bon. Hein.
2: Donc, l'espoir fait vivre.
0: Exactement.
2: Je continue à nettoyer, à tuer.
1: Mais soyez attentifs en fin d'émission, on pourrait vous rappeler.
0: Donc, si on ne vous rappelle pas, passez une belle après-midi et puis n'hésitez pas à rejouer avec nous. Hein.
1: On vous rappellera.
0: Gros bisous.
2: À bientôt. Allez. Au revoir.
1: Allez, on va déjà poser la question de sélection suivante, même si à mon avis le candidat y participera après l'heure et après les infos. Mais vous pouvez déjà vous inscrire pour tenter de battre 7 points, c'est absolument pas impossible et c'est faisable. Quelle planète est la plus proche du Soleil? Est-ce que c'est Mercure ou est-ce que c'est thermomètre?
0: Mercure ou thermomètre au 6003 avec vos coordonnées complètes. Et vous viendrez jouer avec nous donc en manche 3. Pendant ce temps-là, on écoute Dracula, c'était Mimpala.
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0: ma girl, Gwen Stefani sur RTBF Vivacité.
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0: Bon, on avait une question qui était très difficile.
2: La plus proche du soleil, Mercure ou thermomètre? Je ne connais pas de planète qui s'appelle thermomètre.
0: Moi non.
2: Donc c'est ce Mercure. Et j'ai l'impression qu'il y a quelqu'un qui a trouvé la bonne réponse.
0: Oui, c'est Fabrice.
2: Fabrice.
0: Bonjour Fabrice.
3: Bonjour Olivia, bonjour Martin.
2: Vous venez de où Fabrice?
3: De Tully, au sud de Charleroi, entre Charleroi et Beaumont.
2: C'est sur la commune de Thouars, c'est 6536.
0: Ouais. Ah oui, c'est vrai.
3: Excellent, oui.
2: Parfait, parfait.
0: Et fort. Hein. Fabrice, c'est un beau programme aujourd'hui, puisque vous êtes avec Stéphanie et vous êtes en route vers la mer.
3: Oui, c'est ça, exactement. Une petite semaine de congé, on part 4 jours à la mer.
0: Et bah vous avez bien raison, en plus il va faire super bon.
2: Bah oui, et sur le chemin des congés, vous participez à un jeu pour repartir dans l'autre sens. peut-être la semaine suivante.
0: On anticipe, c'est bien. Vous allez où à la mer?
3: Bon, on a réservé un hôtel à Ostende.
0: Ostende.
2: Oh, tout à fait bien, ça.
0: Sympa.
2: Et c'est classique.
0: Et ce soir, on mange un petit moule frites.
3: Non, une grillade.
0: Bon, c'est... Oh là là.
2: Oh, mais ça va être bon, ouais, ça. Oh, et vous êtes en famille?
3: Oui, je suis parti avec ma compagne.
2: Ok, vous deux. Vous avez des enfants?
3: Oui, j'ai deux grandes filles, mais bon, elles sont majeures, donc voilà. Vietnam, elles sont pas avec nous.
0: Ouais, au bout d'un moment, ça saoule, mais les parents. Fabrice, vous faites quoi dans la vie?
3: Je suis agent de sécurité à la SNCB.
0: Très bien. Et en congé pendant quelques jours ou pendant une plus longue période?
3: Non, mes grands congés sont en fin août. Ici, j'avais pris 5 jours avec le week-end. Voilà. Ben,
0: et franchement, c'est un bon choix parce que vous prenez 4 jours quand il fait 34 degrés.
3: Ben oui, mais on pensait partir du week-end, mais comme les Belges jouaient, bon, on a prévu de partir mardi.
0: Il voilà. faut faire des choix.
3: Oui.
2: Mais c'est une bonne fatigue aujourd'hui, qu'est-ce que vous voulez?
3: Oui, voilà.
0: Alors, Fabrice, première question, avec qui voulez-vous jouer?
3: Avec vous, Olivia.
0: Ah, très bien, parfait.
3: Je suis supporter de Charleroi, donc, avec le standard.
0: Ça
2: vous savez, je n'ai rien contre le football amateur.
0: Et moi, en tant que Rital, je suis supportrice de la Juve, et c'est blanc et noir, et c'est les zèbres.
3: Ce sont les mêmes couleurs.
2: Oui, pas le même palmarès, mais les mêmes couleurs.
0: Il est mauvais.
2: Alors, écoutez, je vais vous donner vos thèmes, hein, vous laissez entre vous, entre aujourd'hui et nous, qui aiment bien Charleroi. Alors,
0: ah non, on ne peut pas donner les thèmes, Martin, parce qu'en fait, il aura trop de temps puisqu'il a le journal.
2: Je ne vais pas vous donner les thèmes, je ne vais pas vous favoriser non plus.
0: Mais non, parce que sinon, vous aurez trop de temps. Donc là, on va écouter Clara Luciani et puis ce seront les infos de midi. Et puis, on vous reprend après les infos. À tout de suite, Fabrice.
3: D'accord, à tout de suite.

0: Luciani avec Cette Vie sur RTBF Vivacité. Dans quelques instants, ce seront les infos de midi.
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0: Merci de nous suivre sur RTBF Vivacité. C'est le moment de s'informer. Il est midi, voici le journal. 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
4: Bonjour à toutes, bonjour à tous. Le patron de l'OTAN, Mark Rutte, annonce plusieurs contrats d'armement au premier jour du sommet de l'Alliance à Ankara en Turquie, notamment avec le groupe Airbus et la firme suédoise Saab. Les 32 dirigeants de l'OTAN espèrent notamment convaincre Donald Trump du sérieux des Européens à renforcer leur capacité de défense. Le président américain qui doit arriver cet après-midi dans la capitale turque, demain, il s'entretiendra avec son homologue ukrainien, Volodymyr Zelensky. Notez que de nouvelles arrestations de journalistes ont été constatées en marge de ce sommet. Deux journalistes turcs ont été interpellés et placés en garde à vue. Les arrestations se sont multipliées par dizaines ces dernières semaines, ciblant tous les milieux et voix critiques. Le président turc Recep Tayyip Erdogan entend faire du sommet de l'OTAN un succès pour son pays. Des moyens aériens supplémentaires attendus dans le sud de la France pour lutter contre les flammes. L'incendie dans les Pyrénées-Orientales a déjà parcouru 4900 hectares près de Perpignan et provoqué l'évacuation de 12 000 personnes. Il n'a pas progressé pendant la nuit. Quelques 800 pompiers restent mobilisés pour empêcher sa propagation. Le réchauffement climatique modifie profondément la biodiversité des eaux côtières belges. En 30 ans, plusieurs espèces emblématiques des eaux froides ont fortement régressé, comme la crevette grise, les crabes de rivage ou le hareng, tandis que des espèces adaptées à des températures plus élevées sont devenues beaucoup plus fréquentes. C'est le constat dressé par une étude du projet de science participative Sea-Watch B, menée par l'Institut maritime flamand. Des nouvelles enfin d'Amadou Onana. Les Diables Rouges ne pourront plus compter sur lui pour la suite de cette Coupe du Monde de football. Le milieu de terrain s'est déchiré le ligament croisé antérieur du genou droit hier lors du 8e de finale contre les États-Unis. Un coup dur pour l'équipe belge mais aussi pour son club Aston Villa qui va devoir lui chercher un remplaçant. Onana risque en effet de rester sur la touche jusqu'à la fin de l'année. C'est vendredi que les Diables Rouges affronteront l'Espagne en quart de finale de la Coupe du Monde. Rendez-vous à 21h, heure de Belgique. Merci de nous suivre et excellente journée à notre écoute.
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0: Merci beaucoup, retour de l'information à 13h. Là, on part sur les routes, on rejoint Jean-Marc Strel et apparemment, il y a un accident impliquant un camion sur la E42.
6: Exactement, en Amurmont, peu après le viaduc Donneau, les bandes de droite et d'arrêt d'urgence se sont neutralisées et donc il y a des ralentissements forcément en direction de Mons et puis les suites d'un accident sur la N639 Angy-Plainevaux à hauteur d'Esneux. Cette chaussée est toujours également fermée dans les deux sens.
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0: Nous sommes toujours bien là, en forme. J'espère que vous aussi, Martin, êtes en forme vu la victoire des Diables, évidemment.
8: T'inquiète que je suis. Et tout à l'heure, en fin d'heure, nous avions Fabrice au téléphone. On va le revoir dans quelques instants pour lui donner cet thème et continuer à jouer aux deux font la paire. On va se faire un petit peu de musique pour démarrer cette heure.
0: Mais oui, on va écouter Mentissa avec allez. Les enfants difficiles.
8: Allez, on peut, on y va, allez, hop.
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0: Merveilleuse chanson de Mentissa, Les enfants difficiles. C'est le moment, c'est l'instant. Fabrice est sur la route de la mer avec Stéphanie, sa compagne. Et on ne lui a pas encore donné ses thèmes avec
1: mais
0: tout
1: non,
0: ça.
1: Mais non, Fabrice, on n'allait pas vous laisser un quart d'heure pour remplir vos trucs, hein, alors que les autres, ils ont une chanson. Alors Fabrice, vous êtes toujours là?
2: J'avais contacté Trump, mais il n'a rien su faire pour
1: il
2: moi.
1: Il n'a rien su faire. Hein,
0: il non, est en non, dépression. Non.
1: Et nous, et pour la blessure de Dana hier, je me suis arrangé avec Bart de Weaver, il va demander l'annulation de la blessure aujourd'hui.
2: Ah, ça va.
1: Parfait. Allez, je vous donne vos thèmes. Vous avez de quoi écrire ici?
0: Allez.
2: Oui.
1: 5 produits de base qu'on utilise en cuisine.
2: 5 produits de base qu'on utilise en cuisine.
1: Ouais. 5 choses que l'on prévoit quand on va à un festival.
3: Oh, mais je vais aller au festival de Wexford.
2: 5 choses.
1: On prévoit quand je
2: on
1: veux.
2: On prévoit au festival, oui. Mm-hmm.
1: Et 5 sports que l'on peut pratiquer sur la plage.
2: Transport
1: sur la plage.
0: Transport. Ok. On pense à toutes ces réponses et puis on mettra en commun Fabrice juste après M Pokora et Le Monde. À tout de suite.
2: D'accord, tout de suite.

0: Alors, on revient pour jouer avec Fabrice.
1: Fabrice, ça a été ?
2: Oui.
1: Ça va, vous avez toutes vos 15 propositions, on va pouvoir vérifier tout ça.
2: Oui, on va essayer. Hein,
1: score à battre 7 points, c'est absolument pas impossible. 5 produits de base que l'on utilise en cuisine, on vous écoute.
0: Allez.
2: De l'eau.
1: De la flotte.
0: Oh, j'ai pas mis.
2: Du sel.
0: Je l'ai.
2: Du poivre.
0: J'ai pas mis.
2: De l'huile.
0: Je l'ai.
2: Et des pâtes.
0: Les pâtes, je l'ai aussi. J'avais farine et sucre.
2: Ah,
1: on commence 3. À la moyenne de 3, c'est très bon. 5 choses que l'on prévoit quand on va au festival.
2: Une tente.
0: Oui.
1: Une tente.
2: Une batterie pour le GSM.
0: Ah oui, j'ai pas pensé ça. La batterie externe, oui, non.
2: Des lunettes.
0: Lunettes, non.
2: Un poncho.
1: Un poncho.
0: Qu'est-ce que vous entendez par poncho ?
1: Et quand même pour
2: plus. Ben, veste de pluie ou kawé.
0: Ah
2: ou...
0: voilà, ah, oui, les ponchos de pluie, ça oui, c'est déjà mis kawé. Donc oui. Je m'imaginais bien parce que quand je disais kawé.
1: Un truc de Mexicain qui a un sombrero.
0: Mais non, les trucs. Ouais, comme ouais. On met même dans les parcs d'attractions.
1: Oui, bien
0: c'est
1: sûr.
0: Vrai,
1: très bien. Ouais. Et vous avez droit au dernier ?
2: Une casquette.
1: Une casquette. Donc 5 points.
0: Casquette.
1: C'est bon.
0: Moi j'avais mis la gourde, le sac à dos et la crème solaire. Mais on en a 2.
1: 5 points, ça veut dire qu'il vous suffit de 3 sur 5 au dernier. C'est faisable, 5 sports que l'on peut pratiquer sur la plage.
2: Du volley.
0: Oui.
2: Du foot.
0: Oui.
2: De la pétanque.
0: J'ai pas mis pétanque.
2: Du surf.
0: Du surf, je l'ai.
2: Et planche à voile.
1: La planche à poil.
0: J'avais pas.
1: Et ben vous savez.
0: J'avais
1: quoi
0: le jet ski.
2: Ah.
0: Et le badminton. Ouais.
1: Et vous faites 8 points, vous prenez la tête, Fabrice.
0: Mais non.
2: Ah, mais si. Nickel.
1: C'est la fête 3-2.
0: 5 et 3, oui, oui, 3, 8 points. 3, ben 5 oui.
1: Points,
0: ah, tant
1: points.
0: Mieux.
1: Donc, Fabrice, on ne cesse de monter dans cette émission. Fredo avait fait 6, Marie-Claire 7. Et vous prenez la tête avec 8 points. Il faudra faire donc 9 points pour vous battre. C'est faisable, mais Fabrice, faites attention, vous pourrez vous rappeler en fin d'émission. Soyez attentifs. Oui. Et si ce n'est pas le cas, sachez que vous pouvez de toute façon rejouer pendant tout l'été. Merci pour votre participation, Fabrice.
2: Merci à vous.
0: Merci.
2: Et peut-être à tantôt. Alors, peut-être. Je vous souhaite une belle journée.
0: Peut-être à tantôt et

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0: Phil Collins sur RTBF Vivacité. C'est donc déjà la manche 4.
1: Bah 4,
0: oui,
1: hein, c'est
0: oui,
1: la 4,
0: déjà hein. Le temps file.
1: Oui,
0: hein.
1: La
0: question de sélection, c'était quel est le prénom de Stromae, Pierre ou Paul?
1: Paul Van Avre, je
0: pense.
1: Paul
0: ça.
1: Van Avre.
0: Et qui avait la bonne réponse? Eh bien, Patrick avait la bonne réponse. Bonjour Patrick.
1: Hello Patrick.
2: Bonjour Lydia. Bonjour Martin.
1: C'est Pat. Vous venez d'où Patrick?
2: Je viens d'un petit village qui s'appelle Biron, sur la commune d'Hérezé.
1: 6697. C'est pas ça?
2: Exactement, voilà. Je ne peux rien vous
0: comment
2: cacher.
0: Comment tu sais ça?
1: C'est Hérezé. Pas confondre avec Égezé. Hérezé.
2: Exactement. Qui est dans la province de Namur. Nous sommes dans la province du Luxembourg.
0: D'accord. Il met pâte. Eh bien, Patrick, qu'est-ce que vous faisiez aujourd'hui? Boulot, congé, retraité, que sais-je?
2: Alors oui, je suis retraité depuis 3 ans et je suis en train de me préparer pour partir comme bénévole au festival La Cémo.
0: Oh, sympa!
2: Super chouette festival à Enghien et qui a lieu ce week-end.
0: Ça vous fait un peu de route, ça?
2: Ah, ça me fait un peu de route, oui, en effet.
1: Ah oui, c'est pas la porte à côté.
0: Comment ça se fait que vous allez faire du bénévolat si loin?
2: Ah ben, ce festival est né dans notre région, hein, à Auton.
0: Oui.
2: Il y a une vingtaine d'années. Et puis, bon, pour ne rien vous cacher, c'est mon fils qui l'a lancé. Donc,
0: d'accord.
1: Et ne le font plus voilà. Maintenant, ils font les Autolfiades. C'est un truc avec des Montgolfières.
2: Ah, c'est encore autre chose.
0: C'est beau, ça.
2: Les Autolfiades existaient déjà depuis longtemps aussi. Et ça, c'est très, très chouette aussi. Comme.
1: L'Anguien, ça vous fera une petite trotte. Hein. Nous, on sait que c'est loin. Parce que quand on est monté avec Livia, on nous a foutu dans les murs pendant une semaine.
0: Nous, on a dû traverser Anguien en quiz tax.
2: Ah oui, c'est juste, en effet, j'avais entendu ça, oui.
0: Avec ma valise oui, de 40 kilos derrière.
1: Et avec Jérôme qui avait mal à son genou, alors il pédalait pas, il restait dans le quiz tax.
0: Pédalait pas, c'est vrai ça, quel fainéant.
1: Moi j'ai fait monter sur l'autoroute avec le quiz tax.
0: Bon, Patrick, bah donc on peut dire en fait que c'est comme Obélix, quoi, vous êtes tombé dedans quand vous étiez jeune dans la CEMO.
2: Oui, enfin, tout à fait, on peut dire ça.
0: La CEMO était jeune.
2: Relativement jeune, on va dire.
0: Et il y a des chouettes têtes d'affiche, hein, Vanessa Paradis et Julien Doré, je pense.
2: Entre autres, Mentissa aussi, qui vient de chanter. Il y a une chouette des chouettes têtes d'affiche, mais il y a aussi un tas d'autres activités.
0: Mais évidemment.
2: Et c'est une ambiance très familiale, très détendue.
0: C'est ça,
2: oui.
0: On peut aller avec les enfants. Oui, c'est sympa.
2: Ah,
0: et
2: oui,
0: en plus,
2: tout à fait.
0: Le soleil est au rendez-vous. Vous allez passer un bon moment et un bon festival. Alors,
2: j'espère.
0: Patrick, avec qui allez-vous jouer?
2: Alors, je pensais jouer avec Martin parce que j'ai des origines verviétoises.
0: Allez,
2: depuis,
0: alors.
1: Je n'ai pas d'excuse, c'est une toute bonne raison.
0: Vous pouvez. Voilà. Oui, il ne faut pas se justifier.
1: Quand vous dites des origines verviétoises, d'où exactement?
2: De Verviers.
1: Verviers, 4800.
2: D'ailleurs, j'étais un petit peu étonné tout à l'heure que vous n'aviez pas trouvé dans les chansons prénoms le chant de Pierre Absat, Judy.
1: Judy Enco, c'est vrai, on aurait pu tout à fait. Mais quand on fait dans ces exercices-là, on se rend compte qu'il y en a vraiment beaucoup. Et d'ailleurs, Livia va vous donner...
0: On va donner les thèmes. Et justement, un thème où il y en a beaucoup, puisqu'il y en a 50. 5 États américains.
1: On ne voit même pas bien c'est quel pays, ça, depuis.
2: Ok.
0: C'est rayé de la carte.
2: Oui, c'est pas vraiment un bon plan, ça.
0: Ensuite, 5 fables de Jean de La Fontaine.
2: Ok.
0: Et ensuite, 5 choses ou situations qui énervent. 5 États américains, fables de La Fontaine et les choses ou situations qui énervent. Martin cogite, vous en faites de même pendant qu'on écoute Zazie avec Peu Importe. Et puis on met en commun. A tout de suite.
1: A tout de suite.
2: Merci bien.
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0: Zazie avec Peu importe sur RTBF Vivacité.
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0: Nous voilà donc avec Patrick.
2: Moi,
0: et
2: ses
0: thèmes. Patrick, ça a été pour collecter les réponses?
3: Je pense, on verra.
0: On va voir ça.
2: Objectif 9 points, donc une moyenne de 3 sur 5, on les a. Moi, j'ai l'impression qu'il y a des thèmes où c'est possible, il y en a où c'est plus large. Mais enfin, on va voir si on est connecté.
0: On va voir. On avait donc en premier thème les États américains.
3: Oui, alors j'ai mis le Dakota.
2: Ouh là là, oui, non. Ce n'est pas ça.
3: D'accord. La Californie.
2: Voilà, oui.
0: La Californie.
3: L'Arizona.
2: Ça, je n'ai pas parce que ça me fait trop penser à notre gouvernement.
0: Ah oh oui, c'est vrai.
3: Alors, je comprends. L'État de New York.
2: Ah, je ne l'ai pas mis non plus.
3: Ça, c'est malin. Quand je vais chercher loin pour le Dakota, ça ne va pas. Et quand je cherche New York,
2: Californie, il était bon.
0: Encore une chance.
3: Et le Michigan.
2: Mais non,
0: ça je l'avais pensé en premier.
2: Moi, j'avais mis les gros bazars, le Texas, la Floride, le Nevada, la Louisiane.
0: Coup-là, on était plus connectés, Patrick.
2: Mais non.
0: Parce que moi, j'avais le Michigan et j'avais New York.
2: Mais maintenant, il faut reconnaître. Qu'il y a 50 États. Il fallait quand même.
0: C'est que t'es large. Hein.
2: Bon, c'est pas grave, c'est pas celui-ci que je comptais prendre les points.
0: Je pense que là, on peut faire des points parce qu'il y en a énormément, mais on pense tous au même.
2: Mais non,
0: les fables de la Fontaine.
2: Il va nous trouver des affaires, le poisson et le thon. Allez.
3: Alors j'ai mis le lièvre et la tortue.
2: Bien sûr.
3: Le héron.
2: Le héron, tout seul. Oui, je ne l'ai pas celui-là.
3: D'accord. Le chêne et le roseau.
2: Mais.
0: Ouais, non. Mais enfin. Y a pas. Ensuite.
3: Non. Bon, enfin, le corbeau et le renard.
2: Ah, oui, ça, oui.
3: Voilà. Et Perrette et le poteau.
2: Oh là là, je vous ai été. Cela dit, c'est chouette.
0: Ça fait deux points.
2: Mais moi, j'avais vraiment pris la cigale et la fourmi, le loup et l'agneau, la grenouille qui voulait se faire aussi grosse que le bœuf. Enfin, bon, là, on est à 3 points.
3: Le chêne, le roseau, la grenouille.
0: Ouais, il faut faire un 5 sur 5.
2: Non, il faut
0: mettre.
3: Il y a quand même peu de chance.
2: Il y a tellement peu de chance qu'il faut faire un 6 sur 5. Ça va être difficile.
0: Oui.
2: Allez, enfin, on va quand même essayer.
0: Les situations qui énervent ou les choses qui énervent.
2: Quand le candidat ne trouve pas les mêmes réponses que moi.
3: Alors, oui, ça pourrait. Être derrière un conducteur qui est trop lent.
0: Ah, la lenteur.
2: Non, ça, j'ai pas vraiment mis ce nom.
0: Non.
3: Alors, les décisions et les positions de Trump.
2: C'est bien, mais je ne l'ai pas mis.
3: Alors, une chose qui m'énerve vraiment pour le moment, c'est quand le financier et le politique l'emportent sur le sport. Dans le sport, en tout cas.
0: Les magouilles, allez, on va dire ça.
2: Mais ça, je ne l'ai pas mis non plus. Surtout.
3: Aïe. Une chose qui m'énerve aussi, c'est quand je cherche un nom et que je ne le retrouve pas.
0: Plus de mémoire, allez.
2: Ah oui, plus de mémoire. Ah oui, je ne suis pas parti du tout là-dedans.
0: Et ensuite
3: quand je laisse brûler quelque chose en cuisine.
2: Oh là là, oui.
0: Ça fait 0.
2: Moi, j'avais mis. En fait, j'ai failli dire, quand vous avez dit un conducteur trop lent, moi j'ai mis les bouchons de manière générale, les embouteillages, il y a une situation,
3: d'accord.
2: On s'énerve, c'est là.
3: Okay.
2: Toujours dans le même ordre d'idée, les fils quand on est à la caisse au supermarché. J'ai mis la canicule parce que c'est assez récent et que ça peut être pour taper sur le système. Plus de batterie aussi sur son téléphone ou des trucs comme ça au pire moment.
3: Oui.
2: Et alors un procès, une amende routière, ça fait toujours c'est toujours bien énervant. Ça.
0: Moi j'avais pensé à la panne de voiture
2: et à la panne.
0: Vous savez à quoi j'ai pensé puisqu'on est en plein actu, perdre un match.
2: Mais oui, perdre un match de foot. Mais évidemment comme on a gagné. Désolé, on n'était pas super connectés.
0: Ça fait donc combien
2: ici,
0: ça,
3: on n'était pas très connectés. Ça fait 3 points.
0: 3 points. Ah, 3, oui.
2: Eh ben, si on récompensait...
3: J'aurais dû participer au précédent parce que j'avais 9 points au précédent. Vous savez, mais
2: si on récompensait celui qui a le moins de points, vous gagneriez les doigts dans le nez, mais c'était bon.
0: Vous pouvez rejouer avec nous, hein, Patrick. N'hésitez pas. Ça va ? On vous embrasse.
3: Merci.
0: Passez une belle après-midi et bon festival à la CEMO. Mais je vous en prie. En parlant d'été, il y a les festivals, mais il y a aussi le Tour de France.
2: Et oui, le Tour de France.
4: Tour de France 2026. Quatrième étape. Mardi 7 juillet. 182 km entre Carcassonne et Foix.
2: Alors Samuel Grulois, pour cette quatrième étape, est-ce qu'il y a un peu plus de monde sur les routes du Tour ?
5: En tout cas, le public, bonjour.
2: Bonjour Samuel.
5: Bonjour à tous. Le public est de nouveau autorisé sur le bord des routes. C'est vrai qu'hier, on a eu quelques restrictions liées aux incendies dans les Pyrénées-Orientales. On va s'éloigner un petit peu. Départ à Carcassonne à 13h10, arrivé à Foix dans l'Ariège avec ce magnifique château qui surplombe la ville de Foix. Et puis, il y a une magnifique cité médiévale, évidemment, hein, qui surplombe Carcassonne. Il fait toujours très chaud malgré tout. Et donc, les conseils de prudence sont toujours les mêmes sur le bord de la route. On annonce 36 degrés autour de Foix aujourd'hui. Et l'Union Cycliste Internationale, c'est tombé ce matin, a pris des mesures en faveur de la santé des coureurs, en accord avec le Collège des commissaires du Tour de France et ASO, l'organisateur du Tour de France. On a décidé d'assouplir les dispositions relatives au ravitaillement. Il y a des zones qu'on appelle des zones bidons dans lesquelles les soigneurs peuvent donner un bidon, tendre un bidon aux coureurs qui passent devant eux. Et bien, dans cette zone, on autorise aujourd'hui l'utilisation des fameuses musettes dans lesquelles, les petits sacs dans lesquels on peut placer plusieurs bidons, et donc ainsi on pourra donner plusieurs bidons à la fois aux coureurs. Ça paraît être un détail, en même temps ça permettra un ravitaillement plus facile, évidemment. Décision qui a été prise et pour aujourd'hui et pour les prochaines étapes, puisqu'on est parti pour quelques jours très chauds. Et on a une pensée pour le Belge Kian Uytdebroeck. C'est l'un des gars qu'on attendait dans le classement final, bien placé de ce Tour de France. Il souffrait hier de fièvre, et quand il fait chaud comme ça, ce n'est vraiment pas évident à gérer. Il a, semble-t-il, passé une très mauvaise nuit, non pas parce qu'il a regardé les Diables Rouges et qu'il est fatigué ce matin, mais parce qu'il a encore souffert de fièvre cette nuit. Ça risque d'être compliqué pour lui ce mardi. On est mardi ou on est lundi ? Ce mardi. Quant à Arnaud Delis, je vous rappelle que lui, malade et fiévreux également, il a décidé d'abandonner hier. Donc les Belges qui ne sont pas en toute grande forme dans ce début de Tour de France, même si avec Remco Evenepoel, on a évidemment un troisième du classement général provisoire.
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0: Harry Styles avec American Girls. Et ben Martin, tu sais quoi? Je sais, on se tutoie, on doit se tutoyer. Oui, oui, oh,
1: on arrive au cinquième candidat déjà.
0: Eh ben oui, on arrive au cinquième candidat. Mais est-ce qu'on a fait la question de sélection? Eh ben non.
1: Non, on a raccroché, on a dit non.
0: On a dit au revoir à Patrick. Et puis c'était le Tour de France. On a été pressé par la caravane du Tour de France. Et on n'a pas donné la question de sélection.
1: Bon, allez, quel objet indique le Nord? Est-ce que c'est la boussole?
0: Ou Léopold?
1: Ou Léopold? La boussole ou Léopold?
0: Vous envoyez la bonne réponse au 60-03 et vous mettez vos coordonnées. Comme ça, vous viendrez jouer avec nous en manche 5. Pendant ce temps-là, on écoute Desiree avec Life.

0: avec Live sur RTBF Vivacité.
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0: On est là, il y avait une question de sélection pour cette manche 5. Quel objet indique le nord?
14: C'était la boussole ou Léopold? C'était bien la boussole, même si Léopold nord et vous, la boussole indique bien, bien, bien le nord. Et un qui n'a pas perdu le nord, c'est celui qui a participé et qui s'appelle Damien. Il est là avec nous. Bonjour Damien.
0: Bonjour Damien.
15: Bonjour Léopold.
14: Bonjour Damien, vous venez d'où Damien?
15: Alors moi je viens pas du nord, je viens du sud du pays, je viens de la commune de L'Église, à Les Fossés.
14: J'ai failli habiter là, c'est 6860, c'est ça?
15: Oui.
0: Comment ça, t'as failli habiter?
14: Ben parce que j'avais, figure-toi, une compagne en go, mais moi qui venais de Herve, on a pris un point plus ou moins entre les deux, et L'Église c'est là où il y a la E25 et le 411 qui se rejoignent.
15: Oui.
14: Et donc on s'est dit ce sera mieux là. Et finalement c'est un avantage pour personne, et donc on se sépare.
0: Quelle belle histoire! Bah non, quelle triste histoire! Damien, vous êtes en congé actuellement?
15: Je suis en congé actuellement, je suis enseignant, oui.
0: D'accord, très bien.
14: Et six toutes petites semaines depuis les réformes.
15: Voilà.
0: Vous êtes quoi, instituteur, professeur, vous faites quoi?
15: Je suis enseignant en langue germanique.
0: D'accord, ah ça c'est un point commun avec Martin.
14: Oui, vous avez une base comme moi. Moi j'ai fait des études de traduction en anglais néerlandais alors, et allemand peut-être.
15: Anglais néerlandais, c'est ça, oui.
14: Voilà,
0: en secondaire?
15: En secondaire inférieur, oui.
0: D'accord, très bien. Et qu'est-ce que vous allez faire pendant vos congés?
15: Je fais pas mal d'animations, blind test, animations en tout genre, donc ça c'est prévu dans les semaines et les jours qui viennent. Sinon, je pense que j'ai un jardin qui a bien besoin d'être entretenu et plein d'autres choses à faire que je n'ai pas le temps de faire.
0: Pas de vacances prévues, quoi, à l'étranger, je veux dire.
15: Ah non, pas à l'étranger, non.
0: D'accord, très bien. Ah ben, un petit week-end à gagner, on le rappelle, hein, le cadeau, c'est une nuitée formule petit déjeuner avec champagne, tout ça, à l'hôtel 4 étoiles Le Clairvaux dans les Ardennes luxembourgeoises, avec un accès à 800 mètres carrés de spa, de
14: cela dit,
0: piscine.
14: C'est un peu moins loin de chez vous, Adamien.
0: Bah oui.
15: Ah
0: mais...
15: non, c'est une demi-heure, trois quarts d'heure maximum.
0: ça peut être des paysans, donc quand on dort à l'hôtel, qu'on a le petit déj et qu'on a accès au bain à bulles, au sauna ou à
15: même,
0: c'est quand
14: Et je
0: sympa.
14: Rappelle à tous nos gagnants que profitez-en pour faire le plein d'essence, évidemment.
0: Et de club. Bon, vous le voyez, on est quasi aux infos de 13h. Donc, pour ne pas vous avantager par rapport aux autres, voilà, on ne va pas donner votre thème parce que sinon, il y aura trop de temps.
14: Et pour ne pas vous pénaliser, si on vous donne trop peu de temps,
0: bah oui, on va joue en 3 minutes, soit...
14: voilà. On joue en 3 quarts d'heure.
15: Elle sera un peu court.
0: Mais oui. Donc, on va vous reprendre après les infos de 13h. Hein, Damien, ne bougez pas. En attendant, on écoute Marine avec Escroc.

0: Marine avec Escroc sur RTBF Vivacité. Martin, dans quelques instants, ce seront les infos de 13h et puis on reviendra jouer en manche 5 et je rappelle qu'il faut battre Fabrice avec ses 8 points. Donc il faut faire 9, c'est faisable.
1: C'est tout à fait faisable. On a eu 12, on a eu des 10, on a eu des 9. C'est Damien qui s'y collera. Damien, il vient de l'église. Donc s'il gagne le cadeau, il devra faire simplement une petite demi-heure en voiture pour aller jusqu'à l'endroit. Mais
0: et le cadeau, on le rappelle, hein, une nuitée dans l'hôtel Le Clairvaux, hôtel 4 étoiles situé dans les Ardennes luxembourgeoises. Ah, oui. Petit déjeuner au champagne et puis piscine, bain, bulle, grotte, saline, sauna, hammam, salle de fitness, relaxation sur 800 mètres carrés, il y a de quoi faire.
1: C'est quelque chose. Hein.
0: Et en plus, à côté de l'hôtel, pour les amoureux de la nature, il y a de nombreuses randonnées à pied ou à vélo au départ de l'hôtel. Donc ce beau week-end, ce beau séjour à gagner hein, pour jouer avec nous. Il y aura encore deux manches après, Damien. Donc, c'est faisable, les amis.
1: Ce sera pour notre heure 3 qui va déterminer le gagnant.
0: Tout à fait, tout à fait. Martin, quand vous allez dans les hôtels comme ça, petit déjeuner, plutôt salé, plutôt sucré?
1: Moi, plutôt salé.
0: Hein. Mmh, petit.
1: Amour salé, moi. Hein. Oui, les œufs, les petits sandwichs avec s'ils ont du salé. J'aime bien m'inventer un sandwich avec toutes les charcuteries et les fromages.
0: Moi, ah,
1: j'ai
0: oui.
1: de tout. Un gros truc de mayonnaise.
0: Oh
1: tu
0: non
1: déjà, ça
0: m'appelle. Oui. Oh non, non, Révignon, c'est Révignon. Et pour tenir toute la journée.
1: Tenir toute la journée, mais café quand même. Je suis très café.
0: Bon, ben, vous mangerez ce que vous voulez hein, si vous gagnez le séjour, bien évidemment.
1: Voulez, hein.
0: Dans quelques instants, donc, on va jouer. Et avant ça, on va faire un petit point du temps qu'il va faire avec la météo de Denis Collard.
2: Denis Collard, bonne journée à tous. C'est parti pour une journée en deux temps. D'abord, pas mal de nuages pour nous réveiller avec une sensation parfois un petit peu grise, mais au fil des heures, la couche nuageuse va se morceler et les éclaircies finiront par s'imposer. D'abord timides, elles deviendront un petit peu plus présentes et cet après-midi, on parlera plutôt de nuages bourgeonnants, de nuages de beau temps et puis quelques voiles nuageux d'altitude. Le vent sera modéré aujourd'hui de secteur ouest. Il va ramener un petit peu de fraîcheur au littoral, c'est là qu'il fera le plus frais aujourd'hui avec 22 degrés, 24 degrés à Botrange, 26 sur les hauteurs de Verviers, 27 à Saint-Hubert, une moyenne de 28 à 29 degrés dans le centre du pays et jusqu'à 30 degrés du côté de la Gaume. Et on est parti ainsi pour quelques jours de temps très estival.
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0: Merci de nous suivre sur RTBF Vivacité. Il est 13h, c'est donc le moment de s'informer. Voici le journal d'Hélène Remy.
4: Heureux mais fatigué ce matin au bureau, ces deux mots reviennent souvent après la victoire des Diables Rouges face aux États-Unis la nuit dernière. Une décennie, les voitures d'occasion vendues en Belgique prennent de l'âge. Quatrième étape du Tour de France aujourd'hui en cyclisme, plus de 180 km sous des températures proches des 40 degrés. Bonjour, comment ça va ce midi? Un peu fatigué? Nous sommes nombreux et nombreuses à avoir peu dormi la nuit dernière. Quelques heures de sommeil seulement, voire même une nuit blanche pour voir nos Diables Rouges se qualifier pour les quarts de finale de la Coupe du Monde de football. Les Diables ont gagné 1-4 face aux États-Unis, faut-il encore le rappeler. Benjamin Carlier s'est rendu dans une entreprise de ciné où parmi les ouvriers, beaucoup avaient de petits yeux ce matin.
5: Ils ont commencé leur service vers 6 heures ce matin. Dans cette entreprise de génie civil, les ouvriers sont tous à leur poste. Mais pour suivre le match de cette nuit, certains, comme ce grand fan des Diables, ont organisé leur nuit différemment.
6: J'étais couché vers 8h, 20h quoi. D'habitude, je me levais vers 22h. Là, j'étais à 20h, j'ai bien dormi jusqu'à 1h au matin.
5: D'autres, par contre, ont moins bien dormi et attendent la fin de journée avec grande impatience.
7: On a connu mieux, mais ça va, il y a pire.
5: Dans les bureaux, tout le monde n'a pas mis son réveil pour suivre le match en plein milieu de la nuit, mais ceux qui l'ont fait ne le regrettent pas du tout.
8: Ça valait vraiment la peine d'aller regarder ce match.
5: Dans cette PME spécialisée dans le matériel de tennis de table, pas d'absent ce matin, mais le plus grand fan de foot a raté le match de cette nuit.
8: J'ai mis un réveil à 1h50 pour être sûr d'être là devant la TV. Mais le réveil n'a pas sonné, enfin il a sûrement sonné, mais je ne suis pas réveillé. J'ai vu le résultat seulement à 8h en me réveillant.
5: Pour son collègue qui a regardé le match seul dans son salon, c'est surtout l'après-midi qui risque d'être long.
9: Je pense que le matin ça va aller sans souci, c'est plutôt l'après-midi que le coup de pompe va se faire ressentir. Mais bon, on est motivé, on a gagné, donc la journée va bien se passer.
5: Avec des petits yeux, mais le bonheur d'avoir assisté à un très beau match au milieu de la nuit, voilà comment de nombreux Belges se sont rendus au travail ce matin.
4: Et le prochain match des Diables Rouges sera plutôt vendredi à 21h contre l'Espagne dans le stade de Los Angeles. Le roi Philippe sera d'ailleurs présent pour supporter notre équipe nationale. Espagne-Belgique, un choc auquel les joueurs pensent déjà. On écoute en premier le capitaine des Diables, Youri Tielemans, et puis viendra Nicolas Rasca.
10: Notre objectif est d'aller le plus loin possible. Maintenant, nous allons bien analyser l'Espagne. On a déjà pu voir leur match face au Portugal. Juste avant notre rencontre, il va falloir qu'on ait un très bon plan tactique pour l'emporter. L'Espagne sera un adversaire coriace, comme on en a déjà affronté par le passé. Nous voulons progresser et aller loin, et cela ne changera pas face aux Espagnols.
11: So against Spain will be no different.
12: Dans ce tournoi, tous les matchs sont durs. Il n'y a aucun match qui est joué d'avance, donc nous, on va aller donner le meilleur de nous-mêmes pour continuer à rêver, c'est tout.
4: Des propos recueillis par Benjamin Deceninck, l'un de nos envoyés. Il est un de nos envoyés spéciaux aux États-Unis. Comment va Amadou Onana? Il a dû quitter la pelouse à la 21e minute de match pendant la nuit contre les États-Unis. Selon le toujours bien informé The Athletic, le diagnostic est sans appel. C'est une déchirure du ligament croisé antérieur du genou droit. Onana devrait donc être absent pendant plusieurs mois. J'ajoute encore qu'il reste 2 huitièmes de finale à jouer ce soir. Argentine-Égypte à 18h et Suisse-Colombie à 22h. 2 matchs à suivre sur RTBF Typique en télé et sur OVIO. Nos voitures d'occasion vieillissent. L'âge moyen dépasse maintenant les 10 ans. C'est une première. Selon Traxio, la Fédération de la mobilité, les Belges se tournent vers des voitures d'occasion pour des raisons de budget, mais pas seulement. Clara Wirtz.
13: Les voitures défilent sur ce parking de pompe à essence, mais il y en a une qui sort du lot. Elle est bleue électrique, cabriolet. Tine, sa conductrice, vient de l'acheter, même si la voiture est loin d'être neuve.
14: 8 ans pour l'instant. Le garagiste, j'ai confiance. Et oui, c'était une voiture que je voulais absolument avoir. C'était love at first sight.
13: Rares sont ceux qui peuvent vivre une telle histoire d'amour. Pour beaucoup, une voiture d'occasion est plutôt un choix pragmatique. Zacharia n'a jamais pris d'automobile neuve quand il a acheté la sienne. Elle avait déjà
15: 9 ans. Quand on va aller acheter un véhicule neuf, on doit avoir le budget nécessaire pour pouvoir l'acheter neuf. Mais surtout qu'un véhicule peut être encore très très bon, même 8, 7, 9 ans après.
13: Et c'est ce qui explique que l'âge moyen des voitures d'occasion dépasse pour la première fois les 10 ans, parce que les Belges font attention à leur portefeuille. Philippe Reyland, porte-parole de Traxio, la fédération du secteur automobile.
16: De plus en plus de gens ne regardent plus vraiment le prix d'achat d'une voiture, mais plutôt le coût mensuel, c'est-à-dire combien est-ce qu'elle me coûte en financement, en assurance, en carburant. Et quand ils regardent le budget total qu'ils ont à disposition, ils vont réserver une partie mineure pour la voiture.
13: Ces personnes se tournent donc naturellement vers une voiture plus vieille, avec plus de kilomètres au compteur.
4: Et c'est en région bruxelloise que les voitures les plus vieilles sont achetées. Elles ont en moyenne 12 ans et demi. Pourra-t-elle se présenter? La course à la présidentielle française connaîtra une étape cruciale cet après-midi avec la décision en appel visant Marine Le Pen. C'est cette affaire de détournement de fonds du Parlement européen. Autant qu'une éventuelle condamnation, c'est la durée de sa peine d'inéligibilité qui sera scrutée. Plus de 2 ans et il lui sera alors impossible de se présenter une 4e fois à la présidence française l'année prochaine. Marine Le Pen laisserait alors la place à Jordan Bardella, l'actuel président du parti d'extrême droite du Rassemblement national en France. 2 explosions ont eu lieu à proximité de l'hôtel où le président français a passé la nuit. Emmanuel Macron est à Damas, en Syrie. Il est sain et sauf et sa visite se poursuit. L'une des bombes était placée dans une benne à ordures et l'autre dans un véhicule à proximité de l'hôtel. Emmanuel Macron avait déjà quitté l'établissement au moment des explosions. Selon le ministère de l'Intérieur syrien, 18 personnes ont été blessées, dont 4 policiers. Et après sa visite en Syrie, Emmanuel Macron est attendu à Ankara, en Turquie, pour un sommet de l'OTAN. l'OTAN. Durant ce sommet, les alliés européens de l'Ukraine comptent réaffirmer leur soutien à Volodymyr Zelensky. Le président ukrainien est d'ailleurs invité au dîner inaugural offert par le président turc. Après près de 4 ans et demi de guerre, Kiev et Moscou se bombardent toujours. Le président Zelensky demande d'ailleurs davantage de soutien militaire, Katharina Le Thor.
17: Et l'enjeu, Hélène, il tient en un mot, patriote, ou plus exactement les missiles des systèmes de défense dits Patriot. Depuis plusieurs semaines, les bombardements et les attaques de drones se multiplient de part et d'autre de la frontière russo-ukrainienne. Hier encore, la plus grande raffinerie russe a été touchée, pourtant considérée comme inaccessible tant elle est reculée loin dans la région sibérienne. Côté ukrainien, une nouvelle salve de bombardements a fait 26 morts dans la capitale. 23 missiles balistiques russes n'ont pas pu être interceptés. Pourquoi ? Eh bien parce que le pays est à court de munitions pour ses patriotes. Ce sont pourtant les seuls systèmes de défense antiaérienne capables de neutraliser les attaques russes. Le destin de l'Ukraine est donc non seulement dans les mains de l'OTAN, mais aussi et surtout du président américain, puisque c'est bien les États-Unis qui détiennent les licences de ces missiles. Zelensky exhorte Washington de les lui transmettre pour pouvoir les produire sur son sol. Ursula von der Leyen parle ce matin d'un besoin urgent. La présidente de la Commission européenne a déjà annoncé que la défense antiaérienne ukrainienne serait abordée à Ankara.
4: Et les deux chefs d'État doivent se rencontrer demain en marge du sommet. Donald Trump aura ensuite un contact avec le président russe. Elle a écoulé plus de 200 000 faux préservatifs à travers l'Europe. Une filière vient d'être démantelée par l'Office européen de lutte antifraude. Expédiée depuis la Chine et déclarée comme de simples jouets pour contourner les contrôles, ces préservatifs contrefaits imitaient le logo d'une grande marque de contraceptifs. Mais ces contrefaçons représentent un risque réel pour la santé. Ces faux préservatifs contiennent souvent des substances toxiques et ne protègent pas des maladies sexuellement transmissibles. Une quatrième étape sous la chaleur, voilà ce qui attend le peloton du Tour de France en cyclisme. Près de 182 km, une première opportunité pour les baroudeurs, Tadej Pogacar et des gens jaunes. Les coureurs sont sur le point de quitter Carcassonne, direction Foix, même ville de départ et d'arrivée qu'en 2022, lors du succès plein d'émotions du Canadien Hugo Hull, Samuel Grulois.
18: Et oui, on se souvient des larmes du Québécois rendant hommage au moment de franchir la ligne à son frère Pierrick, décédé tragiquement 10 ans plus tôt, fauché par une voiture 3 jours avant Noël. Comme en 2022, en effet, cette étape relie la cité médiévale de Carcassonne au célèbre château de Foix. Mais grosse différence, les routes empruntées ne sont pas les mêmes. Moins de montées aujourd'hui, on évitera notamment le difficile mur de Péguerre. Mais ne me faites pas dire ce que je n'ai pas dit. Les organisateurs ont prévu quelques belles grimpettes dans l'Aude et en Ariège. 2750 mètres de dénivelé positif avec dans les 80 derniers kilomètres deux cols de deuxième catégorie. On pourrait assister à une belle étape dynamique pour les baroudeurs de service, vous le disiez. Attention cependant à la chaleur. L'Union cycliste internationale a annoncé renforcer les zones de ravitaillement en boissons pour protéger la santé des coureurs. Des mesures qui seront probablement prolongées car on annonce des températures dépassant encore les 35 degrés. Les prochains jours, départ à l'instant.
4: Samuel Grulois, que nous retrouverons dans les journaux de l'après-midi et sur le canal Viva Sport en DAB+. C'est la fin de ces informations. Bel après-midi en notre compagnie.
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0: Merci Hélène, retour de l'information à 14h. Et là, on fait un petit point du temps qu'il va faire. On part sur les routes avec Amandine Aymar.
20: Mais je peux vous dire faire un petit peu la météo aussi.
0: Je sais, vous savez tout faire, c'est pour ça.
20: Mais c'est vrai qu'on peut se concentrer sur les routes, effectivement, avec ce pneu sur le 40 Liège-Bruxelles. Soyez vigilants, c'est à hauteur de la sortie numéro 30, Crisnay. Il se trouve sur la bande de droite en direction de Bruxelles. Prudence aussi sur le 42 Baptiste-Prume. À hauteur de Sarlespa, la chaussée s'est soulevée avec la chaleur. Ce sont les bandes de droite et d'arrêt d'urgence qui sont concernées. Donc vous passez uniquement sur la bande de gauche en direction de l'Allemagne. On termine avec cet accident du côté de Bruxelles sur l'avenue des Arts à hauteur de la rue de Montoyer. Les bandes du milieu et de gauche sont actuellement neutralisées à cet endroit en direction de la Basilique.
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0: Et vous le savez, pendant l'été, il y a le beau vélo de Ravel sur RTB à Vivacité. Et cette semaine, le beau vélo de Ravel fait une pause citadine puisqu'elle s'arrête dans la capitale et plus exactement dans la commune d'Ixelles. Pas facile de circuler entre les voitures, n'est-ce pas Marie-Pierre Molignot ?
1: Eh oui, je peux vous dire que je suis au taquet. J'ai parqué la voiture, j'ai opté pour le vélo. Je ne suis pas tout à fait sûre de moi parce que ça me semble un petit peu dangereux dans la circulation. Et je vais poser la question d'ailleurs à Belinda qui représente l'agence Wallonne pour la sécurité routière. Est-ce que c'est difficile de rouler en ville à vélo ?
2: Alors, c'est pas forcément difficile, mais c'est vrai qu'en ville, il y a plus de situations compliquées, beaucoup plus d'usagers, plus de circulation, plus de stress. Et donc, à vélo ou avec n'importe quel moyen de transport, il faut être hyper attentif.
1: Il y a aussi les rails de tram.
2: Il y a les rails de tram, en effet, c'est vrai qu'en ville, on peut être amené à circuler sur des rails de tram. C'est un endroit qui peut être sensible, où on risque de chuter, donc il faut être très attentif quand on roule à ces endroits à vélo.
1: Qu'est-ce qu'on peut donner comme conseil aux auditeurs qui nous écoutent ?
2: Alors, quand on est à vélo, comme avec n'importe quel mode de transport, on doit respecter le code de la route. En ville, on pense par exemple aux nombreux feux rouges. Un cycliste doit s'arrêter au feu rouge comme les autres usagers. Il y a des endroits où il peut franchir le feu, il y a des panneaux spéciaux qui l'y autorisent, mais dans ce cas-là, il n'est pas prioritaire, donc il doit être hyper attentif. Il y a aussi la question de savoir où rouler, la piste cyclable, si on a une et qu'elle est praticable. Si pas, le cycliste prend sa place sur la chaussée, à droite et pas trop à droite pour éviter par exemple les portières qui s'ouvrent. Être hyper attentif aux piétons, c'est également très important.
1: Il peut rouler sur le trottoir.
2: On ne peut pas rouler sur le trottoir, sauf les enfants jusqu'à leur 10e anniversaire. Il y a d'autres endroits prévus pour les cyclistes.
1: Et on respecte le code de la route autour des ronds-points. Alors Laura pratique le vélo au quotidien. Elle travaille aussi chez ProVélo. Est-ce qu'on peut donner d'autres conseils par rapport à l'équipement du cycliste et aussi au vélo ? Le vélo doit être en ordre.
22: Oui, tout à fait. Alors avant d'enfourcher son vélo, bien vérifier qu'il soit en règle. Donc des feux avant et arrière, des catadioptres avant et arrière, des freins qui fonctionnent évidemment et une sonnette.
1: Et l'équipement du cycliste ?
22: Au niveau de l'équipement, il n'y a pas d'obligation, mais évidemment c'est conseillé de porter un casque et d'être bien visible avec une chasuble ou des vêtements clairs ou fluorescents.
1: Voilà, et on essaye d'éviter les écouteurs, même si là aussi ce n'est pas une

0: pas mal d'ambiance. Allez rejoindre Adrien Jouvenot et toute son équipe samedi à XL.
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2: Oh, et quelle belle surprise! Oh oui, mais c'est vraiment ça. Et nous sommes ensemble jusqu'à 14h, dernière ligne droite. On a encore trois candidats, mais un qui a déjà été sélectionné, Damien. Est-ce qu'il est toujours là, Damien?
3: Je suis toujours là.
2: Parfait, on va pouvoir vous donner vos thèmes.
0: Alors, petit parenthèse, je viens d'avoir un petit message. Alors, j'ai dit, allez rejoindre Adrien Jouvenot et toute son équipe. Et figurez-vous que ce sera un autre Adrien qu'on connaît bien qui sera sur l'étape à XL.
2: Adrien Viveur.
0: Adrien de Viveur.
2: C'est Adrien, tu peux, je fais envie de t'aider, on passe par le Daily Traiteur de la Hulpe. Parfait.
0: Il vient tout juste de m'envoyer un petit WhatsApp, ce ne sera pas Adrien. Ce sera Adrien de Viveur et pas Jouvenot. Oui,
2: mais bon, voilà,
0: on ne sait plus, nous, on ne sait plus. Gros bisous, Adrien.
2: Ils vont sûrement tomber en vélo, je les connais. Ils vont encore se casser un bras.
0: Damien. Allez, maintenant, on est que Damien, parce qu'un coup, c'est le beau vélo, un coup, c'est le Tour de France.
2: Et si,
0: coup...
2: c'est les deux font la paire. On ne vous avait pas demandé avec qui vous voulez vous jouer, Damien?
3: Avec Livia.
2: J'en ai
0: aussi.
2: C'est dommage, j'avais déjà rempli le questionnaire. Enfin bon, bref, ça n'est pas grave. Je vais vous donner.
0: Quels sont les thèmes?
2: Je vais vous donner les thèmes. 5 grades de l'armée ou de la police. 5 grades de l'armée ou de la police ou du stratégo. c'est le plus ne mettez pas la bombe. 5 films français que tout le monde connaît. Mais alors là, tout le monde connaît ces films-là. Donc là, il faut vraiment aller dans les classiques. 5 films français que tout le monde connaît et 5 raisons de ne pas répondre au téléphone. Moi, faites ce que vous voulez, mais je ne décroche pas. 5 raisons de ne pas répondre au téléphone. Ça va aller.
0: C'est faisable.
2: C'est des beaux petits thèmes, ça. Vous avez le temps de la chanson suivante pour y répondre. 5 grades de l'armée ou de la police, 5 films français que tout le monde connaît, 5 raisons de ne pas répondre au téléphone et la chanson suivante.
0: Eh ben, on va écouter l'hymne officiel de la Coupe du Monde, Shakira et Burna Boy, Die Die.
2: Belgium winner.
1: Les deux font la paire.

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12: Jusqu'à 14h sur Vivacité, les deux font la paire avec Livia Dushkov et Martin Charlier.
13: On est bien là et enfin, on va jouer avec Damien,
14: avec
13: le pauvre.
14: Damien, il est au téléphone depuis
13: 30 minutes.
14: Damien, bon, vous avez choisi Livia, ne venez pas vous plaindre après. Si on a points. Alors, on va vérifier tout ça.
15: Il faut quand même qu'on puisse avoir confiance en Livia. Moi, j'ai confiance en elle. Hein.
14: Bah, mais moi, j'ai toujours eu confiance en Livia. C'est en vous que j'ai moins confiance. Damien, on va mettre ça en commun. Moi, au vu des questionnaires, je pense qu'il y a moyen d'aller chercher ces 9 points. C'est très simple, c'est une moyenne de 3 sur 5. Et dans les 5 grades de l'armée ou de la police, j'ai l'impression que...
13: Il y a peut-être
14: allez,
13: moyen.
14: On écoute.
13: Allez.
15: Ah. Alors, capitaine.
13: Je l'ai.
14: Capitaine, mon capitaine.
15: Général.
13: Je l'ai pas mis.
14: Français.
15: Lieutenant.
14: Comment ?
13: Lieutenant, je l'ai.
14: Lieutenant, c'est bon. 2.
15: Colonel.
13: Je l'ai.
14: Ça fait 3. Et le dernier ?
15: Sergent.
13: Je l'ai.
14: Eh ben, on commence par un 4 sur 5.
13: J'avais pensé au caporal aussi.
14: Sergent Flagada, colonel Moutarde, capitaine Flamme et lieutenant Chesterfield. Mais j'ai trouvé à chaque fois, c'est bien. 5 films français que tout le monde, alors que tout le monde connaît.
15: Ah, mais il y en a une panoplie en même temps.
14: Il faut bien que ce soit plus compliqué que les grades, à un moment donné.
15: C'est vrai. Les visiteurs.
13: Je l'ai.
14: Elle l'a, évidemment, je le savais si bien.
15: Le dîner de con.
13: Oh zut, pourtant monsieur. J'adore, j'ai pas mis.
15: J'en ai mis plusieurs, il faut que je check la soupe au chou.
13: J'ai pas mis.
14: Encore 2.
15: Intouchable.
13: Je l'ai. Toute contente, la frie à mort. Et ensuite
15: il m'en reste combien là? Un seul.
13: Ouais.
15: Oh, j'hésite. Camping.
13: Ah non.
14: Bah, et la grande vadrouille.
13: J'ai mis la grande vadrouille, Rabbi Jacob.
15: Ah, j'avais mis aussi.
13: Et bienvenue chez les ch'tis.
15: Et aussi bienvenue chez les ch'tis. Ouais,
13: bon, ça fait 2, on est à 6.
14: Vous êtes dans la moyenne, 6 points. Vous faut un 3 sur 5 sur la dernière. Et c'est bon.
15: Ouais.
14: Alors, on va faire monter le suspense. 5 raisons de ne pas répondre au téléphone. Comme on a failli faire avec vous.
15: J'ai pas envie, tout simplement.
13: Oui.
14: Oh non, pas lui.
13: C'est ma tante Ginette, j'ai pas envie de répondre. Ouais.
14: C'est traditionnel. Oh non, pas lui. Parfait.
13: Oui.
14: 1 point.
15: Ben, je suis en réunion au boulot.
13: Oui, travail, j'ai mis.
14: 2. Attention, là, vous avez 3 balles de match, c'est-à-dire que 1 point, vous prenez la tête.
15: Je suis à la toilette.
13: Ah non, moi je réponds,
14: moi,
13: toilette.
14: Je réponds, toilette.
13: Il y a des bruits.
14: On ne sent pas l'odeur par le téléphone. Hein.
15: Heureusement.
13: Encore 2.
15: Je ne connais pas le numéro.
13: Inconnu.
14: Ouais. Et là, vous prenez la tête, je vous l'annonce officiellement. Et le dernier, pour voir si vous êtes bon.
13: Pour mettre la jauge.
15: J'ai plus de batterie.
13: Ah non. C'est vrai que parfois, il reste 15%, on se dit, oh non, on va pas répondre à celui-là. Non, moi, j'ai pensé, on est en voiture, mais on n'a pas de kit main libre.
15: Ah ouais.
13: On peut pas téléphoner au volant.
15: J'ai évité parce que maintenant il y a beaucoup de kits libres.
13: Oui, mais bon, voilà. Et alors, si on est dans une salle de spectacle de cinéma, voyez.
15: Ah oui. Voilà. Oui, oui.
13: Bah, on a 9 points.
14: Damien, vous êtes à 9 points. Vous prenez la tête, je vous l'annonce officiellement. Donc finalement, vous aviez bien
13: raison fait de faire confiance
14: à Olivia.
11: Dingue.
15: Je n'y ai jamais douté.
14: Et lui, on peut le choix de vous faire confiance, mais on en est content. Damien, vous prenez la tête. Il reste 2 candidats. Donc si le suivant ne fait pas mieux que vous, on se réécoute en fin d'émission pour l'affrontement final. Donc soyez bien attentifs. Et quoi qu'il arrive, même si vous ne gagnez pas, vous pouvez jouer pendant tout l'été. Merci Damien.
15: Grand plaisir.
14: À tout bientôt, on va poser la question de sélection.
13: Oui, au revoir Damien.
14: Pour sélectionner notre avant-dernier candidat. 9, c'est le score à battre. Quelle est la première chose que l'on vérifie quand Internet ne fonctionne plus? 1, le Wi-Fi. 2, l'alignement des étoiles. Moi, je commence toujours par ça. Le Wi-Fi ou l'alignement des étoiles.
13: Vous envoyez Wi-Fi ou étoiles, on va faire ça.
14: Est-ce que ce ne serait pas le Wi-Fi?
13: Wi-Fi. Au 6003 avec vos coordonnées complètes. Pendant ce temps-là, on va écouter Only When I Sleep, The Corrs.
14: Attends, il me faut un 5.

0: C'était les Cars avec Only When I Slim sur RTBF Vivacité.
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7: Eh ben allez, on va retrouver Samuel Grulois sur les routes du Tour pour cette quatrième étape. Comment ça se passe, Samuel ?
8: Et le départ vient d'être donné au pied donc de la cité médiévale de Carcassonne, hein, qui domine, vous la connaissez sans doute, les plaines de l'Aude avec ses impressionnantes murailles. C'est très très spectaculaire, cette forteresse avec les 3 km de remparts ponctués de 52 tours. C'est au pied de cette cité médiévale qui a été donné le départ de la quatrième étape. Et comme on pouvait s'en douter, avant d'aller chercher la première difficulté, le col de Bedos après 48 km, ça a flingué dès le départ. C'est vraiment l'étape type pour baroudeur, pour attaquant. Le premier attaquant du jour d'ailleurs, c'est l'un des baroudeurs les plus réputés du peloton, Quinn Simmons, l'américain, le champion d'ailleurs des États-Unis, qui n'a pas l'air trop choqué par la défaite et l'élimination des USA cette nuit contre les Belges. C'est lui qui a attaqué le premier, avec notamment Jonas Abrahamsen ou encore le champion de France Romain Grégoire dans la roue. Et puis il y a quelques instants, le solide luxembourgeois de l'équipe Cofidis Alex Kirsch est sorti en compagnie de Mats Pedersen, qui avait déjà fait le coup hier, intégré l'échappée pour aller chercher les points au sprint intermédiaire, les points pour le maillot vert derrière lequel il court et il courra jusque Paris, le sprint intermédiaire qui est situé comme hier à mi-course du côté de Quillan. Il faudra donc pour Pedersen et pour les autres sprinteurs intéressés par les points passer en bonne position les deux difficultés qui précèdent le sprint, le col de Bedos dont je viens de parler et le col du Paradis. Attention aussi aux conditions météo, la chaleur, j'en ai parlé tout à l'heure, mais aussi le vent d'est dans l'Aude aujourd'hui, un vent qui va donc souffler de côté, voire trois quarts face dans cette première partie de course, dans les 50 premiers kilomètres. Et ça pourrait provoquer ce qu'on appelle dans le jargon des bordures, des cassures, des éventails. Et attention à ce petit gelant, on a déjà vu dans l'histoire récente du Tour, des favoris piégés se retrouvant largués très loin. Il faut donc être attentif au sens du vent. Attentif au changement de direction et puis surtout demander aux équipiers des leaders d'être bien autour de leur leader pour évoquer et éviter les mauvaises surprises. On est donc encore à 177 km de l'arrivée. On vient de quitter Carcassonne.

0: On est donc de retour. On a déjà notre sixième.
1: Oui, qui a répondu à la question. Évidemment, la chose qu'on vérifie quand l'internet ne fonctionne pas, c'est bien le Wi-Fi. Et donc, elle a trouvé Pascal de Ornu, c'est ça?
2: Oui, c'est ça.
1: 7301.
0: Ah, bravo!
2: Très bien.
1: J'ai joué au centre culturel de Boussu l'année dernière. Donc,
3: c'est dingue,
1: je connais bien.
0: Pascal, qu'est-ce que vous faisiez de beau aujourd'hui?
2: Eh bien, aujourd'hui, j'ai été promener mes chiens. J'ai rangé à la maison. Enfin, bon, des trucs ainsi.
0: Il faut que ça se fasse, effectivement. Et le chien? Un seul chien, vous avez?
2: Non, deux petits.
0: Deux petits, quelle race?
2: Oui. Oh, bah, il ne faut pas spécialement qu'ils aient une race.
0: Non,
2: hein.
0: Non, c'est un tout petit fruité, quoi.
2: Oui, voilà, c'est ça.
0: Un petit mélange. Petits. Et ouais, comment ils s'appellent? J'aime toujours bien les noms.
2: Ça aussi,
1: Martin et Livia.
2: C'est pas très reluisant, mais ça ne fait rien. C'est Pompon et Kiki.
0: Pompon, oh, Kiki.
1: Kiki. Je vais jouer avec
0: comme
1: lui.
0: Comme de par hasard.
1: Pascal, est-ce que vous avez bien dormi cette nuit ou est-ce que vous n'avez fait qu'une demi-nuit, si vous voyez ce que je veux dire?
2: Ah non, j'ai bien dormi.
1: Non, et vendredi, on regarde, c'est contre l'espoir.
0: Oui, mais vendreddi, c'est à 21h, c'est quand même un horaire plus raisonnable.
1: Elle serait capable d'aller prendre une pompe en Kiki.
0: Pascal, vous travaillez encore ou vous êtes pensionné?
2: Non.
0: Pensionné?
2: Mais oui.
0: Bah vous aviez travaillé dans quoi auparavant?
2: Oh bah écoutez, j'ai pas beaucoup travaillé. J'ai élevé mes deux grandes filles maintenant qui sont grandes, voilà.
0: Elles s'appellent comment vos filles? Bah dites pas Pompon et Kiki, hein.
2: C'est Émilie et Stéphanie.
0: Émilie et Stéphanie, elles sont grandes.
2: Ah oui, hein, maintenant.
1: Vu les prénoms.
0: Et vous êtes mamie?
2: Oui.
0: Ah.
1: Et donc, moi, je dirais que vu les prénoms, elles doivent être du début des années 80, un truc comme ça, non?
2: La fin, plutôt.
1: Plutôt la fin, parce que j'ai une sœur qui s'appelle Émilie aussi. Et moi, il y avait plein de Stéphanie dans ma classe. Stéphanie, des Laurence et des Nathalie.
2: Bon, ben voilà.
0: Et donc, vous disiez, vous êtes mamie aussi.
2: Oui.
0: Combien de petits-enfants?
2: Trois petits-enfants jusque maintenant.
0: Jusque maintenant, on n'a pas fini.
2: Ouais. Ah, ben on verra. Hein.
0: Entre quel âge et quel âge?
2: Entre 4 mois et...
0: 5 ans et demi,
1: d'accord.
0: Ouais, ça fait du boulot, ça. C'est des tout petits, ça demande de l'énergie. Mais ça apporte plein de bonheur.
2: Beaucoup d'énergie. Oui, voilà.
0: Bon. Avec qui vous voulez jouer, Pascal?
2: Ben, je vais jouer avec Martin.
0: Avec Martin.
1: Allez, ça, à la bonne heure. Allez, on va aller chercher des.
0: Je vais vous donner donc vos thèmes, Pascal.
2: Allons-y.
0: Alors, le premier thème, c'est assez simple. On vous demande 5 cocktails.
1: Pas 5 sauces cocktail, 5 cocktails.
2: Oui.
0: Ensuite, 5 artistes qu'on peut voir dans les différents festivals en Belgique cet été.
2: Dans les festivals en Belgique, je note. Hein.
0: Oui,
1: bien sûr.
2: En Belgique cet été.
0: Et ensuite, 5 choses qu'on oublie souvent quand on quitte son lieu de vacances.
2: Que l'on oublie...
0: quand on quitte son lieu de vacances.
1: C'est un thème pour moi.
0: Donc, 5 cocktails, les artistes qui sont dans les festivals belges cet été, et puis les choses qu'on oublie quand on part de vacances.
2: Okay,
0: vous avez donc, Pascal, le temps d'une chanson. C'est Jean-Jacques Goldman, Carole Fredericks et Michael Jones avec
2: oui,
0: juste après.
2: Oh,
0: Ah bah ça va vous aider à vous concentrer. À tout de suite.
2: Ça va, merci.

0: Juste après Jean-Jacques Goldman, Carole Fredericks et Michael Jones. On rejoint donc Pascal à Ornu, là où je suis née.
1: Oui. Moi, je suis prêt. Hein.
0: Et vous allez jouer avec Martin.
2: Ah, vous êtes déjà prêt. Ouais, moi non. Ah. Bon, soit.
0: Allez, on se concentre. De toute façon, ça peut être spontané aussi. Hein. On a le premier thème. 5 cocktails.
2: Alors, je vais dire un mojito.
1: Mojito, c'est ça que vous avez dit. C'est
2: mojito,
1: bon.
2: Oui. Un Cuba Libre.
1: Ah, ça, je ne l'ai pas mis.
2: Un Pina Colada.
1: Je ne l'ai pas mis non plus. C'est pas grave, c'est pas grave.
0: Encore deux. Vous avez entendu le côté ornu. Martin. C'est ce genre de choses que je fais.
1: Mon Martin.
0: Votre quatrième, alors.
2: Sex on the Beach.
1: Oh là là, non, j'ai pas. Tu prends toutes les autres que moi.
2: Bon, alors. Moscou Mule.
1: Oui, voilà, c'est le deuxième.
0: Moscou Mule.
1: Et moi, je vais vous dire, moi, j'étais parti vraiment le classique, le Spritz et l'Hugo Spritz.
0: L'Aperol Spritz.
1: L'Aperol et l'Hugo Spritz.
2: Ah oui, ça, j'y ai pensé aussi.
1: Et alors, le qui est trop tendance pour le moment, c'est le Pornstar Martini pour le moment.
0: Ah,
1: qui,
0: on en voit beaucoup.
1: Mais deux, ça va. On peut encore s'en sortir. Allez.
0: L'autre thème, c'était des artistes qu'on voit dans le festival en Belgique cet été. Et si vous avez écouté l'émission depuis le début, on a parlé d'un festival avec des affiches, des têtes d'affiches qui ont lieu ce week-end à l'ACEMO, peut-être.
2: Oui, bon. Alors, Charlotte Cardin.
1: Oh non, ça je n'ai pas.
0: Je ne suis pas sûre qu'elle vienne, elle vient où?
2: Ah, Alice Underwood.
1: Non plus.
2: Oui. Attendez, donc Charlotte Cardin, Alice Underwood, Julien Doré.
1: Oui.
2: Donc, Charlotte Cardin, Alexandre Roux-Jubard, Alexandre Roux, Julien Doré, Puggy.
1: Non, je ne l'ai pas mis en. C'est dommage, c'est la compère. Et le dernier.
2: Magic System.
1: Ah non, je n'ai pas non plus. Moi j'ai été dans Sting qui vient aux Francofolies. Gims, Laurie qui a fait son retour aussi et Vanessa Paradis que j'avais mis. Malheureusement, on n'a qu'un, on fait 3, on fera maximum 8, ce ne sera pas suffisant pour gagner.
0: Bon,
1: juste pour être frustré d'être tout prêt. Alors ça, quelque chose.
0: Qu'est-ce qu'on oublie quand on quitte son lieu de vacances?
1: Et croyez-moi bien que je suis le champion des oublis.
0: Oui.
1: Et Olivia peut en dire quelque chose, notamment ma tasse de café.
2: Ce médicament.
1: Ah oui, mais ça, évidemment, moi je ne consomme pas des médicaments, donc j'en oublie rarement. Mais
0: ensuite.
2: Alors, ça brosse à dents.
1: Oui, hein. Ah. Que Livia n'oublie jamais.
0: Jamais.
1: Vous dites bien.
2: Son gel douche.
1: Oui, j'ai mis son shampoing, c'est bon.
2: Son shampoing.
1: Oui, ben c'était celui-là. Hein. On l'a apporté deux fois.
0: Gel douche, shampoing, et encore
1: chargeur.
0: Un.
1: Et voilà, chargeur, c'est ça.
0: Ça fait
1: voilà.
0: 3.
1: 3. Eh bien, on est arrivé à 6.
0: 6 points, donc, Pascal.
1: Ce qui n'est pas mal, mais malheureusement pas suffisant
0: pour
1: Damien, et c'est 9 points. Mais bon, la bonne nouvelle, Pascal, c'est que vous pouvez rejouer tant que vous voulez, et vous pourrez même jouer avec Livia si vous voulez.
0: Oui. Allez, on vous embrasse, Pascal. Bel après-midi à Ornu.
2: Merci.
0: Au revoir. Bisous.
1: Et il nous reste un dernier candidat. Le dernier qui aura l'honneur de se frotter à Damien pour tenter de battre 9 points. Dans quel film apparaît le personnage d'Indiana Jones, Les Aventuriers de l'Arche Perdue ou Hook?
0: Vous envoyez Arche ou Hook au 6003 avec vos coordonnées pour venir jouer en dernière manche et peut-être battre les 9 points de Damien. À vos SMS. Pendant ce temps-là, on écoute Mickey avec Ça pique un peu quand même.
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0: même, c'était Mickey.
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0: Et alors, on avait une question de sélection et...
2: Dans quel film apparaît le personnage d'Indiana Jones, les aventuriers de l'Arche perdue, mais également Indiana Jones et le Temple maudit et la dernière croisade, en fait.
0: Bah oui. Hook, c'était Robin Williams avec Peter Pan qui avait grandi.
2: Et Dustin Hoffman dans
0: Le Capitaine Crochet. J'adorais ce film, quel beau film. Alors, on a une bonne réponse, c'est Benjamin, et on va tourner avec Benjamin. Bonjour.
3: Bonjour.
2: Bonjour Benjamin.
3: Bonjour.
0: Qu'est-ce que vous faites dans la vie, Benjamin ?
3: Je suis chauffeur camion.
0: D'accord. Au boulot aujourd'hui ?
3: Oui, au boulot, oui.
0: D'accord. Et ça circule plutôt bien dans votre côté ?
3: Oui, oui, bah avec les congés maintenant, ça circule bien.
0: Oh, bah ça va alors.
2: Vous êtes quand même arrêté là pour nous.
3: Oui, oui, oui, je suis arrêté.
2: Non, je suis sur la troisième bande.
0: Vous avez des vacances de prévu malgré tout ?
3: Oui, oui, bah fin juillet.
0: Fin juillet. Et quoi, ouais. Congé à la maison ou vous partez?
3: Oh, ouais, congé à la maison. Non,
0: bon, c'est déjà pas mal.
2: Bon, allez,
0: c'est
2: peut-être, déjà peut-être c'est un petit séjour à l'hôtel Clairvaux.
0: Clairvaux, tu sais, ça déjà, ça triche. Alors, première question qui vous est posée, Benjamin, avec qui voulez-vous jouer?
3: Avec vous, Olivia.
0: D'accord, très bien.
2: Je vais vous donner vos thèmes. Vous avez de quoi écrire?
3: Oui.
2: Alors attention, c'est très d'actualité. Je vous le dis tout de suite que vous avez le choix, mais le but, c'est de vérifier la connectivité. Hein. Donc, 5 joueurs de
0: connexion.
2: Foot... Oui. 5 joueurs de foot qui sont actuellement à la Coupe du Monde, toutes nations confondues.
0: Ah, oh, d'accord. Toutes nations confondues. OK.
2: 5 pays dont le drapeau n'a que 2 couleurs. Mm-hmm. Il y a 2 couleurs.
3: Oui.
2: Et 5 raisons de se réveiller la nuit.
0: D'accord.
2: 5 raisons de se réveiller la nuit, 5 joueurs de foot, toutes nations confondues qui sont à la Coupe du Monde et 5 pays dont le drapeau a 2 couleurs.
0: Alors,
2: vous avez le temps de la chanson suivante pour trouver vos propositions. On mettra ça en commun avec Livia et on en profitera pour appeler Damien qui lui est en tête pour le moment pour faire un peu chauffer cette duel
0: finale.
2: Oui, qui
0: est en train de stresser parce qu'évidemment, si vous faites 10, c'est vous qui remportez le séjour, Benjamin. On voit ça dans quelques instants. On va écouter The Weeknd avec In Your Eyes pour collecter nos réponses. On se retrouve tout de suite.
3: Merci.

0: Weeknd avec In Your Eyes.
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2: Benjam,
3: vous devez
2: présent. Voilà, parfait. Benjam, présent.
3: Présent.
2: Écoutez, ça a été pour remplir le formulaire.
3: Ah oui, ça va, ça va.
2: On va mettre ça en commun tout de suite, mais surtout, on a quelqu'un d'autre qui nous attend. Damien, présent aussi.
0: Ah oui.
3: Présent.
2: Bon, Damien, vous restez bien là en retrait, en deuxième ligne, pour écouter ce qui va se passer. Bon, vous êtes en pole position avec 9 points, ça veut dire que Benjamin doit faire 10. Je vous propose de vérifier tout de suite avec lui. Benjamin, présent, je vous écoute. On va commencer par les 5 joueurs de foot, toutes nationalités confondues, qui sont à la Coupe du Monde. Nous écoutons.
3: J'ai dit Ronaldo.
0: Oui.
3: Messi.
0: Oui.
3: Lukaku.
0: Oui.
3: Mbappé.
0: Oui.
2: Oh là là.
3: Et j'ai mis Harry Kane.
0: Ah non, j'ai mis...
2: Ah, lequel dernier?
0: J'avais mis Haaland.
2: Haaland aussi.
3: Non, j'ai hésité.
0: Bon, 4.
2: 4 sur 5, ça démarre bien. J'en connais un qui
0: Bonne
2: fait déjà
0: connexion.
2: Dans son froc, hein, disons-le franchement. Damien. Damien, s'il fait 3 fois 4, c'est foutu. Hein. Mais bon, 5 pays dont le drapeau a 2 couleurs. Là, par contre, il y en a beaucoup aussi.
3: Mm. Ouais. J'ai dit la Pologne.
0: Oui.
2: La Pologne.
3: L'Ukraine.
0: Oui.
3: Le Nigeria.
0: Ah non.
3: L'Autriche.
0: Non.
2: Parfait.
3: Et le Japon.
0: Je l'ai.
2: Alors là, faisons un petit point. Vous avez 7 points. Il reste une catégorie. Donc, il faut faire 3 sur 5 pour l'emporter. C'est possible. L'un comme l'autre est possible.
0: Je dis quand même que j'avais pensé, moi, au Danemark et à la Grèce.
2: Danemark et à la Grèce, bien sûr. Donc, Damien, soyez attentif à ce qui va se passer maintenant.
0: Mon Dieu.
2: Allez, attention. 5 raisons de se réveiller la nuit. Première raison.
0: Allez.
3: Aller boire.
0: Oui, soif.
2: Deuxième raison.
3: Pour aller travailler.
0: Ah bah oui, c'est vrai, j'ai pas pensé. Je me lève à 4 heures quand je fais le 8-9. Mais
2: on
0: pas
2: travaille pas, nous, on se rend compte qu'on prend beaucoup de plaisir.
3: Pour regarder un match.
0: Ah non.
2: Non, ça moi j'attends.
0: Et c'est vrai que...
2: Moi je ne mets pas mon réveil, j'attends jusque là.
0: Bon, encore 2 chances.
2: 2, il faut les faire toutes les deux. Hein.
3: Je vais dire pour sortir un animal de compagnie. J'ai rien mis d'autre, je sais pas.
0: Ah non.
2: Oh non.
3: Avec 3 réponses sur celle-là.
0: Ah zut.
2: Qu'est-ce que vous aviez,
0: on a
2: Olivia
0: fait 8. Bah, donc on a soif. Mais si on boit après, on doit faire pipi. Aller aux toilettes.
3: Oui, oui.
0: Après, j'avais mis un bébé qui pleure pour les jeunes parents. On a souvent les nuits coupées. Après, j'avais mis du bruit dans la rue, simplement, quand il y a du jeu dans la rue. Je pense au klaxon, moi, cette nuit. Et puis, la lumière, vous voyez, quand on a un faisceau de lumière qui vient dans le visage, le soleil, le matin, qui
2: Par exemple, moi, j'étais à la chambre d'hôtel hier. La première chose que je fais avant d'aller dormir, c'est de couper toutes les petites lampes.
0: La télé,
2: tout ça. Bon, on a fait que 7 points. C'est dommage, parce que j'y ai cru. C'était vraiment bien parti. Il suffisait de 3 points derniers. Mais c'est Damien qui est content. Damien.
3: Merci.
0: Bon, on dit au revoir convenablement à Benjamin, vous êtes quand même content d'avoir joué avec nous.
3: Oui, bien sûr.
0: N'hésitez pas à retenter.
4: Je peux dire un petit truc à Benjamin?
0: Oui, bien sûr.
4: Franchement, je disais aux antennes que j'étais content de tomber sur ce thème-là parce que jamais j'aurais fait 9 points avec ce thème-là. Donc félicitations à Benjamin.
0: Très fair play. Très bon joueur.
2: Ça, j'aime bien. J'aime
0: vous n'êtes pas américain, ça se voit.
2: C'est ça. Absolument
4: pas.
2: Des deux, les gars.
0: Donc, Benjamin, on vous embrasse. N'hésitez pas à retenter votre chance puisqu'on a fait un 8. Hein. C'était pas mal du tout. Donc, qui sait, on pourrait faire plus la prochaine fois. On va faire une petite pause, écouter de la musique et puis on reprendra Damien. Pour lui dire au revoir.
2: Pour le féliciter.
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0: Dennis Edwards et Seida Garrett avec Don't Look Any Further. Il nous reste 15 secondes pour dire au revoir à Damien et félicitations Damien.
1: Damien, bravo,
2: merci beaucoup, merci Lydia d'être avec moi.
0: Passez un bon week-end, envoyez-nous une petite photo de l'hôtel. Gros bisous et bel après-midi sur RTB à Vivacité. À demain Martin.
2: Merci.
0: À demain.
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11: Et bon après-midi sur RTBF Vivacité. C'est Anne-Sophie Brundonx qui nous informe à 14h.
12: Bonjour à toutes et tous. L'information vient de tomber. Marine Le Pen est reconnue coupable en appel devant la Cour de Paris. La chef de file de l'extrême droite française est condamnée à 15 mois ferme d'inéligibilité. 3 ans de prison, dont un an, sous bracelet électronique. Elle pourrait donc a priori être candidate à la présidentielle française de 2027. Reste à voir ce qu'elle décidera au vu de ce bracelet électronique qui risque de compromettre sérieusement sa campagne. Elle était accusée de détournement de fonds publics pour avoir payé des assistants du Front National avec de l'argent du Parlement européen. La suspecte de la tentative d'assassinat d'un oligarque ukrainien à Monaco a été retrouvée morte en Ukraine. La police ukrainienne annonce également l'arrestation de 2 hommes suspectés de l'avoir tuée. Identifiée comme Anastasia Berezovska, 39 ans, elle était activement recherchée depuis l'explosion qui a blessé cet oligarque et sa famille. La police turque a interpellé plusieurs participants à une manifestation anti-OTAN dans le centre de la capitale, Ankara. D'importantes mesures de sécurité sont mises en place en marge du sommet de l'Alliance qui se tient demain, dont une interdiction générale de manifester. Aujourd'hui, les 32 dirigeants de l'OTAN sont attendus sur place, dont Donald Trump, qui est déjà arrivé. Il devrait réitérer ses appels aux Européens à dépenser plus pour la défense de leur continent. Le locataire de la Maison-Blanche doit s'entretenir avec ses homologues ukrainiens, Volodymyr Zelensky et syrien Ahmad al-Sharet demain. Il se rendra aussi au palais présidentiel pour rencontrer son hôte, le président turc Recep Tayyip Erdogan. Le sélectionneur américain sort lui du silence après le scandale né de l'affaire Balogun. Au micro de la BBC, Maurizio Pochettino a regretté que la politique et la manipulation, l'éthique et l'intégrité aient pris le pas sur le football lors du 8e de finale de la Coupe du Monde remportée par les Diables Rouges. Après la rencontre, il a toutefois reconnu que la polémique n'avait pas affecté la performance américaine et qu'elle ne constituait pas une excuse. Et puis merci de votre fidélité malgré l'heure nocturne. Vous avez été plus de 206 000 visiteurs uniques à suivre cette nuit la victoire des Diables Rouges sur les plateformes RTBF, Ovio et Actu. C'est 60% de plus que lors du match Belgique-Nouvelle-Zélande. 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Le parcours de l'équipe belge se poursuit vendredi, le quart de finale face à l'Espagne. Ce sera à 21h. Merci de nous suivre et bel après-midi.
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11: Merci Anne-Sophie, à tout à l'heure, d'autres infos dans moins d'une heure sur RTBF Vivacité. Bonjour Amandine Aymar.
1: Bonjour Philippe, bonjour à toutes et tous.
11: Des températures qui grimpent, une relative chaleur, on peut le dire, cet après-midi. Cette fois, c'est bien parti. Qu'en est-il sur notre réseau routier, calme ou pas?
1: Bien, dans l'ensemble, oui, mais on a quand même quelques petits soucis à vous signaler, notamment cet accident sur le ring de Bruxelles qui provoque quand même quelques fils. Accident à hauteur de Diguem vers Grand-Biguère avec des fils en amont depuis le changeur de Woluwe Saint-Etienne. 15 à 20 minutes perdues dans ces fils, donc en direction de Grand-Biguère. Si vous quittez Bruxelles en direction de Namur via le 411, attendez-vous à perdre quelques minutes entre Rosières et Bierges. Et puis on a également ce chantier qui pose quelques soucis, toujours sur le 411, mais dans l'autre sens cette fois, dans le sens Luxembourg-Namur à hauteur de l'église. Comptez là 5 à 10 minutes perdues vers Namur. Et puis deux informations également concernant le trafic des trains qui est perturbé. C'est le cas entre Liège-Guillemin et Luxembourg suite à un incident sur le réseau luxembourgeois avec les trains qui circulent uniquement entre Liège-Guillemin et Etelbruck au Luxembourg. Et puis entre Otigny et Bruxelles-Luxembourg, des retards et suppressions sont également possibles en raison d'un vol de câble à proximité de la gare de Watermael.
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11: Ah ben on en rit, même si on est fort fatigué aujourd'hui. Bienvenue tout le monde, j'espère que vous allez bien. Je fais partie de la team Nuit Blanche, si vous voyez ce que je veux dire, mais hein, sans regret. Évidemment, je suis ravi de vous accueillir. C'est reparti pour 3 heures en direct avec beaucoup de musique, la programme de Vivacité, la programmation estivale évidemment, et puis la bonne humeur avec quelques grands classiques de l'humour. On va monter très très loin, remonter dans cet ascenseur temporel jusqu'à rejoindre Fernand Reynaud et son mythique Tonton Pourquoi tu tousses. Ce sera dans la première heure d'émission. Il y aura du Zidani, du Jérôme de Warzé, de la séance de rattrapage du Cactus. Un invité aussi tout à l'heure en deuxième heure entre 15h et 16h. Je vous en parlerai dans quelques secondes. Toute l'équipe est en place. C'est Mathieu qui réalise l'émission. Maud et Laurence sont là aussi pour nous aider à vous proposer cette émission. Comment ça va là où vous êtes? Si vous êtes au boulot avec de petits yeux un peu fatigués, bah oui, lendemain de nuit de fête évidemment, bah courage, hein, quelques heures encore, et puis si vous avez la chance de vous reposer aujourd'hui, profitez-en, surtout. Allez, c'est parti, bienvenue, on est un peu déphasé mais on va l'assurer cette émission jusqu'à 17h. Ça démarre aujourd'hui avec Puggy.
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0: Et pour Puggy, c'est un été de festival qui va démarrer tout bientôt, 14h08. Vous êtes dans Henri encore l'été sur RTBF Vivacité. Vous le savez, tous les jours, en deuxième heure de cette émission, entre 15h et 16h, j'ai la chance d'avoir un invité qui m'accompagne pour faire un petit peu de radio ensemble. Jeudi sera Carole Matagne, qui perce bien la nouvelle scène de l'humour belge. Carole Matagne sera là. Demain, mercredi, Florent Lausson aussi, on l'a découvert, entre autres, sur notre radio sœur typique. Et puis, cet après-midi, après Jérémy Moriot hier qui a fait le buzz sur les réseaux sociaux de Vivacité, ce sera Richard Ruben, valeur sûre s'il en est évidemment. Richard sera mon invité tout à l'heure dans une petite heure. Il sera en direct avec nous dans ce studio. Il nous parlera de ses vacances idéales, de ses projets parce qu'il en a toujours beaucoup. Et puis Richard, c'est un grand sportif aussi. Hein. Je lui demanderai comment il a passé la nuit dernière devant son petit écran ou devant un écran géant. J'imagine qu'il était en tous les cas pas dans son lit. Petite pause et puis Alizé arrive sur Vivacité. Moi Lolita.
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0: découverte il y a quelques semaines sur Vivacité. Elle est francophone, belge s'il vous plaît, originaire de la province de Namur, je pense. Elle s'appelle Louise Barrault avec La chasse aux garçons.
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0: Le grand classique du jour, et je vous le disais tout à l'heure, grand long voyage dans le temps. Je vous emmène dans les années 50-60, 1950-1960. C'est l'un des artistes les plus comiques de France, et pas que, à l'époque. Ben c'est Fernand Reynaud, évidemment, initialement homme de cabaret, de musical avec des sketchs et des chansons. C'est la télévision qui va le rendre célèbre. On se rappelle, certains se souviennent les plus anciens de son look, vêtu d'un chapeau, d'un imperméable, comme on les portait à l'époque. Hein. Il racontait des histoires drôles, des situations de la vie quotidienne qui mettent en scène le français moyen. On va le retrouver ici avec son personnage de Benet dans Tonton, pourquoi tu tousses ?
2: Allô, Tonton ? C'est Roro. Oui, dis donc, voilà pourquoi je téléphone. Allô, Tonton ? Coupez pas. Je suis avec Marseille. Oui, allô, Tonton. Oh, Alfonso ? C'est toi, Alfonso ? C'est Roro ? Oui. Alors, dis donc, tout s'est bien passé. J'ai passé la frontière belge. Je vais à Bruxelles, puis avec le billet d'avion, j'apporte le colis, comme tu m'as dit, à New York, à l'adresse que tu m'as indiquée. Tu veux que je te répète l'adresse que tu m'as dit ? Non. Ah bon ? Non, bon. Allô, t'entends pourquoi tu tousses ? Oui, toi qui me prends toujours pour un imbécile. Il y a que toi qui peux traverser les frontières, tu me dis tout le temps. Ça, oui. Alors, dis donc, voilà pourquoi je t'appelle. C'est allô, Marseille, coupez pas. Bon, c'est au sujet des 20 kilos de bigorne.

0: Bonnette de soude. Allô, Tantin? Mais pourquoi tu tousses? Mais bicarbonate. Oh, alors c'est téléphone, alors. B comme hippipi pourra. I comme interdit de séjour. C comme cam. Tu comprends rien du tout. Il comprend rien à ce que je lui dis. T'es stupéfiant, alors. Allô, t'entends? Pourquoi tu tousses? Alors voilà ce qui se passe. Je suis au petit café à côté de la douane, là. Je suis avec les douaniers, là. Allô, t'entends? Pourquoi tu tousses? Oui. Où il est le bicarbonate? Ben, il risque rien. Il est dans les mains du chef douanier, là. Alors, dis donc, voilà pourquoi je t'appelle. Trois fois rien, c'est bénin. Il n'y a pas 20 kilos de bicarbonate, il y a 20 kilos 500 grammes. Alors, il faut payer une surtaxe pour les 500 grammes de 2,50 francs. Le reçu, est-ce que je dois le mettre à mon nom? Ou à ton nom? Alfonso, 235, cours Belzin, Saint-Marseille, deuxième étage, porte gauche. Allô, t'entends? Pourquoi tu tousses? Eh ben, je vais le payer. Dis donc. Il y a les douaniers qui rigolent. C'est bien la première fois que je vois rire un douanier, dis donc. Oui, alors dis donc, on est en train de boire de la bière, on s'amuse bien. Ils ont analysé le bicarbonate. Allô, t'entends? Pourquoi tu tousses? Ça n'est pas du bicarbonate. C'est du sucre à poudre! Allô, t'entends? Pourquoi tu tousses plus?
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0: De la chaleur et puis du soleil, c'est un peu le programme de la semaine aussi. La chanson de Louisa avec Soleil Bleu. Petite pause et puis toutes les 30 minutes, on est en direct avec Samuel Grulois et toute la team RTBF Sport sur la route du Tour de France. A tout de suite.
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0: Bonjour Samuel Grulois.
7: Bonjour Philippe, bonjour à toutes et à tous.
0: On est en direct sur le Tour et on sera tout au long de cet après-midi, toutes les 30 minutes, avec déjà une échappée Samuel.
7: Oui, une échappée solide, hein, très solide, puisqu'on compte à l'avant 34 coureurs sous le cagnard, hein, parce qu'aujourd'hui il fait très chaud sur la route du Tour, on frôle les 40 degrés dans l'Aude, nous sommes dans l'Aude encore pour un moment, le départ était donné à Carcassonne à 13h25 et nous terminerons cette quatrième étape en Ariège avec notamment dans le final l'ascension du col deuxième catégorie de Montségur. L'arrivée sera jugée du côté de Foix, Foix qui accueille aujourd'hui sa sixième arrivée d'étape depuis 2008. Le Tour de France aime prendre ses quartiers ici. Victoire d'Arvesen en 2008, de Leon Sanchez en 2012, de Barguil devant Contador, on s'en souvient, en 2017, de Simon Yates en 2019 et de Hugo Hull, le Québécois, en 2022. Et comme en 2022, le départ a été donné à Carcassonne, l'arrivée sera donc jugée à Foix. 34 coureurs, parmi eux 7 Belges. Ça fait donc 20% de l'échappée, c'est pas mal. Van Mechelen, qu'on a déjà vu à l'attaque depuis le départ de ce Tour de France, Stuyven, De Bruyne, Philipsen, Plankaart, Hermans et Van Moor. Pourquoi Philipsen se trouve à l'avant? Il se trouve à l'avant à l'instar de Pedersen, de Guermail, de Matthews, parce que ces gars-là veulent aller chercher les points du sprint intermédiaire pour le maillot vert, sprint intermédiaire que l'on disputera à Quillan après 93 km. Le final sera sans doute trop compliqué pour eux, mais l'essentiel sera fait s'ils font le plein de points lors de ce sprint intermédiaire. Et puis dans ce groupe on en retrouve aussi des garçons qui ont déjà gagné sur le Tour. J'ai cité Philipsen, j'ai cité Guermail, j'ai cité Matthews et Pedersen, mais Vauquelin et Izaguirre ont également déjà gagné des étapes sur le Tour de France. Au total, si l'on additionne les victoires d'étapes sur le Tour de France dans ce groupe de 34, eh bien on arrive à l'incroyable chiffre de 22 étapes gagnées sur la grande boucle. C'est donc une grosse échappée qualitative, puisqu'on a de fameux noms dans ce groupe et d'anciens vainqueurs, notamment de victoires d'étape sur le Tour de France, ou encore un vainqueur de San Remo comme Jasper Stuyven, et puis des garçons comme Dance ou Tratnik qui sont des équipiers de Remco Evenepoel. En revanche, aucun équipier de Vingegaard, aucun équipier de Pogacar dans cette échappée. On a décidé dans les deux grosses structures de laisser filer aujourd'hui 3 minutes 27 d'avance pour les 34 coureurs. Nous sommes à 133 km de l'arrivée, bientôt le sommet du col de Bedos. Rien à voir avec Guy, évidemment.
0: Bah, j'imagine. On vous retrouve tout à l'heure aussi sur le DAB+, Samuel, émission spéciale.
7: Émission spéciale dès 15h, ce sera aujourd'hui comme hier avec Jean-Marc Dessert, puisque David Audrey doit récupérer, hein, avec les Diables Rouges qui jouent en pleine nuit avec Jean-Marc Dessert, avec Rick Verbrugge, avec Denis Piron à la console ici sous le cagnard. Courageux aussi, Denis, pour vous faire vivre le final de cette quatrième étape.
0: Vous savez Samuel, on doit tous récupérer aujourd'hui. Hein. On est tous un petit peu HS, mais c'est pour la bonne cause. À tout à l'heure 15h.
7: Mais c'est pour la bonne cause, en effet.
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0: On va continuer avec Zidani dans cette émission. On en rit encore l'été. Zidani, en professeur de flamand, qui a pas mal de problèmes de mobilité pour aller enseigner où? Bah, à Bruxelles, évidemment.
9: Voilà comment c'est chez les francophones. Hein. Tu quittes de chez toi à Turnhout à 4h30 du matin parce que tu dois être à Bruxelles pour donner cours à 8h30. Et tu sors de chez toi et tu rentres dans ta Fiat. Tu t'installes dans ton voiture et tu prends ton volant à deux mains, tu ouvres grand la fenêtre pour sentir le bonheur de la campagne et tu mets à fond Will Tura. Et tu es content, tu es chez toi et tu roules, et tu roules. Tu vois au loin un embouteillage sur l'autoroute. Il n'y a plus qu'une seule bande. Tout se resserre. Tu sais alors que tu es en zone francophone. Là, tu refermes ta fenêtre pour ne pas avoir les gaz d'échappement. Tu coupes le radio, tu mets les infos au trafic. Et c'est encore pire, tu n'en peux plus, tu n'as plus de café à boire. Et là, tu arrives dans Bruxelles, tu sors et tu veux aller, mais le tunnel est fermé. Et tu veux aller là, mais le rond-point Schumann, ça marche pas. Et tu veux aller par la petite route, oh non, surtout pas Molenbeek, évitez. Et alors, tu tournes, et tu tournes, il y a sans interdit qu'il n'y avait pas hier. Et la rue que tu ne pouvais pas prendre, maintenant, elle est ouverte. Et là, tu arrives et il n'y a plus rien, tu es content. Et tu es dans le piétonnier.

0: tu fais un abandon de voiture. Et tu prends tes sacs et tu cours jusqu'à l'école. Et là, tu arrives, tu épuisettes. Tu attrapes au vol vite une réunion syndicale. Tu termines comme tu peux ton croissant et ce que tu veux. Et tu arrives dans une classe en folie qui s'en fout de tout ce que tu as préparé et qui ne se doute pas de tout ce que tu as travaillé. Mais tu perdais rien pour attendre. Demain, je vais aller te donner du travail de groupe à faire tout seul. Que tu vas suer toutes les gouttes de ton front, qu'il y aura une flaque par terre. Et si je dois venir encore tous les jours de ma vie pour enseigner le Nederlands aux petits francophones et évangéliser les francophones dans le Nederlands, je le ferai. Et si je dois marcher avec un petit clou sur votre tête d'ici la fin de l'année, tout le monde parlera le néerlandais, même Rachid. Et maintenant, Biden! Samaya, c'est triste que c'est. Moi, j'ai mal au cœur pour eux. Hein. Allez, cette jeunesse, ils ont quand même besoin du néerlandais. Hein. Qu'est-ce qu'ils allaient faire? Plus tard, ils se rendent pas compte de la chance qu'ils ont de m'avoir. Mais c'est vrai. Hein, avec le réchauffement climatique, bientôt on a un tsunami à la mer du Nord. Toute la Flandre elle va aller jusqu'à Derby. Mais on est plus nombreux, on va envahir tous les francophones. Mais qu'est-ce qu'ils allaient faire s'ils n'apprennent pas le néerlandais? Qu'est-ce qu'ils allaient faire? C'est vrai, hein, quand même. Le néerlandais. Tu vas partout avec ça, hein? En Belgique.
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0: bah, c'est l'un des cartons de l'été, ça bouge bien, ça donne envie de bouger en tous les cas. C'est Loco Loco, elle s'appelle Kaoutar, elle vient de Molenbeek, elle fait de l'humour aussi. Elle sera avec nous dans cette émission, s'il vous plaît. On en rit encore l'été sur Vivacité, on est ensemble jusqu'à 17h.
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0: Alors Kaoutar, elle vient de Molenbeek, je vous le disais, avant elle habitait à Bruxelles centre. Elle a des origines colombiennes, elle se dit cousine éloignée de Shakira aussi, son esprit va très très vite, mais son corps est un peu plus lent, on va dire ça comme ça. Et puis il y a deux choses personnellement qu'elle ne supporte pas dans la vie, c'est faire le ménage et que le ménage ne soit pas fait.
9: Je m'appelle Kaoutar, je viens de Molenbeek, avant ça j'habitais à Bruxelles. Ce qui est bien à Molenbeek, c'est encore la dernière commune à Bruxelles où on se fait draguer. On se fait plus draguer en rue, les filles, où c'est moi qui suis moche. C'est moi qui suis moche. La dernière fois, je me baladais dans un quartier un peu... un côté un peu chic de Molenbeek. Je sais pas si vous connaissez les temps noirs. À une heure tout à fait décente, 23h58. Et j'entends... Ah, Pocahontas. Ils te font un bruit d'animaux, une pub, une chanson, t'es obligé de t'arrêter, tu vois. Ils sont créatifs, les mecs. Moi, j'ai la parade pour les faire fuir. Je leur réponds en néerlandais, mais avec la voix de Maggie de Bloc. Tu vois, Goedenavond, kan ik u helpen? Ils disparaissent instantanément. C'est non, ça va. Vous allez bien ce soir? Todo bien? Está muy bien? Si. Eh, que guapita, señorita! Excusez-moi, de temps en temps, je parle en espagnol, c'est parce que j'ai des origines colombiennes. Je suis la cousine éloignée de Shakira. Si, ça se voit quand je... Si, si, ça se voit quand je fais... 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T'as reconnu ou pas? Juste, je trouve que l'espagnol, c'est beaucoup plus stylé que le français. Je sais pas si tout le monde connaît cette chanson. Un, dos, tres, un pasito valente, Maria. Tout le monde connaît? Imaginez-la en français. Un, deux, trois... Un pas en avant, Marie. On dirait pas une animation dans une maison de repos. Allez, Marie. Qu'est-ce que je veux dire? Non, c'est compliqué. Je voulais savoir si vous allez bien ce soir. Moi, puisque vous insistez pour savoir, moyen. Je suis à la fois contente et fatiguée. On est souvent content au niveau de l'esprit, fatigué au niveau du corps. Moi, j'ai un esprit qui va très vite dans un corps qui va très lentement. Un esprit rapide dans un métabolisme lent. C'est comme si tu mettais un moteur turbo dans un gouvernement belge. Ça aimerait bien avancer, mais ça peut pas. Moi, si tu veux, au niveau de l'esprit, j'ai créé des dizaines de startups, j'ai généré des millions d'euros, mais mon corps n'a jamais suivi, ce bâtard. J'en suis là. Bon, c'est une autre raison pour laquelle je suis contente et fatiguée ce soir. Je suis contente parce que j'ai enfin réussi à faire ma vaisselle de la semaine. Merci. Et je suis fatiguée pour la même raison. Il y en a deux qui ont compris. Le principe. Il y a deux choses que je supporte pas dans la vie. Faire le ménage et que le ménage soit pas fait. Je suis une sorte de maniaque du rangement qui n'envisage pas une seconde de passer à l'action. Il y en a qui se reconnaissent. Une sorte de maniaque bordélique. Tu vois ce que je veux dire? Moi, typiquement, je suis posée sur mon canapé, comme ça, chez moi, je regarde tout ce qu'il y a à faire, et je commence à ranger dans ma tête. Je suis là, donc, ça, ça va là, tac, ça, tac, tac, tac, tac, tac, tac, et ça repart en Shakira à contrôler, tu vois. Il y a des gens ici qui sont très rangés, très organisés, ouais. Je suis fan, non? Que des crados, fantastique, on est entre nous. Non, je suis fan de ces gens-là, ils te sortent des phrases insupportables, tu sais, du style « chaque chose a sa place, une place pour chaque chose, et les moutons sont bien gardés », alors que chez moi, c'est une autre ambiance, c'est « chaque chose dans la place, une place pour toutes les choses, et les moutons en dessous des meubles ». Leur mère, on a pas le temps, tu vois, on fait du stand-up, on a pas le temps. On est hyper jugés, nous, les bordéliques, tu vois, il y a plein de phrases qui jugent du style « ton extérieur est le reflet de ton intérieur. S'il y a du chaos dans ton extérieur, cela qui signifie que... Mais ferme ta gueule. Tu vois ce que je veux dire? Ferme-la. Parce que moi, même s'il y a du chaos dans mon extérieur, dans mon intérieur aussi. Mais ferme-la quand même. Tu vois, on n'est pas là pour se juger. Il y a d'autres phrases toutes faites que je supporte pas, du style « Ah ouais, montre-moi ton frigo, je te dirai qui tu es. » Fantastique, celle-là. J'adore. Est-ce que si je te montre ma machine à laver, tu me donnes mon groupe sanguin? Est-ce qu'on définit les gens sur des électroménagers? Ça n'a aucun sens. J'ai pas envie de croire que c'est mon frigo qui définit mon identité. On serait sur une identité périmée en putréfaction. Je vais mentir, dégueulasse! Mon frigo! Pas moi, moi je suis fraîche, c'est ça qui est. A contrario, j'ai une cousine au Maroc, elle par contre, elle est maniaque. Tu pourrais manger sur son sol, mais pas sous ses aisselles. Tu vois ce que je veux dire? Moi c'est l'inverse. Petite faim, monsieur? Moi c'est l'inverse. Non, ça veut rien dire. Je préfère nettement la version d'Albert Einstein. Qui lui disait, si un bureau encombré évoque un esprit encombré, que penser d'un bureau vide? Et il y en a deux qui l'ont. Je jauge le niveau en même temps. Ça veut dire, pour ceux qui n'ont pas compris, plus tu ranges, plus tu nettoies, plus t'es con. Et ça, ça fait du bien à l'ego des bordéliques. La dernière fois que j'ai dit ça, il y avait un petit couple devant, le mec il a regardé sa meuf, il a fait, ah chérie, gros porc, génie! C'est ça l'histoire. Et dans mon cas, ça se confirme, parce que j'ai une petite particularité que je vais partager avec vous ce soir, je suis HP. Vous connaissez les HP? Hautement psychotique. Non, haut potentiel. Pour ceux qui ne savent pas ce que c'est qu'un haut potentiel, c'est quelqu'un qui est tellement intelligent qu'il est célibataire et au chômage. Tu vois? Très très à la mode les HP. Les 10 dernières années, tous les enfants qui sont nés sont HP, je sais pas si vous avez remarqué. Moi j'ai une copine, elle me dit, mon fils, tu sais, je sais pas, il est hypersensible, il n'arrive pas à gérer ses émotions, à l'école il tape tous ses copains. Je lui dis, ton fils il est juste mal élevé. Qu'on soit bien d'accord. Elle me dit, non mais il est bordélique aussi. Je dis, ah là tu me mets le doute. Là c'est possible qu'il fait partie de ma team. Voilà. Alors moi c'était Kautar les amis, je suis molenbeekoise, HP, et il y a deux choses que je supporte pas dans la vie. Je supporte ni de faire le ménage, ni que le ménage soit pas fait. Je sais pas si vous entendez dans ni que le ménage soit pas fait, il y a ni que le ménage. C'est mon combat. Merci.
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0: Amour aux zoos dans On en rit encore l'été sur Vivacité. Un petit détour à la rédaction si vous le voulez bien dans moins de 2 minutes. Et puis c'est Richard Ruben qui sera notre invité ce mardi. Que tout aille bien, bon après-midi, j'espère que vous êtes bien là où vous êtes en tous les cas.
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0: à toutes, bonjour à tous. Marine Le Pen est donc condamnée en appel à 3 ans de prison, dont 2 avec sursis et un ferme aménageable sous bracelet électronique, ainsi qu'à 15 mois d'inéligibilité. Techniquement, elle est donc éligible pour la présidentielle de 2027. Mais la chef de file de l'extrême droite française avait visiblement indiqué qu'elle ne ferait pas campagne avec un bracelet électronique au pied. Laissera-t-elle donc la place de candidat à son poulain et actuel président du Rassemblement national, Jordan Bardella? Marine Le Pen ne s'est pas encore exprimée, elle est attendue sur les plateaux de télévision ce soir. La cour d'appel de Paris l'a en tout cas reconnue coupable de détournement de fonds publics et complicité de ce délit pour avoir payé des assistants du Front National à l'époque avec des moyens de l'argent du Parlement européen. Le préjudice est estimé à plusieurs millions d'euros. L'Ukraine pourrait apporter des capacités de défense extraordinaires à l'OTAN si elle pouvait en devenir membre, c'est ce qu'affirme Volodymyr Zelensky, le président ukrainien depuis Ankara, la capitale de la Turquie où doit s'ouvrir un sommet de l'Alliance Nord-Atlantique. L'Ukraine veut rejoindre l'Alliance, mais les États-Unis s'y opposent. Donald Trump rencontrera Volodymyr Zelensky demain. Le trafic aérien peut reprendre à l'aéroport de Catane en Sicile. Tous les avions avaient été cloués au sol en raison des éruptions continues de l'Etna, le plus haut volcan actif d'Europe, culminant à 3300 mètres et de nouveau actif depuis le week-end dernier. Direction le Tour de France à présent et la 4e étape de la grande boucle cycliste. Samuel Grulois est notre envoyé spécial au plus près de la course. Samuel, une énorme échappée a pris la poudre d'escampette après une belle bagarre à la sortie de Carcassonne.
1: On est dans le vent de Carcassonne, Anne-Sophie. On a vu le peloton se scinder en plusieurs groupes. Le principe des bordures, des cassures quand le vent souffle de côté ou trois quarts face. Tout est rentré dans l'ordre en ce qui concerne le peloton. En revanche, devant, 34 coureurs en ont profité pour prendre la poudre d'escampette. Et dans ces 34 coureurs, 7 Belges, Van Mechelen, Stuyven, De Bruyne, Philipsen, Plancart, Hermans, Van Moor et puis quelques candidats au maillot vert, outre Philipsen, comme Pedersen, Girmay, Matthews. Ces gars-là vont bientôt pouvoir s'expliquer au sprint intermédiaire de Quillan qui rapporte des points pour le maillot vert. Nous avons aussi franchi les deux premières difficultés du jour. Le col de Bedos, hommage à Guy. Le col de Paradis, hommage à Vanessa.
0: Merci beaucoup Samuel. On vous retrouve dans une heure bien sûr. Et d'ici là, belle après-midi tout le monde.
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3: Merci Anne-Sophie, prochain rendez-vous avec la rédaction tout à l'heure à 16h. 15h03, on part au centre Père Aix. Rebonjour Amandine Aymar.
4: Rebonjour Philippe.
3: On prend la direction de l'E411 avec 2 camions en panne en ce moment.
4: Exactement, c'est en direction de Luxembourg à hauteur d'Oudemont. Il y a donc ces 2 poids lourds qui sont immobilisés en bande de droite et d'arrêt d'urgence. Donc soyez vigilants si vous passez dans le secteur d'Oudemont en direction du Luxembourg. Dans l'autre sens, si vous remontez du Luxembourg vers Namur, soyez prudents et patients puisque le chantier de l'église a été prolongé, en tout cas rallongé de 2 km en amont. Et donc vous ralentissez au total sur 9 km, comptez 20 minutes de retard actuellement en direction de Namur. Sur le ring de Bruxelles, vous ralentissez un petit peu entre Zaventem et Mechelen, comptez 5 à 10 minutes de plus dans ces ralentissements. Et puis du côté du rail, on a toujours ces retards et suppressions entre Otigny et Bruxelles-Luxembourg suite à un vol de câble. On a également des retards possibles entre les gares de Liège-Guimin et Luxembourg puisque suite à un incident sur le réseau luxembourgeois, les trains IC Liège-Guimin, Gouville-Luxembourg circulent uniquement actuellement entre Liège, Guimin et Ettelbruck au Luxembourg.
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3: Nos invités de la deuxième heure entre 15h et 16h, après-demain jeudi, Carole Matagne sera à mes côtés, demain mercredi Florent Lausson, une chouette découverte aussi, hein, il sévit sur les ondes de notre petite radio-sœur typique. Et puis là, cet après-midi, j'ai la grande chance de recevoir le monument de la semaine, invité monument de la semaine. Bonjour Richard Ruben.
7: Bonjour.
3: Comment ça va Richard?
7: Oh, monument, vous voulez déjà me formaliser?
3: Non, tout va bien. Dites, avant toute chose, vous avez fait quoi la nuit dernière?
7: Ah ben, j'ai supporté les diables.
3: Ouais.
7: Et je dois dire que depuis l'affaire du carton rouge, j'étais encore plus motivé. Je pense que cet imbécile de Donald nous a porté chance, en fait.
3: Vous avez publié, vous aviez vraiment des choses à dire. La pilule ne passait pas. Hein,
7: la pilule ne se passait pas parce que je pense que cet homme vient d'être confirmé comme étant un violeur, puisqu'il ne peut pas aller en appel. Uh-huh. Il a fait un coup d'État raté contre son pays. Et donc, on trouve tout ça. Les gens retrouvent. J'entends moi des gens qui disent non, mais c'est quand même un bon président. Enfin, je suis effaré. Uh-huh. Et donc, je me suis dit, cet homme est fou. Cet homme est une catastrophe. Et il se fout de notre gueule, nous les Belges.
3: Ça va vous inspirer pour une prochaine tour.
7: Voilà,
3: ça,
7: et on va lui montrer qu'un pays de 11 millions de gens peut aller sur place, devant 70 000 téléspectateurs, faire la loi devant une équipe un peu truquée, quelque part.
3: Mais, cela dit, vous avez passé une belle nuit, j'allais dire une belle soirée.
7: Ah oui, j'ai l'air énervé.
3: Parlons foot et puis on finira par parler humour.
7: Mais on n'est jamais très loin. Ouais. Mais moi, je ne suis pas un fan de foot, en plus, j'aime bien. Oui. Mais là, j'étais motivé, j'étais vraiment dans le living, ma petite femme.
3: On était tous liés, le sport, ça fédère, hein. L'humour aussi d'ailleurs.
7: Oui, non, mais franchement, j'étais. Je pensais d'ailleurs qu'à un moment, peut-être qu'il allait à 3-1. Qu'il allait débarquer sur le terrain en disant I'm not agree with that happens. It's fake not news, possible. Fake news. Fake match.
3: Richard, donc on n'a pas dormi ces 8 heures, clairement, ni l'un ni l'autre.
7: Non, mais j'ai une patate.
3: Oui.
7: Après, j'ai fait ma compta, comme ça, vous savez tout.
3: Ouais, ce matin. Et là, on va faire
7: donc je salue mon fiscaliste.
3: On va faire un petit peu de radio ensemble, Richard, si vous le voulez bien.
7: Oui.
3: Sur une radio que vous connaissez bien, puisque vous êtes. Sociétaire, vous avez fait.
7: Je tiens à vous remercier parce que vous êtes venu à Forêt Nationale faire une émission en direct.
3: Ah, ça reste un tout tout bon souvenir là.
7: Voilà, avant mon passage à Forêt.
3: J'imagine quel stress d'avoir quelqu'un dans sa loge la dernière heure avant de monter sur scène.
7: Oui.
3: Un emmerdeur.
7: Non, un gars très cool, franchement. Non. Je retrouve le même gars, il n'a pas changé.
3: Bah
7: vous n'avez pas dormi non plus ?
3: Non, j'ai pas dormi non plus. On est tous
7: je le vois.
3: Déphasés. Il y a Mathieu qui réalise l'émission complètement à côté de ses pompes aussi. Bref, on va quand même la faire cette émission. On y va, voici BTS. Richard Ruben est avec nous cet après-midi sur Viva.
8: Je vous rappelle quand même que la drogue, c'est dangereux pour la santé.
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0: Sheeran sur RTB Vivacité avec Perfect. Richard Ruben est notre invité aujourd'hui dans On en rit encore l'été sur Vivacité. Richard, l'été, juillet-août, on est début juin, le 7 juillet, c'est calme pour vous ?
1: Ah ben, je compte bien parce que j'ai quand même tourné, je sais pas, 45 dates là.
0: Et vous tournez doublement ?
1: Et même triplement, puisque le spectacle de Forêt Nationale que je devais ne plus jouer.
0: C'est là qu'on s'est vu la dernière fois, dans les coulisses de Forêt Nationale.
1: Qui était fait pour une fois, c'était à 70% tout neuf.
0: Et vous avez été le rejouer.
1: J'étais le rejouer à Gréoux-les-Bains, près des Gorges du Verdon. Et j'ai travaillé pendant un mois parce que tout bouge, et puis il fallait me le réapproprier. Puis j'ai coupé, j'ai retravaillé des trucs, parce qu'on travaille tout le temps.

0: Ça veut dire, ouais, ça veut dire m'énerve pas, ta gueule. Mais poliment, ça veut dire t'inquiète.
1: Richard Ruben, les années passant, vous avez gravi un petit peu tous les échelons de l'humour en Belgique. Est-ce que vous pouvez aujourd'hui vous permettre des choses que vous n'auriez pas osé faire il y a 10 ou 20 ans ?
0: Oui, moi je me moque de tout. Sur scène, j'ai aucune limite. Je veux dire, quand je vois le monde dans lequel il nous entoure, moi je vous avoue que...
1: Il y a quand même une ligne rouge, non ?
0: Non, parce que quand c'est bien fait, bien dit, et que c'est pas irrespectueux, dans le sens on peut se moquer de tout
1: mais
0: si
1: voilà,
0: c'est bien fait.
1: Respect.
0: Oui, mais dans des proches, tout le monde me dit si aujourd'hui il vivait, il pourrait plus se moquer de tout. Pas du tout. Je pense que on avait les clés pour comprendre ce qu'il voulait nous dire. Par exemple, quand il se moquait des Juifs, on a compris que c'était pas de l'antisémitisme, c'était pour dénoncer l'antisémitisme. Mmh. Il avait pas besoin. Quand il y a besoin d'expliquer, c'est que c'est mal fait. Donc moi je suis Charlie, plus que jamais. Je pense qu'on peut se moquer de tout. Ça s'arrête où ? Ça s'arrête là où la loi commence. Donc si un jour je dis quelque chose, j'ai jamais eu de problème en 35 ans de scène, 38 ans, je me moque de
1: Dieu. Mais ça donne de l'assurance justement, ces 35 ans de scène par rapport à un jeune qui commence, qui va plutôt à tâtons.
0: Moi je me suis remis en question en faisant des plateaux. D'ailleurs le plus beau plateau dont je me souviens, c'était, je remercie Vincent Taloche, c'était la soirée de la Fédération de l'humour qui a été organisée à l'Opéra de Liège, on était 14. Donc tous les jeunes qui explosent, ça allait de Sarah Lélé. J'ai eu un accueil fabuleux. Donc je me suis dit, et je trouve que ces jeunes avec qui on joue, il y a une émulation, il y a un truc positif que j'ai pas toujours retrouvé avec ceux qui m'ont accueilli quand j'ai démarré, les plus vieux. Je trouve qu'ils m'accueillent...
1: Le privilège de l'ancien ?
0: Mais oui, mais parce que moi, je recommence tout le temps. Moi, je lève pas le pied. Je recommence. Là, j'écris un nouveau spectacle. Ça vient de se décider cette semaine. Et c'est un spectacle où je pense que je vais lâcher prise sur tout. Sur le monde qui nous entoure.
1: Ça, c'est le troisième spectacle. Parce qu'il y a Ruben enchanté. Il y a les 80 minutes avec Richard Ruben. Et ça, on va en parler dans quelques minutes.
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1: Vous l'entendez, Richard, que ce soit en radio ou en télévision, l'humour, il est très présent à l'RTBF. C'est ça aussi, nos valeurs de
0: service public. Oui, il y a même des gens qui vous entourent, qui vous font des vannes.
1: Oui,
0: c'est bien d'être vanné.
1: Vous entendu Mathieu, notre réalisateur. C'est un champion entre nous.
0: Ouais. Reste entre nous. Non, je veux dire, tout le monde aujourd'hui a envie de faire du stand-up. Mais pourquoi pas, c'est bien. Je crois qu'après, il y a une espèce de d'écrémage qui se fait naturellement, mais... Et puis, je ne sais plus qui disait... J'ai été voir l'avant-première du nouveau film de Nawel Madani. Ouais. Et elle dit, ne jugez jamais les artistes sur scène. Elle dit, moi, j'en ai vu qui étaient mauvais, et 2 ans après, c'était des tueurs. Donc, j'ai envie de dire, les gars, tout le monde a le droit de monter sur scène et de tester. Même vous, Philippe Jeunet.
1: Qui sait, peut-être un jour, reconversion. Richard, on va retrouver maintenant Jérôme Dewarzé, qui excelle aussi dans un autre genre, dans une archive d'un ancien one-man show qui s'appelait « Réservé à un public fin ».

0: Ça va, ça va. Ça va, ça va, ça va, ça va. Pas comme ça, il y a du retard à la SNCB.
1: Le train Kerbergen-Rouleurs, attendu à 17h24, entre en gare de Bruxelles midi, voie 7. Je répète, le train Grimbergen-Bouleurs entre en gare de Bruxelles Nord, voie 42. Je répète pour les distraits, l'omnibus Tenokerzell-Mouskroun entre en gare de Shanghai Sud, piste 5. Il aura un retard de 652 kHz et repartira à 86h03. Larguez les amarres. La sonde Rosetta ne répond plus. Envoyez les frères d'Ardenne.
0: Oui, maintenant, j'annonce n'importe quoi. En tant qu'annonceur de la SNCB, plus personne ne nous écoute de toute façon. Ni les navetteurs, ni les chauffeurs, ni les ministres. Une annonce comme celle que je viens d'annoncer, c'est exactement comme un discours de Charles Michel. À la première écoute, on croit que ça ne veut rien dire. Mais à la deuxième, on en a la confirmation.
1: Nous vous rappelons que tout bagage suspect traînant un long laps de temps à déterminer le long des quais sera détruit et qu'il est interdit de monter dans la voiture munie de machettes, de sabres d'assaut, de grenades offensives, de ceintures explosives, de bombes à fragmentation et de tarte au riz.
0: Oui, la tarte au riz, c'est l'AFSCA qui l'impose. Oui, l'AFSCA, l'association faussement sécurisante crétinisant l'alimentation. À ça... Ils estiment que les deux plus grands dangers qui nous guettent au 21e siècle sont 1. La tarte au riz, 2. Le fromage de Herve non pasteurisé. On doit même envoyer un slogan, toutes les 20 minutes.
1: La tarte au riz tabac, on en viendra tous à bout.
0: Pays de malade, hein. Et alors, signaler toute chose suspecte qui traîne un long laps de temps indéterminé le long des quais. Mais je suis désolé, mais la seule chose qui traîne un long laps de temps le long des quais, c'est nous. Sans la sécurité, hein, on reçoit même des consignes, hein, très précises, hein, pour signaler les comportements dangereux et différencier les personnes suspectes dans les gares. Par exemple, différencier un syndicaliste d'un terroriste. C'est pas facile, hein? Par exemple, un terroriste criera toujours « Allah Akbar !» alors qu'un syndicaliste criera « Allons au bar !» Attendez, c'est imperceptible. Avec les déclarations de Marie-Hélène de la CSC et de Marc de la FGTB, on ne sait plus s'il faut y entendre les divagations d'une gourde à moitié vide ou d'un gobelet à moitié plein. Hein. Non, le vrai problème à la mobilité, ce sont les retards. Ça, c'est... D'ailleurs, les chiffres viennent de parler d'eux-mêmes. Ils viennent de les divulguer. À la SNCB, seul un train sur 10 arrive en retard. Ce sont les chiffres officiels. Et c'est vrai. Seul un train sur 10 arrive en retard. Le problème, c'est que c'est toujours celui-là qui roule. Mais bon, voilà. Vous savez où il crèche, le ministère de la mobilité, à Bruxelles? Rue du Progrès. Bruxelles, la seule ville au monde où les tunnels ne sont ouverts qu'une seule journée par an, celle de la journée sans voiture. On ne comprend rien, on ne comprend rien. On ne comprend rien.
1: Communication SNCB des prochains jours de grève. Pour le mois de mars, il faut cocher le 6, le 8, le 12, le 18, le 22. Et tout le monde se marre.
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0: Cameron Wiscombe dans la programmation dont on aurait encore l'été sur Vivacité. Richard, breaking news, attention, on a des nouvelles des States.
1: Oui, il paraît que Donald Trump va annexer la Belgique. Comme ça, on est sûr que l'Amérique va pouvoir arriver en quart de finale.
0: Voire en demi-finale, voire gagner la Coupe du Monde.
1: Voilà, voilà.
0: Ce serait l'idéal. Bien, on va parler de ces deux spectacles. Il y a 80 minutes, il y a Enchanté qui tourne. Tourner. Pas tout de suite, hein, un petit peu de vacances.
1: Voilà, à partir de septembre, on est reparti.
0: Au mois de septembre, on vous donne les dates précises dans quelques minutes. Vous vous intéressez un petit peu au Tour de France ?
1: Oui, j'étais un fan du Tour de France, mais après l'affaire de Festina, ça fait déjà un bon bout de temps, ça m'avait un peu refroidi.
0: On rejoint Samuel Grulois sur la route du Tour, après ceci.
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0: À 15h30, on repart sur la route du Tour. Rebonjour Samuel Grulois.
10: Rebonjour Philippe, à vous et à toutes et à tous évidemment.
0: À l'approche des sprints intermédiaires, Samuel.
10: Le fameux sprint intermédiaire qui rapporte des points pour le classement du maillot vert. C'est un maillot très prisé et le hasard, mais il n'y a pas de hasard évidemment, c'est que dans le groupe de 34 qui compte plus de 3 minutes d'avance sur le peloton, on retrouve 4 candidats au maillot vert. Philippe Sen qui l'a gagné en 2023, Guirmay qui a gagné en 2024, Matthews qui a gagné il y a déjà un petit moment en 2017 et Pedersen qui lui n'a jamais gagné le maillot vert sur le Tour de France. Ces gars-là veulent prendre des points, sachant que Pedersen en a déjà un paquet au classement puisqu'il en compte 37. Ce sprint sera important puisqu'il rapportera des points pour les 15 premiers et surtout 25 points au premier coureur. Le peloton, lui, 4 minutes 20. Voilà, l'écart agrandi, on nous annonce 4 minutes 20. Le peloton est emmené par les coureurs de l'équipe UAE et plus particulièrement par un homme, l'ancien champion d'Allemagne, Nils Polite. Il n'y a pas péril en la demeure pour le maillot jaune, mais on voudrait quand même conserver un écart raisonnable avec ce groupe de 34, puisqu'on retrouve dans ce groupe de 34 deux coureurs relativement proches au classement général. Traen, le coureur d'InnoX, 24e à 5,06, et puis Sean Quinn de l'équipe IF, 26e à 5,34. Ces deux gars-là, qui en plus grimpent bien, sont des dangers, je mets guillemets évidemment, mais des dangers pour Tadej Pogacar. Je vous rappelle qu'il fait très très chaud aujourd'hui sur la route du Tour. On frôle les 40 degrés sur ce parcours vraiment casse-pattes. Ça pourrait avoir des conséquences, notamment pour les coureurs qui ne sont pas en grande forme. Et on pense particulièrement au Belge Kian De Roux, qui n'a pas bien dormi, qui souffre de fièvre. Alors on n'a pas de nouvelles négatives pour l'instant à vous donner concernant Kian, mais on espère surtout qu'il s'accrochera dans le final.
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0: Richard Ruben, petite pause estivale et puis la rentrée sera chargée déjà à partir du 12 septembre chez Guillaume. On a eu l'occasion d'aller faire une émission chez lui.
1: Il m'a très bien reçu, donc je reviens.
0: Quel bel endroit. Ce sera 80 minutes avec Richard Ruben.
1: Oui, c'est plus qu'un best-of, c'est le présent, le futur.
0: Côté visionnaire.
1: Oui, je parle de tout, de l'intelligence artificielle. Vous savez, j'écris tout le temps. Là, j'ai appris qu'on va vivre jusqu'à 150 ans dans 10 ans.
0: C'est vrai ?
1: Oui, alors je ne sais pas si c'est transhumanisme, peut-être. Peut-être que vous garderez que le cerveau. Mais à mon avis, vous aurez le même cerveau, mais vous serez dans un corps d'androïde.
0: J'ai bien fait de vous inviter.
1: Donc vous n'aurez plus de vie sexuelle. Vous devrez aller vous brancher à une borne électrique pour vous recharger.
0: Sur une Tesla.
1: Voilà, une sorte de Tesla humaine.
0: Bon, alors 12 septembre chez Guillaume, et tellement on s'y plaît chez Guillaume, on y revient en octobre. Ce sera le 24 octobre. Toujours avec les 80 minutes. Et puis, il y a l'autre spectacle. Il y a Ruben en chanté, en trois mots.
1: Dernière version avec Tom DeWatt. Où là on écrit aussi tout le temps.
0: C'est Binôme, c'est lui qui avait bossé sur le Forêt National de Richard Ruben.
1: Il joue 8 instruments sur scène et là on va être du 23 au 26 septembre à la Comédie en Île à
0: Liège.
1: C'est
0: facile de travailler en binôme.
1: Oui, très agréable.
0: Tu es super complice.
1: Tom, il fait plein de choses. Il est aussi avec le groupe L'Hommage à France Gall, hein, qui tourne beaucoup. Et c'est un garçon qui est plein d'entrain, qui est cultivé. Donc c'est chouette de parler avec lui. Il est comme moi. Il s'intéresse à tout. C'est vraiment un type humain top.
0: Ça raconte quoi?
1: C'est mis en scène par Sam Touzani.
0: Ruben Enchanté, ça raconte quoi?
1: C'est ma vie. C'est le parcours de ma vie où je traverse la France en voiture quand j'étais gamin de mes 10 ans. Et on fait un aller-retour entre cette époque-là et aujourd'hui. Et c'est un spectacle où on rencontre Amy Winehouse en cure de désintox en Suisse. Mmh. On rencontre Lavilliers, on rencontre... J'imite Damso aussi. Et puis il y a des personnages, il y a ma grand-mère égyptienne, on voit toutes mes origines. Mmh. Donc ça mélange ce qui n'avait jamais été fait jusque-là. Imitation, personnage, stand-up. Et c'est un grand tour de l'Europe et en voiture. Et c'est un peu initiatique. C'est, et puis on rit beaucoup, c'est le but quand même.
0: Ouais, c'est à la Comédie en Île à Liège, donc c'est 3 soirs durant, 24, 25, 26. Au 26. C'est plus facile de s'installer dans une salle, de prendre ses marques, que de bouger de jour en jour en tournée.
1: J'aime les deux. Il y a du bon. J'avais joué à la Comédie Centrale 80 minutes pendant un mois. On a fait 26 représentations. L'année dernière, c'est agréable, mais j'aime bien aussi le frisson qu'on a quand on a... Il n'y a pas longtemps, j'étais du côté de Charleroi.
0: Les publics sont différents, ou le nid, vous ressentez?
1: Je vais être honnête, pour moi, les deux publics, bizarrement, que j'aime le plus, plus que Bruxelles, j'adore le public de Charleroi et le public de Liège.
0: Charleroi, vous y serez au Théâtre de Poche avec le 80 minutes, ce sera le 30 octobre prochain.
1: Voilà.
0: Charleroi, ça fait partie des favoris.
1: Oui, c'est j'ai joué partout, petite, grande salle. C'est les Carolos, il y a beaucoup de profs, j'ai remarqué. Mmh. J'ai beaucoup joué à la Ruche aussi, qui viennent nous voir. C'est pas la caricature qu'on a du mec en survêt quand tu sors du théâtre et qui jette des bières. Ça, c'est des caricatures à la con. Il y a vraiment un public, je trouve, de... Un de mes meilleurs souvenirs, c'est au centre culturel de Fontaine-l'Évêque, un tout petit centre culturel, ou à Farciennes aussi. Et puis Liège aussi. Je viens d'aller jouer à Bombay. Oui. Vous connaissiez Bombay?
0: En Inde, oui, mais Bombay.
1: Non,
0: en Belgique,
1: Bombay, ça fait partie de l'entité de Dahlem. Mmh.
0: C'est à deux doigts.
1: C'est
0: du pays, ça.
1: Voilà, c'est tout près de Maastricht. Mmh. J'ai joué par 39 degrés là-bas. Voilà, moi, je trouve que notre pays est un pays tellement varié, où vous faites 20 kilomètres.
0: Tellement multiple.
1: Voilà.
0: Oui, c'est ce qui ne vous empêchera quand même pas de jouer à Bruxelles. Hein. On parlait de Bruxelles, à Outer Game.
1: Voilà, on vient d'ouvrir sa réserve déjà.
0: Le 26 février.
1: La 150e de Enchanté, le 26 février au Centre culturel de... Vous pouvez déjà réserver. Mmh. Ça y est, c'est parti.
0: On doit accrocher, prendre le public différemment, justement quand on est dans la capitale ou en Wallonie.
1: Moi, je suis le même quand j'étais à Gréoux-les-Bains ou à Antibes. J'ai joué une semaine au début d'année à Antibes pour le Nouvel An. Je ne fais plus de différence. Alors, c'est sûr que les Français rient plus sur l'ensemble du contenu. Et les Belges sont très attachés à la vanne, à la chute. Ouais. Donc, c'est un peu différent, mais finalement, pour le même résultat.
0: On a eu Jérémy Moriot qui nous disait qu'il rêvait, lui qui s'attache aux accents de chez nous, de nos régions, à jouer son rêve le plus.
1: Je trouve ça extraordinaire ce qu'il a créé comme concept.
0: Il voulait faire l'Olympia à Paris.
1: Il veut
0: faire l'Olympia.
1: Il va le faire, à mon avis, ça va pas tarder. Mais il y a des Jean-Philippe Janssen, hein. Moi, j'adore Jean-Philippe Janssen.
0: Richard, vous nous parlez de petites salles, finalement, chez Guillaume, Comédie en Île.
1: Oui, j'ai fait beaucoup.
0: C'est là que vous vous plaisez le mieux, parce que vous avez fait Forêt Nationale, quand même, on le rappelle.
1: Oui, mais on ne peut pas tout le temps tout faire. Je passe de petite à grande, ça dépend des moments. Il y a des grandes qui vont arriver, des nouvelles qui vont arriver avec le nouveau spectacle quand je relancerai. Je pense que ce sont des périodes. Là, on passe.
0: Des envies différentes aussi.
1: Moi, je suis un peu au gré de ma vie. Vous savez, comme je disais hors antenne, ou je le disais tout à l'heure, je sais plus si... Quand je vois ce qui se passe dans le monde, qu'on a quand même un ancien ministre des Affaires étrangères, ministre des Finances, qui achète des billets de loto à 4000 balles par jour pour blanchir de l'argent, qu'on a peut-être une candidate à la présidentielle en France qui risque d'arriver, qui a un bracelet électronique, qu'on a un président américain, c'est pas confirmé partout, qui est donc bien accusé, qui a été condamné pour viol et que personne pense lui dire, il faudrait peut-être se retirer. Mais moi, j'ai plus honte de rien. Parce que nous, on fait de mal à personne, nous. On a on a des chanteurs tous les jours qui se font condamner pour viol et pour, moi, j'ai envie de dire, et en même temps, je suis choqué de voir les gens sur les réseaux sociaux qui, avant même qu'il y ait des procès, voilà, maintenant, Trump, ça y est, c'est fait.
0: Le tribunal médiatique.
1: Ouais. Je veux dire, les gens jugent tout. Mmh. Les gens, derrière leur ordinateur, sont des espèces de corbeaux qui dénoncent leurs voisins, qui ils lâchent leur fiel. Je crois dans l'humain, je pense qu'il y a encore des gens exceptionnels. Hein? Quand on travaille avec Sam Touzani, on écrit à deux. On commence d'abord par refaire le monde à deux avant d'écrire. C'est toujours assez marrant.
0: Richard, vous nous parlez de Tom DeWatt qui bosse sur un projet France Gall.
1: Bien sûr.
0: Vous voyez que nos planètes sont alignées. Vous voyez sur l'écran, ce qu'on appelle le diffuseur, c'est la conduite de l'émission. Vous voyez la chanson qui arrive ? C'est France Gall ?
1: C'est France Gall, c'est Ella Ella.
0: C'est fou ça ?
1: Oui, oui. Qui est une chanson qui a été pompée par François Valéry, qui est Aimons-nous vivants, est un peu pompée de Ella Ella.
0: Et vous savez des choses. Hein. Allez, Richard Ruben est avec nous jusqu'à 16h cet après-midi sur Vivacité, les années 80 avec France Gall.

0: Transgal avec Ella. Richard, vous adorez chanter, vous, hein?
1: Oui, j'adore. Elle a fait un duo avec Elton John.
0: Ouais.
1: Donnez pour donner.
0: C'est la seule façon d'aimer.
1: Pas la peine de vivre enfermé.
2: Non, c'est pas la peine.
0: Si vous n'avez pas fait dans l'humour, vous auriez pu faire chanteur, peut-être.
1: Mais moi, je suis ténor, en fait. Ouais. Donc, moi, j'adore imiter.
0: Oui, au-delà de l'imitation,
1: les personnages.
0: Artiste,
1: moi, demain, on me demande de faire un album à la boublée de chants de Noël. Pourquoi pas?
0: Mais
1: on m'appellerait Helmut Lotto.
0: Vous auriez chanté en anglais, alors?
1: Mais moi, j'adore chanter en anglais. Je suis même plus à l'aise de chanter en anglais.
0: Il est rapide, notre réalisateur. Ah là là. Est-ce qu'il y a quelque chose que vous avez envie de faire, que vous n'avez jamais osé faire, que vous, dans vos rêves de vie, dans votre to-do list encore à faire?
1: J'écris mon roman.
0: Oui, un roman.
1: Voilà.
0: Richard Ruben, romancier.
1: Mais j'écris par moment, puis je dois arrêter parce que j'ai trop de trucs à faire. Mais ça va, ça avance bien, donc je pense que je l'aurai fini pour la fin de l'année, puis on verra qui voudra l'éditer.
0: Comment vous organisez vos journées, vos semaines?
1: Moi, je suis un peu procrastinateur.
0: Ça veut
1: dire, il y en a qui vont. Je vais vous dire, honnête avec vous, il y en a qui regardent du cul sur Internet quand ils veulent se détendre. Moi, je regarde de l'information. Je suis un malade. L'autre jour, j'étais invité chez des gens à un barbecue. On me dit, mais tu t'intéresses à tout? Tu connais tout de l'info? Je dis, oui, je suis. Parce que notre famille étant dans le monde entier, j'avais de la famille à Milan, j'avais de la famille aux États-Unis, j'avais de la famille en France, en Suisse. Donc mes parents, comme ils sont des déracinés totaux, puisque mon père est né en Égypte, ils s'inquiétaient toujours de toutes les heures fixes de savoir.
0: Ça compte, ça, la famille, les liens de famille, quand on est éloigné.
1: Qu'est-ce qui se passe dans tel pays s'il y a un attentat? Donc on a été obligé d'écouter les infos toutes les heures. Donc je suis une sorte de journaliste dans l'âme, en fait. En fait, je suis. Il faudrait que je me calme un peu. Je suis tout. Quand on me dit, un journaliste me donne une dépêche, il me dit, tu sais, je suis au courant.
0: Plus rapide que l'info encore.
1: Je suis un fou d'info.
0: Oui, et qui sait, peut-être un jour une reconversion.
1: Non, je suis à l'âge où. Non, moi je vais vous dire une chose. Moi, j'ai appris qu'on allait vivre, comme j'ai dit tout à l'heure, jusqu'à 150 ans. Peut-être je ferai pas ça toute ma vie, peut-être que mais en tout cas, dans un métier artistique, je me vois pas arrêter.
0: Oui, il y a pas un moment où vous allez vous dire non, tant que là l'envie est là, on continue.
1: Je pense qu'il faut, quelqu'un a dit quelque chose, je ne citerai pas de qui, un journaliste d'RMC en France a dit que certains animateurs qui sont en train de s'éteindre en télé comme des bougies, à un moment, au-dessus de 80 ans, présentaient des émissions de variété, je trouve ça quand même un peu... Franchement, je veux pas...
0: J'ose pas vous demander votre âge, Richard Ruben.
1: Je vais avoir 59 ans. Voilà, ça fait. Non, mais je dis, il y a un moment où il faut se recréer autrement. Je veux dire, si moi je me vois mal comme Raymond Devos, ça a été assez excellent jusqu'à la fin. Mais j'ai pas à juger, mais moi je me vois pas tout d'un coup. On est toujours le vieux con de quelqu'un, de toute façon.
0: Mais bien dans les baskets pour l'instant. Et puis c'est chouette d'être son propre patron, d'organiser ses journées.
1: Et puis moi, tant que je cours mieux qu'à 30 ans, donc je fais du jogging.
0: Sportif aussi,
1: Voilà, je cours même dans la canicule.
0: Ouais. Ça, c'est pas bien, par contre. 15h46,
1: il faut pas.
0: On continue, ensemble.
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0: La blague du jour, elle est racontée par Boudère. C'est quelqu'un que vous appréciez, Boudère ?
1: Oui, parce que j'aime bien, moi, les gens qui sont tels quels, cachent eux-mêmes. Et puis je pense qu'il a aussi compris, moi je l'ai connu à Paris, quand il galérait, c'est que ce métier, ça va, ça vient, voilà, naturel, en sachant qu'on ne change pas la face du monde. Et là, ce côté-là, qui est très humble, et c'est un chouette mec.
0: C'est la blague du jour, Boudère.
5: Un petit garçon, sa mère, elle lui dit, va nous acheter de la confiture. Pénurie de confiture dans le quartier. Il y va, il rentre chez l'épicier, il dit, écoute, maman, elle t'a dit, donne-lui de la confiture. Il dit, ça tombe bien, j'ai une confiture qui vient d'arriver des États-Unis. Le petit, il prend la confiture, il l'achète, il rentre chez lui, mais sur le chemin, il dit, ah, les États-Unis, il faut que je goûte. Alors, il ouvre le truc, il la goûte, il fait, allez. Il n'arrive pas à parler, il arrive chez sa mère, il dit « Maman, j'ai ouvert ma confiture, et maman, quand je parle, ça fait ça !» Sa mère, elle dit « Mais c'est pas possible, donne-moi le pot !» Elle prend le pot, elle dit « Mais c'est... Oh l'enfoiré !»« C'est un truc de fou !» Quand je... Le père, il sort. « Mais qu'est-ce que c'est quoi ce bordel ?» Le petit, il a été acheté la confiture, et maintenant, bon, bam, ça fait ça. Le père, il prend le pot, il dit « C'est pas possible, cette famille !» Oh l'enfoiré. C'est pas possible. Il part énervé chez l'épicier. Vous m'avez rendu une confiture qui marche pas. L'épicier lui dit, écoute, moi j'en ai rien à foutre. Si t'es pas content, va au commissariat. Ok, j'irai. Vous allez voir. Il va sur le chemin. Il connaît pas le chemin pour le commissariat. Il croise un mec. Il dit, excusez-moi. Le commissariat, parce que je viens de manger un pot et l'autre, il fait.
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0: Timothée avec Million Eyes. Richard Ruben est avec nous. Ça va vite une heure, Richard.
1: Mais je trouve ça sympa de pas toujours faire le clown et de discuter un petit peu.
0: Ça va faire.
1: Voilà, je trouve ça sympa.
0: On a laissé Gonzague à la maison.
1: Voilà, franchement. C'est un plaisir, franchement. D'être
0: Allez, on vient justement sur ce qui arrive dans quelques semaines après les vacances. Richard Ruben remonte sur scène.
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2: Est-ce qu'il y aura des vacances à l'étranger, Richard Ruben, cet été ?
3: Je vais à Marseille. Ouais. Il faut pas dire Marseille, c'est une belle ville. Il faut pas que ça se sache, parce que c'est une ville exceptionnelle. Les gens croient qu'on tue les gens
2: dans
3: la rue.
2: Entre nous, alors.
3: Voilà. C'est, c'est un peu comme si on disait que Bruxelles est une belle ville. Il faut pas que ça se sache non plus.
2: Ça dit, vous allez voir vos complices avec qui vous bossez sur les futurs projets, Tom de Watt, Sam Touzani aussi.
3: Oui, on répète toujours. De temps en temps, bien sûr. Mmh. Non, mais Sam, c'est comme mon frère. Ouais. Sam, on se connaît depuis 35-40 ans. 35 ans, je crois, on se connaît. Et Sam, il vient du hip-hop, il vient de la télé, il a animé Luna Park.
2: Ouais,
3: aujourd'hui, Sam, c'est quelqu'un. Il a un spectacle qui s'appelle La Cerise sur le ghetto, qui est un spectacle magnifique avec lequel il tourne beaucoup. Et puis on écrit, on refait le monde. Vous savez, c'est l'écriture, la mise en scène, tout ça, c'est une histoire d'amitié. Moi, je trouve que c'est pour ça qu'on fait ce métier. C'est pour les rencontres, c'est pour qu'on s'amuse. Quand je répète avec Tom de Watt, on imite des chanteurs, on fait des trucs que je ne ferai peut-être jamais sur scène. Voilà, c'est chaque fois que je vais quelque part, c'est une rencontre. C'est voilà, aujourd'hui, on s'est vu.
2: Ouais.
3: Je suis arrivé à la RTBF Mons, j'avais l'impression que c'était le film d'Eric et Ramzy.
2: Bah, c'est un peu
3: seul
2: calme,
3: tout, il
2: n'y
3: a personne dans la rue.
2: Ni dans les bâtiments. D'ailleurs.
3: Ni dans les bâtiments. On dirait que Poutine a envoyé sa bombe atomique.
2: Non, on est bien là, on est bien là, on nous écoute partout en Belgique. Richard, on redonne les dates, 80 minutes avec Richard Ruben. Le 12 septembre chez Guillaume à Namur, même spectacle un mois plus tard, 24 octobre, toujours chez Guillaume à Namur. Du 23 au 26 septembre, on s'organise. Hein,
3: ça s'est enchanté.
2: Bien chargé, 4 fois comédie en île.
3: Ça va être génial parce qu'on va jouer proche de vous avec batterie, guitare électrique, tout ça avec Tom de Watt.
2: Il y aura Charleroi, on l'a compris, c'est une région qui vous est chère.
3: Ça, c'est le 30 octobre.
2: Théâtre poche le 30 octobre. Et puis le 26 février, on est déjà sur l'année 2027. On retourne à la capitale. Plus près de chez vous.
3: Voilà, 150e d'Enchanté au Centre culturel de Derghem. Et on a ouvert la location et ça réserve déjà, donc je suis ravi.
2: 30 secondes pour la dernière question, Richard Ruben.
3: Oui.
2: Êtes-vous aujourd'hui, 7 juillet, un homme heureux ?
3: Écoutez, je ne suis jamais totalement heureux, mais comme disait André Comte-Sponville, par rapport au malheur, les périodes où on n'est pas malheureux, on doit être heureux. Et moi, je suis un homme heureux, alors.
2: Oui, tout va bien. Mais c'est bien, on le voit, vous êtes tout détendu et ça nous fait super plaisir de vous recevoir aujourd'hui.
3: Si nos enfants vont bien, c'est déjà énorme.
2: Ben ça, c'est vrai.
3: Ben voilà, hein,
2: comme on dit.
3: Ne vous plaignez pas.
2: La santé avant toute chose.
3: Voilà, et je souhaite une bonne santé, un bel été à tout le monde. Faites attention, n'allez pas trop au soleil.
2: Ben c'est vrai, oui, ça chauffe là. Merci beaucoup Richard Ruben.
3: Merci beaucoup.
2: Accueil. On continue une heure encore, on en rit encore l'été sur Vivacité. Là tout de suite, avant détour à la rédaction, les nouvelles du temps, chaudes évidemment, avec François Bouhiri.
4: Bonjour tout le monde, le thermomètre devrait grimper jusqu'à 30 degrés à Virton cet après-midi. Nous avons également 22 degrés au littoral et entre 26 et 29 ailleurs. Le tout avec un ciel qui reste lumineux malgré un voile nuageux plus ou moins épais par endroit. Alors ensuite ce soir et cette nuit, peu de changements, mis à part quelques nuages bas qui concerneront les provinces d'Anvers, de Limbourg et de Liège, de 14 à 19 degrés pour les minima. Et on termine ce point avec la journée de mercredi. Beaucoup de soleil en matinée, sauf toujours pour le Limbourg, Anvers et Liège, qui garderont une couche de nuages importante. Et en après-midi, ce sera temporairement nuageux avant le retour des éclaircies en fin de journée, le tout sous des températures de 23 degrés au littoral et de 25 à 30 degrés ailleurs.
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8: 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Bonjour à toutes et tous. À 16h, voici les informations essentielles de ce mardi. Une peine réduite et un dilemme à trancher pour Marine Le Pen. La Cour d'appel de Paris a rendu son arrêt dans l'affaire des assistants parlementaires du Front National. Elle confirme sa condamnation pour détournement de fonds publics et complicité de ce délit. Elle diminue cependant sa peine d'inéligibilité à 45 mois, dont 30 avec sursis. La justice considère qu'elle a déjà purgé les 15 restants depuis sa condamnation en première instance. Techniquement, Marine Le Pen peut donc être la candidate de l'extrême droite à la présidentielle française de 2027. Mais elle écope aussi de 3 ans d'emprisonnement, 2 avec sursis et 1 ferme aménageable qui devrait être purgé sous forme du port d'un bracelet électronique. Menée campagne avec un bracelet au pied, Marine Le Pen avait dit qu'elle ne le ferait pas. Alors que va-t-elle décider? Cédera-t-elle sa place à Jordan Bardella, le président du Rassemblement National, qui s'est préparé à lui succéder comme candidat? Marine Le Pen a quitté le palais de justice sans faire de déclaration. Elle prendra la parole ce soir à la télévision. 32 dirigeants se retrouvent à Ankara, la capitale de la Turquie, pour un sommet de l'OTAN qui doit notamment porter sur la défense de l'Alliance Atlantique. Donald Trump attend toujours plus d'investissements.

0: De la part des Européens, plusieurs contrats d'armement, dont un avec le groupe Airbus, ont été annoncés par le patron de l'OTAN, Mark Rutte. On attend toujours des nouvelles officielles d'Amadou Onana. Le milieu de terrain des Diables Rouges s'est blessé cette nuit lors du match de 8e de finale de Coupe du Monde remporté par la Belgique face aux États-Unis. D'après le média The Athletic, Onana a subi une déchirure du ligament croisé antérieur du genou droit. Sa Coupe du Monde est donc terminée. Autre sport, le cyclisme. Il est temps pour nous de retrouver Samuel Grulois qui suit la 4e étape du Tour de France entre Carcassonne et Foix. Samuel, l'échappée a disputé le sprint intermédiaire du jour.
1: Et c'est important pour le classement du maillot vert. Anne-Sophie Guirmay a pris 25 points, 20 pour Philipsen, 16 pour Pedersen. Guirmay et Philipsen se sont relevés dans la foulée de ce sprint intermédiaire puisqu'on a abordé le difficile col de Coudon, très long col de 10 km 700. On vient de passer au sommet de ce col et dans le groupe d'échappés, on retrouve encore en revanche Pedersen et Matthews, deux gars rapides qui veulent tant qu'à faire tenter d'aller chercher la victoire d'étape et d'amasser encore des points supplémentaires pour ce classement du maillot vert. L'échappée qui compte plus de 6 minutes d'avance sur le peloton, emmené un gentil train par l'équipe UAE du maillot jaune, Tadej Pogacar. Nous serons bientôt dans le département de l'Ariège et on ira chercher la dernière difficulté du jour, le col de Montségur. Le groupe de 34 coureurs en tête a perdu quelques éléments.
0: Arrivée prévue entre 17h à 17h30. On vous retrouve tout à l'heure, Samuel. Voilà pour l'essentiel de l'info. Merci de nous suivre.
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3: Le retour dans la rédaction tout à l'heure à 17h. Merci Anne-Sophie. Amandine Aymar à 16h03. Rebonjour au centre Parex.
4: Rebonjour Philippe.
3: On est sur un réseau assez calme.
4: Mais dans l'ensemble, c'est vrai qu'on voit bien qu'on est en vacances, mais on a quand même des petits soucis qui provoquent des files, notamment cet accident impliquant plusieurs véhicules sur le 42 Namur-Liège. C'est juste avant la sortie numéro 7 pour Wibrève. Vous passez de manière ralentie via les voies centrales et de gauche. Et donc, ça provoque des files sur plusieurs kilomètres. 30 minutes de retard en direction de Liège. Deux camions sont en panne aussi sur le 411 à hauteur d'Oudemont. Sur les bandes de droite et d'arrêt d'urgence en direction d'Arlon, on reste sur le 411, mais vers Namur. Cette fois autour de l'église, il faut compter une vingtaine de minutes supplémentaires pour traverser le chantier à cet endroit. Et puis sur le 40 Liège-Aix-la-Chapelle à hauteur de 1000 morts, on nous signale des sangles sur la bande de droite, donc restez vigilants à cet endroit en direction de l'Allemagne.
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3: Okay, ah bah oui, c'est reparti, troisième heure, dernière ligne droite aussi, on est là jusqu'à 17h. J'espère que vous allez bien, pas trop fatigué après, enfin pas trop fatigué, oui fatigué si si, mais heureux surtout après la victoire des Diables hier évidemment. On a passé une chouette heure avec Richard Ruben, notre invité du jour, et je vous invite à aller faire un petit tour sur l'application RTBF Actu, sur le site de Vivacité, sur la page officiel de On en rit encore. Chaque jour, on vous met, grâce à Laurent et Laetitia, un article en fin de journée vers 18-19h avec les meilleurs moments de l'émission en images, s'il vous plaît, en vidéo. Vous serez dans les coulisses de notre studio avec des photos coulisses de l'émission On en rit encore sur RTBF Actu. Maud, Laurent ont préparé l'émission. C'est Mathieu qui m'accompagne aujourd'hui à la réalisation derrière les manettes de cette émission. Dans la troisième heure, il y aura du Jean-Luc Font, qu'il y aura du Samuel Grulois sur la route du Tour de France, et puis séance de rattrapage aussi pour le cactus. Voilà pour le programme. Bienvenue tout le monde, voici Kenji, si seulement. 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

0: Gims avec Sapé comme jamais, on en rit encore. Demain, Florent Lausson sera mon invité entre 15h et 16h, puisqu'on on a chaque jour un invité dans l'émission. Et puis Carole Matagne aussi, ce sera pour l'émission de jeudi. On va encore en passer de bons moments ensemble, et ce sera comme ça tout l'été. On est là jusqu'à 17h, face à la juge Gruet. Ça c'est juste après nous, juste après le journal de fin d'après-midi.
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1: Il est déjà 16h14, ça va vite décidément. Une chanson culte, une erreur de studio devenue légendaire, et puis une histoire qui part complètement en vrille dans On en rit encore. Jean-Luc Fonck nous raconte les coulisses des tartines, et bien plus encore.
2: Jean-Luc, c'est vrai que vos chansons, on aurait pu en mettre tout le temps. On aurait pu faire une émission spéciale sur Vivacité sur
3: Très bonne idée.
2: Ben oui. Vous voulez que j'aille voir la direction ?
3: Écoute, Radio Stella, il y a plus de 1000 chansons. Donc,
2: mais c'est possible. Donc,
3: ah oui, oui.
2: Ah, ça,
3: je
2: ne
3: sais pas
2: incroyable.
3: Si ça marcherait, mais faudrait quand même essayer.
2: Et pour les diffusions, c'est sympa pour vous.
3: Oui, ah oui, oui.
2: Ah bah oui.
3: Moi, je suis pour.
2: Et justement, comme vous êtes pour, on va écouter votre chanson intitulée Les Tartines. Est-ce qu'on peut en savoir un peu plus sur la création de cette chanson-là ?
3: Alors, Les Tartines, c'est une chanson très complexe finalement, parce que la chanson en elle-même, bon voilà, force de beurrer les tartines, tcha tcha tcha, tu vas tâter un gros sandwich, ou un gros sandwich. Mais quand on l'enregistrait en studio, il y a des choristes qui sont venus enregistrer les tartines, et donc elles chantaient le refrain, et il y en a une qui chantait « Ra force de beurrer des tartines ».
2: Ra force ?
3: Ra force. Et nous, on est de l'autre côté, et il y a Christian Martin qui a
2: enregistré. Oui, qui est votre complice depuis
3: toujours. Oui, qui me dit « Il y en a une qui chante ra force ». Je lui dis « Enfin, pourquoi est-ce qu'il y en aurait une qui chante ra force ?» Et donc on demande, c'est ça, on appuie sur le bouton et il y a quelqu'un qui chante à force et il y en a une qui dit oui, moi.
2: Mais pourquoi elle fait ça?
3: Alors je dis, mais pourquoi tu fais ça? Elle dit, parce que c'est marqué. Alors je suis allé de l'autre côté et en fait, j'avais mis, tu sais, tu avais les couplets 1, 2, 3 et refrain c'était R. Point.
2: Ah
3: et donc c'était marqué à force et donc elle chantait. Alors je lui ai dit, mais ça ne veut rien dire. Et elle m'a dit, mais le reste non plus. Donc voilà. Voilà, ça c'est l'histoire des tartines. Et puis on a fait un clip merveilleux avec Didier Verbeek, qui a reçu le prix du meilleur montage au Midem à Cannes.
2: C'est vrai ?
3: Mais oui, mais il n'y a pas de montage. Et c'est un truc qui est fait image par image, tu vois. Donc oui, les plans sont montés bout à bout.
2: Oh purée !
3: Et je trouve ça génial.
2: C'est génial ! Oh, les anecdotes de Jean-Luc, elles sont magnifiques. Oh, c'est génial. Bon, et donc maintenant, on n'entend pas Raforce, évidemment.
3: Raforce de beurrer des tartines. Quand tu entendrais quelqu'un qui dit à force, tu dis
2: Raforce. Et il y a un R et un point. Jean-Luc, oui. Ce serait chouette de faire un jour un point sur votre longue carrière.
3: Oui.
2: Et ça tombe bien.
3: Et ça tombe bien parce qu'il y a un point qui va être fait. Il y a un documentaire sur les 50 ans de Stella.
2: C'est génial.
3: Qui est en train de se terminer et qui va passer.
2: Et qu'est-ce qu'on va retrouver dans ce documentaire, Jean-Luc ?
3: Alors, on va retrouver tout, tout,

0: c'est terminé et qui va passer.
1: Et qu'est-ce qu'on va retrouver dans ce documentaire, Jean-Luc ?
0: Alors, on va retrouver toutes les aventures de le début, le milieu, la fin, entre le milieu et la fin, entre le milieu et le début. Enfin, tu vois, un peu tout. Et il y a plein de trucs. Il y a, par exemple, toutes les participations. Enfin, il y a tous les concerts, il y a tous les gags et toutes les conneries. Des bouts de Stella en Amérique où on avait été. Et puis, tu as les émissions radio, les émissions télé, les allumés.be, des choses comme ça auxquelles j'ai participé. Parce que j'ai eu la chance de participer à plein de trucs.
1: Oui, et ce qui est génial, Jean-Luc, c'est de pouvoir aussi participer à un documentaire qui est fait sur les 50 ans de votre carrière.
0: Oui.
1: Parce que ça, c'est magique.
0: Mais oui, parce que normalement, on fait ça quand on est mort.
1: Voilà.
0: Donc, moi, j'aime autant être mort de mon vivant. Et c'est pour ça que je trouve ça bien de.
1: Vous avez entièrement raison. Vous savez, Jean-Luc, je ne sais pas si je vous l'avais dit, mais moi j'étais là le jour où vous êtes monté sur scène aux Francofolies de Spa, invité par Patrick Bruel pour chanter la chanson du 8-9. Alors on voit ce moment incroyable, alors ça a circulé sur les réseaux, j'étais dans le public, j'étais dans la foule, avec une de nos chefs, Sandrine Grolich, j'étais avec Livia, Sandrine et David Jean Motte. Et vous montez sur scène, vous faites votre chanson avec Patrick Bruel, vous ressortez, et puis le public, mais tout le public, il n'y en a pas un qui ne chante pas, alors que Patrick Bruel est sur scène qui va en chanter une de ses chansons. Le public commence à chanter « On ira tous à Toré ». Je vous jure, Jean-Luc, j'en avais des frissons pour vous parce qu'on voyait le gamin que vous étiez. Sur scène, vous aviez 8 ans et demi.
0: Oui.
1: Et vous vous demandiez pourquoi. Et là, il y a Patrick Bruel qui s'arrête et il dit qu'est-ce que vous chantez ? Ah, c'est une chanson de Jean-Luc ? Ah bah ok, que Jean-Luc revienne. Et là, Jean-Luc Fonck est remonté sur scène. Et c'est Patrick Bruel qui vous a demandé les accords. Vous lui dites, c'est ça, je crois. Et il prend sa guitare, il l'a fait.
0: C'était.
1: Les gars, j'en avais des frissons, les larmes aux yeux. C'était magique, ce moment.
0: C'était formidable. Mais en fait, lui ne connaissait pas du tout. Et quand il entendait les gens qui chantaient Torremolinos, mais il pensait que c'était une de ses chansons à lui. Et il s'est dit,
1: j'essaie de la repérer.
0: C'est laquelle, je ne vois pas. Et donc, oui, c'était merveilleux. Alors, il y a un moment où il y a un changement d'accord.
1: Oui.
0: Mais je n'avais pas le temps
1: de lui dire.
0: De lui expliquer au début, parce que ça a été fait quand même par fouf.
1: Ah, ça a été fait en 5 secondes, hein.
0: Et donc, après le changement d'accord, je lui fais stop. Ça, il arrête. Et puis, il reprend au bon moment.
1: C'est génial. C'était génial.
0: On a bien ri. Écoute, garçon fort, sympathique.
1: Oui, mais c'était un moment incroyable et ça prouve à quel point vous comptez pour le public, Jean-Luc. Et c'était ça qu'il y avait.
0: Ah, ça n'arrive pas tous les jours, ça.
1: Ça, mais je pense que ça n'arrive qu'une seule fois.
0: Tu sais qu'il y a eu deux moments, d'après les organisateurs de Franco, deux grands moments au Franco. Il y a eu celui-là et la fois où je suis arrivé en chameau sur scène.
1: Ah oui.
0: On ne peut pas comparer.
1: Non, on ne peut pas comparer.
0: Mais c'était quand même
1: c'était
0: formidable.
1: Fabuleux. Les moments d'émotion de notre Jean-Luc, je suppose que c'est des moments qu'on pourra retrouver dans le reportage qui retrace
0: ma maman qui chante derrière. Ma maman qui chante à Spa aux Francofolies.
1: C'est vrai ?
0: Oui, je lui avais écrit une chanson parce qu'elle était petite, j'avais écrit une chanson qui s'appelait Gernaine. Et elle aurait chanté Gernaine, donne-moi ta nain et prends la naine, donne-moi ta nain et prends la naine, nanananananana, Gernaine.
1: J'adore. Vous voyez que vous vous souvenez des paroles.
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0: s'il vous plaît, monsieur Joe Cocker, cet après-midi sur Vivacité. 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On repart sur la route du Tour dans quelques secondes.
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9: Et en direct sur le Tour et sur Viva Sport aussi, on le rappelle, émission spéciale. Samuel Grelois et toute l'équipe RTBF Sport. Samuel.
10: Et nous sommes entrés, Philippe, dans le parc naturel régional des Pyrénées ariégeoises pour être complet. Ce parc naturel créé en 2009, 40% de ce parc est recouvert, 40% du département de l'Ariège est recouvert de verdure et ce parc naturel régional qui occupe donc 40%, je vais y arriver, c'est la chaleur du territoire du département de l'Ariège, magnifique, avec notamment 69 lacs et étangs répertoriés. Voilà pour le petit clin d'œil au département de l'Ariège où il fait très chaud aujourd'hui, quasi 40 degrés. Trois hommes sont en tête, trois membres de l'échappée initiale de 34 coureurs. Yann Tratnik pour l'équipe Bora, Mathias Vacek pour l'équipe Lidl Trek et Alex Kirsch qui a fait le bond dans un deuxième temps pour l'équipe Cofidis. Trois très bons rouleurs qui comptent une petite minute d'avance sur le reste du groupe échappé, où l'on retrouve quelques solides gaillards comme Pedersen, Simons, Valgren, Vauquelin, le champion de France Grégoire, Michael Matthews, Thorsten Traen qui pourrait enfiler ce soir le maillot jaune, Garcia Pierna, Zimmermann, Izaguirre, Hermans ou encore le talentueux néerlandais toujours offensif Frank Vandenbroek. Le peloton est annoncé à 7 minutes, peloton emmené par un homme de l'équipe UAE, l'équipe de l'actuel maillot jaune, l'équipe de Tadej Pogacar, et cet homme il est belge, il s'appelle Florian Vermeersch. On a bien compris aujourd'hui que l'équipe UAE n'allait pas se battre et utiliser trop d'énergie sous le cagnard pour aller récupérer l'échappée. Si elle venait à perdre aujourd'hui le maillot jaune, ce ne serait évidemment pas une catastrophe. On pourrait donc aujourd'hui assister à quelques changements. Le maillot à pois pourrait changer, le maillot vert pourrait changer, le maillot jaune pourrait changer. Il y a donc des événements potentiels à venir dans les prochaines minutes. 49 km de l'arrivée, nous entamerons bientôt l'ascension du col de Montségur, classé deuxième catégorie. La dernière difficulté du jour dans ce col de Montségur, on peut évidemment observer l'un des châteaux Qatar. Il y en a beaucoup ici, le château Qatar de Montségur.
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9: Et à 16h33 minutes, rebonjour Amandine Aymar.
12: Rebonjour Philippe.
9: Et sur les routes, l'après-midi n'est pas aussi calme qu'il n'y paraît.
12: Non, c'est vrai qu'on a pas mal de choses à vous signaler. Tout d'abord, cet accident impliquant plusieurs véhicules sur l'E42 juste avant la sortie numéro 7 pour 8 brèves. Vous ralentissez, en fait, vous passez uniquement via les voies centrales et de gauche, ce qui vous ralentit sur plusieurs kilomètres. Comptez 15 minutes de plus en direction de Liège. Sur l'E25, il y a un véhicule en panne dans la montée de Tilf, sur la bande de gauche vers Bastogne. Sur l'E40, à hauteur de Millemort, on nous signale des sangles de camions sur la bande de droite vers l'Allemagne. Toujours deux camions qui sont en panne sur le 411 à hauteur d'Oudemont, sur les bandes de droite et d'arrêt d'urgence vers Arlon. On a également ces travaux qui vous ralentissent sur le 411, donc à hauteur de l'église. Comptez 15 à 20 minutes perdues vers Namur. Et puis on termine par cet accident dans Bruxelles, dans le tunnel Rogier, qui est d'ailleurs fermé à la circulation actuellement en direction de la Basilique.
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9: Et on peut en rire en chanson aussi. On a choisi en duo maintenant, en duo du Grand Jojo, avec Jean-Luc Fonck à nouveau. Il était déjà avec nous tout à l'heure. 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
1: 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Qu'est-ce que vous dites? Comment va ma sœur? Bien.

0: Ça rappelle des souvenirs et quel plaisir, de quel bonheur de retrouver le grand Jojo à l'antenne de RTBF Vivacité cet après-midi. J'espère que tout se passe bien. Du sport après le journal de 17h, du cyclisme forcément, le tour sur votre radio du sport, sur Vivacité tous les jours, à chaque étape en tous les cas. Après le journal de 17h, émission spéciale avec Samuel Grulois aux commandes, Jean-Marc Dessert et toute la team. Aussi Christophe Willem tout de suite avec Système, Bonne Jovie dans 3 minutes, et puis le cactus, la séance de rattrapage avec une petite nouvelle aujourd'hui.
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0: Chris Large aujourd'hui. On a même du Bon Jovi dans la programme avec Leaning on a Prayer à 16h43. Si vous avez loupé le cactus de ce matin, tout est encore possible. La séance de rattrapage arrive.
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0: Et nouvelle venue ce matin, c'est sa première fois dans le 8-9 dans l'équipe de Cyril pour le Cactus. Elle s'appelle Emily Krohn.
9: On accueille Emily Krohn aujourd'hui dans l'équipe. Emily, vous aviez envie de nous parler de vélo.
10: Tout à fait, Cyril. Moi, j'avais envie qu'on se recentre un peu sur le Tour de France. Voilà. Non, mais c'est vrai. Il y a quand même énormément de bons cyclistes. Remco Evenepoel, incroyable. Il fait un travail super. C'est faux. C'est faux. Évidemment que non. On a gagné. On a gagné. Alors, pour l'autodescription, Émilie vient d'enlever sa veste et nous révèle qu'elle portait le maillot de la Belgique depuis le début. Désolée les cyclistes, mais on a gagné. Voilà, on a gagné. Je suis en nu blanche, mais qu'est-ce que ça en valait la peine. En plus, je suis en pleine dissonance cognitive. Il faut le savoir, parce qu'à la base, j'avais prévu de vous parler de la Coupe du Monde en vous disant payer entre 5 000 et 20 000 dollars pour une place, pour avoir un match de foot, mais c'est vraiment indécent. Et puis là, on est en quart de finale. Donc là, vraiment, je passe constamment d'une émotion à l'autre. Pause fraîcheur ou pause sponsor? Am I right? Ok. C'était incroyable cette nuit. On va passer de l'un à l'autre, mais restez avec moi, j'ai dû faire deux chroniques en une. À la base, en plus, je comptais mettre mon réveil à 3h30 du matin. Je me suis dit, on commence à la 85e minute, on sait très bien que les Diables Rouges vont se bouger à ce moment-là. Après ça, c'est vraiment juste typique belge, je pense, de chaque fois attendre le dernier moment pour faire quelque chose. Il n'y a qu'à regarder les délais pour former notre gouvernement. Mais là, on a marqué à la 8e minute. La 8e minute. Ils ont divisé par 10 le temps d'attente. Et ça aussi, franchement, ça me met dans une double émotion, dans le sens où je me dis « Yes, on a pu enfin commencer un match sereinement. » Et d'un autre côté, je me dis « Mais donc, ils savaient le faire. » Je veux dire, vous en êtes capables depuis le début. Et on l'a jamais fait, mais c'est pas grave, parce qu'on est en quart de finale. En plus, je partais vraiment pas sereine, vu comment Trump passe des coups de fil à la FIFA. Je me suis dit, avec un peu de chance, on n'allait jamais voir la fin de ce match, d'accord? J'étais sûre qu'il allait téléphoner et qu'il allait demander des minutes additionnelles jusqu'à ce que les États-Unis marquent. Et puis après, je me suis dit que du coup, ils seraient toujours en train de jouer parce qu'ils ont pas marqué! Ils ont pas marqué! Après, c'est quand même bien parce que j'ai jamais vu autant de stories pour dénoncer ce qu'avait fait Trump. Et j'aimerais dire, bienvenue tout le monde. Ça faisait 15 ans qu'on vous attendait. Merci beaucoup. Mais comme dirait Donald, it's never too late. Mm-hmm. Alors, ce n'était pas le seul match qui se jouait hier. Si vous l'avez suivi, évidemment, on en a parlé déjà ce matin. Il y avait aussi FIFA contre UEFA. Alors même que l'UEFA fait partie de la FIFA. Donc pour que quelqu'un de votre propre famille se retourne contre vous, il faut quand même le faire. Après, c'est ce qui s'est passé pour Oedipe aussi, finalement. Sauf que personne n'a tué son père et personne n'a épousé. Bon, ok, ça n'a rien à voir. Ok, mais j'ai pas dormi de la nuit. Ok, et on est en 1, 2, 3, tous ensemble. ensemble. Quart de finale. Et je voulais tellement qu'on gagne avec plusieurs points d'écart, sinon je sentais le truc venir. Je savais qu'on allait avoir une interview aujourd'hui de Trump qui allait nous dire « I know sports. I know soccer. I understand soccer very well. We have to do the game again. Belgium, shithole. » En plus, de vous à moi depuis le début, j'étais quasi sûre que Rudy Garcia, c'était un infiltré pour la France. J'en étais sûre. À chaque fois, je le voyais dessiner dans son carnet. Je me demandais tout le temps ce qu'il faisait. Et je comprends rien à ce qu'il fait, mais ça marche. Donc, je pense que c'est... Franchement, à chaque fois qu'il fait le line-up, je me dis, mais qu'est-ce qui se passe? Pourquoi il fait ça? Et puis voilà, 4-1. Donc vraiment, continue Rudy, toute la Belgique est derrière toi. Merci les Diables, merci la Belgique pour cette nuit de folie.
9: Ah bah, très bon résumé, merci Émilie.
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0: Miles Smith avec Niall Horan sur RTBF Vivacité. En rendez-vous encore fin de semaine, vous le savez, on vous propose durant tous nos programmes estivaux, les escapades en Wallonie en collaboration avec Visite Wallonia à la même heure, hein, entre 14h et 17h, et avec Carole Teruzzi ce vendredi, j'aurai le plaisir de vous retrouver en province de Namur en direct de l'île d'Ivoire, parce que les vacances c'est parfois à côté de chez nous et les plus belles découvertes elles se font aussi en Wallonie avec Visite Wallonia, émission spéciale en direct de l'île d'Ivoire. Si vous êtes dans le coin, vous venez nous faire un petit coucou, c'est ce vendredi entre 14h et 17h.
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0: promis, jamais vous mentir, jamais. On reviendra demain à partir de 14h, 14h, 17h. On en rit encore. C'est Jean-Marc Dessert qui arrive après le journal d'Hélène Remy à 17h, complètement tour. Vous restez avec nous, évidemment, sur Vivacité. Merci toute l'équipe, à vous surtout. À demain, dès 14h.
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0: Excellent après-midi, vous écoutez RTBF Vivacité, il est 17h, on s'informe avec Hélène Remy.
9: Marine Le Pen sera-t-elle candidate à la prochaine présidentielle française? La Cour d'appel de Paris a réduit sa peine, mais une partie se fera sous bracelet électronique. Et Marine Le Pen avait déclaré qu'elle ne ferait pas campagne sous bracelet électronique. Des vitres brisées, de la peinture répandue sur le sol, du mobilier cassé. Le directeur de l'école communale de Beaufailly a retrouvé ses classes dans un triste état et les dégâts sont considérables. Quatrième étape du Tour de France aujourd'hui en cyclisme. Une étape sous la chaleur. Bonjour, éligible mais sous bracelet électronique. En France, la justice a ouvert la voie à une possible quatrième candidature à la présidentielle française de Marine Le Pen, la candidate d'extrême droite. C'est cette affaire de détournement de fonds du Parlement européen. La Cour d'appel de Paris l'a condamnée à 3 ans de prison, dont un an de prison ferme, à 100 000 euros d'amende et à une interdiction de se présenter à une élection durant 45 mois, dont 30 mois avec sursis. Pourtant, Marine Le Pen pourra techniquement se présenter à la prochaine élection présidentielle, François-Xavier Legrand.
10: Oui, car Marine Le Pen a fait appel d'une décision de justice qui l'avait déjà condamnée après un premier procès à une peine d'inéligibilité de 5 ans avec application immédiate de la peine. Donc jusqu'à aujourd'hui, cette peine était déjà active. À l'issue de ce nouveau procès en appel, Marine Le Pen a écopé d'une peine d'inéligibilité de 45 mois, dont 30 avec sursis. Donc si on fait le calcul, 15 mois fermes. Sauf que ces 15 mois fermes ont déjà été purgés en partie entre les deux procès. Elle pourra donc techniquement se présenter aux prochaines élections présidentielles, une décision dont s'est félicité son avocat.
11: Nous notons une inflexion considérable sur les peines, notamment sur la peine d'inéligibilité, qui pour nous est un point extrêmement important, d'autant qu'il a été accompagné de mention par la présidente sur la liberté pour les électeurs d'avoir un candidat.
10: Reste maintenant les 1 an de prison ferme que Marine Le Pen va devoir purger sous bracelet électronique, une peine qu'elle pourra aménager avec un juge d'application des peines, mais qui risque de la freiner dans ses meetings politiques. Elle qui a toujours dit qu'elle ne ferait pas campagne dans de telles conditions.
9: Et le premier tour de l'élection présidentielle a lieu dans 9 mois, en avril prochain. Marine Le Pen prendra la parole ce soir au journal de 20h sur TF1. Une réunion est en cours au siège du Rassemblement National pour décider qui de Jordan Bardella ou de Marine Le Pen sera candidat à l'élection présidentielle de l'année prochaine en France. Une décision attendue par toute la classe politique française. Les pays de l'OTAN se retrouvent en sommet à Ankara en Turquie. Ce soir, les 32 membres de l'Alliance Atlantique seront reçus pour un dîner officiel dans le palais du président turc. Demain, une seule séance séance de travail est prévue. Le sommet sera court. Objectif central, éviter le plus possible de mettre en colère Donald Trump. Le président américain menace régulièrement de se désengager de l'OTAN. Alice Debaty, vous êtes sur place en Turquie. Comment les membres de l'Alliance prévoient d'amadouer le président américain ?
2: Eh bien, en mettant de l'argent sur la table. Les Européens comptent démontrer milliards de dollars à l'appui, leur sérieux. Il y a un an, les alliés acceptaient, sous pression de Donald Trump, de consacrer au moins 5% de leur produit intérieur brut à leurs dépenses de sécurité. Ils chercheront cette fois-ci à le convaincre que les paroles se sont traduites en actes. Ils vont aussi utiliser un langage que le président américain connaît bien, l'art des deals et les effets d'annonce. Le chef de l'OTAN, Mark Rutte, a dévoilé aujourd'hui des contrats d'armement lors d'un forum industriel organisé en marge du sommet. Selon un diplomate de l'Alliance, la valeur totale dépasse les 50 milliards de dollars et une partie seront signées avec des entreprises américaines. Enfin, l'hôte turc de ce sommet jouera son rôle. Le président américain sera reçu dans le palais, largement décoré d'or et de marbre, du président Erdogan, de quoi mettre Donald Trump dans de bonnes dispositions.
9: Et précisons que la Belgique a annoncé sa participation à de nouveaux programmes lors de ce forum industriel. La tension est montée d'un cran à l'école de Clairet en province de Luxembourg. C'est ce centre de vacances qui accueille des stages et des classes vertes. Plusieurs familles se sont rassemblées devant l'établissement ce matin. Elles demandent la suspension des activités tant que l'enquête judiciaire visant son fondateur n'est pas terminée. Depuis les révélations du magazine Investigation de la RTBF, l'homme est suspecté d'atteinte à l'intégrité sexuelle sur mineur. Il conteste les faits. Selon nos informations, et c'est une première dans ce dossier, une plainte pour viol a été déposée. L'avocat du fondateur indique ne pas être en mesure de réagir à ce stade, faute d'éléments suffisants. C'est le directeur qui a découvert le désastre. 16 classes de l'école primaire communale de Beaufailly ont été vandalisées en région liégeoise et les dégâts sont considérables.
12: Quand je suis entré, j'ai constaté qu'ils avaient saccagé toute l'école.
13: De la peinture répandue au sol, de la colle sur les bureaux, des armoires vidées, des bancs troués, des vitres brisées. Dans une classe, une caisse de farde destinée aux élèves de l'année prochaine a même été partiellement brûlée. Julien Debroux dirige l'école primaire communale de Beaufailly 2. C'est lui qui a découvert les dégâts.
12: En entrant dans la cour, j'ai vu devant la porte d'entrée des taches de liquide qui provenait de poches de glace des coolpacks. Ça m'a alerté. Et puis, quand je suis entré, j'ai constaté qu'il y avait des morceaux de verre par terre dans le couloir. Donc, j'ai tout de suite compris qu'il y avait eu petite visite.
13: Anne Tans, échevine de l'enseignement, commune de Chauxfontaine.
14: Quel manque de respect. Tout ce qui pouvait servir de projectile a été utilisé, que ce soit la paire de ciseaux, comme vous voyez ici.
15: Plantés au plafond,
14: les équerres, les paires de ciseaux dans le mur, dans le plafond.
13: Sur place, un technicien de la police scientifique relevait des empreintes digitales avec un pinceau et une poudre spéciale sur des casiers en plastique cassés. Certains dégâts vont coûter cher.
12: On peut voir ici que effectivement le tableau interactif, donc le tableau blanc, il y a deux gros éclats.
13: La commune de Chauxfontaine a déposé plainte. L'assureur comme la société de nettoyage sont attendus ce mercredi.
9: Un reportage de François Bréban dans cette école communale de Beaufailly, vandalisée en région liégeoise. Donc, une enquête est en cours pour retrouver le ou les auteurs. Il ne vous reste qu'une semaine pour compléter votre déclaration fiscale par Internet. Environ 500 000 Belges doivent encore le faire. Date limite le mercredi 15 juillet. Si vous êtes indépendant ou si vous devez déclarer des revenus spécifiques, comme des revenus professionnels à l'étranger, vous avez deux mois de plus jusqu'au 16 octobre. Pour la première fois, l'âge moyen d'une voiture d'occasion vendue en Belgique dépasse les 10 ans et c'est en région bruxelloise qu'elles sont les plus âgées, 12 ans et demi en moyenne, alors que dans la capitale, il existe une zone de basse émission écartant les voitures les plus anciennes et donc plus polluantes. Alors comment l'expliquer ? Philippe Reland est le porte-parole de Traxio, la fédération du secteur automobile.
16: Ça a vraiment des raisons budgétaires, ça c'est des personnes qui n'ont vraiment pas les moyens de s'acheter une voiture plus récente et qui répond aux normes de la zone de basse émission. Non, ils sont obligés de s'acheter une voiture qui est plus vieille, ou bien les gens revendent leur vieille voiture et n'en achètent pas de nouvelles, ou bien se rachètent une vieille voiture qui n'a toujours pas droit d'entrer dans cette zone de basse émission. Mais bon, ils préfèrent à ce moment-là de se payer l'amende de la zone de basse émission qui leur permet de rouler pendant une année à Bruxelles et qui leur revient donc moins cher que s'acheter une nouvelle voiture ou une voiture plus récente.
9: Des propos recueillis par Clara Wirtz. Toute la Belgique est une nouvelle fois en avertissement jaune aux fortes chaleurs. Des températures aux alentours des 30 degrés sont attendues jusque dimanche, voire lundi. L'Agence Wallonne pour une vie de qualité, la vie qui appelle une nouvelle fois à une vigilance accrue, en particulier pour les personnes âgées, les personnes isolées aussi. Les relais sociaux ont activé leur plan canicule. Une communication spécifique est également prévue à destination des mouvements de jeunesse actuellement en camp. Le département de la nature et des forêts signale par ailleurs un risque modéré à élevé d'incendie en milieu naturel. La chaleur qui touche déjà nos voisins et le peloton du Tour de France en cyclisme. Les premiers coureurs se rapprochent de Foix, ville d'arrivée de la quatrième étape. Samuel Grulois, il reste environ 25 km.
15: Reste effectivement 25 km avec une échappée qui compte 11 minutes d'avance, imaginez 11 minutes d'avance sur le peloton qui a laissé filer. Ça veut donc dire que Tadej Pogacar va aussi laisser filer aujourd'hui son maillot jaune qui va sans doute atterrir sur les épaules de l'inattendu Norvégien Thorsten Troen qui avait déjà eu la chance de porter pendant 4 jours l'an dernier le maillot rouge de leader de la Vuelta. Ils sont 10 devant Pedersen, Simons, Vacek, Quinn, Vauquelin, De Bruyne, le Belge, Traen, Frigo, Castrillo, Garcia, Pierna, 10 coureurs, dont Mats Pedersen, le plus rapide de ce groupe, qui s'est accroché dans les différentes difficultés, qui lui va sans doute endosser le maillot vert aujourd'hui et pourrait en plus aller chercher une victoire d'étape, une nouvelle victoire d'étape pour lui sur le Tour de France, puisqu'il en a déjà remporté 2 dans le passé. Nous sommes à 24 km de l'arrivée, on a franchi le dernier col, le col de Montségur, direction maintenant toujours sous le Cagnard, direction la ville de Foix et son joli château.
9: Merci Samuel. La Belgique est en quart de finale de la Coupe du Monde de football pour celles et ceux qui ont dormi jusqu'ici. Mais il reste 2 huitièmes de finale à jouer ce soir. Argentine-Égypte dans un peu moins d'une heure à 18h et puis Suisse-Colombie à 22h. 2 matchs à suivre sur RTBF typique en télé et sur Ovio. C'est la fin de ces informations. Merci de nous suivre.
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18: RTBF Mobile Info avec Amandine Neymar. Bonjour Amandine.
19: Arc.
18: Avec un piéton sur le 25.
19: Exactement dans le sens Liège-Bastogne à hauteur d'Hambourg. Soyez vraiment bien vigilants. C'est un homme âgé qui marche sur la bande d'arrêt d'urgence en direction de Tilf. Donc prudence à l'approche de ce secteur en direction de Tilf et de Bastogne. Incendie sur le 19 Bruxelles-Mont. C'est à hauteur de Nivelles. En fait, la végétation de l'accotement a pris feu à hauteur de Nivelles en direction de Valenciennes. Prudence là aussi. Un petit peu de patience sur le 411 Arlon-Namur pour traverser le chantier de l'église. Comptez une dizaine de minutes supplémentaires en direction de Namur. Du côté de Bruxelles, 2 accidents dans le centre, dans les tunnels même. Tout d'abord, le tunnel Rogier en direction de la Basilique. Le tunnel est d'ailleurs fermé. Autre tunnel fermé, c'est le tunnel Botanique, fermé lui aussi vers la Basilique à cause d'un accident. Et on termine par ces ralentissements sur le ring de Bruxelles. Ralentissement plutôt habituel et le tronçon le plus ralenti, c'est entre Strombeek-Bever et Jet. Jusqu'à 15 minutes de retard estimé en direction de Grand-Bigard. Et on termine par ce souci du côté des trains. Ce sont des retards et des suppressions qui sont possibles entre Otigny et Bruxelles-Luxembourg suite à un vol de câble, mais également entre Liège-Guimin et Luxembourg. Là, c'est un incident sur le réseau luxembourgeois qui provoque des soucis.
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4: Tour de France 2026, quatrième étape, mardi 7 juillet, 182 km entre Carcassonne et Foix.
18: Très belle fin d'après-midi, nous sommes très heureux de vous accompagner pour cette quatrième étape du Tour de France. Rebonjour à ceux qui étaient avec nous sur le DAB+, et sur les applications sur Vivasport. Quatrième étape, vous l'avez entendu, entre Carcassonne et Foix. Et du côté de Foix, ils n'ont pas perdu la foi justement, Samuel Grulloa et Rick Verbruck pour nous faire vivre les derniers kilomètres de l'étape. Bonjour ou rebonjour Samuel et Rick.
15: Bonjour Saméric, bonjour Jean-Marc.
5: Bonjour.
15: Pour paraphraser, Joe Dassin une fois de plus, 21 km de l'arrivée. Bonjour évidemment à celles et ceux qui nous rejoignent, qui n'auraient pas suivi du tout le déroulement de cette étape. Celles et ceux qui ont peut-être prolongé la sieste après avoir veillé cette nuit à distance aux côtés des Diables Rouges. Rapide résumé, il fait très chaud sur la route du Tour, on frôle les 40 degrés dès le départ de Carcassonne. De nombreuses attaques dans le vent et la formation à l'avant d'une grosse échappée de 34 coureurs avec 18 équipes différentes représentées. Manquaient juste à l'appel UAE, Visma, Decathlon, Astana et Tudor. Dans ce groupe de 34, 7 Belges, Van Mechelen, Stuyven, De Bruyne, Philipsen, Blancaert, Hermans, Van Moor. La présence de Philipsen était claire, à l'instar dans ce groupe de 34 de Guermaï d'aller chercher des points au sprint intermédiaire du jour, en vue évidemment de se rapprocher au classement par points. Au sprint intermédiaire d'ailleurs, Guermaï a pris 25 points, Philipsen 20 et ce diable de Pedersen 16 points. Pedersen est toujours là, contrairement à Guermaï et Philipsen qui se sont rapidement relevés. Il est toujours là dans un groupe de 10. Ce sont les 10 rescapés du groupe de 34. Le groupe a explosé évidemment à la faveur des difficultés, notamment les deux cols de deuxième catégorie dans le final, le col de Coudon et le col de Montségur. 10 coureurs donc qui peuvent se disputer, qui vont se disputer la victoire d'étape. Nous sommes à 20 km de l'arrivée, mais on va aussi se disputer quelques maillots, parce que 3 des 4 maillots risquent de changer d'épaule aujourd'hui, puisque le peloton est annoncé à 11 minutes 40. L'équipe UAE de Tadej Pogacar a juste placé un homme en tête du peloton pour assurer un gentil tempo, mais l'objectif n'était pas aujourd'hui de batailler sous le cagnard pour ce maillot jaune et de risquer de dépenser trop d'énergie dont on aura besoin à coup sûr dans les prochaines étapes. On a vu Nils Polite et puis dans la foulée le Belge Vermeersch emmener le peloton qui franchira donc la ligne sans doute au-delà des 10 minutes. 11:45 désormais, l'écart va peut-être fluctuer mais on ne sera pas très loin sous la ligne d'arrivée de Foix où il fait donc très très chaud. On a vu tout à l'heure quelques séances d'arrosage du public, parce que ce n'est pas évident non plus pour le public qui attend depuis de longues heures sur le cours Gabriel Fauré, où l'on va donc assister à la sixième arrivée d'étape depuis 2008, et plus précisément à la cinquième arrivée d'étape, puisque en 2019, lors de la victoire de Simon Yates, nous étions arrivés au sommet sur les hauteurs de Foix, sur le sommet du Pradalbis. Pour le reste, sur le cours Gabriel Fauré, on a vu

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2: 17, Pogacar est encore un gamin. Hull en 2022 lors du dernier arrêt ici du Tour de France. L'écart, on vous l'a donné. Maintenant, la composition de ce groupe de tête. Mats Pedersen est donc présent à l'avant avec deux équipiers de l'équipe Lidl Trek. Quinn Simmons, le champion des États-Unis, et Matthias Vacek, qui lui pourrait aujourd'hui aller chercher le maillot blanc alors que Pedersen veut aller chercher le maillot vert. Présent également Kevin Vauclin, déjà vainqueur d'une étape sur le Tour de France il y a 2 ans pour Net Company Cycling Team, pour NSN Marco Frigo, pour la Movistar Pablo Castrillo, Raul Garcia, pour la Belgique et pour l'équipe Alpecin Ramsès De Bruyne, il est là, lui qui s'était illustré sur le récent Tour Auvergne-Rhône-Alpes, l'ex Dauphiné. Et puis deux gars qui peuvent aujourd'hui endosser, et l'un des deux endossera le maillot jaune, Sean Quinn, l'Américain de l'équipe IF, et Thorsten Traen, le mieux placé, le Norvégien de l'équipe Uno X. Traen est 24e au général à 5 minutes 06 de Pogacar. Quinn est 26e à 5 minutes 34. Le maillot à poids ne changera pas d'épaule malgré une belle bagarre. Baudin le portera toujours. En revanche, Pogacar devra céder son maillot jaune, on vous l'a dit, probablement à Traen. Le vert que détient également Pogacar va sans doute terminer sur les épaules de Pedersen, et le blanc que détient Del Toro devrait terminer sur les épaules de Vacek. Qui aurait cru tout ça au départ de Carcassonne?
3: Non, puisque dès le début, quand l'échappée est partie, bon, c'est vrai qu'une échappée de 34 coureurs, c'est pas facile à gérer du tout. Vous voyez, s'en est rendu compte avec Nils Polit qui a bien tenu la marche à 3 minutes, mais je pense qu'il s'est tout simplement explosé aussi en gardant cette échappée de plus de 30 coureurs à 3 minutes. Et maintenant, l'écart est passé à 12 minutes. Ils ont laissé filer un coureur comme Traen ou Sean Quinn. Vont pouvoir endosser ce maillot jaune. Il faut aussi savoir qu'il y a 10 secondes de bonification à l'arrivée, donc il faut un petit écart pour Sean Quinn sur Traen et essayer de remporter ce maillot jaune, même si ça paraît compliqué puisqu'il y a 3 coureurs là, de Trek, dont un Mats Pedersen qui voudrait gagner ce sprint. Et connaissant l'arrivée ici, c'est une arrivée idéale pour un Mats Pedersen, sachant qu'il y a encore 2 équipiers avec lui pour contrôler cette échappée. Et il y a un Vacek qui est capable de prendre le maillot blanc de meilleur grimpeur, puisqu'il situe, puisqu'il situe à 8 minutes 20 au classement général et que le peloton est à 12 minutes 20. Et alors un Quinn Simons, qui est là avec un Vacek. Tous ces deux coureurs n'ont encore jamais gagné une étape sur le Tour de France et ils sont dans la possibilité de peut-être gagner et se mettre au service de leur leader Mats Pedersen. Donc je vois difficilement quelqu'un sortir de ce groupe dans le final. Et je mettrai une petite pièce sur Mats Pedersen aujourd'hui.
2: Hein. Ouais. En tout cas, c'est lui qui, au jeu des pronos, gagnera haut la main. Mais maintenant, il faut transformer les pronos. Les pronos, ce ne sont que des prédictions, évidemment. Et s'ils arrivent groupés avec sa pointe de vitesse, il aura toutes les cartes en main, justement, pour s'imposer. La dernière ligne droite finale sur le Caux Gabriel Fauré déroule 300 mètres. Les deux derniers kilomètres vont dans le dos sur la départementale qui nous mène à l'entrée de la ville de Foix, le long de l'Ariège. Les coureurs vont tourner à droite, donc à 300 mètres de l'arrivée, passer au-dessus de l'Ariège et lancer sans doute ce sprint pour trouver le successeur de Hugo Hull qui s'était imposé avec beaucoup d'émotion en 2022. Il en avait profité pour rendre hommage à son frère décédé 10 ans plus tôt dans un tragique accident de voiture. Il avait été fauché par une voiture à quelques jours de Noël, le frère de Hugo Hull. 15 kilomètres, ce groupe de 10 coureurs donc en route vers une victoire d'étape avec tous les enjeux qu'on vous expliquait. Et en tête du peloton, changement de physionomie, ça ne changera pas sans doute la phase de l'étape, mais l'équipe UAE aligne désormais 4 coureurs pour réduire un peu l'écart quand même.
3: Oui, parce que bon, le maillot jaune, il s'envole avec 5-6 minutes d'avance, ouais. Et c'est quand même 2 grimpeurs qui sont là. Bon, maintenant, c'est pas dangereux pour
2: la victoire finale,
3: mais quand même, je pense que les coureurs, ils préfèrent endosser le maillot jaune et contrôler la course avec le maillot jaune sur les épaules que de devoir contrôler quand on n'a pas le maillot jaune.
2: Et Pinkock a connu un ennui mécanique, hein, je vous interromps, mais il bosse là et il va revenir. Hein, pour revenir.

0: voitures,
1: dans les voitures avec son équipier Craig Hawson pour le ramener à l'arrière du peloton. Et si on veut prendre un exemple récent, c'est l'exemple du Giro avec Afonso Lalio, le Portugais qu'on a un peu découvert à ce niveau-là, qui a endossé le maillot rose. Ouais. Et on s'est demandé à un moment, mais jusqu'où va-t-il aller? Alors, Vingegaard est passé par là et a récupéré ce maillot rose, mais Lalio était quand même un client à un moment. Il a fait douter en tout cas les candidats à la victoire, comme un gars comme Traen pourrait le faire.
2: Oui, exactement. Bah, c'est un peu le même cas de figure. Hein. Traen a eu ça aussi sur la Vuelta. Ici, on se situe à moins de 15 km de l'arrivée. Et c'est la dernière petite montée vraiment où peut-être des coureurs peuvent encore tenter de s'échapper. Mais par rapport aux trois coureurs de trek là à l'avant, ça va être très compliqué. Le tempo est bien élevé parce que le groupe de Matthews qui était pointé à 40 secondes, maintenant il est à 1 minute 15. Ça veut bien donc dire que l'allure à l'avant est très élevée et que les treks contrôlent très bien cette échappée. Et puis dans le peloton, bah oui, UAE, Anis Polite s'est remis à rouler parce que justement on veut aussi réduire un petit peu cet écart, 5-6 minutes.
1: On veut bien rigoler, mais on a des limites. Hein.
2: Ils ont assez rigolé là, je pense.
1: Afonso Lalio qui finalement avait terminé 6e du récent Tour d'Italie. Et l'an dernier, vous avez raison de rappeler que Thorsten Traen, qui va peut-être endosser le maillot jaune tout à l'heure, avait porté pendant 4 jours le maillot rouge pour terminer finalement 9e du classement final de cette Vuelta. 14 km tout rond de l'arrivée, une 15 d'avance pour les 10 coureurs de tête sur les premiers poursuivants, 11.45 sur le peloton.
3: Merci Samuel Grulois et Rick Verbruck, nos yeux sur l'arrivée de cette 4e étape du Tour de France. On y retourne du côté de Foix d'ici quelques toutes petites secondes. À tout de suite.
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1: 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Comment ça roule, Amandine ?
2: Eh bien, on va reparler de ce piéton sur le 25 Liège-Bastogne à hauteur d'Hambourg. On nous signale toujours cette personne âgée qui marche sur la bande d'arrêt d'urgence en direction de Tilf. Donc vraiment, soyez bien prudents à l'approche du secteur d'Hambourg en direction de Tilf et donc de Bastogne. Sur le 19 Bruxelles-Mons à hauteur de Nivelles, ne vous laissez pas surprendre, il y a un incendie qui a débuté. C'est la végétation de l'accotement qui a pris feu à hauteur de Nivelles en direction de Valenciennes. On a toujours quelques fils sur le 411 à hauteur de l'église, dont le chantier comptait une dizaine de minutes supplémentaires vers Namur. Et puis du côté de la capitale, on a quelques fils plutôt habituels sur le ring de Bruxelles, comptait 5 à 10 minutes supplémentaires en moyenne, mais ça coince un peu plus entre Strombeek-Bever et Jette, avec 15 minutes de retard vers Grand Bigard.
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1: Et il reste un peu plus de 10 km lors de cette quatrième étape sur la ligne d'arrivée. On retrouve Samuel Rulois et Eric Verbrugge.
15: Il reste même pile poil à 10 km pour les 10 hommes de tête. Trois coureurs de l'équipe Lidl Trek. Le grand favori du jour, Mats Pedersen, accompagné de Quinn Simons et de Mathias Vacek. Sean Quinn, Kevin Vauclin, Ramsès De Bruyne, le Belge, Thorsten Traen, Marco Frigo, Pablo Castrillo, Raúl García Pierna. Castrillo et García Pierna, les deux coureurs de la Movistar qui ont déjà attaqué chacun leur tour dans ce final pour tenter de ne pas arriver avec évidemment Mats Pedersen, parce que les 9 qui sont là, en sachant qu'il y a deux équipiers de Pedersen, on les retire. Les 7 qui sont là sont battus 9 fois sur 10, et je suis gentil, 9,9 fois sur 10 par Pedersen.
16: Oui, Pedersen est le plus rapide, mais il faut aussi savoir que sur une étape dure comme aujourd'hui, c'est pas seulement la qualité de sprinter qui est importante, c'est aussi la fraîcheur, mais on voit quand même que Pedersen, il saute sur tous les coups, et c'est pas qu'il est là à la limite, au contraire, c'est même lui qui impose son tempo. Donc je vois mal comment les autres vont essayer de battre un Pedersen ici, mais on voit que les deux coureurs de Movistar qui sont là, ils ont essayé tour à tour d'attaquer et d'essayer encore une fois maintenant. C'est Pierna, je pense, qui y va encore une fois. Et il est parti, il a fait un petit trou. Mais bon, avec trois coureurs de Trek derrière, ça va être compliqué. Et là, c'est le champion américain qui y va derrière.
15: Et Pedersen qui n'a plus gagné d'étape sur le Tour de France, si je ne dis pas de bêtises, depuis 2023. Hein. Donc ça fait une éternité.
16: Dernier, il n'était pas là déjà.
15: Il n'était pas présent, tout à fait, puisqu'on avait envoyé chez Lidl Trek son équipier Milan, qui avait réussi son Tour de France en allant chercher le maillot vert. Pedersen, 60 victoires, dont 12 étapes sur les grands tours. Il aime ça, et là, il a l'air vraiment très incisif, parce qu'il est, il a pu franchir avec les meilleurs les deux difficultés du final, les deux cols de deuxième catégorie, le col de Coudon et le col de Montségur, sur une étape vraiment compliquée avec cette chaleur et sur ce revêtement. Et c'est Benjamin Thomas, le régional de l'étape, qui nous le disait tout à l'heure à l'interview sur le canal Viva Sport, un revêtement qui ne rend pas bien. Ça veut dire quoi ça, Rick?
16: Bah, il est granuleux, donc le rendement n'est pas idéal. C'est pas un asphalte qui est bien lissé, et ce qui forcément rend le rendement plus difficile, et ça rend la course aussi plus difficile, hein, parce que ces routes dans le sud de la France sont presque tous comme ça, hein.
15: Ouais, ce sont des routes effectivement qui vous donnent l'impression parfois d'être collées sur le goudron. Une nouvelle attaque,
16: encore une fois,
15: du côté de la Movistar.
16: Chaque tour.
15: Et cette fois-ci, c'est Vacek, peu probable, j'allais dire peut-être, mais on est même au-delà, hein, le plus que probable futur maillot blanc de ce Tour de France, dans la roue de Castrillo. Et ils auront tout tenté, hein, les coureurs de la Movistar, Castrillo et Garcia. Ils étaient encore accompagnés tout à l'heure d'Oliveira. Ils faisaient partie de ces équipes surreprésentées dans le groupe de 34, puisque Lidl Trek, IF, Alpecin et Movistar comptaient chacune trois coureurs dans ce gros groupe de 34. L'an dernier, on avait fait mieux, hein, sur l'étape d'Otakam. 50 coureurs dans l'échappée. Ça repart encore avec la Movistar. 50 coureurs dans l'échappée qui nous avait mené à Otakam. 31 coureurs dans l'échappée,
16: hein,
15: qui nous avait mené au Mont Ventoux. On a ça souvent dans les deuxièmes parties de Tour de France. Ici, on est dans la première partie, mais avec les premières étapes compliquées. Le contre-la-montre par équipe, les deux premières étapes en ligne. On a déjà des écarts au classement général qui permettent aussi à certains coureurs de tenter leur chance plus facilement que dans un début de Tour de France plus classique en 2024. Pour retourner un petit peu plus loin dans le temps, la plus grosse échappée était une échappée de 36 coureurs vers Barcelonnette, 32 coureurs en 2021 vers Andorre. Voilà, on a ça chaque année, mais on l'a rarement si tôt sur le Tour. Grosse échappée de plus de 30 coureurs.
16: Ah oui, c'est vrai que y a des écarts qui sont déjà importants, et puis c'est de toute manière, c'est UAE qui décide, hein. On l'a vu hier, ça aurait déjà pu être le cas hier. C'est UAE qui a la clé en main, et là ils ont laissé partir l'échappée aussi par le fait que voilà, il fait très chaud, 34 coureurs à l'origine de cette échappée, et c'est difficile à contrôler.
15: Les attaques qui se multiplient pour l'équipe Movistar à 6 km de l'arrivée. Ramsès De Bruyne pour l'équipe Alpecin, qui a une bonne pointe de vitesse, le garçon. Mais de là, elle est dominée. Mats Pedersen dans ce sprint qui ne sera pas, le cas échéant, Eric a raison d'insister, un sprint normal. Ce n'est pas dans un sprint à plat. Enfin si, le sprint est plat, mais l'étape ne l'était pas.
16: Elle est même légèrement en descente.
15: Voilà, et Pedersen ne sera pas emmené, attention, par un train classique non plus. Il n'a pas la concurrence qui peut vous pousser à aller encore plus vite, d'un Philipsen, d'un Merlier ou d'un Bini Germay. C'est vraiment très particulier. Il y a des gars dans ce type de sprint qui arrivent toujours à surprendre. On en a commenté, hein, des sprints, Rick, où l'on mettait toutes nos piécettes, toutes nos porte-monnaies sur la tête d'un coureur, et où on se plantait parce que effectivement des coureurs sont...
16: Regardez ce dernier championnat de Belgique.
15: Oui, par exemple, des coureurs sont plus rapides après une course d'usure. Le championnat de Belgique, où je me souviens encore, dans un sprint à 3 sur l'Amstel Gold Race l'an dernier, où c'est finalement Skelmose qui s'était imposé de façon totalement inattendue. 5 km tout rond, dans 3 km on bifurquera clairement vers Foix, la longue départementale, avant de passer au-dessus de l'Ariège et d'entrer sur le cours Gabriel Forêt pour vivre au pied du château ce sprint a priori de ce groupe de 10. Mais rien ne nous dit non plus qu'un gars ne parviendra pas finalement à sortir de ce groupe, parce que Vacek, parce que Quinn Simmons ont déjà beaucoup bossé pour privilégier les intérêts de leur leader aujourd'hui clairement établi, celui qui endossera aussi le maillot vert, c'est maintenant une certitude, Mats Pedersen, puisqu'il devait terminer dans les 15 premiers du jour pour aller chercher le maillot vert. Quoi qu'il arrive, il sera dans les 10 premiers.
16: Ouais, et puis ici, je pense que c'est la dernière possibilité. À 3 km de l'arrivée, il y a encore un petit tas de cul où on peut tenter de surprendre un petit peu les leaders Trek, je veux dire, hein. Mais si à 3 km de l'arrivée, ils sont toujours groupés, je vois pas comment on pourra battre Mats Pedersen, ou alors il doit faire une grosse erreur dans le dernier virage.
15: Rick, on vient de passer avec les hommes de tête sous la banderole des 5 km, et le peloton passe à l'instant sous la banderole des 15.
16: Oui, à 12 minutes 30. Donc
15: incroyable, hein. 10 km d'écart entre les hommes de tête et même un peu plus, la banderole des 4. 11 km d'écart entre les hommes de tête et le peloton. Ça reste des images étonnantes.
16: Oui, oui, oui, c'est vrai. Et surtout, si tôt dans le Tour de France. Un Marco Frigo qui y va avec Ramsey De Bruyne.
15: Ah, le coureur de l'équipe NSN.
16: Est attentif aussi.
15: Ce sont des gars isolés, hein. Frigo, il est isolé. De Bruyne, il est isolé. Et ils vont tenter jusqu'au bout d'harceler. C'est ça la tactique, hein. Harceler les Lidl Trek en espérant qu'à un moment, on laisse filer, mais on est prêt à se battre et à tomber les armes à la main dans le chef de l'Américain, Quinn Simmons, qui là a vraiment fait vœu d'allégeance, on n'est pas surpris, à son leader danois, Mats Pedersen, sur cette étape, parce qu'une étape comme celle-ci, elle correspond aussi aux qualités d'un Quinn Simmons. Hein.
16: Ah, et il n'est pas là par hasard. Fait, hein. Tout à fait. Ben, ils ont fait le choix de Pedersen parce qu'il y a un double enjeu ici. Hein. Le maillot vert, bon, le maillot vert, il va le prendre de toute manière, même s'il fait dixième, il prend le maillot vert. Mais on veut aller chercher la victoire et l'option la plus réaliste, c'est Pedersen. Hein.
15: 3 km de l'arrivée, le classement général virtuel, sans doute Traen maillot jaune tout à l'heure, et sans doute aussi, ce serait une surprise, Sean Quinn deuxième, Vacek sera probablement troisième, et puis on retrouvera le classement classique avec Pogacar et Vingegaard.
16: J'attends encore quelque chose de Marco Frigo ou de Kevin Vauclin à l'arrière là, qui essaye toujours de se replacer en dernière position pour essayer de surprendre et attaquer. Maintenant c'est peut-être un bon moment, on va voir s'il y a une réaction derrière.
15: Et Vauclin, il a aussi une bonne pointe de vitesse, hein, mais notamment quand dans les sprints en bosse, ce qui ne sera pas le cas ici. 2500 mètres de l'arrivée, ce groupe de 10, c'est la tactique du harcèlement qui se poursuit. C'est un coureur évidemment de Lidl Trek qui se remet en tête du groupe de 10 pour imposer sa propre cadence, et ce coureur c'est Vacek, alors que sur la ligne d'arrivée toute la nervosité de Torrichov, le patron de l'équipe Uno X, incroyable, hein. On a déjà dit beaucoup de bien de cette équipe, mais ils vont endosser, et lui il a eu la chance jaune, hein. Il a eu la chance de porter ce maillot jaune comme coureur, ils vont endosser avec Traen le maillot jaune. C'est énorme pour cette équipe, hein.
16: Oui, c'est énorme. Bon, ils l'ont fait déjà sur la Vuelta, mais ici ils répètent la chose sur un Tour de France
15: et sur le Giro aussi, hein. Sur le Giro aussi,
16: exactement,
15: avec l'Eknissund, le fameux Giro, ouais. Où Remco Evenepoel a quitté avec le Covid, alors qu'il portait
16: Tour de
15: le maillot
16: France,
15: rose.
16: C'est quand même encore une autre dimension, hein. Donc voilà, logiquement, il devrait prendre le maillot jaune, sauf Pépin, mais chapeau quand même à cette équipe Uno X aujourd'hui.
15: Et on relance de nouveau avec Castrillo pour l'équipe Movistar. On n'a pas compté, hein, le nombre d'attaques de l'équipe Movistar. On a parfois été très dur avec cette équipe, mais sur ce final-ci, chapeau à l'équipe espagnole, Pablo Castrillo, le tout récent champion d'Espagne du contre-la-montre. Et si on le laisse filer, ben évidemment que c'est un candidat avec ses qualités contre-la-montre. Ben alors Vacek,
16: Pedersen en deuxième position derrière Vacek
15: et devant Traen, hein. Ce sont les gars les plus concernés,
16: qui vient se replacer aussi.
15: Et Vauclin, attention à Vauclin, il est là, la flamme rouge, 1000 mètres dans 700 mètres les coureurs bifurqueront sur la droite, passeront au-dessus de la rivière qui porte le nom du département, l'Ariège.
16: C'est De Bruyne qui est de la roue de Pedersen, hein. Quinn Simmons qui remonte aussi.
15: Oh, c'est tendu parce qu'on va absolument évidemment mener à la victoire.
16: C'est le Movistar qui est dans la roue.
15: Ouais, c'est le Movistar en troisième position, hein. Ouais, tout à fait. Et attention
16: là,
15: parce que
16: c'est De Bruyne qui vient se replacer.
15: Garcia Pierna, il a une bonne pointe de vitesse aussi, hein. Et Garcia Pierna, c'est lui qui a pris la roue,
16: ouais,
15: de Mats Pedersen. 500 mètres.
16: Allez, un virage à droite.
15: De l'arrivée, Vacek, Pedersen, Garcia Pierna, De Bruyne, Vauclin qui vient se présenter, qui prend l'intérieur. Ouais, c'est bien vu de la part de Vauclin dans ce large virage. Pedersen devant Vauclin, Quinn Simmons qui regarde maintenant de très loin le sprint entre le Français et le Danois, mais aucun souci
16: plus sur la
15: pour
16: photo.
15: Pedersen qui va aller chercher sa troisième victoire d'étape personnelle sur un Tour de France et qui va endosser le maillot vert. Facile Mats Pedersen, quelle victoire franchement.
16: Simmons deuxième,
15: ouais, il lève les bras.
16: 1-2.
15: Et troisième, je crois, Ramsès De Bruyne. Bravo! Franchement, quel travail d'équipe d'abord et quel sprint à titre personnel pour Pedersen, qui aurait pu être trompé par le final de Vauclin. C'était malin.
16: Oui, Vauclin qui vient à l'intérieur du virage, mais je pense qu'il l'a pris un peu trop rapide. Et à la sortie du virage, il y avait déjà Petersen qui était à sa hauteur et il a lancé son sprint de loin. Mais on voyait que le deuxième n'est même plus sur la photo, hein, comme on dit.
15: Très belle expression, effectivement, la victoire. La troisième pour lui, il a gagné sur les trois grands tours, mais la troisième pour lui sur le Tour de France. Mats Pedersen, chapeau, hein, chapeau pour ce sprinter, mais qui est bien plus que cela, Mats Pedersen. Et c'est vraiment, il devient là aujourd'hui et il va le porter, le candidat numéro un pour ce maillot vert final qu'il n'a jamais porté sur les Champs-Élysées. Bravo
16: voici
15: aussi
16: le maillot jaune
15: à Thorsten Traen qu'on nous montre à l'image. Thorsten Traen ici sur la ligne d'arrivée, sur l'écran géant évidemment que regardent avec attention les spectateurs qui ont souffert sur la chaleur eux aussi. Certains étaient déjà là ce matin pour assister à ce grand spectacle, l'arrivée d'une étape du Tour de France et la victoire de Mats Pedersen. Le changement donc de maillot vert puisque Pogacar le cède à Pedersen, le changement de maillot blanc puisque Del Toro le cède à Vacek et le changement de maillot jaune puisque Pogacar le cède à Thorsten Traen. Seul Baudin qui portait le maillot à pois ce matin conserve son maillot à pois pour deux petits points sur Molinar, mais il a eu un peu chaud quand même Baudin aujourd'hui parce qu'il aurait pu faire partie aussi des victimes du jour. Ce n'est pas le cas, mais il s'impose avec un boulevard d'avance sur le cours Gabriel Forêt, l'ami danois Mats Pedersen. Jean-Marc, c'est un tout beau vainqueur d'étape aujourd'hui. C'est un gars qui a un nom dans le milieu, mais c'est aussi un gars qui est bien plus que le sprinter qu'il est, certes de qualité, mais quand il est à l'attaque, quand il est en forme comme aujourd'hui, quand il se montre capable de passer avec les meilleurs des cols de deuxième catégorie, on ne peut dire que chapeau.
1: Merci Samuel Grulois et Rick Verbruck aux commentaires de cette quatrième étape du Tour de France. On va revenir dans quelques instants avec le premier débrief de l'étape. A tout de suite.
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1: Avec la quatrième étape entre Carcassonne et Foix et la victoire du Danois Mats Pedersen. Belle victoire, troisième pour le Danois Samuel.
15: Et le doublé aussi de l'équipe Lidl Trek puisque Quinn Simmons vient se positionner en deuxième, à la deuxième place de cette étape devant, et on avait dit qu'il était rapide et il avait pris la route Pedersen, l'Espagnol de la Movistar, Raúl García Pierna. Le quatrième c'est Marco Frigo et le cinquième c'est le jeune Ramsès De Bruyne. On va évidemment développer tout ça, revenir sur les différents éléments de la journée tout en sachant que c'est un débrief que l'on va faire avec une étape qui n'est pas terminée puisque le maillot jaune et les autres concurrents de ce Tour de France n'ont pas encore franchi la ligne. Je vous rappelle qu'il y a 11 km d'écart entre le groupe de tête. Il y avait tout à l'heure 11 km d'écart entre le groupe de tête et le peloton. C'est évidemment énorme, le peloton qui franchira la ligne avec plus de 10 minutes de retard sur le vainqueur du jour, Mats Pedersen, l'ancien champion du monde, 61e victoire professionnelle aujourd'hui, 3e victoire d'étape sur le Tour de France, 13e victoire d'étape dans l'absolu sur les grands tours puisqu'il a déjà gagné aussi sur le Tour d'Italie et sur le Tour d'Espagne. Ce n'est pas un sprint massif et il sait, même s'il peut gagner des sprints massifs, mais il sait que face à Merlier et Philipsen, c'est quand même parfois plus compliqué sur un sprint à plat. Alors il a pris son destin en main aujourd'hui en allant chercher le maillot vert, mais ça, comme le disait Riverbrook tout à l'heure, il l'aurait sans doute endossé demain ou après-demain, mais en allant surtout chercher cette victoire d'étape de la plus belle des manières. On va commencer ce débrief par là, Rick, en attendant évidemment l'arrivée du peloton. Mats Pedersen, Moi, c'est un coureur que j'aime beaucoup parce qu'il peut faire plein de choses différentes sur un vélo. Il a vraiment bossé aussi ces dernières années pour s'améliorer dès que la route s'élève. Ce que d'autres ne font pas ou ne sont pas capables de faire. On n'est pas là pour juger un Merlire, par exemple, qui est intrinsèquement plus rapide que Pedersen sur un sprint à plat. Mais à défaut d'être le meilleur sur les sprints à plat, il s'est dit, moi, je vais prendre ma carrière en main et aussi aller gagner autrement. On le voit sur les classiques flamandes également à son avantage. Sur les pavés, il est tout bon. Et aujourd'hui, c'est vraiment une victoire. J'ai envie de dire, et peut-être que l'expression reviendra à l'avenir, une victoire à la Pedersen.
16: Écoutez, il a déjà montré ça quand il était très jeune, très très jeune, en devenant champion du monde. Et bien montré que ce n'était pas seulement un sprinter. Donc voilà, c'est un coureur qui a énormément de coffres. Mais ce qu'il faut savoir aussi, c'est qu'aujourd'hui, sous la canicule, ce sont les pays nordiques qui s'imposent, puisque Mats Petersen, il gagne l'étape, il prend le maillot vert, et Thorsten Tran prend le maillot jaune. Pour des coureurs qui sont l'habitude de courir dans le froid en hiver, sous la canicule, ils sont très performants. Et Lidl Trek, qui est en fait aussi la seule formation, UAE a fait 1 et 2 avec Pogacar et Del Toro. Et aujourd'hui, pareil avec Mats Petersen et Quinn Simons qui vont aller chercher la première et la deuxième place. Donc chapeau à l'équipe Lidl Trek aujourd'hui.
15: C'est une équipe qui n'a pas hésité à placer trois hommes dans le groupe d'origine, énorme groupe formé à la sortie de Carcassonne avec 34 coureurs. C'est évidemment un groupe qui allait exploser, on le savait vu les difficultés du jour. Un col de première catégorie, un col de quatrième catégorie, un col de troisième catégorie et deux cols de deuxième catégorie. Il y avait dans ce groupe notamment des coureurs comme Guermail ou Philipsen qui n'avaient qu'une idée en tête, le sprint intermédiaire de Quillan. On se disait tiens Pedersen, il a aussi ça en tête, il avait notamment ça en tête, le sprint intermédiaire, mais il s'est accroché plus loin, bien plus loin que Philipsen et Guermail pour aller chercher la victoire d'étape. Et ça, évidemment, ça prouve qu'il est de la race particulière des sprinteurs, puncheurs, baroudeurs. C'est aussi un excellent rouleur lorsque les contre-la-montre sont relativement courts. Bref, coureur de talent qui va donc chercher une troisième victoire personnelle sur les routes du Tour de France. Devant, voici le top 10 définitif. Devant, dans le même temps, c'était un groupe de 10, Quinn Simons, son équipier, Raúl García Pierna, l'espagnol, Marco Frigo, l'italien d'NSN, Ramsès De Bruyne, je fais réagir Rick Verbrugge dans quelques instants sur De Bruyne, cinquième de cette étape, le coureur d'Alpecin, Alpecin qui avait aussi placé trois hommes dans le premier groupe, Kevin Vauclin qui attendait vraiment, qui a tenté comme un filou l'intérieur du virage dans le final, termine sixième, Sean Quinn qui aurait pu lui aussi endosser le maillot jaune septième, mais celui qui endosse le maillot jaune c'est le huitième, Thorsten Tran, et on va en reparler là aussi, Pablo Castri au 9e, Mathias Vacek 10e, et puis 2 minutes 27 après ce groupe de 10, le reste, certains rescapés en tout cas de la grosse échappée, ce groupe réglé par Michael Matthews devant Alexandre Delettre et un autre Belge, d'autres Belges au pluriel qui se sont montrés aujourd'hui, Vlad van Mechelen et Jasper Stuyven 13e et 14e, le 15e c'est Alex Molenaar qui lui a été chercher des points pour le classement du grimpeur, même si Alex Baudin conserve son bien. Ramsès De Bruyne, 5e. Franchement, avant le critérium du Dauphiné qu'on appelle désormais le Tour Auvergne-Rhône-Alpes, il y a pas mal d'observateurs, même des gens qui connaissent le vélo, qui ne connaissaient pas Ramsès De Bruyne. Là, en quelques semaines, qu'est-ce qu'il a été impressionnant?
16: Non, mais il a été chercher sa sélection sur le Tour, le Dauphiné, je vais dire, parce que Auvergne, c'est
15: je ne vous en veux pas.
16: Personne ne sait personne ne connaît cette course non plus. Le Dauphiné, c'est bien plus connu. Mais il a été chercher une deuxième place sur une étape du Dauphiné. Il conforme sa sélection pour aller au Tour de France. Et là, il montre au grand public qu'il est capable. Il faut compter dessus dans le final. Aujourd'hui, il a fait une très belle course dans la montée. Il a attaqué plusieurs fois. Voilà, très belle course de Ramsès De Bruyne. Et De Bruyne, c'est quand même un nom qui sonne bien. Je pense
15: même
16: qu'on ne va pas l'oublier facilement.
15: Même si l'autre De Bruyne n'a pas joué la nuit dernière en huitième de finale de la Coupe du Monde. Mais effectivement,
16: on a un De Bruyne dans le vélo aussi.
15: On n'oubliera pas le nom de famille de Ramsès, qui est aussi un prénom évidemment particulier, le coureur de Rologem. C'est juste à la frontière linguistique du côté de Moucron. 23 ans, il fêtera ses 24 ans le 31 août prochain. Deuxième donc d'une étape sur le Tour Auvergne-Rhône-Alpes où on avait vu le garçon à son avantage. Il a aussi terminé en 2023. C'est une référence. Troisième du Tour de Lombardie pour les jeunes, Il Piccolo Lombardia, et il a aussi terminé quatrième la même année de Liège-Bastogne-Liège Espoir. Et on avait aujourd'hui une sorte, vu le dénivelé en tout cas, de petit Liège-Bastogne-Liège avec la chaleur
16: exactement,
15: en plus.
16: Exactement. Et quand on voit que Mats Petersen, la course qu'il a fait aujourd'hui,
15: il devrait s'aligner sur Liège-Bastogne-Liège.
16: Sur un parcours comme ça, c'est vraiment impressionnant. Mais on connaît Mats. Hein, c'est vraiment sa marque de courir de la sorte et de s'imposer au sprint. Après, pour aller le battre au sprint dans un final, c'est très compliqué. Mais aujourd'hui, il prend une très grosse option pour le maillot vert. Hein.
15: Alors, le classement du maillot vert, vous me tendez la perche.
16: Et voilà.
15: Il a désormais 103 points au classement. Il en a mis 50 sur la ligne, évidemment. Le deuxième, c'est Tadej Pogacar. Ce n'est pas sa priorité, Pogacar. Mais le deuxième, c'est Pogacar. 55 points. On est quasi du simple au double au soir de la quatrième étape. Et pour retrouver un candidat à ce maillot vert, puisque les gars du général, ce n'est pas leur objectif, Pedersen est donc premier avec 103 points. Il faut descendre aux alentours de la sixième place. Bini Guermay, 39 points. Imaginez déjà l'écart entre Pedersen et Bini Guermay. Jasper Philipsen, 9e avec 30 points. Voilà les trois candidats, gros candidats au maillot vert, dans le top 10 actuel du classement, évidemment, mais avec déjà de gros écarts à l'avantage du Danois de la Lidl Trek, Mats Pedersen. Autre maillot qui change d'épaule, c'est le plus beau des maillots, évidemment, c'est le maillot jaune, le plus important sur ce Tour de France. Tadej Pogacar a pris la décision avec, évidemment, dans l'oreillette les responsables, alors qu'ils sont les membres du peloton à 1 km de la ligne d'arrivée, avec également dans l'oreillette les responsables de l'équipe UAE. On a pris la décision de laisser filer ce maillot jaune. Je vous donnerai les nouveaux écarts dans quelques instants, parce qu'on va évidemment vivre, c'est un débrief particulier, je vous l'avais dit, l'arrivée du peloton ici sur le cours Gabriel Forêt de Foix, au pied donc de ce très beau château que l'on aperçoit à chaque fois que l'on se déplace dans l'Ariège. Et on est toujours épaté par ce château que l'on peut évidemment visiter si vous venez en vacances dans le coin. C'est Tim Wellens, le Belge, qui emmène ce peloton avec dans sa roue trois coureurs, trois équipiers de l'équipe UAE. Et le quatrième, c'est aussi un coureur de l'UAE, mais c'est évidemment celui qui porte le maillot jaune et le cuissard jaune, Tadej Pogacar. Un maillot jaune qui va donc céder aujourd'hui, et puis dans la roue de Pogacar. Et lui aussi va céder un maillot distinctif. C'est Del Toro qui va céder son maillot blanc de meilleur jeune. Mais nos stress, évidemment, nos paniques pour ces gars-là qui ont d'autres objectifs à d'autres moments de ce Tour de France. Les voici, il n'y a pas de sprint, il n'y a aucun point à aller chercher. Il n'y a plus aucun point, du moins pour le maillot vert. Et c'est Yates qui emmène ce peloton. Et la grosse partie du peloton franchit donc la ligne. On reconnaît aussi Bodin, le porteur du maillot à poids. Quelques coureurs ont lâché prise assez tôt. Il y aura donc quelques écarts, notamment pour des gars comme Merlier, qui a lâché dès le premier col de deuxième catégorie. Mais a priori, il n'y aura aucun stress aujourd'hui pour les délais. Et demain, vous avez raison, et on en reparlera aussi dans la suite de ce débriefing. La première vraie belle étape pour sprinter du côté de Pau, avec là un réel objectif pour Merlier. Et ce n'est pas par hasard non plus, sans doute, qu'il a un peu levé le pied dans le final. Idem pour Guermay et Philipsen, qui se sont relevés après avoir pris les points du sprint intermédiaire. On a aussi dans la tête l'étape de demain. Le maillot jaune va donc changer d'épaule. Il va changer d'épaule, et celui qui va l'endosser dans quelques minutes comptera 7 minutes à la grosse louche, hein, on va attendre le chrono officiel, 7 minutes d'avance sur Tadej Pogacar. Ça veut donc dire qu'il pourra le garder quelques jours, ça c'est certain. Il s'appelle Thorsten Traun. C'est un Norvégien qui fêtera ses 31 ans le 16 juillet prochain. Il est passé professionnel en 2020 et il a, et c'est une très belle revanche sur la vie, il a été victime en 2022 d'un cancer des testicules que l'on a découvert, que le corps médical a découvert lors d'un contrôle antidopage. Imaginez, hein, on lui demande d'uriner et il a aussi subi une prise de sang dans le cadre d'un contrôle antidopage, et puis on détecte, il n'était pas dopé, ça évidemment c'était la bonne nouvelle immédiate, mais on détecte surtout un gros problème pour le Norvégien, avec la présence d'HCG, cette hormone qui signale un potentiel potentiel cancer, cancer confirmé à un testicule, opération, etc. Tous les traitements que vous connaissez, que vous pouvez suspecter avant un retour à la compétition intéressant en 2023, avec notamment une 8e place au classement final du critérium du Dauphiné. Il avait dans la foulée été sélectionné pour le Tour de France l'an dernier. Nouvelle belle saison pour Thorsten Traen. Ça a été plus compliqué en 2024, mais en 2025, il a terminé 9e de la Vuelta après avoir porté pendant 4 jours le maillot rouge. Il avait endossé maillot rouge à l'issue de l'étape d'Andorre, la 6e étape remportée par Jay Vine, un coureur de l'équipe UAE. Petit clin d'œil. Et il avait perdu ce maillot rouge au soir de la 10e étape. Et c'est Vingegaard qu'il avait endossé. Quel maillot jaune inattendu, hein. Thorsten Traen de l'équipe UnoX.
16: Oui, inattendu. Et puis d'un côté, bon, on savait très bien qu'aujourd'hui, c'était aussi un coup où risquait d'aller au bout. Maintenant, c'est toujours Uwai qui a la clé en main. Hier, ils n'ont pas laissé filer l'échappée, sinon on aurait eu un changement de maillot aussi. Mais aujourd'hui, ouais, voilà, le fait de courir sur des fortes chaleurs comme aujourd'hui et 34 coureurs à l'avant rend la tâche difficile à l'équipe Uwai. Mais j'ai quand même vu Pogacar passer la ligne d'arrivée avec un grand sourire, donc il ne se tracasse pas trop. Hein.
15: Mais que peut faire Traen ? On connaît ses qualités de grimpeur avec ce maillot jaune. Je prenais l'exemple de l'Alio tout à l'heure dans le direct, qui finalement a terminé en mai dernier, 6e du Tour d'Italie en ayant porté pendant plusieurs jours le maillot rose. Est-ce qu'on peut imaginer Traen ? Sans doute que oui, terminé dans le top 10 final. Mais est-ce qu'on peut l'imaginer à un moment inquiété ? Et là, j'exagère sans doute, des garçons comme Pogacar et Vingegaard.
16: Non, il va certainement garder très longtemps ce maillot de leader, sauf si un Sean Quinn, parce qu'il pourrait avoir une petite rivalité entre les deux.
15: Le deuxième désormais.
16: Montagnes. Oui. Mais un de ces deux coureurs-là va pouvoir garder ce maillot relativement longtemps, puisque voilà, ce sont quand même des grimpeurs, mais de là à aller inquiéter Pogacar, ça c'est vraiment très très compliqué, même vu quasi impossible. Donc voilà, mais déjà porter le maillot un jour, c'est une réussite, parce que quand on a vu le sourire et le bonheur de Thor Hushovd sur la ligne d'arrivée, un de ses coureurs qui porte le maillot jaune, on connaît l'impact du porteur du maillot jaune, et publicitairement c'est un grand coup.
15: Et le nouveau classement général, Thorsten Traen, maillot jaune, donc 28 secondes. C'est vrai que ce n'est pas grand-chose et que Quinn pourrait avoir envie lui aussi de goûter à ce bonheur d'endosser la tunique jaune. Quinn est deuxième à 28 secondes, Vacek est troisième à 3,50 et puis suivent Pogacar, Vingegaard à 7 minutes 53 tous les deux. Et derrière Jonas Vingegaard, Ramsès De Bruyne, premier belge du général, à 8,06, désormais devant Remco Evenepoel, le septième à 8,16, Del Toro, Ayuso, etc., etc. On a désormais un top 10 avec un mélange de membres de l'échappée du jour et un mélange évidemment de favoris pour le classement général. On va écouter les 56 rapidement. Mats Pedersen. On va le traduire.
19: Climbing, in terms of sprinting, in terms of teamwork.
21: For sure, this was I would say masterpiece in teamwork. You know, maybe
16: masterpiece
21: not climbing. I was suffering a lot on the last climb,
16: En effort d'équipe.
21: Quinn and Vacek there, it was incredible day, and they did incredible on the climb.
16: Vacek et Quinn Simons, ils ont fait un tempo incroyable.
21: You know, make sure that we didn't lose too much time over the top.
16: Pas beaucoup de temps sur la dernière montée.
21: From there to the finish line.
16: C'était deux machines qui m'ont emmené sur la ligne d'arrivée. L'arrivée, c'est vraiment une victoire d'étape.
19: Noted this stage this morning.
16: J'avais pointé cette étape ce matin.
21: Yeah, I had a good talk with the.
16: Il avait une bonne conversation avec
21: Luca,
16: le team manager de l'équipe.
21: And please do it early in the race. And he said this would be a good one for me. So.
16: Et là, ils ont dit que c'était peut-être une bonne opportunité aujourd'hui pour gagner pour Luca.
21: I'm really great, thankful for everything you've done for me.
16: Il remercie tout ce qu'il a fait pour lui dans sa carrière. Luca Guarcelli, nous en parle.
21: To win today, it's still nice from him.
19: Whether it rains in Yorkshire, you're a world champion, or it's sunny, I mean, extremely hot today,
16: the weather doesn't have
19: any effect on you, apparently.
16: Dans des conditions atmosphériques de chaleur, on gagne aussi.
21: Et
16: j'ai fait ce que je pouvais faire pour me rafraîchir pendant la journée.
21: Et ça, c'est crucial. When we are talking about team efforts, it's not only on the bike. We have so many people on the road with all
16: that ice as well to cool down. I think we went through a few bottles today to cool down. Ils ont reçu beaucoup de bidons avec de la glace pour se rafraîchir.
19: Day in your quest for the green jersey.
21: Yeah, not too bad. It would have been lovely to meet Grimay and Jasper in the intermediate sprint, but
16: j'étais là pour le sprint intermédiaire et s'est fait battre.
21: So it's another really good day for us.
16: Enjoy. Après la prolongée son effort, c'était une très bonne journée pour eux.
15: Merci Rick pour l'interview simultanée du vainqueur du jour et nouveau maillot vert, Mats Pedersen.
1: Merci Samuel Grulois et Rick Verbrugg au commentaire de cette quatrième étape du Tour de France. Dans quelques instants, on va s'informer bien évidemment avec Anne-Sophie Breudank. Et puis nous, on se retrouve juste après avec la suite de Complètement Tour au programme. Bah, il y aura le débat du jour et puis un petit mot également sur l'étape de demain. À tout de suite.
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0: Bonsoir à toutes et tous. Une peine réduite et un dilemme à trancher pour Marine Le Pen. La chef de file de l'extrême droite française est éligible pour la présidentielle de 2027, mais placée sous bracelet électronique. Fera-t-elle campagne dans ces conditions? Élément de réponse avec Sophie Léonard dans un instant. Les pays de l'OTAN réunis en sommet à Ankara. Les regards sont tournés vers Donald Trump qui demande toujours plus d'engagement aux Européens et vers son homologue ukrainien Volodymyr Zelensky qui espère ne pas repartir bredouille de Turquie. Chez nous, que vont devenir les profs qui perdront des heures de cours à la rentrée de septembre? Jusque fin décembre, une piste se dégage, Marc Cirlerot nous expliquera laquelle. On retrouvera aussi Samuel Grulois en direct de Foix, ville d'arrivée du Tour de France aujourd'hui. C'est une décision qui referme plus de 10 ans de procédure judiciaire. La Cour d'appel de Paris a condamné Marine Le Pen dans l'affaire des assistants parlementaires européens du Rassemblement national, une affaire de détournement de fonds publics. Condamnée une première fois, elle avait donc fait appel. Et cet après-midi, Sophie Léonard, la décision est tombée.
1: Oui, Marine Le Pen condamnée, mais qui redevient éligible comme candidate à la présidentielle française. Elle a été condamnée à 15 mois ferme et 30 avec sursis. Mais ces 15 mois, elle les a déjà purgés. Car sa première condamnation la rendant inéligible court depuis le premier procès, c'est-à-dire depuis le 31 mars 2025, il y a tout juste 15 mois.
0: Mais son avenir présidentiel n'est pas entièrement dégagé pour autant.
1: Ouais, car la chef de file des députés RN écope aussi d'un an ferme sous bracelet électronique pour ce détournement de fonds publics. Elle pourrait cependant, comme tout condamné, bénéficier d'une remise de peine qui pourrait atteindre 6 mois. Elle serait ainsi libre de ses mouvements au début de l'année 2027. Mais Marine Le Pen a toujours dit qu'elle ne ferait pas campagne dans ces conditions. C'est désormais à elle d'arbitrer. Elle prendra la parole au JT de 20h ce soir du journal de TF1.
0: C'était une décision judiciaire très attendue, Sophie. On imagine que les réactions n'ont pas tardé.
1: Une décision qui surprend quant à la réduction de peine. Toutefois, le tribunal de la cour d'appel a motivé sa condamnation en parlant de faits graves commis sur une longue période, 11 ans. Et les députés parlementaires de l'opposition ont déjà cet après-midi utilisé les termes de délit candidat, reprise de justice ou encore délinquante. Elle ne doit pas, selon certains, se présenter aux prochaines élections.
0: Une réunion au sein du RN se tient en ce moment pour, on l'imagine, prendre une décision. Soit Marine Le Pen sera bien candidate du parti pour la présidentielle de 2027, soit elle cédera sa place à Jordan Bardella, actuelle présidente du Rassemblement National. Décision qui sera sans doute connue donc au JT TF1 de 20h. Aujourd'hui, Marine Le Pen y est invitée. L'Europe va tenter d'éviter les coups de sang de Donald Trump lors du sommet de l'OTAN aujourd'hui et demain en Turquie. L'Ukraine doit-elle décrocher de la part de ses partenaires États-Unis en tête une aide vitale? Kiev n'a plus de batterie de missiles Patriot pour se protéger des attaques russes de plus en plus violentes. Dans la capitale Kiev, le bilan est monté à 28 morts au moins suite à ces terribles frappes survenues dans la nuit de dimanche à lundi. Il faut dire, Maureen Mercier, que les Ukrainiens n'ont pas pu faire grand-chose.
2: Si Kiev parvient à neutraliser bon nombre des drones kamikazes Shahed qui s'abattent par centaines sur l'Ukraine, pareil pour les missiles de croisière, seuls les missiles de défense américains Patriot permettent de se protéger des missiles balistiques russes. Or, l'Ukraine fait face à une pénurie aiguë. Résultat, dernière attaque massive dans la nuit de dimanche à lundi, aucun de ces missiles n'a pu être abattu. Parmi les victimes, bon nombre de civils. En Turquie, l'Ukraine doit convaincre ses partenaires de prélever sur leurs propres stocks les systèmes Patriot. C'est une question ici de vie ou de mort. Ce sont les mots du ministre de la Défense ukrainien Fedorov. Une Ukrainienne épuisée et amère de résumer, c'est dur de voir que notre mort ne compte pas plus pour ce qu'on appelle nos partenaires. Récemment, le président ukrainien a demandé la licence américaine pour fabriquer enfin ses missiles sur le sol ukrainien. Pour le moment, aucune réponse connue.
0: Et si le président ukrainien Volodymyr Zelensky a exhorté l'OTAN à soutenir Kiev dans ses efforts en cours pour renforcer sa défense aérienne face aux attaques russes, il a aussi rappelé ce que l'Ukraine pourrait apporter à l'OTAN si elle rejoignait l'Alliance Atlantique, à savoir, dit-il, des capacités de défense extraordinaires. Notez que plusieurs contrats d'armement, dont un avec le groupe Airbus, ont été annoncés par le patron de l'OTAN, Mark Rutte. Rattrapé par des affaires de dons non déclarés, Nigel Farage, le chef du parti anti-immigration réforme UK, a annoncé qu'il démissionnait du Parlement britannique. Il compte se représenter à une législative partielle afin, dit-il, que les électeurs soient juges de ses actions. Toujours au Royaume-Uni, le prince Harry et le chanteur Elton John ont perdu le procès qu'ils ont intenté au propriétaire du Daily Mail pour atteinte à la vie privée. Ils n'ont pas réussi à apporter la preuve des allégations de collecte illégale d'informations qu'ils avaient formulées à trancher la haute cour de Londres. Améliorer l'air à côté de l'aéroport, c'est le nouvel objectif de Brussels Airport. Un conteneur mobile capable de filtrer les particules fines et ultra fines vient d'être installé à proximité des pistes. Cette technologie est plutôt novatrice, Fiorel Michaud.
3: Brussels Airport est le premier aéroport au monde à tester cette nouvelle technique. François Lepau, CEO de Safran Aero Boosters, l'entreprise liégeoise à l'origine du prototype.
4: On a un ventilateur électrique qui permet de capter de l'air pollué et de le ressortir propre en enlevant les particules, comme ça les gens ne les respirent plus. Avec cette machine et cette technologie, on arrive à récolter 80% des fines particules de carbone.
3: L'objectif pour l'aéroport est de ne plus émettre de CO2 au sol d'ici 2030. Arnaud Feiss, CEO de Brussels Airport.
5: On sait qu'effectivement les avions brûlent du kérosène et donc produisent du CO2. C'est pour ça qu'on veut effectivement investir dans cette direction. À côté de ça, on a d'autres mesures. Par exemple, on a mis des tarifs aéroportuaires différenciés. Donc un avion qui pollue beaucoup, il paiera 20 fois plus qu'un avion moderne, donc justement pour inciter les compagnies aériennes à voler avec les avions les plus modernes.
3: Plusieurs mois de tests seront encore nécessaires pour avoir des résultats de ce nouveau filtre à air. Pour Denise Auclair, experte chez Transport et Environnement, il faut agir plus vite.
6: Une solution immédiate, c'est de limiter la croissance du trafic aérien et réduire donc le trafic.
3: Brussels Airport espère pourtant atteindre 7 millions de passagers supplémentaires d'ici 2032, tout en atteignant ses objectifs environnementaux.
0: Un avertissement jaune pour forte chaleur court sur la Belgique jusqu'à dimanche. Selon les prévisions, les températures maximales atteindront 30 degrés jusqu'à jeudi avant de les dépasser entre vendredi et mercredi prochain. Dans ce contexte, la région Wallonne a réuni une cellule d'expertise pour évaluer les conséquences de la nouvelle vague de chaleur attendue ces prochains jours. Les 2 heures en plus que les enseignants du secondaire supérieur devront prester face à leur classe à la rentrée auront des conséquences pour l'emploi. De jeunes enseignants vont inévitablement perdre des heures. Pour compenser cela, la majorité MR engagée met sur la table une mesure de compensation qui est en discussion aujourd'hui au Parlement, Marc Sirleau.
7: Ce sont surtout les jeunes profs qui sont dans l'enseignement depuis quelques années seulement, les temporaires prioritaires, qui risquent de perdre des heures, voire leur emploi, d'où cette mesure exceptionnelle et temporaire du 24 août au jour de rentrée, au 31 décembre, Guillaume Soupart, député MR.
8: Elle permet au pouvoir organisateur de solliciter des périodes complémentaires pour reconstituer, pour l'enseignante ou l'enseignant concerné, le volume d'emploi qu'il avait au 3 juillet 2026.
7: Et donc, ces jeunes enseignants, pour compléter leurs horaires, rempliront des missions pédagogiques.
8: Remplacement d'une ou d'un collègue absent, accompagnement des élèves à besoins spécifiques, différenciation, lutte contre le décrochage, amélioration du climat scolaire.
7: Du côté de l'opposition, comme bon nombre de directions, se posent beaucoup de questions sur cette mesure. Normalement, le temporaire prioritaire doit faire une demande. Hercel Kenak, député PS.
9: Quand cette demande doit-elle être introduite ? Auprès de qui ? Et quand la direction ou le PO peut-il communiquer la nouvelle au temporaire prioritaire concerné ? Immédiatement ? Dès l'introduction de la demande ou après avoir reçu un avis positif de l'administration uniquement ? Je rappelle que nous sommes le 7 juillet, l'année se terminait il y a 3 jours.
7: Enfin, normalement, cette mesure ne sera d'application que jusqu'au 31 décembre. Le gouvernement fera une évaluation ensuite pour voir si c'est prolongé.
0: 18h08, on passe au sport et tout d'abord au cyclisme. On va retrouver comme chaque soir Samuel Grulois depuis la ville étape du Tour de France. 4e jour de course aujourd'hui, Samuel, que le Danois Mats Pedersen a remporté il y a moins d'une demi-heure.
10: La 61e victoire de la carrière de l'ancien champion du monde Mats Pedersen, sa 3e victoire d'étape sur les routes du Tour de France après Saint-Etienne en 2022 et Limoges en 2023 à l'issue d'une étape disputée sous une forte chaleur vraiment toute la journée. Il s'impose en ayant résisté dans le final un groupe de 34 coureurs, je ne suis pas marseillais, 34 coureurs échappés à la sortie de Carcassonne et puis 10 ont ont survécu. Et le plus rapide des 10 qui ont survécu, c'était Mats Pedersen, excellent sprinter évidemment, qui s'impose devant son équipier américain Quinn Simmons, l'espagnol Raúl García Pierna, l'italien Marco Frigo. Et puis je vais jusque-là, le jeune belge Ramsès De Bruyne, qui a livré une magnifique étape. Pedersen en profite pour endosser le maillot vert qu'il chippe à Pogacar. Pogacar qui perd aussi, c'est important, le maillot jaune aujourd'hui, puisqu'un membre de l'échappée, Thorsten Traen, le portera dès demain. Le maillot blanc également change d'épaule, il passe des épaules de Del Toro à Vacek. Bref, pas mal de changements aujourd'hui à Foix.
0: Merci beaucoup Samuel, on vous retrouve demain. À la Coupe du Monde de football, il reste 2 huitièmes de finale à disputer ce soir. Argentine-Égypte a débuté à 18h, Suisse-Colombie, ce sera à 22h. De matchs à suivre sur Tipeee en télé et sur RTBF OVIO. En tennis, l'américaine Coco Gauff, 7e mondiale, s'est qualifiée pour sa première demi-finale à Wimbledon en battant sa compatriote Jessica Pegula, 4e mondiale. La belge Elise Mertens la rejoindra-t-elle? Elle dispute son quart de finale demain contre la tchèque Linda Noskova. Chez les hommes, le numéro 1 mondial Yannick Sinner, tenant du titre à Londres, s'est aussi qualifié pour les demi en battant l'allemand Jan Lennart Struff. Merci de nous suivre. Très belle soirée.
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12: RTBF Mobile Info avec Amandine Aymar. Bonsoir Amandine.
13: Bonsoir Jean-Marc.
12: Et encore des ralentissements dans certains chantiers en Wallonie.
13: Exactement, c'est le cas sur l'E411 à hauteur de l'église vers Namur. Sur l'E411 vers Namur également, mais en venant de Bruxelles à hauteur d'Overijse. Et sur l'E40 à hauteur de Herve vers l'Allemagne. Dans tous les cas, comptez 5 à 10 minutes supplémentaires pour traverser ces zones en travaux. Du côté de Bruxelles, eh bien, c'est habituel. Quelques fils par-ci par-là, 5 à 10 minutes perdues en moyenne. Et puis deux soucis du côté du rail, notamment entre Otigny et Bruxelles-Luxembourg. On a des retards, voire des suppressions de trains possibles suite à un vol de câbles. Et a priori, la circulation des trains s'annonce perturbée jusqu'à la fin de la journée. Des perturbations également entre Liège-Guillemin et Luxembourg. Là, c'est suite à un incident sur le réseau luxembourgeois avec des retards et des suppressions de trains possibles.
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12: Et la météo avec François Bouhéry. Le temps sera partagé entre nuages et éclaircies demain avec des températures approchant toujours des 30 degrés. Heureusement, François, les nuits restent plus fraîches.
15: Tout à fait, les températures sont de 5 à 6 degrés au-dessus des normales et elles le resteront demain également. Mais heureusement, les températures redescendent la nuit, ce qui permet de rafraîchir les logements. Nous attendons en effet de 14 à 19 degrés pour cette nuit, le tout avec un ciel toujours voilé, à l'exception des provinces de Liège, de Limbourg et d'Anvers, qui hériteront de nuages plus bas et plus denses en cours de nuit. Et ensuite, demain, la matinée sera très ensoleillée, à l'exception toujours de ces régions anversoises, liégeoises et limbourgeoises. En après-midi, il y aura temporairement plus de nuages, à l'exception du littoral, où là, ce sera toujours plein soleil. Et en ce qui concerne les températures, nous serons quasiment sur un copier-coller d'aujourd'hui, donc 23 à la côte, 30 degrés toujours à Virton, et entre 24 et 28 ailleurs.
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12: Ouais, place à Complètement Tour. Enfin, on continue plutôt Complètement Tour avant de retrouver Complètement Foot aux alentours de 18h30 avec David Oudret. Et sur la ligne d'arrivée du côté de Foix, on retrouve nos commentateurs Samuel Grulois et Eric Verbruck. Un petit rappel tout d'abord hein, du vainqueur de l'étape du jour, Samuel.
10: Il était une fois un petit Danois qui n'avait pas froid aux yeux, qui met le froid certes, mais qui n'avait pas froid aux yeux pour attaquer dans une journée comme celle-ci. Et ce petit Danois qui s'est imposé à Foix, c'est évidemment, et on l'a dit et on l'a rappelé dans le journal de 18h, Mats Pedersen, qui s'impose de plus en plus tôt sur le Tour. Première victoire d'étape en 2022, c'était la 13e étape, vainqueur entre Bourdoisan et Saint-Etienne. 2023, la 8e étape entre Libourne et Limoges. Et en 2026, la 4e étape entre Carcassonne et Foix. Donc 13, 8, 4. sera l'année prochaine, il gagnera la première étape. Ce sera d'ailleurs sur le sol british et c'est là qu'il avait été sacré champion du monde. Ça va peut-être lui rappeler de bons souvenirs et on l'a vu félicité d'ailleurs par un british, par Mark Cavendish, le recordman des victoires d'étape sur le Tour de France, qui depuis le début du Tour traîne comme ça en zone technique, invité évidemment par l'organisation et salue ses anciens collègue de travail puisqu'il est désormais retraité. Mark Cavendish, lui aussi ancien champion du monde à l'instar de Mats Pedersen qui s'impose donc devant Quinn Simmons, Raul Garcia Pierna dans un sprint à 10. Le maillot jaune change d'épaule désormais sur les épaules du Placide. Hein. Il n'était pas euphorique et extraverti sur le podium. Le Placide norvégien Thorsten Traen, 9e de la Vuelta l'an dernier après avoir porté pendant 4 jours le maillot rouge. Il compte désormais 28 secondes d'avance au classement général sur Sean Quinn, 3,50 sur Vacek, le nouveau maillot blanc, et puis on retrouve le premier homme du classement général, j'ai envie de dire du classement général sur les Champs-Élysées, Pogacar à 7,53, même temps, même débours pour Vingegaard, le cinquième, et puis un peu plus loin, Del Toro, septième, ou encore Remco Evenepoel, sachant que De Bruyne vient s'intercaler là, dans ce top 10 à la sixième place, le jeune Belge à 8,06, Ramsès De Bruyne qui compte 4 minutes 16 de retard sur Vacek dans ce classement général et donc 4 minutes 16 sur un maillot blanc qu'il pourrait bien avoir envie d'aller chercher, aller savoir dans les prochains jours et notamment dans la traversée du Massif Central. Une première interview réalisée il y a quelques instants à vous proposer, c'est l'interview d'Andy Schleck. Andy Schleck, c'est le nouveau patron sportif de l'équipe Lidl Trek. C'est un ancien vainqueur du Tour de France, ancien vainqueur d'étape sur le Tour de France également, le luxembourgeois. On va donc écouter sa réaction et sa joie, j'imagine, après la victoire d'étape et le maillot vert, on le rappelle, de Mats Pedersen.
16: Ils sont en forme et puis de gagner comme ça aujourd'hui sur une étape quand même très dure avec voilà, les trois devant, c'est une très grande journée pour nous.
17: La stratégie, c'est Quinn Simmons qui devait attendre Mats Pedersen.
16: Oui, bien sûr. Quand on était dans le final, je pense qu'on a une très très bonne chance. Franchement, les trois peuvent gagner des étapes. Et c'est le début du tour, mais aujourd'hui c'était tout pour Mats et voilà, il a bien montré qu'il peut le faire.
17: Hein. Il est arrivé à...

0: C'est ça que, ouais, il prouve de nouveau aujourd'hui.
1: Une interview portrait pour rendre hommage finalement au vainqueur du jour qui effectivement était tombé sur la toute première course de la saison, sa toute première course à lui du moins en 2026, la première étape du Tour de la Communauté de Valence, tombé, blessure, fracture, opération, retour à Milan San Remo le 21 mars. Il avait ce jour-là terminé quatrième sur la Via Roma avant d'enchaîner de belles performances et d'arriver donc avec beaucoup de fraîcheur sur les routes du Tour de France.
2: Bon, à présent, les amis, on va passer à la question du jour, au débat. Que faire dans les prochains jours pour gérer la chaleur sur le Tour, Samuel, Eric?
1: Alors, on n'a pas de solution miracle. Aujourd'hui, c'était très, très chaud, hein, 40 degrés sur la route du Tour. On a une interview à vous proposer concernant la chaleur. C'est celle d'Hugo Page, le coureur de la Cofidis. Je tends la perche là à notre Texan, Denis Piron, pour que l'on ait bien cette interview en stock. Interview que l'on va écouter. Page n'était pas un acteur du jour, hein, mais Kevin Papen a été lui tendre son micro par rapport à cette chaleur. On va écouter comment, chez Cofidis, notamment, on gère la chaleur. Et puis on fera réagir évidemment Rick avec de potentielles idées à mettre en place.
3: Hugo Page, racontez-nous un petit peu cette étape sous la canicule. Il faisait très très chaud. Comment vous l'avez vécu aujourd'hui?
4: C'est vrai qu'il faisait chaud. Après, franchement, sur le vélo, on sent quand même moins la chaleur, même si ça tapait beaucoup. C'était un peu dangereux aussi parce qu'il y avait pas mal de goudron sur la route. Et puis après l'objectif c'était de mettre Yon ou Alex dans l'échappée, ça a été le cas. Et puis après c'est les jambes qui parlent. Donc voilà, c'est pour l'instant c'est que le début et on va continuer à se battre tous les jours pour essayer de gagner une étape.
3: Vous venez de descendre du vélo, vous avez les glaçons là sur le dos, le gilet, et il y a un bain d'eau glacée. Pourquoi vous mettez les avant-bras dans l'eau?
4: Parce qu'on récupère plus rapidement quand le froid passe par les poignets, donc c'est une nouveauté, mais on essaye et ça a l'air de pas mal marcher. Franchement, on s'adapte pas trop mal à la chaleur pour l'instant.
3: C'est indispensable après une telle étape?
4: Ouais, franchement, ouais, il fait quand même très chaud, donc bien se rafraîchir, bien boire, s'hydrater, et puis pas oublier de manger pour repartir le lendemain parce qu'il reste encore du boulot.
1: Voilà, et parmi les décisions prises par l'Union Cycliste Internationale, notamment, autoriser un peu plus de ravitaillement en eau pendant l'étape, mais c'est insuffisant. Il y a les bains glacés avant, après la course. Qu'est-ce qu'on peut encore imaginer, Rick, réduire les étapes, avancer lors des départs? Qu'est-ce qu'on peut faire? Parce que l'organisateur, il est aussi lié à la météo. Il ne peut pas changer la météo, en tout cas, l'organisateur.
5: Oui, il faut savoir que les départs sont toujours vers 13h, au plus chaud de la journée. Donc si on pourrait éviter ça et que les arrivées seraient plutôt aux alentours de 15h à la place de 17h, on gagnerait un petit peu de chaleur dans le début de la course. Mais ce que les coureurs ils font dans le bus, mais aussi pendant la course, c'est boire des slushies. C'est quelque chose qu'ils vont boire 20-30 minutes avant le départ de la course pour justement avoir
1: rappelez
5: un
1: ce que
5: glaçon.
1: C'est, hein, voilà.
5: Slushy, c'est comme
1: tout le monde ne sait pas.
5: C'est comme c'est une boisson gelée quoi, qui est liquide.
1: C'est quasi un glaçon dans la bouche. On est presque là.
5: Oui, c'est ça. Oui.
1: Ah, ouais, c'est pas évident à digérer. Hein.
5: Non, mais ils sont habitués parce que les coureurs ils s'entraînent aussi à voir ça. Et donc on met de la glace dans l'estomac et ça donne une sensation de fraîcheur. Après, on peut faire ça dans les bidons aussi. Donc quand les soigneurs sont au bord de la route et qu'ils tendent un bidon, c'est tout à fait possible d'y mettre des boissons glacées dedans ou des friscos. On en a vu certains pendant l'étape, mais bon, c'est pas les sucres qu'on peut retrouver dans un frisco. C'est plutôt leur boisson énergétique qui est gelée.
1: Que du liquide, c'est du solide mais très froid.
5: Ouais, mais le froid, il faut le supporter, donc il faut manger du solide derrière aussi parce que sinon on peut avoir un bug de l'estomac aussi et ça c'est pas l'idéal sur un Tour de France.
1: Et donc, et on va terminer par là, vous me parlez de solutions en interne, les équipes, solutions pour rafraîchir le corps pendant la course, de la part de l'UCI, l'Union Cycliste Internationale, de la part d'ASO, les organisateurs, on ne sait pas faire beaucoup plus que maintenant, si ce n'est autoriser un ravitaillement en eau pendant l'intégralité de l'étape.
5: Oui, après il faudrait quand même se pencher un petit peu sur le fait de voir si ce serait pas plus intéressant de partir plus tôt le matin et d'arriver plutôt au milieu d'après-midi.
1: Les impératifs de la télévision, monsieur Verbrugge.
5: Non, mais ça, j'en suis tout à fait conscient. Mais quand c'est aujourd'hui, ce sont que les équipes qui prennent des dispositions pour rafraîchir leurs coureurs au maximum et qu'ils puissent supporter la chaleur. Après, les organisateurs et l'UCI ne pensent pas à ça, mais c'est peut-être quelque chose où il faudrait penser à l'avenir et avoir une certaine flexibilité dans les plages horaires télévisées.
1: Ouais, effectivement, ce sont de grandes questions qu'on se pose hein, chez ASO notamment, mais

0: qu'il est, les propositions de solutions ne satisfont pas vraiment les équipes, les coureurs, et certains étaient un petit peu fâchés déjà hier. Maintenant, on annonce encore de la chaleur demain, notamment en direction de Pau, dans la première étape, Jean-Marc, destinée vraiment aux sprinteurs, et on croise les doigts notamment pour que les deux sprinteurs belges, Philipsen et Merlier, soient aux avant-postes.
1: Eh bien, ça tombe bien, puisqu'on va parler de cette cinquième étape entre Lannemezan et Pau. Ce sera dans quelques secondes. À tout de suite.
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1: Et on va vous parler de la cinquième étape, 158 km demain, entre Lannemezan et Pau. Samuel, Eric.
0: Entre les Hautes-Pyrénées, le Gers et les Pyrénées-Atlantiques. L'arrivée à Pau, arrivée traditionnelle sur le Tour de France. Alors on peut arriver à Pau après une étape de montagne et voir des grimpeurs s'imposer. On a aussi assisté il y a quelques années encore, en 2019, hein, contre la montre remportée par Julien Alaphilippe qui portait le maillot jaune. Et souvent, on arrive à Pau aussi à l'issue d'une étape pour sprinter. Ce sera le cas demain, a priori. Hein, on ne va pas faire l'étape avant de la faire, puisqu'il y a quelques surprises potentielles dans le final. Mais les sprinters seront en tout cas aux aguets. On pense à Philipsen et Merlier du côté belge. Rick, une étape, la première, vraiment pour eux.
8: Oui, c'est vrai qu'entre Lannemezan et Pau, 158 km, pas très longue l'étape. Donc je pense que les équipes de sprinters vont vraiment pouvoir la contrôler. Sachant qu'il y a un sprint à 40 km de l'arrivée qui va être important aussi. Il y a des points à gagner là-bas. Donc il y aura deux sprints dans le final. Et puis une petite montée, troisième catégorie, 1 km à 8,8%, qui est quand même une bosse assez raide, à 25 km de l'arrivée. Donc les punchers, peut-être, ils vont tenter quelque chose, mais non. Soyez tracassés, soyez rassurés, ça va arriver au sprint. Et moi, je voudrais mettre une petite pièce sur Tim Merlier, parce que lui, il a bien géré son étape et il a fait le moins d'efforts possible aujourd'hui, et je suppose que c'était en prévision de l'étape de demain.
0: Et dans l'interview qu'on entendait tout à l'heure du vainqueur du jour, Mats Pedersen, l'intervieweur lui disait: et demain? Il disait: oui, demain je serai là.
8: Ah, forcément, il est leader sur
0: malgré les efforts
8: vert.
0: Du jour.
8: Oui, en début d'étape, il va surtout s'en rendre compte que ce qu'il a fait la veille, mais après, une fois qu'il va se rapprocher dans le final, il va retrouver des sensations. Et puis, c'est un sprinter, il est là. Gagner, c'est difficile pour lui contre les sprinters qui ont peut-être levé le pied aujourd'hui, alors que lui, il a été à fond sur toute l'étape. Mais il sera là pour faire un bon classement. Après, on ne sait jamais avec lui. Hein, il est capable de s'imposer aussi. Il est en très grande forme. Mais logiquement, ce sera un pur sprinter qui devrait s'imposer, et un Pedersen qui devrait limiter la casse avec un top 5, par exemple.
0: Dernière question, Rick. On a une étape aujourd'hui pour puncher grimpeur, demain une étape pour sprinter, après-demain une vraie étape pour grimpeur avec l'ascension du Tourmalet. Il y a aussi des changements de rythme, de braquets qui font mal aux pattes. On a quand même 3-4 jours compliqués à gérer pour les organismes.
8: Oui, en plus la chaleur.
0: Et en plus.
8: Non, c'est vrai que pour les organismes, c'est difficile. Et puis, il faut passer d'un braquet à l'autre. Aujourd'hui, le petit plateau était quand même utile, même si Les premiers n'ont pas mis, ont pas descendu beaucoup du grand plateau, mais c'est vrai que demain à nouveau ce seront les grands braquets, et puis le jour après ce sera de la vraie montagne, hein, avec Aspin, Tourmalet. Ça, ce sont des montagnes que les sprinters redoutent.
0: Hein. Étape compliquée donc, Jean-Marc, dans cette chaleur, mais nous on est là, on tient le coup, hein, on vous rassure. J'avoue qu'en tribune commentateur, on frôle aussi les 40 degrés et qu'on est bien fatigué le soir, mais on est là pour vous transmettre évidemment nos émotions et vous décrire ce que l'on voit sur place, et on voit des coureurs quand même bien fatigués qui franchissent la ligne.
1: Oui, on vous retrouve demain dès 15h sur le canal DAB+, Viva Sport, et puis sur les applications également comme RTBF. Ovio, quelqu'un qui a du mal à tenir le coup, c'est un certain David Oudrey.
3: Je retrouve ma voix.
1: Oula.
3: Non, je ne l'ai pas retrouvé. Non, bonsoir tout le monde.
1: Bonsoir David, ça va?
3: Bonsoir à Samuel, évidemment, et à Rick, que je retrouverai aussi avec beaucoup de plaisir demain pour une nouvelle étape de ce Tour de France.
1: Complètement foot d'ici quelques toutes petites secondes.
3: On va revenir évidemment sur cette raison de m'avoir fait perdre la voix. Cette qualification pour ce quart de finale et cette victoire hier 1-4 donc contre les États-Unis.
1: Très bonne soirée, à très vite.
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3: Dans un instant, donc, c'est complètement foot. Mais tout d'abord, on fait un point sur vos conditions de circulation avec Amandine Aymar. Bonsoir Amandine.
7: Bonsoir David.
3: Comment ça se passe?
7: Eh bien, c'est assez compliqué à certains endroits, notamment sur l'E40 à hauteur de Votem. On cause un accident impliquant 4 véhicules qui s'est produit sur la voie de gauche avec des files et 15 minutes de retard vers Aix-la-Chapelle. On a également des files de curieux dans l'autre sens. Comptez quelques minutes supplémentaires. Du côté de Bruxelles, on a des files aux endroits habituels. Comptez 5 à 10 minutes supplémentaires en moyenne. Par contre, c'est compliqué aussi sur la petite ceinture de Bruxelles. On a 2 accidents et 2 tunnels fermés. Tout d'abord, le tunnel Rogier fermé en direction de la Basilique, et le tunnel Botanique est lui aussi fermé en direction de la Botanique, de la Basilique. Et ce qui provoque pas mal de soucis. Le trafic est à l'arrêt sur toute la petite ceinture. Donc soyez vraiment prudents, patients. Évitez peut-être le secteur si vous le pouvez.
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3: Très heureux de vous retrouver, j'espère que vous allez bien, j'espère que vous avez tenu le coup évidemment tout au long de cette journée, et que oui, vous retrouvez quelque peu vos esprits et ou votre voix, puisque la Belgique est bel et bien qualifiée pour ses quarts de finale de la Coupe du Monde 2026. Nous avons vécu une nuit blanche américaine, et surtout ce match et cette victoire, score final 1-4, vous l'avez vécu tout au long de la nuit, donc sur RTBF Vivacité, avec les commentaires de Manuel Jousse et Ebi Brouzakis.
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9: C'est repoussé, il y a le pressing de Raskin, il y a une tentative de loin de Tillemans, c'est une autre.
10: Oh, quel arrêt!
9: Oh là là là là là là là là là, c'était Timothy Castagne. Luque Bacchio là, qui sort du rond central. Est-ce qu'il
10: oui.
9: va pouvoir donner
10: allez,
9: là, à Castagne?
10: Ouais, ouais non, Tillemans. Oh, quel raté!
9: Oh, Tillemans qui croque son envoi. Freeman, Raskin.
10: Le
9: Raskin.
10: C'est but,
9: ouais, ça va être but.
10: C'est but.
9: Charles de
10: Kettelaar qui marque.
9: Charles de Kettelaar, 1-0 pour les Diables Rouges. Et on dirait que ce sera pour lui. Non, finalement
10: oh,
9: pas.
10: Oh, c'est but.
11: Oh là là.
10: Oh, c'est
11: oh
10: but.
11: Là, là, là, là, là.
10: Et il est allé chercher le grand côté. Tillman qui égalise.
11: Ouais. Attention à Trossard, le centre de Trossard.
10: Oui, oui,
11: c'est
10: oui,
11: but.
10: Oui, oui,
11: c'est but
10: oui,
11: de Kettelaar.
10: De Kettelaar. Il met ça au bout.
9: Immédiate. Allez, voilà, ça n'a pas duré longtemps, la joie américaine.
10: Sur la sortie de Freeze avec beaucoup de calme,
9: oh là,
10: il joue
9: oh
10: avec le feu.
9: Allez,
10: Van Aken,
9: il faut le mettre,
10: oui,
9: le
10: non, oui,
9: il faut le
10: c'est but de Van Aken.
9: Van Aken,
10: c'est incroyable. Ah ouais. Van Aken qui ah sort de nulle part,
9: et la tête de Castagne pour se dégager dans les pieds.
10: Wow, ça passe à côté.
9: J'ai cru que ce truc là allait finir au fond, hein.
10: La
9: frappe de Berhalter.
10: Attention à Lukaku, c'est but,
9: ah ben voilà.
10: C'est incroyable,
9: voilà.
10: Lukaku.
9: Ramène-nous Lukaku,
10: il est incroyable.
9: Qui nous met son but.
10: Il est incroyable, Lukaku.
9: Allez, le voilà.
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3: Incroyable, c'est le bon mot avec évidemment notre duo de commentateurs pattes de lapin sur RTBF Vivacité, Manuel Jusebi, Brouzakis. Donc, cette victoire et cette qualification des Diables Rouges pour ce quart de finale. Pour rappel, donc, pour les distraits, vendredi 21h face à l'Espagne. On reparlera de notre adversaire évidemment dans un instant. J'accueille un de nos consultants complètement foot avec beaucoup de plaisir. C'est Clémentin Mon en direct. Salut Clem.
12: Bonjour David.
3: C'est la mode Harry Kane.
12: Bonjour David, bonjour à tous.
3: Je me suis dit que ça avait eu un tel succès cette interview d'Harry Kane sans voix que j'allais lancer une nouvelle mode en Belgique après chaque match et chaque qualification. Clément, en un seul mot complètement fou de ce match, États-Unis-Belgique, score final 1-4, qualif pour les quarts de finale de cette Coupe du Monde 2026, c'est...
12: Alors pour moi, c'était valeureux hein, parce que l'équipe nationale belge a fait preuve d'énormément de valeur, que ce soit individuelle ou collective, pour gagner ce match de la plus belle des façons, avec une grosse personnalité, même une grosse identité nationale. On les a sentis se battre les uns pour les autres pour cette nation, et ils ont fait un match remarquable, tous les uns comme les autres. Il y a personne qui est sorti du lot en moins bien. Ils ont tous été bons dans leur performance, donc ouais, valeureux. Et je pense qu'aujourd'hui le peuple belge peut être très fier du match que sa sélection a fait cette nuit.
3: On va aller plus loin dans l'analyse, Clément, mais le monde entier et nos voisins français. Clément Tamon, le plus français des consultants belges, le plus belge des consultants français, comme je rappelle chaque année pendant ces gros tournois. Comment vous avez vécu les 24 heures qui ont précédé cette levée de suspension de Balogun ? Les Français sont devenus des alliés des Belges dans ce dossier, je pense. Tout ce que j'ai vu sur les réseaux sociaux. Qui l'eût cru, Clem ?
12: Ouais. Qui l'eût cru? Non, franchement, j'ai même envie de vous dire, le monde entier s'est rallié à la Belgique pour se battre contre ce qui s'est passé ici, qui était quand même assez incroyable. Même moi, j'étais très stupéfait de la décision, mais au final, est-ce que c'était une force supplémentaire pour ce groupe? Même si, à les entendre parler, ils en ont très peu discuté sur ce cas de Balogun, mais je pense quand même qu'ils ont dû se sentir un peu floués et se dire, les gars, on a beaucoup de choses contre nous, on doit montrer nos valeurs. C'est pour ça que je vous dis valeureux, parce qu'ils ont vraiment fait preuve d'énormément de résilience dans ce match. Ils ont montré qu'ils avaient du caractère. Tous les joueurs ont montré leur meilleure version. Et oui, pour revenir à la France, c'est vrai qu'il y a eu une grande défense par rapport à ça, parce que je pense que, comme n'importe qui, on veut de la justice. Et que tout le monde soit logé à la même enseigne, ce qui n'a pas été le cas avec Balogun et avec les États-Unis. Donc, c'est bien que la France aussi ait pu se positionner pour défendre la sélection belge.
3: Était-ce le match référence des Diables Rouges, mais surtout de Rudy Garcia, fortement critiqué par nos voisins français et donc par son pays natal? Votre avis, Clément?
12: Ouais, clairement. Clairement, et j'ai même envie de vous dire... Depuis le dernier match où il a fait ce choix de sortir finalement Doku et De Bruyne, qui a été un choix fort mais qui a été payant, peu importe les circonstances, après des buts qui ont été marqués contre le Sénégal, ça a porté ses fruits pour cette sélection. Ici, il a confirmé finalement son 11 en ne les faisant pas démarrer, ces deux joueurs-là. Donc il a été très solide dans ses choix. Et j'ai envie de vous dire que le groupe a répondu présent. Le groupe a répondu présent, les titulaires ont répondu présent, les joueurs qui sont rentrés, qui sont venus du banc aussi ont répondu présent, les joueurs qui n'ont pas joué ont répondu présent. Donc il y a une vraie, au-delà de, comme je vous ai dit, de l'aspect, de l'approche de ce match qui était particulière, il y a eu un sentiment d'unité entre des joueurs et un sélectionneur. Donc ça, c'est aussi beau à voir, et c'est ce qui fait aussi que finalement, ouais, c'est un match référence pour les Diables et pour Rudy Garcia.
3: Le triangle milieu de terrain, donc, puisqu'en effet, Kevin De Bruyne n'était pas là. Yuri Tielemans, oui. Le capitaine, valeureux, même mieux. Je voudrais avoir évidemment votre avis sur les prestats de Yuri Tielemans contre le Sénégal et donc hier contre les États-Unis. Et puis Nicolas Raskin. Et puis malheureusement, c'est ce qui est arrivé à Amadou Onana, Clem.
12: Ouais, c'était impressionnant. On dit souvent que la bataille du milieu est... Mm. Est prépondérante pour pouvoir gagner une rencontre. Alors évidemment qu'il y avait un 11, À partir du moment où vous avez trois joueurs au milieu, qui est, pour moi, c'était trois aboyeurs, hein, à gratter des ballons, à graisser le porteur, à être récupérateur dans des zones très hautes qui ont permis justement à l'équipe belge de marquer des buts dans des zones où ils ont été pressés, où ils ont récupéré des ballons. Ça a été exceptionnel. Tielemans, je pense que pour moi, il fait une Coupe du Monde au-delà de ses dernières prestations. Il fait une Coupe du Monde très complète, très solide. Il joue son rôle de capitaine à merveille. Franchement, il prend ce rôle à cœur et il endosse cette responsabilité avec la plus grande expérience possible et le plus grand caractère possible. Il est suivi par son groupe et ses performances sont très solides, très complètes. Raskin a été exceptionnel aussi dans la volonté d'agresser, ce que je disais, dans la volonté de presser, de gratter des ballons, d'être constamment en train de vouloir attraper les chevilles des Américains et de récupérer des ballons dans des zones importantes. Et Onana, malheureusement, il y a cette blessure. Hein, c'est un peu le point noir de ce match. Et ici, j'ai vu que dans la journée, finalement, c'était les ligaments croisés. Donc, c'est malheureux pour lui. Et finalement, Van Aken est rentré. Et lui, il a apporté cette touche, cet équilibre, cette maîtrise du tempo aussi. Voilà, le milieu a été très, très solide. Donc, bravo à eux.
3: Charles de Ketelaar, énormément de réactions dans les supportrices, les supporters quand ils le voient à nouveau titulaire et dans ce 11 de base. Quel match hier et ses deux buts, ouais. Clément, analyse avec vous. Clément Tamon, notre consultant complètement foot ce soir pour le débrief à J+1 de cette qualification pour les quarts de finale de la Belgique dans cette Coupe du Monde 2026.
12: Bah, je pense qu'il a mis tout le monde d'accord. Il a mis tout le monde d'accord, mais surtout, il a fait ce qu'on attendait de lui. Et il a montré du caractère, de la personnalité, enfin, j'ai envie de vous dire enfin, déjà sur des matchs récents, il nous a montré qu'il pouvait en faire preuve. Et ici, il a montré une personnalité incroyable. Il était devant à batailler pour garder des ballons, pour être solide. Ça, c'est sa caractéristique principale, de pouvoir garder, combiner avec ses partenaires. Mais surtout, il a attaqué la profondeur. Il a fait mal à la défense. C'est ce qui fait aussi que le troisième but, mine de rien, le ballon en profondeur, il est peut-être un peu long, mais il va se battre. Il est là à vouloir attaquer cette profondeur. Il va vouloir agresser le gardien, ce qui fait qu'à un moment donné, le gardien fait une erreur. Mais c'est aussi le caractère de Charles de Ketelaar. Et il a été présent dans la boxe. Il a été présent dans la boxe là où on l'attendait aussi. Et il a été efficace. Il a su aller dans le fight, on va dire, le duel aérien, gagner des ballons. C'est incroyable le match qu'il a fait. C'est fort de personnalité, tout comme Trossard aussi. J'ai envie de le lier aussi à ça, parce que Trossard a été un peu timide sur des performances récentes. On en attendait toujours plus par rapport à ce qu'il était capable de faire en club. Et finalement, là, on sent un joueur un peu plus libéré, un peu plus responsable, avec beaucoup plus de caractère, et qui finalement, lui aussi, est efficace. Donc, j'espère que ces joueurs-là ont enfin cerné le fil rouge de ce qu'ils devaient faire en sélection et de le maintenir jusqu'au bout de cette compétition.
3: Et dans les joueurs, dans le focus, pratiquement ligne par ligne, Dodi Luquet-Bacchio a-t-il aussi pris conscience de ses qualités, et inversement, Rudy Garcia aussi?
12: Ah, quand je vous dis que tout le monde a été bon, même s'il y a l'un ou l'autre errement sur quelques choix défensifs, mais tout le monde a été bon, et surtout avec le ballon. Et Luquet Bacchio était très très bon pour le maintenir, pour conserver ce ballon, pour aller faire mal là où ça fait mal, pour percuter, pour mettre à mal son opposant. Il a eu fulgurance dans ses choix qui ont été exceptionnels. Le deuxième but, quand il fait ce jeu long à l'opposé, cette qualité de jeu long pour Trossard, c'est incroyable comme il a été. Ou alors c'est sur le premier ou le deuxième but, peu importe. Mais ce jeu long à l'opposé, cette qualité, cette conviction, il a été très très fort. Il a fait vraiment du bien à cette sélection et je suis très content pour lui.
3: Clément Tamon, c'est complètement foot. Le débriefing donc à J+1 de cette victoire contre les États-Unis 1-4. Petit bémol concernant Jérémy Doku ou pas? Comment vous l'avez trouvé quand il est, lui, monté au jeu? On terminera par Romelu Lukaku, bien sûr, dans un instant, Clem.
12: Ouais, bah, il accuse le coup, hein, malheureusement, Jérémy Doku, mais c'est dommage. Mais j'espère sincèrement qu'il va, pas dire qu'il va se ressaisir, mais qu'il va sentir aussi un élan positif par rapport au match, par rapport à la prestation collective. finalement être accompagné par cette performance et lui aussi se mettre au diapason. C'est pas évident ce qu'il a vécu ces derniers jours, ces dernières semaines, avec les voyages, les changements, le changement de vie aussi un peu personnel au niveau psychologique. Et il a tellement de pression sur lui par rapport à ce que la nation belge attend de lui, que finalement, on est peut-être un peu trop exigeant et qu'il doit se contenter de revenir aux bases et de faire mal à l'adversaire. Mais ce qui fait vraiment plaisir, finalement, c'est que malgré tout, les joueurs qui le remplacent sont bons. Et ça, c'est très bien parce qu'on avait énormément d'attentes sur Doku et sur sa capacité à faire des différences. Et on se rend compte que ici, sur les deux dernières rencontres, c'est des joueurs différents qui l'ont fait ou qui ont fait ces différences. Et ça c'est très, très important pour les Diables pour la suite de la compétition.
3: Et la dernière minute du débriefing avec vous, Clem, consacrée à Romelu Lukaku.
12: Ouais, bah, Romelu, joker de luxe, plus, XXL, joueur qui répond présent, un vrai leader. Et finalement, c'était le joueur qui devait conclure ce match par ce but. Hein. Pareil, hein, c'est agressif au ballon, capable de la récupérer haut et de faire après, sur la récupération du ballon, le meilleur des choix de son pied droit en plus. Et la personnalité qu'il a sur le but, cette force de voir un groupe qui l'accompagne quand il célèbre, c'est très fort. C'est très fort. Et donc, on sent quelqu'un qui, même quand il ne joue pas, il apporte quelque chose de fort et d'impactant dans le vestiaire et dans le groupe. Et c'est ce qu'il faut souligner et féliciter. Les joueurs ne font pas jouer leur ego. Ils sont très humbles et sont là pour le groupe. Et Lukaku en est le meilleur exemple.
3: Clément Tamon est notre consultant ce soir pour un mini-format de Complètement Foot, mais on voulait évidemment insister à J+1 sur cette qualification. Bon, ce sera l'Espagne vendredi, on aura encore l'occasion de s'y préparer, comme d'ailleurs les joueurs et Rudy Garcia. Ce sera quand même autre chose. Hein. Ils n'ont pas encore encaissé 6 matchs, 0 but encaissé. Ce sera un gros morceau, évidemment, Clem. Roja.
12: Ouais, c'est très très costaud, même si ici contre le Portugal, ils ont été mis pas mal en difficulté. Ils ont de la réussite sur l'une ou l'autre situation, mais finalement, ça reste une Espagne solide, un peu plus verticale que ce que l'on a connu historiquement, un peu moins dans la possession du ballon, un peu plus verticale et un peu plus dans la transition. Et donc, si en plus de ça, ils savent bien garder le ballon et faire mal en transition, ça va être un match très compliqué, très difficile.
3: Et rendez-vous
12: mais
3: vendredi.
12: Je pense sincèrement que les Diables, s'ils sont capables de mettre de la personnalité, vont être très forts contre l'Espagne.
3: Merci Clem. Clément Tamon, notre consultant Complètement Foot. On vous propose le commentaire du but de Romelu Lukaku dans toutes les langues possibles. Écoutez.
13: Lukaku Nogues met een plaatsbal. Oh, hij schiet hem nog binnen ook.
14: Zo viene Lukaku adentro del área. Golazo.
15: Dentro del área, Lukaku. Goal!
16: Goal de Bélgica.
17: Attention à Lukaku. Lukaku,
18: c'est incroyable, Lukaku.
19: Lukaku on the loose ball scores.
20: Romelu Lukaku.
21: Lukaku scoort opnieuw.
22: Goal. Il est incroyable. Il est incroyable, Lukaku.
23: Allez, voilà.
24: De Bélgica.
25: Alba gaat België.
26: Romelu Lukaku.
27: Lukaku. Lukaku. Lukaku. Lukaku. Lukaku.
28: Romelu Lukaku.
29: Lukaku a Belgia.
30: Astro Romelu Lukaku.
31: Lo termina Lukaku.
32: Bélgica está en los cuartos de final del Mundial.
33: The exclamation point for Belgium.
34: Bélgica elimina el Team USA.
35: Belgium have come out today like a team on a mission and they have completed that mission.
36: Para Bélgica 4.
37: Bélgica 4.
38: Bélgica 4. Estados Unidos 1.
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6: Je vous propose d'écouter, de réécouter le débriefing ce matin à 4h après ce match avec Nordine Jvari, notre consultant, avec Nathan, personnalité du podcast de la 90e, le best-of.
5: Les Diables Rouges à la Coupe du Monde FIFA 2026. C'est complètement foot.
6: En un seul mot, complètement foot, ce match, États-Unis-Belgique, score final 1-4. Pour vous, c'était Nordine Jvari?
7: J'hésite entre bon et réussi. Réussi parce que... Oui, je vais choisir réussi. Réussi parce que quand tu arrives en quart de finale, tu as réussi ta Coupe du Monde. Avec tout ce qui nous est arrivé, ces mois-ci où on a émis beaucoup de doutes sur cette équipe, sur leurs possibilités. Ils arrivent en quart de finale. Et alors ils éliminent les États-Unis qui jouent chez eux à la maison, devant leur public, d'une manière vraiment, franchement, on était au-dessus. On était au-dessus techniquement, on était au-dessus physiquement même. Alors que c'est une des qualités de cette équipe américaine. On a marqué, Lukaku encore qui rentre, qui marque. L'histoire de Lukaku et l'équipe nationale, c'est un mariage parfait en fait. Ça sera jusqu'au bout comme ça, alors que ça fait plusieurs mois qu'il n'avait pas joué avec Naples. Donc voilà, quand vous arrivez en quart de finale, honnêtement, avec le groupe qu'ils avaient avec une génération qui est partie il n'y a pas longtemps, c'est réussi. Réussi.
6: En un seul mot, ce match réussi, nous dit Nordine Jvari et Nathan de la 90e. En un seul mot, complètement foot. Ce 8e de finale de la Coupe 2026, États-Unis-Belgique, score final 1-4. Pour vous, c'était
8: J'utiliserais le mot domination.
6: Pourquoi? Domination.
8: On les a dominés dans toutes les parties qui peuvent compter dans un match de foot, physiquement, mentalement, tactiquement, techniquement, absolument tous les domaines. Et franchement, grand bravo, grand respect, parce que ça faisait depuis des années que j'avais plus vu une équipe de Belgique aussi dominante dans un match aussi important.
6: On le disait, à chaque fois, la Belgique, voilà, répondu coup sur coup. Et puis, il y a ce but de Van Aken. Alors, petit clin d'œil, parce que tout au long de le commentaire de ce match, chaque fois que nos commentateurs Manu et Jousse et Bibrouzakis disaient « Freeze », moi, je pensais à ça. Écoutez.
9: « Freeze, I'm a baker. Put your hands in the air. Give me all your money. »
6: Ma Baker, c'est l'entrée, c'est l'intro pardon de Boney M et de Ma Baker qui font freeze à chaque fois. Et là, il s'est gelé sur cette action. Qu'est-ce qui s'est passé là, Nordine, selon vous?
7: Je sais pas ce qu'il a eu, il s'est frisé, ouais, comme vous dites. Il a fait une feinte de frappe en fait. Il a une hésitation de frappe. Il doit dégager le ballon, il le fait pas. Et puis attention, de Kettelaar. Hein. C'est lui qui va lui arracher le ballon pour et ça arrive sur Van Aken et défenseur américain aussi qui se trouve, hein, qui la balle est sur lui. Mais tant mieux pour nous, hein, tant mieux pour nous. Mais moi je pense aussi qu'on a été très très bon. Je pense aussi que cette équipe américaine a été écrasée par la pression d'arriver peut-être en quart de finale dans son pays. Plus le fait de la situation qui s'est passée, moi je suis sûr et certain que ça a mis les projecteurs énormément sur eux et voilà, et donc ça tombait bien et nous on était forts mentalement et on l'a montré directement. Je pense que la fin du match du Sénégal a changé les choses parce que c'est une mi-temps qu'on reconnaît pas.
6: Balogun, il a joué finalement, je ne sais plus. Voilà, petite pique au passage. Nathan, effectivement, sur ce tournant du match, parce que là, on a fait le break à cause d'une erreur du gardien des États-Unis, Freeze.
8: Ouais, à ce niveau-là, c'est assez surprenant comme erreur. Comme Nordine le mentionnait, je ne sais pas ce qui lui est passé par la tête, parce qu'il aurait pu simplement dégager.
7: Il hésite.
8: Il s'arrête en plein mouvement. Tant mieux pour nous, parce que je pense que ça a été un gros coup de massue derrière leur tête, parce que si ce n'est une frappe de loin de... Je sais plus quel joueur, j'ai oublié leur joueur. On n'a pas été mis en danger par après. Donc Ouais, c'est très très fort ce qu'on a fait, franchement, il ne faut pas sous-estimer.
1: La différence était claire et nette. Aujourd'hui, Nordine, à aucun moment, bon certes, il y a eu ce coup franc, cette égalisation, ce ballon dévié de la tête de Van Aken en première mi-temps, mais non. À aucun moment, on a réellement senti que les États-Unis étaient en mesure de nous passer au-dessus.
7: Non, ils avaient vraiment du mal à amener le ballon dans le rectangle belge, et on a continué à presser, de temps en temps, on s'est replié un petit peu, mais pas longtemps. Pas longtemps, ça a duré 2 minutes, puis on ressortait. On les a empêchés de jouer. Des joueurs comme Tielemans, c'était très près du porteur du ballon aujourd'hui. Voilà, il y a eu des joueurs, parce qu'on parle du collectif, mais il faut aussi parler parfois des individualités. Ngoy a été énorme défensivement. Raskin, De Ketelaar, Tielemans, voilà, ça c'est des joueurs aujourd'hui qui ont été, en fait, qui ont joué comme des patrons dans cette équipe. Tielemans, je suis très content pour lui.
1: Voilà, j'allais vous lancer, insister sur Youri Tielemans et puis
7: ouais, mais ça fait très longtemps, évidemment. Tielemans, le problème, c'est que c'est un très bon joueur. Et pendant des mois et des mois et des mois avant ce match-ci, ben, on trouvait que c'était un bon joueur. L'ancienne génération est partie et c'est lui normalement au milieu de terrain qui doit reprendre le flambeau, et je trouvais qu'il n'arrivait pas à le faire. Il faisait des bons matchs, mais pas le match. Et là, depuis l'histoire du Sénégal, aujourd'hui il a été comme on veut qu'il soit, c'est-à-dire un des patrons du milieu de terrain, si pas le patron du milieu de terrain, quand on sait que De Bruyne était sur le banc et qu'il n'a pas joué aujourd'hui. Donc il n'a pas joué même pas une minute, De Bruyne. Donc ça veut dire à mon avis que physiquement il y a quelque chose, parce que sinon il aurait pu le lancer 5-10 minutes dans la fête, il ne l'a pas fait. Donc ça c'est quand même une chose à surveiller.
1: On va reparler de Jeremy Doku et Romelu Lukaku qui sont montés au jeu. Youri Tielemans, captain, Mr. Captain, il y avait sur la compo et ce graphique assez sympa aussi pour le 11 de base avant ce match. Là, il a voilà, le costume de capitaine, là maintenant il l'a enfilé depuis le dernier match.
8: Il l'a enfilé et au final ça lui sied bien, parce qu'enfin il joue libéré, j'ai envie de dire, parce qu'il y a beaucoup de personnes qui se sont demandé pendant longtemps pourquoi c'était lui le capitaine, parce que voilà, il n'a pas la personnalité la plus exubérante ou que sais-je, mais il ne faut pas oublier que c'est quand même quelqu'un qui a porté le brassard à Anderlecht, à Monaco il l'a porté quelques matchs, à Leicester, maintenant en équipe nationale belge, à Aston Villa aussi quelques fois, donc ce n'est pas un hasard si dans chaque équipe où il est passé,
7: mais je trouve quand même que dans l'équipe nationale, c'est Lukaku qui doit avoir le brassard.
8: Oui, bien sûr, mais après, on sait aussi qu'il le porte parce que c'est lui qui fait la transition entre les deux générations, et on connaît aussi le passif que l'histoire du brassard a pu amener en sélection nationale. Donc je pense que c'est vraiment le magnifique porte-étendard de la sélection, et ça tombe bien que ce soit lui qui porte ce brassard-là, parce que maintenant, il le monte sur le terrain.
1: Nordine a évoqué aussi Nathan Ngoy. Votre avis sur le match de Nathan Ngoy?
8: Ouais. Avant le match, je disais que voilà, j'avais pas trop compris pourquoi Théâtre lui avait été préféré au match précédent. Et aujourd'hui, il confirmait ce que je disais. Donc, je suis vraiment très content pour lui, parce que voilà, il a vraiment toutes les qualités pour jouer dans un très grand club. Et le faire à ce niveau-là montre qu'il a du potentiel.
7: Il a une grosse qualité pour un défenseur, il est rapide. Et ça, c'est important. C'est-à-dire qu'on l'a vu sur les couvertures, on l'a vu sur la manière dont il va chercher le ballon. Et parfois, s'il peut se faire dérouler, il va revenir. Après, voilà, il doit soigner la petite erreur qu'il a faite. Ça ne doit plus arriver, même si ça arrive. Mais voilà, le Ngoy du standard et Ngoy d'aujourd'hui, quelle différence.
8: Mais aujourd'hui, si Balogun n'existe pas, c'est grâce à Ngoy.
7: Oui, c'est ça, il a fait un grand match.
1: Ah oui, il a joué Balogun. Ça va être la private joke de la soirée, pardon, de la nuit ou du petit matin qui s'annonce.
7: Espagne-Belgique.
1: Non, on y viendra. Laissez-moi profiter, s'il vous plaît. Il y a France-Maroc aussi.
7: Oui, oh, laissez-moi profiter. Mais on est en quart.
1: Charles de Ketelaar, parce que là, il faut, voilà, on en a parlé un tout petit peu, donc il faut insister sur le match de Charles de Ketelaar.
7: Non, ces deux buts inscrits, entre autres. Je pense qu'aujourd'hui, tout le monde est d'accord. Il a été excellent. Il a marqué deux buts. Il a bien gardé le ballon. Il est dans l'action quand le gardien fait une erreur. C'est lui qui le presse pour que le ballon arrive chez Van Aken. Donc, il a été omniprésent. Voilà. Je pense qu'aujourd'hui, on va voir tout à l'heure, il va être l'homme du match. Il va être l'homme du match FIFA. Ça, j'en suis sûr. Même si Ngoy a été très bon aussi, mais il met deux buts. Et une fois qu'il a mis son premier but, il a montré qui il est vraiment. C'est-à-dire qu'il a commencé à flotter, quoi. Contrôle de balle, on lui prenait plus le ballon, on le bousculait plus. Voilà, ça c'est le vrai Charles de Ketelaar qu'on a connu à Bruges, qu'on a connu pas à Milan parce qu'il était un petit peu en difficulté, à pas mal de matchs à Atalanta. Donc voilà, le problème c'est que Trossard a eu le même problème depuis des mois. Tu peux jouer à Arsenal et être bon à Arsenal, si t'es pas bon en équipe nationale, t'es critiqué. Vous vous souvenez, Moi, j'ai eu la chance de jouer avec Luc Nilis, joueur exceptionnel qui marquait tout le temps. En équipe nationale, il ne marquait pas. Donc voilà, parfois, il y a des histoires comme ça.
8: Coéquipier préféré de Ronaldo, par ailleurs.
7: Ouais, ouais, parce qu'il lui donnait les ballons. Mais,
1: PSV.
7: Ouais, mais voilà, je suis très content pour lui. Et en plus de ça, Lukaku qui monte et qui marque.
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0: Il est 19h. Bon début de soirée à tous, Julie Buron pour ce journal. Marine Le Pen condamnée à un an de prison ferme sous bracelet électronique à l'issue de son procès en appel dans l'affaire des assistants parlementaires du RN. Elle conserve néanmoins la possibilité de se présenter à l'élection présidentielle de 2027. Elle n'a pas encore confirmé sa candidature, mais cette décision judiciaire provoque déjà de nombreuses réactions à gauche, comme a pu le constater notre correspondant à Paris, François-Xavier Le Grand.
1: Marine Le Pen va théoriquement pouvoir se représenter après avoir purgé sa peine d'inéligibilité dans les temps pour les élections présidentielles. Mais pour de nombreux représentants de la gauche comme Boris Vallaud du PS, ce n'est pas du tout ce qu'il faut retenir de cette décision de justice.
2: Écoutez, la seule conclusion que l'on peut tirer de cette décision de justice en appel, c'est que Marine Le Pen est coupable. Elle était deux fois reconnue coupable de détournement de fonds publics, 4,1 millions d'euros. Volée aux contribuables françaises et français. Elle est une délinquante.
1: Condamnée à un an de prison ferme, Marine Le Pen devra porter, qu'elle se présente ou non aux élections, un bracelet électronique. Pour François Ruffin, le candidat anciennement affilié à Jean-Luc Mélenchon, une campagne politique dans ces conditions n'est pas envisageable.
3: Comment peut-on imaginer une candidate à l'élection présidentielle qui fait campagne avec un bracelet électronique? C'est un marqueur du degré de corruption de la nation.
1: Chassons-les tous, écrit Jean-Luc Mélenchon sur X. Marine Tondelier des écologistes parle d'une grande mansuétude de la part de la justice. Pour l'instant, Marine Le Pen et les cadres du RN n'ont pas réagi à cette décision de la cour d'appel ou à la perspective d'une campagne ou non de Marine Le Pen. Elle s'exprimera ce soir dans le journal de TF1 sur ces questions.
0: Voilà pour la situation politique et judiciaire de Marine Le Pen et les réactions que ça entraîne. Les 32 chefs d'État et de gouvernement de l'OTAN sont à Ankara, en Turquie. Ils se retrouvent ce soir pour un dîner autour du président américain Donald Trump dans le palais du président turc. Les choses sérieuses commenceront demain. Une seule séance de travail est prévue, le sommet sera court. Il s'agit de ne pas ennuyer le président américain. Sur le papier, tout est réuni pour faire de ce sommet mais un succès. C'est ce que vient de dire le Premier ministre, Bart Weaver. Mais tout dépendra de l'humeur du président américain. On écoute Bart Weaver.
4: Les dépenses pour la défense ont augmenté de 20% en Europe et au Canada. En Belgique, même de 60%. Donc pour la première fois, on est un bon élève. On est aussi en train de s'occuper de restaurer notre base industrielle de la défense. On était dans une situation qui n'était pas bonne en Europe, donc tout le monde se focalise là-dessus, de recréer cette base industrielle, de pouvoir développer des capacités de production. Donc ça, c'est aussi un élément très positif. Et aussi, troisième élément qui est très positif, on est en train de se rallier autour de l'Ukraine. Et on va approuver deux packages de 70 milliards de soutien pour l'Ukraine pour les prochaines années. Donc tout ça, ce sont des signaux très, très, très positifs. Mais j'entends que le plus grand allié, le plus grand membre du club n'est pas arrivé avec un esprit positif, malheureusement.
0: Des propos recueillis par Alice de Bâti. Et c'est vrai que l'humeur du président américain évoquée par Bart Weaver n'était pas très bonne. Il s'est dit très déçu par l'Alliance lors de la guerre qu'il a lancée contre l'Iran. J'ai été très déçu par l'OTAN et franchement, si le sommet n'avait pas eu lieu en Turquie, il est possible que je n'y serais pas allé. Fin de citation. Et à l'occasion de ce sommet, le président américain Donald Trump a aussi déclaré qu'il allait examiner la possible vente de chasseurs F-35 à la Turquie. En 2019, Donald Trump avait exclu Ankara de ce programme en raison de l'acquisition d'un système russe de défense. Le Danois Mats Pedersen de l'équipe Lidl Trek a remporté la quatrième étape du Tour de France, une étape qui s'est jouée au sprint dans un groupe de 10 coureurs partis en échappée depuis le début de la journée. Avec une avance de près de 13 minutes sur le peloton, ce numéro de fuyard a également permis au Norvégien Thorsten Traen de s'emparer du maillot jaune de Tadej Pogacar. Enfin, à la Coupe du monde de football, les huitièmes de finale se poursuivent. Déjà une mi-temps de jouée entre l'Argentine et l'Égypte et c'est l'Égypte qui mène 0-1. Le jeu va reprendre. C'est tout pour ce journal. Bonne soirée à notre écoute.
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6: On fait un point sur le trafic maintenant avec Amandine Aymar. Bonsoir Amandine.
7: Bonsoir Quentin.
6: Avec, attention, cet accident sur le 40.
7: Oui, accident impliquant 4 véhicules sur le 40 Liège-Aix-la-Chapelle à hauteur de Votem sur la voie de gauche. Ça provoque quelques files depuis à l'heure. Comptez 5 minutes supplémentaires pour traverser ces files en direction de l'Allemagne. Dans l'ensemble, eh bien, ça se passe mieux sur les routes. On a encore quand même pas mal de files dans le centre de Bruxelles. En cause, il y a eu 2 accidents qui sont à présent dégagés. Et donc les tunnels Rogier et Botanique ont été fermés en direction de la Basilique. Ils sont à présent rouverts, ces deux tunnels, et les fils se résorbent doucement. Donc il faut s'armer d'encore un petit peu de patience si vous êtes coincé dans les bouchons sur la petite ceinture de Bruxelles en direction de la Basilique.
6: Merci beaucoup Amandine, bon courage et patience à ceux qui sont bloqués. Et puis on refait le point d'ici une heure sur le trafic.
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0: Pierre Demar avec le titre « Je pense à vous » sur Vivacité, c'est Viva Musique. Bonsoir tout le monde, bienvenue dans notre émission, 4 heures durant lesquelles vous choisissez la musique.
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0: Jusqu'à 23h, c'est vous qui faites la pluie et le beau temps dans cette émission, c'est vous qui faites notre programmation musicale notamment, et ce jusqu'à 23h dans sa version estivale, 4 heures durant lesquelles nous profitons de vos demandes. Vos demandes, vous me les faites par WhatsApp 0470 07 20 23, avec notamment déjà Marc et Françoise qui nous ont envoyé un petit message. Merci beaucoup à vous, c'est entièrement gratuit, hein, le message WhatsApp, donc n'hésitez surtout pas, même si vous avez envie d'envoyer un vocal, des photos, des vidéos, vous faites ce que vous voulez avec WhatsApp. Et puis il y a aussi les SMS, le 3063, 50 centimes le message. Je sais qu'il y a encore d'irréductibles gaulois pour ce qui est des petits messages SMS, n'hésitez évidemment pas si vous avez envie d'en envoyer, mais là c'est payant. Allez, 0470 07 20 23, je vous attends nombreux et nombreuses ce soir. Je sais qu'il y a quelques titres qu'on n'a pas eu l'occasion de passer hier soir, n'hésitez pas à me le rappeler, je me ferai un plaisir évidemment de vous mettre en priorité aujourd'hui. En tout cas, on est ensemble pour 4 heures avec dans quelques instants Julien Doré pour commencer avec son titre Le Lac sur Vivacité.
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1: Manon Lisa avec le titre Le Petit Pêcheur sur Vivacité. C'était la demande de Valérie de Namur qui m'a dit bonsoir, j'espère que vous passerez Le Petit Pêcheur que je n'ai pas entendu hier. Eh bien voilà, on s'est rattrapé ce soir Valérie, merci pour le message évidemment. Mardi soir jusqu'à 23h nous sommes ensemble et nous profitons avec le WhatsApp 0470 07 20 23. Je vois Alain de Sprimont qui m'a envoyé un petit message, qui m'a envoyé une bêtise avec Donald Trump et l'équipe de foot ce matin. Merci pour le petit partage.

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0: David arrive dans un instant. Nene Cherry également prévu dans la suite de cette programmation. Nous sommes ensemble, je vous le rappelle, jusqu'à 23h. Et jusqu'à 23h, bah, c'est les titres que vous choisissez qu'on écoute. Juste avant, je me permets de vous rappeler que Elena sera en concert au Francofolie de Spa du 20 au 26 juillet. Ça se rapproche de plus en plus, mais si vous avez envie d'aller la voir sur scène, vous pouvez là-bas, en concert avec Vivacité donc. Et puis il y aura plein d'autres artistes qu'on écoute ici.
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Damiano David avec Next Summer sur Vivacité dans ce Viva Musique qui se poursuit avec l'une de vos demandes. Et c'est celle qui m'a été faite par Christine de Gouigny qui nous a dit « Bonsoir Quentin, voudriez-vous passer une chanson de INXS, original Sin, avant 20h30 si possible ?» Grand merci, bonne soirée à tous et vive les Diables Rouges. Merci Christine pour le message et avec grand plaisir évidemment pour le INXS. Et juste avant que je vous laisse avec, eh bien je salue Virginie ou encore Annie de Montréal qui nous ont rejoints. 0470 07 20 23, c'est le numéro du WhatsApp jusqu'à 23h. Nous sommes ensemble sur Viva. 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

0: Simon Papatara de Yannick Noah arrive dans un instant sur Vivacité pour la suite de notre belle soirée ensemble jusqu'à 23h. Et puis on aura aussi Pia avec Dans ma tête juste avant l'une de vos demandes.
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0: Avec le titre « Dans ma tête, sur Vivacité ». Vous êtes nombreux et nombreuses par message WhatsApp 0470 07 20 23 à nous demander un titre qu'on peut passer ce soir. Et on va le faire évidemment avec par exemple cette demande de Marc de Namur qui voulait écouter du Renaud. On n'avait pas le premier, mais ça y est, on a réussi à se mettre d'accord avec le titre « Étudiant poil aux dents » pour nous accompagner vers 20h sur Vivacité.
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1: C'était Teddy Bear avec Chaussures Roses sur Vivacité. Et ça me fait penser au message de Béatrice qui m'a dit qu'il fallait tenir jusqu'à ce soir minuit puisqu'il va sortir son tout nouveau titre. Et on a hâte, bien évidemment, de pouvoir l'écouter. La nuit va être courte encore suite à celle de cette nuit avec les Diables Rouges. Et là, maintenant, le titre de Teddy Bear. Et il va falloir tenir, hein, Béatrice, et faire beaucoup de siestes, j'ai l'impression. Elle était très heureuse, en tout cas, qu'on l'écoute. Allez, on se retrouve juste après les informations de 20h. Je vous dis à tout de suite sur Vivacité dans ce Viva Musique.
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0: Il est 20h. Bonsoir à tous, Julie Buron pour ces informations. Les travailleurs de Thy-Marcinelle à Charleroi ont validé cet après-midi, lors d'un vote à main levée, le protocole d'accord négocié hier entre les syndicats et la direction de l'usine sidérurgique. La restructuration de la phase à chaud sera d'application dès ce 1er août. L'accord validé est global. Il prévoit la fin de la phase à chaud. Il fixe aussi le nombre de travailleurs appelés à quitter l'entreprise, reprend les conditions de départ de ceux-ci et contient par ailleurs un volet industriel avec des dispositions particulières pour l'avenir immédiat de l'acierie. L'accord prévoit ainsi que 167 travailleurs quitteront l'entreprise dans les prochaines semaines. Une partie du musée Canal à Bruxelles ne sera pas prête pour son inauguration. L'aile consacrée à l'architecture restera fermée à la suite de l'incendie survenu hier soir sur le toit de l'un des bâtiments. Au moins la moitié des systèmes de climatisation installés sur le toit technique ont été détruits par les flammes. Des expertises sont en cours pour évaluer l'état des autres installations ainsi que la stabilité et l'étanchéité du toit. L'intervention des pompiers a aussi provoqué d'importants dégâts des eaux dans une grande partie du nouveau bâtiment. L'inauguration du musée Canal est prévue le 28 novembre. La Belgique va consacrer 2% de son produit intérieur brut, le PIB, à ses dépenses de défense pour la deuxième année consécutive en 2026. Un chiffre estimé par l'OTAN à l'issue du premier jour de son sommet annuel qui se déroule à Ankara, en Turquie. Pendant plusieurs années, le budget de la défense belge a été inférieur à la cible de 2%, établie pourtant en 2014. L'année dernière, la Belgique a atteint ce seuil pour la première fois, à la virgule près. Selon les estimations de l'Alliance, ce chiffre restera au même niveau cette année. En termes absolus, les dépenses strictement militaires belges vont passer de 5,3 milliards de dollars en 2014 à environ 13 milliards de dollars en 2026. La remontada de l'Argentine face à l'Égypte à la Coupe du Monde 2026 de football. Le match devrait se terminer dans les secondes qui viennent. L'Argentine a été longtemps menée 2-0 par l'Égypte et puis elle est revenue à 3-2. On attend la fin du match, mais elle n'est pas encore tout à fait actée. Ça discute beaucoup entre le banc égyptien et les arbitres. C'est tout pour ces informations. Très bonne soirée à notre écoute.
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2: Et on prend maintenant la direction de la province de Liège avec vous, Amandine.
3: Effectivement, avec cet accident qui s'est produit du côté de Grasse-Sologne, dans l'échangeur de Grasse-Sologne, dans la bretelle qui relie l'A604 venant de Serein à l'E42 en direction de Namur. Le passage peut être difficile dans cette bretelle à cause de cet accident, donc soyez bien vigilants si jamais vous passez dans ce secteur. Mais pour le reste, eh bien, on est sur un retour au calme sur les routes, mais également dans les transports en commun.
2: Merci beaucoup Amandine Marais, belle soirée, bon courage à tous ceux qui sont sur la route en ce moment, soyez prudents les amis.
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0: Somber avec le titre Homewrecker sur Vivacité pour débuter cette deuxième heure ensemble de Viva Musique.
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0: Et jusqu'à 23h, je suis ravi de vous accompagner et de vous proposer les titres que vous choisissez. Au final, c'est vous qui faites la programmation musicale et ce, jusqu'à 23h par le biais du WhatsApp, notamment 0470 07 20 23. N'hésitez pas à foncer. Qu'est-ce qui vous donne envie en ce mardi soir? Qu'est-ce que vous aimeriez voir? Vous me le dites et je vous le passe. Voilà, c'est aussi simple que ça. Je le rappelle, 0470 07 20 23 avec notamment Marc qui nous a remercié pour le Renault qu'il nous a demandé tout à l'heure. Dans un instant, on a du Christophe Maé.

0: Avant de se tomber sous le charme, j'ai envie qu'on fasse un petit point sur la météo avec François Bouhery.
1: Bonsoir tout le monde. Après cette journée où on a approché les 30 degrés par endroit, les températures redescendront ce soir et cette nuit. Nous attendons en effet de 14 à 19 degrés pour les minima. Le tout toujours avec un ciel voilé à l'exception des provinces de Liège, de Limbourg et d'Anvers qui hériteront de nuages plus bas en cours de nuit. Et ensuite demain, la matinée sera très ensoleillée, sauf toujours pour ces régions du nord-est du territoire. En après-midi, il y aura temporairement plus de nuages à l'exception du littoral, où là, ce sera plein soleil toute la journée. Et en ce qui concerne les températures, nous aurons 23 degrés à la côte, 30 degrés toujours à Virton et entre 24 et 28 degrés ailleurs.
0: Merci François, et on fera un point sur la météo juste avant 23h. On poursuit notre Viva Musique dans un instant.
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0: Alice on the Roof avec le titre Today sur Vivacité. Bonsoir à Thierry et Rudy qui nous ont rejoints par le biais des SMS 3063, 50 centimes le message. Bonsoir à Sébastien, Pascalina également qui nous ont envoyé des petits messages et puis des messages WhatsApp aussi 0470 07 20 23. C'est entièrement gratuit. On a Virginie qui nous disait tout à l'heure, bonsoir Quentin, mon mari propose Suzanne avec champagne pour la victoire des Diables cette nuit. Merci beaucoup. À ce sujet, dans le train, le contrôleur avait un nouvel uniforme, le maillot des Belges. Bah ça, c'est sympa de se faire contrôler avec le maillot des Belges. C'est quand même plus cool qu'avec ce costume habituel. Et puis, on a Sébastien qui nous dit « Salut Quentin, comment vas-tu? Je suis heureux que la Belgique ait gagné. Prochain problème, l'Espagne. Chaque problème en son temps, chaque chose en son temps, très cher Sébastien. Pour l'instant, savourons la victoire. Lui aussi me demande justement champagne. Ça me semble vraiment être parfait. Et on l'écoute dans un instant, évidemment. Suzanne avec champagne arrive très vite sur Vivacité. »
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Marguerite avec la maison sur Vivacité. Merci à tous pour vos messages au 0470 07 20 23. Vous êtes nombreux et nombreuses et ça fait plaisir. On a aussi Frédéric de la Louvière qui nous a rejoint. Mais cette fois-ci, du côté des SMS au 30 63, 50 centimes le message.

0: Les frérots de la Vega avec le cœur éléphant arrivent dans un instant. Et puis Tovlo et Stromae avec le titre Des fleurs également. C'est Viva Musique jusqu'à 23h et c'est vous qui faites notre programmation musicale dans quelques instants. L'un de vos titres.
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0: Stovlo et Stromae avec le titre Des fleurs sur Vivacité dans ce Viva Musique.
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0: Jusqu'à 23h, c'est Viva Musique. Et dans un instant, les amis, dans un instant, nous allons écouter un titre que vous avez choisi. Mais avant ça, je pense qu'il est l'heure de faire un petit point sur le vélo.
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0: Et cette semaine, le beau vélo de Ravel qui va faire une pause citadine dans la capitale et plus exactement dans la commune d'Ixelles. Pas facile de circuler entre les voitures, n'est-ce pas, Marie-Pierre Moulinho?
2: Eh oui, je peux vous dire que je suis au taquet. J'ai parqué la voiture, j'ai opté pour le vélo. Je ne suis pas tout à fait sûre de moi parce que ça me semble un petit peu dangereux dans la circulation. Et je vais poser la question d'ailleurs à Belinda qui représente l'agence Wallonne pour la sécurité routière. Est-ce que c'est difficile de rouler en ville à vélo?
3: Alors, c'est pas forcément difficile, mais c'est vrai qu'en ville, il y a plus de situations compliquées, beaucoup plus d'usagers, plus de circulation, plus de stress. Et donc, à vélo ou avec n'importe quel moyen de transport, il faut être hyper attentif.
2: Il y a aussi les rails de tram.
3: Il y a les rails de tram, en effet. C'est vrai qu'en ville, on peut être amené à circuler sur des rails de tram. C'est un endroit qui peut être sensible, où on risque de chuter. Donc, il faut être très attentif quand on roule à ces endroits à vélo.
2: Qu'est-ce qu'on peut donner comme conseil aux auditeurs qui nous écoutent?
3: Alors, quand on est à vélo, comme avec n'importe quel mode de transport, on doit respecter le code de la route. En ville, on pense par exemple aux nombreux feux rouges. Un cycliste doit s'arrêter au feu rouge comme les autres usagers. Il y a des endroits où il peut franchir le feu. Il y a des panneaux spéciaux qui l'y autorisent. Mais dans ce cas-là, il n'est pas prioritaire, donc il doit être hyper attentif. Il y a aussi la question de savoir où rouler, la piste cyclable si on a une et qu'elle est praticable. Si pas, le cycliste prend sa place sur la chaussée, à droite et pas trop à droite pour éviter par exemple les portières qui s'ouvrent. Être hyper attentif aux piétons, c'est également très important.
2: Il peut rouler sur le trottoir?
3: On ne peut pas rouler sur le trottoir, sauf les enfants jusqu'à leur 10e anniversaire. Il y a d'autres endroits prévus pour les cyclistes.
2: Et on respecte le code de la route autour des ronds-points. Alors Laura pratique le vélo au quotidien. Elle travaille aussi chez ProVélo. Est-ce qu'on peut donner d'autres conseils par rapport à l'équipement du cycliste et aussi au vélo? Le vélo doit être en ordre.
4: Oui, tout à fait. Alors, avant d'enfourcher son vélo, bien vérifier qu'il soit en règle. Donc, des feux avant et arrière, des catadioptres avant et arrière, des freins qui fonctionnent, évidemment, et une sonnette.
2: Et l'équipement du cycliste?
4: Au niveau de l'équipement, il n'y a pas d'obligation, mais évidemment, c'est conseillé de porter un casque et d'être bien visible avec une chasuble ou des vêtements clairs ou fluorescents.
2: Voilà, et on essaye d'éviter les écouteurs, même si là aussi, ce n'est pas une obligation en Belgique, mais il faut quand même entendre ce qui se passe autour de soi pour maîtriser la situation. C'est bien ça.
4: Oui, effectivement. Moi, j'ai opté pour des écouteurs à conduction osseuse qui permettent d'entendre ce qui se passe autour et à la fois sa musique.
2: Voilà, allez, on vous donne rendez-vous tous en selle à Ixelles. Ce sera ce samedi pour le beau vélo de Ravel. C'est notre étape numéro 2 et on est ravis de rouler en ville et de revenir dans la capitale.
0: Et on sera ravis, évidemment, de vous retrouver ce samedi. Et sur Vivacité, c'est à partir de 13h que vous suivrez ce beau vélo de Ravel, bien évidemment. Mais n'hésitez pas à aller faire un tour sur place, c'est quand même beaucoup plus sympa, avec notamment le showcase d'Essila et d'Antoine Dely à la fin. 10 km accessibles quand vous voulez, hein, je le rappelle, entre 10h et 16h. Allez, on poursuit avec l'une de vos demandes. Cette demande, c'est celle de Pascalina qui a envie d'écouter Toto Cutugno avec l'Italiano, pardon, et qui nous dit merci et bonne soirée. Merci à toi, Pascalina, et avec grand plaisir pour ce titre.

0: Angèle avec le titre Dis-le sur Vivacité. Oh, c'est vrai que tout à l'heure, j'avais lu le message, mais j'ai oublié de revenir dessus. Nathalie nous a dit, et m'a envoyé une petite photo d'un nouveau poste radio. Et elle me dit, acheté exprès pour pouvoir écouter Viva Musique quand je suis couché, au lieu de toujours déménager la radio de la cuisine. Bah, c'est bien plus pratique de l'avoir un petit peu partout dans la maison, ça c'est sûr et certain. En plus, il est beau ce poste radio, là, DAB+, etc. C'est pas n'importe quoi ce qu'on achète. Hein. Merci Nathalie pour ce message qui nous a d'ailleurs aussi demandé un titre, évidemment. Et on va essayer de caler ça. Pour l'instant, c'est Henri PFR qui arrive avec son titre Run sur Vivacité.
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Lynn avec dans ton téléphone sur Vivacité, dans ce Viva Musique qui se poursuit avec la demande de Nathalie qui nous a dit petit clin d'œil pour nos Diables Rouges. Je propose la chanson Rouge, soit celle de Jean-Jacques Goldman, soit celle de Michel Sardou. Bonne soirée à tous, certains sont peut-être déjà au lit. Bisous, merci Nathalie pour le message. Et on va écouter eh bien, un titre de Goldman, Frederick Goldman Jones, le titre Rouge, bien évidemment, qu'on cale dans notre conduite ce soir et qu'on écoute tous ensemble. Je me suis dit que d'habitude on écoutait plutôt celui de Michel Sardou, alors pourquoi pas changer cette fois-ci.

0: Charlotte Cardin avec le titre de Way We Touch sur Vivacité, ce Viva Musique jusqu'à 23h au rythme de vos demandes, de vos messages 0470 07 20 23 comme toujours. Et puis les SMS aussi avec le 30 63 50 centimes, le message où je salue Tia qui nous a rejoint. On se retrouve juste après les infos.
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0: Il est 21h. Bonsoir à tous, Julie Buron pour ces informations. La chef de file du Rassemblement national, Marine Le Pen, va se pourvoir en cassation après sa condamnation pour détournement de fonds publics par la Cour d'appel de Paris. Elle reste aussi candidate à l'élection présidentielle de 2027. « Je considère que deux juridictions peuvent commettre une erreur », a-t-elle déclaré lors du journal de 20h sur TF1. « Je veux aller au bout des voies de recours qui me sont offertes pour défendre mon innocence dans ce dossier. » Marine Le Pen, condamnée en appel à 3 ans de prison, dont 1 an ferme, aménageable sous surveillance électronique, et 45 mois d'inéligibilité, dont 30 avec sursis, pouvait théoriquement se présenter à l'élection présidentielle de 2027, mais elle est persuadée qu'elle n'aurait pas pu faire campagne sous bracelet électronique. C'est pour ça qu'elle se pourvoie en cassation. Il ne vous reste qu'une semaine pour compléter votre déclaration fiscale par Internet. Environ 500 000 Belges doivent encore le faire. Date limite ce mercredi 15 juillet. Si vous êtes indépendant ou si vous devez déclarer des revenus spécifiques, comme des revenus professionnels à l'étranger, vous avez 2 mois de plus jusqu'au 16 octobre. L'Ukraine a protesté contre la levée des restrictions imposées aux sportifs russes par le Comité international olympique. Elle dénonce une décision infondée et prématurée alors que se poursuit la guerre déclenchée par l'invasion russe du pays en février 2022. C'est fini pour l'Égypte. Elle s'est inclinée 3-2 face à l'Argentine. Pourtant, les Égyptiens ont ouvert la marque à la 15e minute et ont encore marqué à la 67e dans ce 8e de finale de la Coupe du Monde. Ils menaient 2-0. C'était sans compter sur la remontada des Argentins. L'Albi Céleste est donc désormais en quart de finale puisqu'elle a remporté le match 3-2. Dans une heure, la Suisse affrontera la Colombie. Et puis on a eu des nouvelles d'Amadou Onana, sorti après 21 minutes lors de la victoire 1-4 des Diables Rouges contre les États-Unis en 8e de finale. Amadou Onana souffre d'une rupture du ligament croisé antérieur du genou droit. Une très mauvaise nouvelle, tant pour lui personnellement que pour l'équipe. C'est ce qu'a déclaré Brahim Hassen, médecin des Diables Rouges. C'est tout pour ces informations. Bonne soirée à notre écoute.
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0: Camille MB avec Rien à fêter sur Vivacité. C'est Viva Musique jusqu'à 23h.
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0: Et Nathalie qui nous a envoyé un petit message par le biais de WhatsApp 0470 07 20 23, et qui nous dit: c'est vrai qu'on entend peu cette chanson de Jean-Jacques Goldman, merci de nous avoir permis de la redécouvrir. Mais merci à toi Nathalie, c'est toi qui nous l'a demandé. J'ai été ravi de pouvoir la mettre évidemment dans la programmation de ce soir grâce à toi. Marc nous a envoyé une petite photo et nous dit: voilà ce sur quoi je t'écoute. Et bien c'est une platine vinyle sur laquelle il nous écoute. Ça c'est dans son bain, hein. Merci beaucoup pour le petit partage, Marc, pour le message ce soir 0470 07 20 23. Je vous le rappelle, si vous aussi vous voulez participer à l'émission jusqu'à 23h, c'est vous qui faites la programmation musicale. Et vous pouvez aussi nous rejoindre par le biais des SMS 30 63 50 centimes le message. Je vais passer maintenant le titre qui a été choisi par Françoise et qui voudrait écouter du Elton John, Can You Feel the Love Tonight. Et bien c'est ce qu'on va écouter maintenant, bien évidemment, pour ce Viva Musique ici sur Vivacité. Soyez les bienvenus en ce mardi soir si vous nous rejoignez tout juste.

0: David Guetta et Gillo avec Save Me Tonight. Voilà ce qui arrive dans quelques instants. Je salue Martine qui nous rejoint et qui nous dit bonsoir Quentin. Excellente soirée musicale à vous tous. Merci Martine, excellente soirée également de ton côté. Allez, dans un instant, place à la musique avec David Guetta et Jennifer Lopez. Et puis un de vos titres arrive très vite aussi sur Vivacité.
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0: Et si on écoutait un titre que vous avez choisi, et bah dans un instant, ça tombe bien puisque j'en ai calé un qui arrive très vite. Et avant ça, et bien je vous propose d'écouter Marine avec son titre Escroc sur Vivacité.
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0: Grand Jojo avec Eviva Mexico sur Vivacité. Ça m'a été demandé par Rudy de Other Game qui voulait l'entendre et qui voilà, fait plaisir à tous les supporters de la Belgique, nous dit-il. Merci beaucoup pour le message, Rudy.
1: C'est pique un peu quand même. Je cuisine pour une personne depuis mon 6 semaines. Ça fait tic-tic un peu quand même.
0: Thierry qui nous dit, comme d'habitude, superbe victoire de la Belgique, incroyable ce 1-4 à vaincre avec péril, on triomphe avec gloire, nous dit-il. J'ai veillé toute la nuit, oui, là ça va être difficile et puis la nuit va être agréable, je le sens. Bonne nuit d'ailleurs à tous ceux qui ce soir vont rattraper ce manque de sommeil. Et puis pour ceux qui restent avec nous, et bien dans un instant, il y a Mickey avec sa pique un peu quand même sur Vivacité.
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Les Daft Punk et Pharrell Williams et Get Lucky sur Vivacité. Rudy qui nous remercie pour le titre qu'on a passé de du grand Jojo tout à l'heure, à qui nous dit maintenant go go go Belgium, encore plus loin et plus haut.

0: j'espère également sincèrement qu'on aura cette demi-finale entre la Belgique et la France. Ça serait vraiment génial. Mentissa avec Les Enfants Difficiles arrive dans un instant. Calogero et Passy également avec le titre Face à la mer à venir dans cette belle soirée de Viva Musique ensemble.
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1: Calogero et Passy avec le titre Face à la mer. Et j'espère que Didier nous écoutait ce soir et que ça a pu lui faire plaisir que ce titre. Je me permets un petit message pour Frédéric de la Louvière qui voulait écouter Sniper avec le titre Sans repère. Je n'ai pas ce titre de Sniper. J'en ai quelques-uns hein, du groupe, mais pas celui-ci. Alors s'il y a autre chose pour te faire plaisir, n'hésite surtout pas, évidemment. Je lui donnerai une place prioritaire dans notre soirée. Tia nous a demandé un titre, elle, de son côté. Elle voulait écouter du Guns N' Roses avec November Rain. Elle nous dit merci beaucoup, bisous à tous, surtout à Gamin. Poutou à vous. Et bien, merci beaucoup, Tia. Et le message est passé. On embrasse Gamin s'il nous écoute ce soir, bien évidemment. On pense à lui, on pense à vous toutes et tous, d'ailleurs. Merci d'être avec nous ce soir. Bonsoir à Daniel qui nous envoie un message. Bonsoir à Marilyn aussi qui nous dit l'opération de mon époux s'est bien passée. Et bien, on est ravis. Tout s'est bien déroulé, nous dit-elle. Et bien, c'est super. On lui souhaite un bon rétablissement maintenant. Et de retrouver très vite le chemin de la maison. Merci beaucoup Marilyn pour le petit message. Merci à vous toutes et tous d'être aussi nombreux et nombreuses en ce mardi soir. Guns N' Roses avec November Rain sur Vivacité.

Teddy Swims avec Mr. Know It All sur Vivacité. On a un message de la part de Tia qui nous dit merci, merci Quentin, vous m'avez fait un grand plaisir. J'espère que pour mon anniversaire, j'aurai le morceau en entier, ce serait un beau cadeau. Et ça arrive quand déjà, tiens, cet anniversaire? J'avoue ne pas l'avoir noté, mais avec grand plaisir, on pourra offrir ce cadeau, au moins celui-ci. Merci Tia, en tout cas pour le message. Merci pour vos messages de manière générale. On se retrouve juste après les informations de 22h avec Julie Buron. Et avant ça, il y a Pierre Garnier avec son titre « Adieu, nous deux » qui continue de nous accompagner en ce mardi soir ici sur Vivacité.

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2: Il est 22h.

0: Bonsoir à tous, Julie Buron pour ces informations. Marine Le Pen se lance dans la bataille des présidentielles en France après sa condamnation à 3 ans de prison, dont une année avec bracelet électronique. Marine Le Pen, reconnue coupable par la Cour d'appel de détournement de fonds publics dans l'affaire des assistants parlementaires des eurodéputés. Invitée du journal de 20h sur TF1, elle a donc annoncé son intention de se pourvoir en cassation. Marine Le Pen précise qu'en cas d'élection à l'Élysée, dans un an, Jordan Bardella sera nommé Premier ministre. Le duo sera d'ailleurs en campagne dès demain sur le terrain dans le département de la Sarthe. L'Arabie Saoudite a condamné ce mardi une attaque contre l'un de ses pétroliers qui transitait dans le détroit d'Ormuz. Elle impute la responsabilité à l'Iran après une réaction similaire de Doha concernant un méthanier qatari. Réaction des États-Unis, ils ont révoqué l'autorisation provisoire accordée à l'Iran pour vendre son pétrole, dénonçant comme totalement inacceptable les actions de Téhéran dans le détroit d'Ormuz et prévenant de conséquences après que des pétroliers ont été attaqués. Le réchauffement climatique modifie profondément la biodiversité des eaux côtières belges. En 30 ans, plusieurs espèces emblématiques des eaux froides ont fortement régressé, tandis que des espèces adaptées à des températures plus élevées sont devenues beaucoup plus fréquentes. C'est le constat dressé par l'Institut maritime flamand. La crevette grise, par exemple, a vu sa population diminuer de 78% en 30 ans. À l'inverse, plusieurs espèces appréciant les eaux plus chaudes gagnent du terrain. C'est notamment le cas du petit vive, un poisson muni d'épines venimeuses, aujourd'hui observé 24 fois plus souvent que dans les années 90. L'Égypte s'est inclinée 3-2 face à l'Argentine à la Coupe du Monde en 8e de finale. Pourtant, les Égyptiens ont mené 2-0. C'était sans compter sur la remontada des Argentins. L'Albi Céleste est donc désormais en quart de finale. Et en ce moment, coup d'envoi d'un autre 8e de finale. La Suisse affronte la Colombie. C'est tout pour ces informations. Bonne soirée à notre écoute.
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0: Matthias avec le titre Swim sur Vivacité.
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0: Jusqu'à 23h, Viva Musique. Et je dis bonsoir à Didier. Ça faisait longtemps qu'on l'avait pas eu par SMS. Qui nous dit coucou Quentin et les auditeurs. Oui, je suis là, mais j'ai chaud. Et puis il nous dit aussi qu'après ces deux équipes, Espagne et Belgique, il est semble-t-il heureux. Merci pour le grand Jojo et puis pour le Calogero et à Rudy Garcia, nous dit-il. Le prochain match Espagne-Belgique, c'est un peu un match fratricide. En plus, par contre, pour toi, mon très cher Didier, par contre, tu gagnes à tous les coups. C'est-à-dire qu'il y en a un des deux, on est triste, et puis l'autre, t'es heureux, en tout cas pour toi. Merci pour le message, Didier. Merci à Thierry aussi qui nous a fait une petite demande. Alors, Julien Doré avec le lac, on l'a écouté en tout début d'émission, si je dis pas de bêtises. Par contre, pour le Texas, on va essayer de se caler ça avant 23h, évidemment. Et pour le moment, eh bien, nous allons écouter la demande de Fred de la Louvière, qui veut écouter Ébloui par la nuit de Zaz. Magnifique titre qu'on va écouter en plus de ça en version live. J'ai trouvé une petite version live de 2015 dans la bécane. Je trouve que le titre est sublime de manière générale, mais il rend encore mieux en live. Et on l'écoute maintenant dans ce début de quatrième heure ici sur Vivacité, Viva Musique, avec vous, 0470 07 20 23.

0: Katy Perry avec le titre Hot and Cold sur Vivacité dans ce Viva Musique jusqu'à 23h avec Daniel qui nous a rejoint et qui nous dit bonsoir Quentin et à l'équipe, merci beaucoup pour le message. Et puis Annie de Montréal-Mé qui nous dit coucou Quentin, j'adore ce titre de Zaz en live, il est tellement génial, merci. Oui, on est bien d'accord, merci pour cette demande à Fred de La Louvière qui nous a envoyé ce petit message. Merci en tout cas pour votre présence à vous toutes et tous, j'espère n'avoir oublié saluer personne pour le moment et on continue à écouter vos titres hein, bien évidemment. Dans quelques instants il y a l'une de vos demandes, avant ça Joseph Kamel arrive avec Celui qui part et puis Taylor Swift aussi avec I Knew It, I Knew You sur Vivacité.
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Joseph Kamel avec le titre « Celui qui part » sur Vivacité. Didier nous a dit « Oui, tu n'étais pas né en 86, les Belges avaient battu l'Espagne au

titre Celui qui part sur Vivacité. Didier nous a dit « Oui, tu n'étais pas né en 86, les Belges avaient battu l'Espagne au péno. C'était la nuit et la chanson Viva Mexico, c'est pour Anderlecht champion, mon club, nous dit-il. » Merci pour le petit message. Eh ben, on verra si la Belgique va encore battre l'Espagne au pénalty. En tout cas, pour le moment, nous, on se régale en musique ce soir avec les remarquables, notamment

0: Jay Scott pour le titre Autrement, un groupe qu'on adore ici sur Vivacité et que vous pourrez applaudir sur la scène des Franco de Spa d'ici quelques jours. Mais pour l'instant, eh bien, nous allons les écouter dans un instant sur Vivacité.
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Rema avec le titre Calm Down sur Vivacité. Et jusqu'à 23h, c'est toujours votre émission où c'est vous qui faites la programmation musicale, bien évidemment, avec le 0470 07 20 23. C'est toujours gratuit, hein, donc n'hésitez pas, foncez, envoyez-nous vos messages jusqu'à 23h et surtout choisissez la musique.

0: Joe avec End of Beginning dans un instant. Et juste après Joe, un titre que vous avez choisi sur Viva.
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Patrick Fiori avec Que tu reviennes sur Vivacité, demandé par Adi de Montréal May qui nous a dit bonne soirée à toi et tous les auditeurs. J'aimerais écouter Patrick Fiori. Merci et bisous. Merci Annie pour le message. Dans quelques instants, encore l'une de vos demandes, évidemment, puisque c'est votre émission. Mais avant ça, Olivia Rodrigo avec Drop Dead sur Vivacité.

Osior avec le titre Take Me to Church sur Vivacité, avec maintenant la demande de Thierry qui nous a dit tout à l'heure. Je te propose, Quentin, Say What You Want de Texas. Et bien avec grand plaisir, évidemment, toujours vraiment beaucoup de plaisir de mettre du Texas dans la programmation du soir. Et bien voilà, chose faite, Say What You Want, juste avant le titre de l'été, Loco Loco sur Vivacité.

Gordo et Rainer Zonneveld avec le titre Loco Loco, un des titres de l'été sur Vivacité, dans ce Viva Musique qui se poursuit jusqu'à 23h. Et puis je suis content parce qu'on va avoir encore le temps d'écouter quelques titres que vous avez choisis. Par contre, je me permets de faire un petit retour sur le message de Marilyn qui voulait écouter Papy Jumper. Une demande toute spéciale de la part de ses petits-enfants pour leur papy, nous dit-elle. Bon, malheureusement, j'ai pas de Papy Jumper dans la bécane. Si vous arrivez à me renvoyer un titre qui vous ferait plaisir là avant 23h, j'arriverai certainement à le caler dans les prochaines minutes. Avant ça, eh bien, on a la demande de Daniel qui arrive juste après. This is et Théodora, Mélodrama sur Vivacité.

0: Claude Barzotti avec le titre « Aime-moi » sur Vivacité dans ce Viva Musique. La demande de Daniel qui voulait écouter ce titre pour un petit peu de douceur dans ce monde de brut. Bonne soirée. Et puis il nous dit qu'ici à Avignon, là où il est lui, eh bien toujours 40 degrés d'attendu à l'ombre, notamment demain. On ne cuit plus, on recuit. Bonne soirée. Eh bien, bon courage évidemment Daniel, même si la piscine n'est pas très loin. Et ça c'est quand même cool. Merci à Annie qui nous dit « Pour terminer en beauté, mon titre préféré de Claude Barzotti. Merci Quentin. Bah, faut remercier Daniel, c'est lui qui l'a choisi. Et puis Marilyn, auprès de qui je m'excuse parce que je n'ai pas le temps, je présente mes excuses, pardon, je n'ai pas le temps de passer son titre ce soir. Mais demain, promis, ça sera le premier titre qu'on passera. En tout cas, dès qu'elle sera arrivée. Merci de votre présence, les amis, ce soir. On se retrouve demain, évidemment, 19h-23h. C'est notre quotidien en ce moment pour écouter vos titres, vos demandes. Dans quelques instants, le point complet sur l'actualité avec Julie Buron. Et avant ça, je vous propose un petit point sur la météo.
1: Bonsoir tout le monde. Après cette belle journée, la nuit sera calme de bout en bout, avec toujours ces voiles d'altitude sur une grande partie du pays. Et tout comme hier, des nuages bas à partir de 1h du matin sur les provinces de Liège, de Limbourg et d'Anvers. Le tout avec des températures comprises entre 14 et 19 degrés. Ensuite, demain, la matinée sera très ensoleillée, sauf toujours pour ces régions au nord et à l'est du pays. En après-midi, il y aura temporairement plus de nuages, à l'exception du littoral où là, ce sera plein soleil toute la journée. Et en ce qui concerne les températures, nous aurons 23 à la côte, 30 degrés toujours à Virton et entre 24 et 28 degrés ailleurs.
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6: Il est 23h. Malgré sa condamnation en appel, Marine Le Pen est candidate à la présidentielle de 2027 en France. Elle va aussi se pourvoir en cassation. Les 23 pays membres de l'OTAN réunis pour un sommet en Turquie, un sommet qui devrait bien se passer selon Bardo Weaver. Mais dès son arrivée à Ankara, Donald Trump a jeté un froid. Il s'est dit très déçu par l'alliance lors de la guerre qu'il a lancée contre l'Iran. La Belgique s'est qualifiée pour les quarts de finale de la Coupe du Monde. Cette nuit, victoire 4-1 face aux États-Unis. Les Diables qui pensent déjà tout doucement au choc qui les attend en quart de finale contre l'Espagne. Bonsoir à tous, Julie Buron pour ce journal. Après sa condamnation, aujourd'hui à 3 ans de prison, dont une année avec bracelet électronique, Marine Le Pen se lance dans la bataille des présidentielles en France. La chef de file du Rassemblement National a été reconnue coupable par la Cour d'appel de détournement de fonds publics dans l'affaire des assistants parlementaires des eurodéputés. Invitée du journal de 20h sur TF1, elle a annoncé sa candidature aux présidentielles de 2027 et son intention de se pourvoir en cassation.
7: J'avais indiqué, vous le savez, que je ne ferai pas campagne sous bracelet électronique. Mais comme j'ai la possibilité de faire un pourvoi en cassation et que le pourvoi en cassation suspend les effets de l'arrêt, je ferai donc campagne sans bracelet électronique.
8: Vous en êtes certaine que la Cour de cassation vous autorisera à faire cela et qu'un juge d'application des peines ne dira pas que vous devez malgré tout porter pendant plusieurs semaines ou plusieurs mois un bracelet.
7: Le pourvoi en cassation suspend les peines qui ont été prononcées par la Cour. Donc ce soir, je suis candidate à l'élection présidentielle.
6: Voilà, c'était Marine Le Pen, un extrait en tout cas du journal de 20h sur TF1. Marine Le Pen qui précise qu'en cas d'élection à l'Élysée dans un an, Jordan Bardella sera nommé Premier ministre. Le duo sera d'ailleurs en campagne dès demain sur le terrain dans le département de la Sarthe. Les 32 chefs d'État et de gouvernement de l'OTAN sont à Ankara. Ils se retrouvent ce soir pour un dîner autour du président américain Donald Trump dans le palais du président turc. Les choses sérieuses commenceront demain. demain. Une seule séance de travail est prévue. Le sommet sera court. Il s'agit de ne pas ennuyer le président américain. Sur le papier, tout est réuni pour faire de ce sommet un succès. C'est ce que vient de dire le Premier ministre Bart de Wever. Mais tout dépendra de l'humeur du président américain. On écoute notre Premier ministre.
9: Les dépenses pour la défense ont augmenté de 20% en Europe et au Canada. En Belgique, même de 60%. Donc pour la première fois, on est un bon élève. On est aussi en train de s'occuper de restaurer notre base industrielle de la défense. On était dans une situation qui n'était pas bonne en Europe. Donc tout le monde se focalise là-dessus, de recréer cette base industrielle, de pouvoir développer des capacités de production. Donc ça, c'est aussi un élément très positif. Et aussi, troisième élément qui est très positif, on est en train de se rallier autour de l'Ukraine. Et on va approuver deux packages de 70 milliards de soutien pour l'Ukraine pour les prochaines années. Donc tout ça, ce sont des signaux très, très, très positifs. Mais j'entends que le plus grand allié, le plus grand membre du club n'est pas arrivé avec un esprit positif, malheureusement.
6: Des propos recueillis par Alice Debatty. C'est vrai que l'humeur du président américain évoquée par Bart de Wever n'était pas au top. Il s'est dit très déçu par l'alliance lors de la guerre qu'il a lancée contre l'Iran. J'ai été très déçu par l'OTAN et franchement, si le sommet n'avait pas eu lieu en Turquie, il est possible que je n'y serais pas allé. Fin de citation. L'Arabie Saoudite a condamné ce mardi une attaque contre l'un de ses pétroliers qui transitait dans le détroit d'Ormuz. Elle impute la responsabilité à l'Iran après une réaction similaire de Doha concernant un méthanier qatari. Réaction des États-Unis, ils ont annulé l'autorisation provisoire accordée à l'Iran pour vendre son pétrole, dénonçant comme totalement inacceptable les actions de Téhéran dans le détroit d'Ormuz et prévenant de conséquences après ces attaques de pétroliers. C'est une première. L'âge moyen d'une voiture d'occasion vendue en Belgique dépasse pour la première fois les 10 ans. C'est ce qui ressort des chiffres publiés par Traxio, la fédération de la mobilité. Les Belges se tournent principalement vers des voitures d'occasion pour raisons budgétaires, mais pas seulement. Exemple dans ce reportage de Clara Wirtz.
10: Les voitures défilent sur ce parking de pompe à essence, mais il y en a une qui sort du lot. Elle est bleue électrique, cabriolet. Tine, sa conductrice, vient de l'acheter, même si la voiture est loin d'être neuve.
11: 8 ans pour l'instant. Le garagiste, j'ai confiance. Et oui, c'était une voiture que je voulais absolument avoir. C'était love at first sight.
10: Rares sont ceux qui peuvent vivre une telle histoire d'amour. Pour beaucoup, une voiture d'occasion est plutôt un choix pragmatique. Zacharia n'a jamais pris d'automobile neuve quand il a acheté la sienne. Elle avait déjà
12: 9 ans. Quand on va aller acheter un véhicule neuf, on doit avoir le budget nécessaire pour pouvoir l'acheter neuf. Mais surtout qu'un véhicule peut être encore très très bon, même 8, 7, 9 ans après.
10: Et c'est ce qui explique que l'âge moyen des voitures d'occasion dépasse pour la première fois les 10 ans, parce que les Belges font attention à leur portefeuille. Philippe Reyland, porte-parole de Traxio, la fédération du secteur automobile.
13: De plus en plus de gens ne regardent plus vraiment le prix d'achat d'une voiture, mais plutôt le coût mensuel, c'est-à-dire combien est-ce qu'elle me coûte en financement, en assurance, en carburant. Et quand ils regardent le budget total qu'ils ont à disposition, ils vont réserver une partie mineure pour la voiture.
10: Ces personnes se tournent donc naturellement vers une voiture plus vieille, avec plus de kilomètres au compteur.
6: Et c'est à Bruxelles que les voitures les plus vieilles sont achetées. Elles ont en moyenne 12 ans et demi. Il ne vous reste qu'une semaine pour compléter votre déclaration fiscale par Internet. Environ 500 000 Belges doivent encore le faire. Date limite le mercredi 15 juillet. Si vous êtes indépendant ou si vous déclarez des revenus spécifiques, comme des revenus professionnels à l'étranger, là vous avez 2 mois de plus, c'est jusqu'au 16 octobre. C'est fini pour l'Égypte. Elle s'est inclinée 3-2 face à l'Argentine en Coupe du Monde. Pourtant, les Égyptiens ont ouvert la marque à la 15e minute et ils ont encore marqué à la 67e. Ils menaient 2-0. C'était sans compter une remontada des Argentins qui se sont finalement imposés 3-2. L'Albi Céleste est donc désormais en quart de finale. Un autre 8e se joue en ce moment. La Suisse affronte la Colombie. La 2e mi-temps vient de commencer et c'est toujours 0-0. Mais revenons à cette nuit magique au cours de laquelle la Belgique s'est qualifiée pour les quarts de finale. Victoire 4-1 face aux États-Unis. Les Diables sont maintenant tournés vers leur prochain match. Ce sera vendredi à 21h face à l'Espagne. Un choc auquel les joueurs pensent déjà tout doucement. Écoutez dans l'ordre les réactions du capitaine Youri Tielemans, Dodi Luquebacchio et Nicolas Raskin.
14: Notre objectif est d'aller le plus loin possible. Maintenant, nous allons bien analyser l'Espagne. On a déjà pu voir leur match face au Portugal. Juste avant notre rencontre, il va falloir qu'on ait un très bon plan tactique pour l'emporter. L'Espagne sera un adversaire coriace, comme on en a déjà affronté par le passé. Nous voulons progresser et aller loin, et cela ne changera pas face aux Espagnols.
15: So against Spain will be no different.
16: On fait que progresser, donc ça nous donne plus de confiance, on l'a démontré encore aujourd'hui, donc c'est important de tout doucement se projeter vers cette quart de finale contre un adversaire qui sera quand même voilà, difficile à affronter, mais on a nos armes aussi et je pense qu'on est prêt.
17: Dans ce tournoi, tous les matchs sont durs, il n'y a aucun match qui est joué d'avance, donc nous on va aller donner le meilleur de nous-mêmes pour continuer à rêver, c'est tout.
6: Voilà, des propos recueillis par Benjamin de Seninck. Et puis on a eu des nouvelles d'Amadou Onana, sorti après 21 minutes de jeu. Il souffre d'une rupture du ligament croisé antérieur du genou droit. C'est une très mauvaise nouvelle pour lui personnellement, mais aussi pour l'équipe. C'est ce qu'a déclaré le médecin des Diables Rouges. C'est ici que se referme ce journal. Bonne soirée à notre écoute.
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19: Philippe Lardy a eu son festin de roi, célébrant le double mariage de ses deux enfants. Au-delà de la cérémonie elle-même, ces épousailles sont un succès sur tous les plans, diplomatiques, politiques et territoriales. Bien sûr, il est vrai que Philippe Lardy avait caressé l'espoir de marier son fils Jean à un membre de la famille royale française. Bon, les choses ont finalement tourné autrement, mais rien ne peut l'arrêter. Il se met à ourdir un autre plan. À peine a-t-il marié ses deux aînés qu'il devient l'entremetteur du roi de France. Quelques semaines auparavant, il montre à Charles un portrait d'Isabeau de Bavière, petite cousine de Marguerite, la femme de Jean. L'étincelle prend aussitôt. Il n'en faut pas plus pour mettre en émoi ce jeune homme rempli de testostérone. Le souverain Charles VI veut faire la connaissance d'Isabeau au plus vite. Le 14 juillet 1385, Isabeau s'agenouille devant Charles à Amiens. On le sait, on dispose d'un témoin, Jean Froissart. Il écrit « Le roi la regarda de grande manière. En ce regard, plaisance et amour lui entrèrent au cœur, car il la vit belle et jeune et s'y avouait grand désir du voir et de la voir. » Philippe Lardy n'en peut plus de joie. Non seulement il a soudé la maison de Bavière qui dirige le Hainaut, la Hollande et la Zélande à la maison de Bourgogne. De plus, en marieur extraordinaire, il a relié via un networking des plus astucieux la Bavière avec la lignée des rois de France. Le lendemain matin, alors que Charles VI est toujours allongé dans le lit conjugal, plongé dans ses rêveries, profitant de l'ivresse de sa nuit de noces, un peu comme quelqu'un qui, après une fête mariage, essaie de se rappeler le goût des truffes, même si ici il est question d'autres plaisirs. À ce moment-là, Philippe le Hardy fait soudain interruption dans la pièce. « Je ne peux pas y croire », a dû se dire intérieurement le roi. Si Philippe Lardy surgit de cette manière, il est forcément le porteur de mauvaises nouvelles. Il semblerait qu'au fil des ans, le bourguignon se soit fait une spécialité d'en apporter du Nord. Et oui, une ville, dois-je encore vous en énoncer le nom? On peut réciter ensemble peut-être. 1, 2, 3... Gand. La ville de Gand s'est à nouveau rebellée. À la tête de cette insurrection populaire, non pas Van Artevelde qu'on a laissé pour mort, pendu à un arbre sur le champ de bataille de Rozebeek, mais un certain Frans Ackermann qui a conquis la ville de Dam. Derrière le trône de Charles, on entend tout de suite maugréer Eustache Deschamps, notre éternel râleur, vous savez, l'un des deux chroniqueurs de la bataille de Rozebeek. « Fausse ville de Gand », proclame-t-il. On sent qu'il est prêt à enchanter le monde de nouvelles élégies plaintives. Lui, la conscience poétique de la France, il va devoir retourner dans cette Flandre humide. Bientôt, Philippe, Charles, Eustache et le reste de l'armée, bien entendu, sont engourdis par le froid de cet été humide. Je loge au champ, écrit Deschamps, je suis tout refroidi, je gis armé, ainsi me remérite gants en Flandre et tout le faux pays. Il se plaint en plus d'être infesté de plus de poux que ne peut en contenir la moitié d'un seau. Au bout de 6 semaines, l'humeur de Deschamps touche le fond de sa déprime. Mais heureusement pour lui, Ackermann doit s'avouer vaincu. Dans le plus grand secret, il fait sortir sa petite armée de la ville la nuit. Et Dame disparaît dans les flammes. Vous voyez que je commence à rimer comme un Deschamps pas en forme. Tandis que Deschamps se prépare à rentrer à vive allure à Paris avec son souverain, Philippe le Hardi se hâte d'apaiser les esprits en Flandre. Il engage la discussion avec la partie modérée à Gand, il œuvre à une réconciliation. Le miel de Philippe le Hardi se révèle plus efficace que le vinaigre qui a été utilisé dans le temps par son beau-père Louis de Mal. Gand n'est pas insensible à son offensive de charme. Quand il constate que les invitations à la conférence de paix ont été rédigées en tioua, en moyen néerlandais, ses représentants se rendent à Tournai. Bonne tactique de Philippe le Hardi. Pourtant, tout menace de mal tourner au dernier moment. D'abord, les Gantois viennent parer de vêtements fastueux, privant le duc, l'homme le mieux habillé de son époque, de son privilège le plus cher qui est de resplendir. Pire encore, irrémédiablement buté et vaniteux, même au moment de signer la paix, les Gantois s'opposent à la symbolique génuflexion. De rage, Philippe se mord la lèvre inférieure. Il envisage de tout faire capoter. Mais c'est Marguerite de Flandre qui l'apaise. Elle veut la paix à tout prix. Elle pense au commerce paralysé, à l'industrie flamande du drap sur le déclin, à la pauvreté poignante autour d'elle. Philippe maîtrise son agacement. Toutes les parties signent la paix. Le 18 décembre 1385. C'est la fin tellement désirée de cette horrible révolte gantoise. Et 5 siècles plus tard, le poète Albrecht Rodenbach consigne ce moment dans son flamand ampoulé du 19e siècle, dont je vous livre ici la traduction française. Philippe était là, aux fières, fières villes. Tels furent ses propos. Remerciez mon épouse. Alors, saluant le comte et bénissant sa femme, s'enfuirent les Gantois en paix, noble et calme. Rodenbach conclut son poème qui s'appelle Fierheit, fierté, par ce qui va devenir le cri du cœur de l'éveil national flamand. Hélas, waar is der ouderen fierheid nu gevaren? Hélas, qu'est devenue la fierté d'antan? Où donc, dans notre brave pays docile, s'interroge Rodenbach en 1876, ont bien pu se cacher les forces ancestrales des générations de Flamands, je n'en fais pas partie, mais des générations de Flamands déclameront ce poème par cœur. Ces mots leur permettent de célébrer des temps épiques révolus. Et au dernier vers, des sanglots s'entendent dans leur voix.
20: Philippe an Konigmir. O trotse, trotse steden, sprak hij. Gaat aan en dankt u vrij, mijn gemalin. En groetend hoofsten graven. En dankbaar hun gravin, gerust en kalm, vertrokken de edele Gentenaren. Helaas, waar is der ouderen fierheid nu gevaren?

Et voilà enfin un vent nouveau souffle sur la Flandre, un vent de paix. Philippe Lahardy peut désormais, pardonnez-moi ce cliché, se reposer sur ses lauriers. Ce qu'il ne fait d'ailleurs pas, car il a maintenant du temps et surtout de l'argent. En effet, le trésor de Flandre est à sa disposition. Il entend y recourir pour réaliser deux rêves. Créer le chantier le plus grandiose de la fin du Moyen-Âge et préparer le tour de force militaire du siècle, envahir l'Angleterre. Pour cette prouesse militaire, nous devons aller à l'écluse, Sluis, petite ville portuaire de la Flandre zélandaise. Là-bas sont amarrées une multitude de nefs, de caracs, de caravelles, de galères, de hourques et de gabarres, toutes pourvues d'un nid de pie autour du mât central pour permettre aux arbalétriers d'y prendre position. Cette flotte est sans doute l'une des plus importantes de l'histoire de la chrétienté. Les 1200 navires, décorés comme des reliquaires, peuvent se refermer en un seul point terrifiant pour écraser l'ennemi héréditaire. S'ils avaient vécu 4 siècles plus tard, les chroniqueurs n'auraient pas hésité à évoquer un immense pistolet braqué sur le cœur de l'Angleterre. Il ne faut pas oublier que la guerre de Cent Ans est encore en cours et que les Anglais détiennent toujours Calais, port d'attache stratégique. Philippe veut en finir avec tout ça. Après avoir apprivoisé la Flandre, il veut dompter l'Angleterre.

En septembre 1386, Philippe Lardy se tient sur le quai de l'Écluse, son fils Jean à ses côtés. Et tous deux regardent au large. Philippe veut partir. Jean aussi commence à trouver le temps long. Il se reconnaît dans la devise de son père. « Il me tarde, oui, il a hâte, lui aussi. » Mais il n'a d'autre choix que de s'exercer à la patience. Il veut se hisser au premier plan, mais bon, il faut qu'il attende. Il regarde autour de lui et il voit comment derrière eux circulent des charrettes sillonnant les routes pour transporter tant de denrées qu'un nouveau festin semble se préparer. Quand les Bourguignons partent en guerre, il ne faut pas qu'ils manquent de provisions de bouche.

a réalisé le grand exploit technique du XIVe siècle, le chef-d'œuvre de cette expédition, la fameuse ville en bois. Jean voit apparaître un gigantesque kit de construction IKEA avant la lettre. Comme je l'expliquais, avec Calais, les Anglais disposent d'un port en France. Les Français ont eux aussi besoin d'une telle base d'opération de l'autre côté de la Manche. Pour pallier ce manque, la décision est donc prise de transporter par bateau une sorte de Calais escamotable. L'enceinte, un périmètre de plusieurs kilomètres et d'une hauteur de 7 mètres, est pourvue tous les 20 mètres environ d'un poste d'observation. Elle est entièrement démontable et facile à assembler. Dès que les Français seront en Angleterre, cette citadelle pourra assurer la protection de 500 hectares. La ville en bois. Cela paraît improbable, mais Philippe le Hardi a dû vraiment y croire. Il faut l'avouer, il n'existe aucune illustration de ce projet. Ce Calais escamotable n'apparaît donc que dans les récits des chroniqueurs. Il ressemble à un conte de fées, à une certaine histoire fantastique. Quoi qu'il en soit, ce projet ambitieux stimule l'imagination. Songez un peu à envoyer en Angleterre une citadelle mobile. À Sluis, la mégalomanie enfle comme les vagues.

0: histoire finira par capoter. Comment ?
1: À cause du frère de Philippe le Hardi, Jean, le duc de Berry, l'homme qui vit près de Bourges et dont on peut d'ailleurs toujours observer l'impressionnant mausolée dans la cathédrale. Le problème, c'est qu'il n'est pas là. Il n'arrive pas. Il met un temps fou à rejoindre Sluis. Tout est prêt et Philippe Lardy se demande « Mais où est donc passé mon fichu frère ?» Entre-temps, les troupes s'occupent comme elles peuvent, que ce soit en bichonnant leur navire ou en aiguisant les pointes de leurs lances. Une question revient sans cesse « Où est le duc de Berry ?» Les officiers veulent savoir quand ils pourront embarquer. La réponse est invariablement la même. Demain, peut-être la semaine prochaine, Philippe le Hardi maudit son frère. Où est-il ? Où reste-t-il Jean de Berry ? Jean de Berry n'aime pas faire la guerre. Il préfère perdre son temps à dénicher des curiosités rares. Rien ne provoque chez lui une telle extase que les gouttes de lait de la Sainte Vierge ou les molaires de Charlemagne. Vous savez, ce genre de passe-temps complètement abracadabrant des richissimes du Moyen-Âge. Jean de Berry n'est en tout cas pas un homme de combat. En revanche, il est homme à attirer dans son palais de grands artistes tels les frères de Limbourg, les fameux miniaturistes de Nimègue. Il demande aux trois frères d'enluminer un livre d'heures, on le connaît tous, « Les très riches heures du duc de Berry ». Cette œuvre des frères de Limbourg a diffusé une image idéalisée du Moyen-Âge. L'ère des somptueux châteaux, des forêts idylliques, des champs et des jardins, ainsi que des personnages hauts en couleur qui peuplent ces décors de contes de fées. Retournons à Sluis. Le spectacle qu'offre Sluis tient beaucoup moins de la féerie. Il pleut, l'hiver est imminent, le campement se transforme en un bourbier. Les aliments entreposés ont fraternisé avec la moisissure locale. La puanteur est insoutenable. Et quand l'insouciant duc arrive, enfin il arrive à la mi-octobre, tout sourire, le moment idéal du départ est passé. Il est trop tard, il fait trop froid, l'hiver est là. « Sans vous, mon oncle, nous serions déjà en Angleterre », lui lance le roi. Le duc de Berry s'en sort par deux ou trois plaisanteries et une pitrerie et se met aussitôt à inspecter la flotte. Philippe, de son côté, se garde bien d'avouer à son frère pourquoi il a attendu au lieu de partir. Lui, le grand duc de Bourgogne, n'a aucune envie de confier à son hurluberlu de frère les rênes du pays. Ainsi donc a-t-il attendu, et toute l'expédition

mission est, si j'ose dire, tombée à l'eau. Philippe Hardy est effondré. Par contre, une personne est contente, notre soldat poète grognon, notre bougon professionnel, Eustache Deschamps. Lui, il jubile, il jure de ne plus jamais remettre les pieds dans ce misérable pays des Flamands. Il ne veut plus rien avoir à faire avec eux. Il les a toujours haïs et il se déclare heureux dès qu'il a traversé la Lys.

Tandis que Philippe broie du noir et qu'il s'en va l'oreille basse, tandis qu'on commence à démonter sa citadelle de bois, sa ville préfabriquée, et qu'il va récupérer en partie pour y entreposer son arsenal en Flandre, du recyclage avant la lettre, Philippe le Hardi va parvenir à tirer profit de cet échec. Malgré cette sérieuse atteinte à son amour-propre, son plan spectaculaire, cette insensée ville de bois, ce conte fait technique, cette prouesse inouïe a fait du bruit, le devance partout où il va. Et qu'il ait échoué, les gens l'oublient rapidement, c'est le miracle du sens de l'entrepreneuriat. La folle audace, la hardiesse du hardi est sur toutes les langues. Quel leader, quel héros! Maintenant qu'il voit que toute l'entreprise militaire visant à terrasser l'Angleterre s'est soldée par un échec, que tout cela n'a servi à rien, que fait-il en bon politicien pur sang? Il fait volte-face, il change son fusil d'épaule, il retourne sa veste et décide de faire la paix avec l'Angleterre. Au Moyen-Âge, la mort est une affaire d'une importance vitale. Pendant sa vie, on doit s'y préparer sérieusement, en consacrant assez de temps à la prière. Lorsqu'on est mort et enterré, le travail n'est pas fini. Il faut que vos proches parents prient pour vous. La règle veut que plus on prie près de la dépouille, plus grand est le salut qu'on peut, pour ainsi dire, virer sur le compte posthume du défunt. Cet aspect trotte évidemment dans la tête de notre Philippe le Hardi. Il se met à rêver d'un endroit où des moines prieraient pour lui. Cet endroit ne peut être qu'un monastère. Si bien qu'à partir de 1389-1390, soit dans la dernière décennie du XIVe siècle, il œuvre à l'édification d'un monastère à Champmolles, près de Dijon. Pour ériger, surtout pour décorer ce magnifique lieu de culte, Philippe Lardy fait appel aux plus grands artistes du Nord. Pourquoi du Nord? Car si grâce à son mariage avec Marguerite de Mal, la porte est ouverte sur la Flandre, grâce au mariage de son fils et de sa fille, elle est également entrouverte sur la Hollande, la Zélande, le Hainaut et le Brabant. Ainsi, affluent à Champmolles les plus grands artistes de nos contrées. Ils seront évidemment généreusement payés par Philippe le Hardi. Et d'où viennent-ils? D'Épreux, de Termonde, de Dinan, de Harlem, de Nimègue, etc. Permettez-moi de citer quelques noms. Jacques de Barz, le sculpteur sur bois originaire de Termonde. Johan Malval, francisé très vite en Jean Malouel, venant de Nimègue, qui est considéré comme le tout premier peintre néerlandais officiellement enregistré. Il y en a eu d'autres avant lui, bien entendu, mais nous n'avons pas leur nom. Qui d'autre? Melchior Broederlam d'Ypres, qui jouit de la même réputation dans l'histoire de la Flandre. D'ailleurs, quel artiste et quel écrivain ne tuerait pas pour porter pareil patronyme? Melchior Broederlam. Nous assistons donc à un immense rassemblement d'artistes de talents d'origines diverses. Il est certain qu'ils communiquent sur le chantier en tiwa, en moyen néerlandais. On le parle tant qu'au début des années 1390, Henri Boucher, ouvrier de verrerie qui a en charge le travail du verre, apparaît dans les contes de la cour de Bourgogne sous un patronyme flamandisé, Henri Glazemaker. Autrement dit, Henri Verrier. Tous ces artistes qui se réunissent sur le chantier de Champmolles viennent de comtés et duchés du Nord, la Flandre, l'Hainaut, le Brabant, la Hollande, etc. Ces duchés, ces comtés qui, à l'époque, n'ont pas encore grand-chose à voir les uns avec les autres. Et là, ils arrivent à Champmolles, comme des espèces d'ambassadeurs artistiques de leur pays. Nous voyons là,
pour la première fois dans l'histoire, devant nos yeux, life, en action, le concept des plats pays. Cet ensemble qui deviendra le berceau de la Belgique et des Pays-Bas. Nous, dans le Nord, chers auditeurs, chères auditrices, nous sommes nés dans les arts. Cette idée est tellement belle et stimulante que je comprendrais parfaitement que vous poussiez un petit cri d'excitation. Mais oui, avant la réalisation étatique et politique des plats pays sous Philippe le Bon, deux générations plus loin, cette unité existe déjà sous Philippe Lardy sur le plan artistique. N'est-ce pas là une pensée réconfortante, une pensée inspirante, que de nous dire que dans notre histoire, l'art précède la politique? J'espère que tous les hommes politiques qui sont nombreux à louer mon livre ont bien compris cette magnifique idée fondatrice.

Parmi celles et ceux qui appartiennent à cette colonie d'artistes, on trouve également les premiers polyphonistes, cette fameuse école franco-flamande. La musique est d'une importance capitale pour Philippe Lardy, mais aussi pour Jean Sans Peur. Dès son plus jeune âge, Jean apprend ainsi à jouer de la flûte et de la musette ou cornemuse. Sa femme, Marguerite de Bavière, est une assez bonne harpiste. La musique semble avoir été le ciment de ce mariage arrangé. Ils engagent des écrivains, des compositeurs qui, lors d'anniversaires et du Nouvel An, donnent des pièces de circonstance. Ils payent des musiciens pour agrémenter certaines cérémonies. Leur comptabilité, encore elle. Cette comptabilité, donc, mentionne 7 ménestrels, 6 trompettistes et un harpiste qui sont en permanence à leur service. Aussi curieux que cela puisse paraître, on n'y trouve aucun bouffon, alors que Philippe Lardy n'en comptait pas moins de 4 dans sa suite. Ce dernier engage, lui aussi, des musiciens, des chanteurs, toujours en plus grand nombre, surtout après la mort de Clément VII, le pape en Avignon, dont une partie des chanteurs est transférée à la cour de Bourgogne. En 1404, un peu plus loin dans le temps, vers la fin de la vie de Philippe Lardy, on dénombre 28 musiciens employés dans une chapelle de la cour, qui est par conséquent plus grande, plus étendue, plus impressionnante que celle du roi de France, que celle du pape et assurément que celle du roi d'Angleterre. C'est donc dans ce contexte, je vous l'ai déjà dit, où l'Angleterre et la France sont chacune à bout de souffle et où la situation du pape est très complexe, que la Bourgogne peut prospérer et s'engouffrer dans la brèche. Elle le fait politiquement, économiquement, mais aussi artistiquement. De façon analogue, les polyphonistes franco-flamands ont l'occasion de développer leur musique à la riche cour de Bourgogne et ils profitent de cette stabilité politique et de cette prospérité économique. L'une de ces figures, l'une des toutes premières, est un certain Beau de Fresnel, également connu sous le nom de Beau de Cordier. Il s'agit sans nul doute d'un seul et même personnage, un organiste, un harpiste qui a aussi composé bon nombre de pièces de musique, actif à la cour de Bourgogne, prédécesseur des compositeurs plus connus comme Guillaume Dufay et Gilles Binchois. Imaginez Philippe le Hardy donnant des indications pour son monastère de Champmolle. Les peintres et les artistes du Nord sont à l'œuvre, tandis qu'en arrière-plan résonnent les chansons. Ah, la Bourgogne, pays du vin, pays de la politique, pays de la guerre, pays de l'art, de la peinture, mais aussi pays de la musique.

Je me suis laissé aller un instant à une sorte d'envolée lyrique, envoûté par la beauté de cette fabuleuse musique, mais le réaliste en moi doit admettre que la toute-puissance de Philippe Lardy va connaître un sérieux contre-coup. Voici l'histoire. Philippe Lardy veut faire plaisir à Jeanne de Brabant. Il est heureux de le faire car elle lui a promis le Brabant. Elle a fait en sorte que la Hollande, la Zélande et le Hainaut se rapprochent progressivement de la Bourgogne lors des négociations du mariage. Vous vous souvenez? Elle est désormais en difficulté. Elle voit sa vie empoisonnée par une querelle de voisinage avec le duc de Gueldre, un certain Guillaume, qui ne cesse d'envahir le Brabant pour un oui ou pour un non. Elle en est lasse, elle en a sa claque. Mais elle n'a pas le pouvoir du duc de Bourgogne pour y mettre fin. Philippe Lardy, dans son orgueil, annonce qu'il en fait son affaire. Il s'entretient avec Charles VI, sa marionnette, qui marque benoîtement son accord. Il se met alors en route pour la Gueldre. Les troupes franco-bourguignonnes partent pour le nord, mais ils n'iront pas tout droit. Car Jeanne de Brabant sait de quoi une armée itinérante est capable. Elle voit déjà les dégâts que peut causer cette armée qui doit traverser son duché, chemin le plus court pour la Gueldre. Prête à tout pour s'attirer les faveurs de Jeanne de Brabant, Philippe promet de faire un grand détour. Il fait finalement, imaginez-vous, passer les troupes par les Ardennes. Derrière le trône, on entend maugréer quelqu'un. C'est l'inévitable Eustache Deschamps, la conscience poétique du royaume, qui nous pondra d'autres complaintes, les unes plus larmoyantes que les autres. Cette fois, il est vraiment saisi de peur. Les Ardennes ont si triste réputation. Pourquoi cet énorme détour, se demande-t-il, et il pense à son confrère Pétrarque, qui a écrit en latin une des premières brochures touristiques de l'histoire, où il a écrit « J'ai traversé seul la forêt des Ardennes, elle est si sombre qu'elle fige l'âme ». Le poète a de plus en plus de mal à comprendre ce qui pousse Charles VI à menacer un despote provincial avec sa grande armée. Pourquoi ne réserve-t-il pas sa meilleure poudre aux Anglais ? « On laisse un aigle pour s'attaquer à une oie », souligne-t-il, tandis que l'armée franco-bourguignonne, pataugeant sous une pluie battante, pénètre en Gueldre. Il passe par Roermond, puis avance en direction de Nijmegen. C'est là que se cache Guillaume de Gueldre. Mais là, très vite, tout se révèle « much ado about nothing ». Guillaume de Gueldre ne fait simplement pas le poids contre l'armée de Philippe Lardy. Il vient donc supplier le roi Charles VI et Philippe Lardy de lui pardonner. Et voilà la fin de cette campagne. Enfin, la fin, ils doivent encore rentrer chez eux en empruntant à nouveau cet énorme détour. Brabant oblige. L'été pluvieux provoque alors des inondations qui font du passage dans les Ardennes une marche de la mort. Tandis que la pluie dégouline de son home et qu'il voit ses soldats à bout de force tomber comme des mouches, sans autre adversaire que la nature qui se déchaîne, le roi de France, qui était toujours la marionnette de Philippe, se dit que c'en est assez. Maintenant, ça suffit. Je vais prendre les choses en main. Il convoque une conférence spéciale au cours de laquelle les régents sont remerciés pour les services rendus. « Merci, ce fut un réel plaisir, mais désormais, c'est moi qui prends les décisions. Je n'ai plus besoin de régents. » Philippe le Hardi se tient là, regarde le roi, réalise qu'il ne pourra plus faire appel à l'armée française, qu'il ne pourra plus puiser de sa main droite musclée dans le trésor sans fond de la France. Et comme un vrai survivor, un véritable survivant, il adresse un signe de tête amical et dit simplement « Ok ». Il se retire alors en Bourgogne et en Flandre et reprend la reconstruction qu'il a entamée. Politiquement, légalement, financièrement, il poursuit la rénovation des villes qui ont tant souffert des guerres.
Tel un réel homme politique, un leader, il tente de convertir le défi en opportunité et de tirer le meilleur parti de la situation qui se présente à lui. Mais évidemment, il doit désormais tout payer de sa propre poche. L'accès au trésor français est bloqué. Idem pour cette inutile expédition en Gueldre. Il doit tout payer lui-même. Il prend alors sa plus belle plume et adresse un courrier à Jeanne de Brabant. Très chère Jeanne, la mission que vous m'avez confiée a été accomplie selon vos désirs. Veuillez trouver la facture en annexe. La douloureuse s'élève à 200 000 francs. Or, il le sait, la vieille dame, elle est fauchée, mais il n'en a cure, à elle de se débrouiller pour trouver un moyen de le rembourser. Elle se tirera d'affaire et quelques années plus tard, quand finalement le Brabant tombera dans les mains de la Bourgogne, elle y ajoutera le duché de Limbourg. À l'époque, un petit duché entre Verviers et Aix-la-Chapelle. Chères auditrices, chers auditeurs, confortablement installés dans le recul de notre 21e siècle, nous voyons l'ébauche des plats pays, les contours de ce territoire, lentement mais sûrement, se dessiner.

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1: L'histoire réserve un retournement aussi inattendu que spectaculaire. Un revirement aux conséquences majeures pour Philippe Lahardy et Jean Sans Peur. Au cours de l'été 1392, Charles VI, grincheux, quitte Paris à la tête d'une grande armée afin de donner une leçon au duc de Bretagne. Je vous épargne les détails. Tous partent donc pour la Bretagne. Le souverain, son armée, Philippe Lahardy et Jean Sans Peur, ainsi que Louis d'Orléans, vous vous souvenez ? Le rival tacite de Jean. Sous le poids de son ambition démesurée, le cheval fléchit pour ainsi dire les genoux. Jean Sans Peur souffre du même mal. Qu'est-ce qu'ils attendent, ces jeunes gens ? Un champ de bataille, c'est sûr. Au bout du long voyage de Bretagne, on va quand même se battre. Ils en sont sûrs. Ils brûlent d'impatience de se prouver, de se distinguer par des exploits et rêve ultime d'un jeune noble en 1392 de se faire adouber sur le champ de bataille. Le 5 août, Charles VI mène ses hommes dans la forêt du Mans. L'armée entre sur les terres du duc réfractaire. Des bois surgit tout à coup un personnage excentrique qui intime au roi de ne pas aller plus loin. Arrête, noble roi, ne passe pas outre. Tu es trahi. Cet individu en haillons ressemble à un mendiant. Il n'a pas vraiment l'air dangereux. On se contente de le maintenir à distance respectable du monarque. Pendant plusieurs minutes, l'hurluberlu répète les mêmes paroles, un mantra qui se grave dans le cerveau fébrile de Charles VI. J'ai oublié de vous dire que le roi a de la fièvre depuis plusieurs jours, qu'il se sent faible, enfin qu'il est malade, et que ses médecins lui ont défendu d'aller se battre. Il a fait fi de leurs conseils. Les mots « tu es trahi » touchent une corde sensible. Se pétrifiant de plus en plus, le souverain fixe le vide, comme si les cris de ce diable sylvestre tendaient à l'extrême son ressort intérieur. Alors que la troupe sort de la forêt, le soleil a les coudées franches. Un des pages, assoupi déjà depuis un moment, s'endort pour de bon et laisse tomber sa lance sur le casque de l'un de ses compagnons. Le bruit du choc tire Charles VI de sa stupeur. Le roi est alors pris d'un accès de folie. Se produit un incident qui marquera à jamais l'histoire de la France. « Sus, sus aux traîtres, ils veulent me livrer » s'écrie-t-il, divague-t-il, dégainant son épée et se mettant à charcuter sa suite comme un fou. « Quel malheur !» s'exclame Philippe à l'attention de son fils Jean. « Attention, mon Seigneur est dans le délire, mon Dieu, qu'on tâche de le prendre !» Le roi, qui a déjà oxy une poignée de chevaliers pris par surprise, s'apprête à attaquer son frère Louis. « Fuyez, mon neveu !» lui lance Philippe. « Mon Seigneur veut vous tuer, le roi est devenu fou !» Louis ne se le fait pas dire deux fois et éperonne sa monture.

Finalement, la fureur de Charles retombe et on parvient facilement à le maîtriser. Au bout de 2 jours, il semble remis. Les médecins apaisent les esprits en avançant que la crise du roi a été provoquée par les grandes chaleurs. Mais, en vérité, dans l'esprit du monarque, la flamme de la folie s'est tout à fait avivée. Jusqu'à la fin de ses jours, le roi de France alterne période de lucidité et période de délire. De temps en temps, il prend part à la vie politique, essayant de marquer certaines décisions de son empreinte, avant de retomber des mois durant dans le brouillard de la démence. Il vit enfermé dans des pièces obscures où un cortège de docteurs et de charlatans s'occupe de lui. Aucune thérapie ne fait avancer son état. Parfois, il est littéralement fou à lier. Il éructe toutes sortes d'insanités comme « Je suis Georges le blessé ». Quand il ne désigne pas sa magnifique épouse en ces termes, « Qui est cette femme dont la vue me torture ?» Pendant 30 ans, 30 longues années, le corps résistant de Charles VI devra lutter contre son esprit dément. Charles le Fou. Et tandis que le monarque français combat désespérément le démon de la folie, tandis que les relations franco-anglaises, de même que l'esprit du roi de France, volent en éclats, tandis que Philippe le Hardi se livre corps et âme à son grand rêve artistique et qu'à Champmolle, avec l'aide des artistes venus du Nord, va s'élever le plus beau chantier de la fin du Moyen-Âge, tandis que tout cela suit son improbable et imparable cours, Jean sans peur réalise son rêve de chevalier. Il entreprend une aventure sans pareil, la dernière du genre. Jean sans peur part en croisade.

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0: Il est minuit.
1: Bonne nuit à tous, Julie Buron pour ces informations. Après sa condamnation ce mardi à 3 ans de prison, dont une année avec bracelet électronique, Marine Le Pen se lance dans la bataille des présidentielles en France. La chef de file du Rassemblement National a été reconnue coupable par la Cour d'appel de détournement de fonds publics dans l'affaire des assistants parlementaires des eurodéputés. Invitée du journal de 20h sur TF1, elle a annoncé sa candidature au présidentiel de 2027 et son intention de se pourvoir en cassation. Marine Le Pen précise qu'en cas d'élection à l'Élysée, dans un an, Jordan Bardella sera nommé Premier ministre. Le duo sera en campagne dès ce mercredi sur le terrain dans le département de la Sarthe. L'Arabie Saoudite a condamné ce mardi une attaque contre l'un de ses pétroliers qui transitait dans le détroit d'Hormuz. Elle impute la responsabilité à l'Iran après une réaction similaire de Doha concernant un méthanier qatari. Réaction des États-Unis, ils ont annulé l'autorisation provisoire accordée à l'Iran pour vendre son pétrole, dénonçant comme totalement inacceptable les actions de Téhéran dans le détroit d'Hormuz et prévenant de conséquences après que des pétroliers ont été attaqués. Les travailleurs de Thiemarsinel à Charleroi ont validé ce mardi, lors d'un vote à main levée, le protocole d'accord négocié lundi entre les syndicats et la direction de l'usine sidérurgique. La restructuration de la phase à chaud sera d'application dès le 1er août prochain. L'accord validé est global, il prévoit la fin de la phase à chaud. Il fixe aussi le nombre de travailleurs appelés à quitter l'entreprise. Il reprend les conditions de départ de ceux-ci et contient par ailleurs un volet industriel avec des dispositions particulières pour l'avenir immédiat de l'acierie. L'accord prévoit ainsi que 167 travailleurs quitteront l'entreprise dans les prochaines semaines. L'Égypte s'est inclinée 3-2 face à l'Argentine en 8e de finale de la Coupe du Monde de football. Pourtant, les Égyptiens ont mené 2-0. C'était sans compter sur une remontada des Argentins. L'Albicéleste est donc désormais en quart de finale. C'est tout pour ces informations. Merci de nous écouter.
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0: Il est 1h.
1: Bonne nuit à tous, Julie Buron pour ces informations. Après sa condamnation ce mardi à 3 ans de prison, dont une année avec bracelet électronique, Marine Le Pen se lance dans la bataille des présidentielles en France. La chef de file du Rassemblement National a été reconnue coupable par la Cour d'appel de détournement de fonds publics dans l'affaire des assistants parlementaires des eurodéputés. Invitée du journal de 20h sur TF1, elle a annoncé sa candidature au présidentiel de 2027 et son intention de se pourvoir en cassation. Marine Le Pen précise qu'en cas d'élection à l'Élysée, dans un an, Jordan Bardella sera nommé Premier ministre. Le duo sera en campagne dès ce mercredi sur le terrain dans le département de la Sarthe. L'Arabie Saoudite a condamné ce mardi une attaque contre l'un de ses pétroliers qui transitait dans le détroit d'Hormuz. Elle impute la responsabilité à l'Iran après une réaction similaire de Doha concernant un méthanier qatari. Réaction des États-Unis, ils ont annulé l'autorisation provisoire accordée à l'Iran pour vendre son pétrole, dénonçant comme totalement inacceptable les actions de Téhéran dans le détroit d'Hormuz et prévenant de conséquences après que des pétroliers ont été attaqués. Les travailleurs de Thy-Marcinelle à Charleroi ont validé ce mardi, lors d'un vote à main levée, le protocole d'accord négocié lundi entre les syndicats et la direction de l'usine sidérurgique. La restructuration de la phase à chaud sera d'application dès le 1er août prochain. L'accord validé est global, il prévoit la fin de la phase à chaud. Il fixe aussi le nombre de travailleurs appelés à quitter l'entreprise. Il reprend les conditions de départ de ceux-ci et contient par ailleurs un volet industriel avec des dispositions particulières pour l'avenir immédiat de l'aciérie. L'accord prévoit ainsi que 167 travailleurs quitteront l'entreprise dans les prochaines semaines. L'Égypte s'est inclinée 3-2 face à l'Argentine en 8e de finale de la Coupe du Monde de football. Pourtant, les Égyptiens ont mené 2-0. C'était sans compter sur une remontada des Argentins. L'Albi Céleste est donc désormais en quart de finale. C'est tout pour ces informations. Merci de nous écouter.
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0: les deux heures.
1: Bonne nuit à tous, Julie Buron pour ces informations. Après sa condamnation ce mardi à 3 ans de prison, dont une année avec bracelet électronique, Marine Le Pen se lance dans la bataille des présidentielles en France. La chef de file du Rassemblement National a été reconnue coupable par la Cour d'appel de détournement de fonds publics dans l'affaire des assistants parlementaires des eurodéputés. Invitée du journal de 20h sur TF1, elle a annoncé sa candidature au présidentiel de 2027 et son intention de se pourvoir en cassation. Marine Le Pen précise qu'en cas d'élection à l'Élysée, dans un an, Jordan Bardella sera nommé Premier ministre. Le duo sera en campagne dès ce mercredi sur le terrain dans le département de la Sarthe. L'Arabie Saoudite a condamné ce mardi une attaque contre l'un de ses pétroliers qui transitait dans le détroit d'Hormuz. Elle impute la responsabilité à l'Iran après une réaction similaire de Doha concernant un méthanier qatari. Réaction des États-Unis, ils ont annulé l'autorisation provisoire accordée à l'Iran pour vendre son pétrole, dénonçant comme totalement inacceptable les actions de Téhéran dans le détroit d'Hormuz et prévenant de conséquences après que des pétroliers ont été attaqués. Les travailleurs de Thiemarcinelle à Charleroi ont validé ce mardi, lors d'un vote à main levée, le protocole d'accord négocié lundi entre les syndicats et la direction de l'usine sidérurgique. La restructuration de la phase à chaud sera d'application dès le 1er août prochain. L'accord validé est global, il prévoit la fin de la phase à chaud. Il fixe aussi le nombre de travailleurs appelés à quitter l'entreprise. Il reprend les conditions de départ de ceux-ci et contient par ailleurs un volet industriel avec des dispositions particulières pour l'avenir immédiat de l'aciérie. L'accord prévoit ainsi que 167 travailleurs quitteront l'entreprise dans les prochaines semaines. L'Égypte s'est inclinée 3-2 face à l'Argentine en 8e de finale de la Coupe du Monde de football. Pourtant, les Égyptiens ont mené 2-0. C'était sans compter sur une remontada des Argentins. L'Albicéleste est donc désormais en quart de finale. C'est tout pour ces informations. Merci de nous écouter.